0: sera reprise plus tard par un certain Jacques-Joseph Jacquard, dont le métier à tisser révolutionnera le monde. À sa mort en 1782, Jacques de Vaucanson lègue tous ses travaux et ses machines. Ce legs permettra la création du toujours actuel Conservatoire des Arts et Métiers. Voltaire disait de lui, le hardi Vaucanson, rival de Prométhée. L'un des plus grands génies du XVIIIe siècle était un Isérois, illustre Isérois.
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2: Salut Brice Hizel.
3: Comment il s'appelle déjà ?
4: Je m'appelle David Pasquet, j'ai 55 ans.
2: C'est le musicien alors ?
4: Je suis talabardeur, musicien, compositeur.
2: Ça c'est terrible, les musiciens, ça branche toujours beaucoup les femmes. C'est dur pour les autres.
3: Mais qu'est-ce que tu fais là ?
4: Je suis dans les petits bonheurs.
5: À la fin de la musique !
4: Vous habitez où, vous m'avez dit ?
6: Alors, moi j'habite à Vannes, je viens du centre-Bretagne, du Saint-Nicolas-du-Pelem.
2: Comment t'as fait pour te retrouver là-bas ?
6: Parce que je suis arrivé par la rencontre d'une fabuleuse femme qui a finalement m'a déplacé de mon centre-Bretagne.
7: J'ai jamais vu un homme avoir autant d'égards pour une femme.
6: J'habite là-bas depuis 95. Il y a la mer, il y a la ville, il y a la campagne pas loin. Bon, il y avait une culture vantaise aussi à Saint-Nicolas, c'est-à-dire que c'est quand même le Pline qui est roi à Saint-Nicolas-du-Pelem. Et finalement, d'aller à Vannes, c'était pas aller tellement l'étranger pour moi.
3: Oui, enfin, en somme, tu n'as jamais quitté le département.
8: Pour ainsi dire.
9: J'ai acheté un petit 45 tours. Regarde.
6: Mon premier 45 tours, c'est un Titi et Grosminet qui se parle avec une petite musique derrière.
10: Grosminet, veux-tu jouer avec moi ? Grosminet, Grosminet !
6: Ouais, voilà. Grosminet, non. Bah, j'écoutais ça tous les jours, hein. D'ailleurs je crois qu'il restait toujours sur l'électrophone. Ça me rendait plein de joie et en même temps un peu de méfiance quand même, parce que Titi, il faut qu'il fasse attention à Grosminet. Et Grosminet, c'est un malin.
11: Mais oui,
12: c'est bien vu,
11: Grosminet. Allez, vas-y, fais-nous rire.
3: Raconte-nous une histoire, allez.
6: Une blague courte.
13: Bon, vous y allez, oui.
6: Un jour, la plage, celle-ci voulait toucher mon coquillage. Je lui ai dit, oh, fais-moi l'amour si tu veux, mais touche pas à ma coiffe.
2: Très drôle.
9: Ça me va l'air.
14: Ce matin, exercice d'expression orale.
6: N'est que tout de la variant, hein.
15: Ce qui signifie ?
6: Ce qui signifie, c'est pas le tout de raconter les conneries.
15: Ah non, je confirme.
16: Oh, bah dites pas de conneries.
6: Allez, salut, canavou.
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1: Je rêvais d'avoir une maison à la campagne. Cette maison, c'est comme si j'y étais née. C'est ma maison de famille.
2: Ma maison s'appelle l'Ostao de la Mar.
3: C'est une maison un peu envoûtante.
4: Eh bien, vous voyez, des livres et trois fenêtres qui me donnent le paysage du pays, comme si c'était trois tableaux.
5: Ils ont vécu ici.
0: Thibaut Gaudry.
6: Alain Delon, vous l'aviez rencontré sur un tournage ?
7: Non, je l'ai rencontré dans la rue. Mais on a fait un film ensemble qui était Jeff, et qui était un film qu'Alain désirait faire avec moi, donc ça a été aussi une rencontre.
5: En 1968, deux stars du cinéma français sont réunies pour la première fois à l'affiche de Jeff, un film qui ne restera pas dans les mémoires, contrairement à la grande histoire d'amour qui est en train de naître depuis quelques semaines. Mireille Darc et Alain Delon ne se quittent plus.
8: Alain Delon enchaîne les films, dont Jeff et Madly, sur lesquels il a comme partenaire l'égérie de Georges Lautner, Mireille Darc. Ils tourneront 8 films ensemble. Nouveau coup de foudre qui scellera une histoire d'amour qui le marquera à jamais. Il dira de Mireille, près de 40 ans plus tard, lors de sa disparition, « Elle était la femme de ma vie, ma moitié. »
5: 2 ans plus tard, alors que Delon est à Marseille pour tourner Borsalino et que le couple cherche un coin de soleil et de tranquillité, l'ami et agent de l'acteur, Georges Baume, leur fait découvrir Aix-en-Provence où il habite. Ils sont sous le charme et ne tardent pas à s'installer dans un hôtel particulier du quartier Mazarin, le plus ancien de la ville.
9: Pourquoi tu t'en vas ?
10: Parce qu'on est deux.
9: Je comprends pas.
10: Facile à comprendre. Un jour ou l'autre, il n'en restera plus qu'un de nous deux. Faut mieux que je m'en aille avant. On finira par se tirer dessus.
5: Dans l'hôtel de Boisgelin, aux belles pierres ocre, construit en 1650 et classé monument historique, ils louent le vaste rez-de-chaussée qui leur permet de profiter de l'adorable jardin avec son imposante fontaine à vasque. Ils y font même percer une porte dans l'un des murs afin de pouvoir sortir discrètement et éviter les éventuels groupies ou paparazzi, et flâner dans les rues ou aller déjeuner aux Deux Garçons, la plus célèbre brasserie de la ville.
11: Tu sais où tu m'aimes ?
9: Sûr.
11: Même après que tu m'auras fait l'amour.
9: Ça dépend de toi.
5: Ils y mènent une vie paisible, en famille, dans cette ville qui est encore une belle endormie, qu'une polémique va réveiller un peu. Alain et Mireille aimeraient bien pouvoir se baigner au saut du lit et faire construire une piscine. Une faute de goût majeure pour les habitants du quartier et les défenseurs du patrimoine. Une polémique qui en créera une autre. Mireille Darc aime bronzer au bord de sa nouvelle piscine en tenue d'Ève, conduisant un voisin, dont la vue donne sur le jardin, à déposer une main courante pour offense aux bonnes mœurs. Une protestation qui n'empêche pas l'actrice de continuer à lézarder nue sous le soleil aixois.
11: Je voudrais encore un peu de champagne.
9: Sommelier ?
11: Parce que vous avez besoin du sommelier pour me servir. Et doucement, le champagne c'est fragile. C'est mon père qui m'a appris ça.
9: Ah oui ?
11: Tiens, vous n'avez pas besoin du sommelier pour me tenir la main ? Vous ne voulez pas coucher avec moi en plus, là, tout de suite sur la banquette ?
5: Ils passeront 5 ans dans ce lieu dont la beauté laisse interdit, comme le dit Mireille. Et aujourd'hui, il n'y a aucune plaque pour rappeler aux nombreux touristes qui se baladent sur la jolie place des Quatre Dauphins que cet hôtel particulier a abrité l'une des plus fameuses idylles.
12: C'est un mot qu'elle m'a écrit, il doit y avoir 40 ou 35 ans, ou 35 ou 40, peu importe, qui résume à lui seul tout ce qu'est Mireille. Et c'est un mot que j'ai toujours avec moi depuis ces 40 ans et qui m'aide à vivre. Mon amour, il est 3 heures du matin et je n'arrive pas à dormir. Je pense à toi qui as tellement de mal à vivre. Je t'ai donné tout. Et j'ai simplement besoin d'un peu de calme et de tendresse et d'un sourire le matin parce que la vie est là et qu'il faut remercier le ciel d'être l'un en face de l'autre et de s'aimer.
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13: À une 15aine de kilomètres au nord de Mont-de-Marsan, la commune de Broca. Son histoire est très liée aux Forges et la création de son musée à votre radio locale, Ici Gascogne. Notre guide, Martine Maisonnave, présidente de l'association des Amis des Forges.
14: C'était suite à un jeu donc radiophonique en 1988 sur Radio Land à ce moment-là. On avait fait des recherches et puis à l'été 89, on s'est dit, on a récupéré des vieux objets en fonte pour pourquoi pas ouvrir un musée. Donc l'été 89, on a ouvert le musée et l'association a été créée dans la foulée. Ce musée retrace l'aventure métallurgique de Broca au XIXe siècle. Donc l'eau fourneau dont les restes se situent à côté du musée, hein, c'est d'ailleurs les seuls dans les Landes à cette époque-là, a fonctionné de 1833 à 1904. Mais ce musée, effectivement, il explique comment on obtient de la fonte. Hein, c'est un alliage de fer et de carbone et les matériaux nécessaires à sa fabrication, c'est-à-dire la garluche, le charbon de bois. On y présente aussi de nombreux objets du quotidien qui viennent des forges de Broca, dont la marque de fabrique est la pomme de pin. Et on y retrace également la vie des ouvriers de l'époque et la famille à l'origine de cette fonderie, qui est la famille Larrayé.
13: L'économie de Broca a donc longtemps tourné autour des forges, en fait.
14: C'est vrai qu'à cette époque-là, la population comptait 1300 habitants. À l'heure actuelle, on est 800. On a des écrits sur lesquels en 1850, il y avait 150 charbonniers qui travaillaient pour les forges de Broca, 80 mineurs, et dans le haut fourneau, ils étaient 170 personnes et 21 personnes à la forge. Mais il y avait aussi également des enfants de plus de 12 ans.
13: Les enfants travaillaient aux forges.
14: Ils travaillaient quand même aux forges parce qu'ils étaient petits. Si vous voulez, dans la halle de coulée qui était autour du haut fourneau, ils pouvaient passer facilement et ils travaillaient aux forges. Mais ce qui n'empêchait pas Adolphe Larrayé, là, qui a été le premier maître des forges donc de Broca, d'avoir une politique paternaliste. Il voulait que les enfants aillent à l'école. Il avait fait construire des logements pour ses ouvriers qui existent d'ailleurs toujours sur le site des forges, mais c'est occupé par des privés à l'heure actuelle. C'était la politique, il poussait des wagonnets, quelque chose qu'effectivement, une recherche que j'aimerais développer à l'intérieur du musée, plus insister sur le travail des enfants.
13: Des travaux vont bientôt commencer pour déplacer le musée dans des locaux plus adaptés. Une souscription est d'ailleurs ouverte à la Fondation du patrimoine. Vous pouvez soutenir les projets du musée et l'association recherche des documents sur justement le travail des enfants aux forges. À votre bon cœur, le musée est ouvert sur rendez-vous en enseignement auprès de la mairie de Broca, recommandé par Ici Gascogne.
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15: Vous êtes dans un club de quelque chose, vous ? Genre vous faites du foot le dimanche matin ou du tennis le mardi soir ? À moins que vous attendiez impatiemment le mercredi après-midi pour aller vous éclater au club des cheveux d'argent. Cathy, elle, son club à Bois-Guillaume, il s'appelle Invigno Meritas. Oh, je vous le dis, Cathy, dans son club, on cultive du raisin. Par contre, j'ai du mal à la trouver.
16: Ah, si on se carre pas au même endroit aussi, hein ?
15: Bah oui.
16: Comment tu vas ?
17: Bien, toi ?
16: T'as vu le soleil ?
17: Bah écoute, regarde, l'exposition est
16: bien. Magnifique, hein ?
15: On est au pied du conservatoire de musique de Bois-Guillaume.
17: Oui !
15: Et ici, Cathy et ses copains ont planté des vignes pour faire du vin.
17: Bah oui, le vin de Invigno Meritas.
16: Tu me les montres de plus près, alors ?
17: Allez, on y va.
15: Il y en a pas mal des vignes dans l'agglo rouennaise.
17: Il y en a à Bois-Guillaume, il y en a à Biorel, il y en a à Mont-Saint-Aignan.
15: Et les copains d'Invigno Meritas n'en ont pas qu'au conservatoire de Bois-Guillaume.
17: Deux arts sur le Mont-Fortin, avec 1431 pieds. Ouais. Et tu peux voir les vignes de Rouen. Quand tu es en bas de la rue Jeanne d'Arc, tu lèves le nez au-dessus de la gare, tu vois les vignes.
16: Alors qu'est-ce qui vous a appris de monter cette association-là de viticulteurs amateurs ?
17: Une idée folle de Philippe Rivals, qui est d'une famille de vignerons dans le Tarn. Ouais. Et il habite à Bois-Guillaume, en face d'un terrain. Et il disait, ça serait bien de mettre des vignes sur ce terrain. Et avec le propriétaire du terrain, Monsieur Humann, il nous a mis à disposition gracieusement son terrain. Et puis, courageusement, les vignerons de Bois-Guillaume ont planté différents cépages. Ça fait 10 ans.
15: Et pas toute jeune, l'association.
17: Ça fait 10 ans que l'association existe. On apprend sur le tas.
16: Tu connaissais rien avant, toi ?
17: Rien du tout.
15: Rien du tout.
17: Rien du tout.
16: Et là, t'es venu avec ton sécateur et tout.
17: Ouais, je peux te montrer comment on taille une vigne maintenant.
16: C'est la période, en fait.
17: Hein ? Ah, on va le faire, là, ça y est, on commence. Ouais. On attend un petit peu parce qu'on voudrait pas se taper des petites gelées le mois prochain.
16: Quand t'étais gamine, tu gaulais les pommiers ?
17: Oui, plutôt les pommiers que les vignes.
16: Aujourd'hui, tu tailles les vignes.
17: C'est ça.
16: Il a fallu prendre des cours ou quoi, alors ? Comment vous avez appris ?
17: On fait des cours ouverts à tout public. On a eu la semaine dernière une session de taille.
16: Ah, vous en donnez en plus ?
17: À Bois-Guillaume, les gens viennent.
15: Il y avait du monde à la dernière session de taille.
17: On était une quinzaine de personnes quand même.
16: C'était une session de taille.
17: Tu veux essayer ?
16: Vas-y, mais il ne faut pas trop couper alors. Hein. Ah, mars, ce n'est pas encore trop le moment. Là.
17: On peut commencer là. Sur le dessus, tu vois, tu as des départs comme ça. Ouais. Et à partir de là, tu comptes 1, 2 bourgeons et tu coupes.
16: Tout simplement.
17: Voilà.
16: Tu mets tout par terre.
17: Tout ce qui est mort, hop, tu coupes.
16: Combien il y a de pieds en tout à...
15: Elle te l'a dit tout à l'heure.
17: 1431. Et tu sais pourquoi ?
16: 1431.
17: Ça ne te rappelle pas une date ?
16: Ben c'est...
18: C'est pas Waterloo ?
17: Non.
18: C'est pas...
17: C'est chez nous quand même, hein,
19: ah.
17: Rouen.
19: Ah, Jeanne d'Arc.
17: Eh ben oui.
15: C'est en 1431.
18: Quelle était... Ben, est-ce que vous avez une cuvée Jeanne d'Arc au moins ?
17: Pas encore.
15: Mais c'est une idée.
17: Bien vu, Fred.
15: Et il est comment ce vin ?
17: Il est bon.
15: Il est bon.
17: Très très bon.
15: Il leur reste des bouteilles des premières cuvées.
17: Oui, plein. Ouais.
15: Il était pas aussi bon.
18: Vous les gardez pour la postérité, quoi.
17: Exactement.
18: Pour la collection.
17: Pour les gens qu'on n'aime pas.
18: Ouais, tiens.
15: Vous savez ce qu'ils font avec les feuilles de vigne ?
17: On fait des feuilles de vigne farcies.
15: Rien ne se perd.
17: C'est très très bon.
15: Tapez une Vigno Meritas sur un moteur de recherche, vous aurez toutes les infos.

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1: Saviez-vous qu'en France, une grande partie des voitures de police que vous voyez dans les séries n'ont jamais arrêté personne? Non, non, elles viennent parfois d'un hangar très discret en Alsace. Oui, oui, ici, entre deux zones industrielles, on fabrique l'illusion du cinéma avec plus de 90 000 objets différents. Aujourd'hui, je teste pour vous Ciné-Régie à Geispolsheim. Nous sommes dans une zone d'activité en périphérie de la ville. Assez classique, hein. Sauf que sur le parking, on peut apercevoir plusieurs voitures de police qui attendent tranquillement. Intriguant, hein. Et là-bas, j'y retrouve Michael. C'est le directeur fondateur de Ciné-Régie. C'est une compagnie d'ici, hein, qui propose à la location des uniformes, des costumes, des véhicules, des armes et même de la décoration pour le cinéma et la télévision. Michael m'accueille avec un super sourire et une phrase plutôt rassurante. Tu verras ici, tout est faux, mais tout doit paraître vrai. Et il n'a pas tort, hein. En poussant la porte de l'immense hangar, je comprends que je viens d'entrer dans un monde littéralement parallèle où se mêlent des uniformes à perte de vue. Police nationale, gendarmerie, pompiers, militaires. Chaque uniforme correspond à une époque précise. Une couture, un écusson, une nuance de bleu. Tout compte parce qu'un détail faux peut ruiner littéralement la crédibilité d'une scène. Alors comme le veut la chronique, j'ai évidemment tenté d'en porter un. Mais je découvre immédiatement un problème. Oui, marcher avec assurance quand on porte un uniforme officiel, ça ne s'improvise pas. Non. Je ressemblais davantage à un agent de sécurité un peu paumé plutôt qu'au commissaire Boulin, si vous voyez ce que je vais dire. On poursuit en changement littéralement d'ambiance, hein. Place aux fusils, aux flingues et autres lance-roquettes. Méga impressionnant. Mais Michael insiste, hein. Toutes les armes sont neutralisées ou adaptées pour le cinéma. Ah oui, ici on rigole pas avec la sécurité, hein. Elle est maximale pour une illusion absolument totale. Et je vous le confirme, ici, on n'est pas avec des petits jojos en plastoc. Non. Et Michael a déjà fourni des tournages de films assez balèzes, hein. Si je vous dis Fury avec Brad Pitt ou encore Sherlock Holmes avec Robert Downey Jr. Et même le film Les Rivières Pourpres. La classe quand même, hein. Ciné-Régie peut même livrer ses véhicules et ses équipements sur des tournages partout en France et même en Europe. Alors je vous laisse imaginer la scène, hein. Lorsqu'il y a un contrôle routier disons banal, la tête de l'agent quand il réalise que le véhicule de police n'est pas un officiel et qu'à l'intérieur on y trouve un bazooka, 10 mitraillettes et 12 fusils à pompe. Et heureusement, hein, avec l'attestation très spéciale que présente Michael, tout est réglé, hein. Mais il faut le dire, la scène reste quand même très cocasse. Comme quoi, à Geispolsheim, on peut vivre un polar sans même commettre de délit.
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2: Nous sommes dans les années 1970. Un ovni se pose à Chasseneuil. Dans cette soucoupe volante, attention, pas d'extraterrestres, mais des gens en maillot de bain.
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2: Cette drôle de piscine en forme d'ovni est ce qu'on appelle une piscine tournesol. En fait, il s'agit d'un modèle qui a poussé en France dans les années 70 et qui a pour origine un programme lancé par l'État en 1969. Ce programme, nommé 1000 piscines, intervient dans un contexte marqué par deux événements. D'abord, le fiasco des nageurs français aux Jeux Olympiques de Mexico en 1968. Ensuite, plusieurs noyades tragiques impliquant des enfants. Résultat, il faut apprendre à tous les Français à nager, vite et partout. Pour cela, un concours est lancé afin de concevoir des équipements innovants, économiques et facilement reproductibles. Et le type tournesol est l'un des plus caractéristiques. Il est l'œuvre de l'architecte Bernard Scholler. Alors attention, 1000 mètres carrés au sol, 6 mètres de haut, cette piscine était révolutionnaire à l'époque. Il faut imaginer 36 arches métalliques qui soutiennent un dôme de plastique en partie escamotable et pivotant afin de profiter au maximum du soleil, d'où son nom, hein, le tournesol. Dedans, on retrouve tout le nécessaire, un bassin de 25 mètres, des vestiaires, des douches, bref, un vrai vaisseau spatial aquatique.
4: Cette piscine tournesol de Chasseneuil-sur-Bonnieure était-elle le seul modèle construit dans notre région ?
2: En France, entre 1972 et le début des années 80, il y en a eu 183 construites sur les 250 prévues au départ, dont 18 en Nouvelle-Aquitaine. Mais attention, hein, la moitié a déjà disparu, à l'image de celle qu'il y avait à Châtelaillon-Plage. Il faut dire aussi que ces piscines tournesol, eh bien, elles ont tendance à mal vieillir. Maintenir ces structures à flot, sans mauvais jeu de mots, coûte cher et les rénovations ne sont pas toujours simples à réaliser. C'est pour cela que la piscine tournesol de Chasseneuil est un vrai petit morceau de patrimoine des Trente Glorieuses, toujours bien vivant avec près de 40 000 usagers par an. Les gens sont sensibles à son charme rétro-futuriste, à ses petits carreaux de faïence ou à ses grands hublots. Alors en cette fin d'été, eh bien, si vous passez du côté de Chasseneuil, n'hésitez pas à aller piquer une tête dans cet ovni.
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y a des chansons dans sa guitare, Julien continue sa croisière musicale. Ses dernières compositions résolument folk explorent le temps qui passe. À écouter avec une chemise à carreaux, la vitre baissée, une main sur la portière.

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1: Bonjour, je m'appelle Julien Patrick Escos, mais on me surnomme Papy Cocos. C'est un surnom qu'on m'a donné quand j'étais plus jeune, à l'époque j'avais 14 ans, et c'est une amie d'école qui m'avait donné ce surnom. Et j'ai mon fils qui s'appelle Cocos.
2: Cet homme d'une soixantaine d'années est un Médocain, amoureux de sa terre, de son phare. Il se souvient d'un monument laissé à l'abandon durant son enfance, la base du bâtiment, envahie par les ronces et les herbes. Aujourd'hui, le phare de Richard est restauré, il se visite, l'enfant du pays est même devenu le gardien du phare. Cocos, qui d'ailleurs a plus un look de corsaire que de gardien.
1: Oui, tout à fait, parce que bon, quand les enfants viennent, ils me voient avec mon bandana, je suis le pirate.
2: Alors justement, comme les gosses, comme les gamins, comme les drôles, ici, nous allons visiter ce phare.
1: Oui, mais bon, il est pas grand.
2: Il est pas grand, mais on le voit.
1: Oui, mais bon, j'avais ma collègue Aurélie qui a travaillé moi cet été, comme elle disait, c'était son petit phare.
2: Quelles sont ses dimensions exactement?
1: 16 mètres de haut.
2: Et quelle est son histoire? Pourquoi a-t-il été construit ici, juste en bordure de l'estuaire de la Gironde?
1: Et apparemment, autrefois, il y avait un arbre qui est tombé. Les pêcheurs, avant, fiés à l'arbre. Et après, ils n'avaient plus aucun repère. Ils ont fabriqué ce phare à la suite.
2: Tout est lié à un arbre, c'est fou quoi.
1: Voilà, au départ, c'est un arbre.
2: On va rentrer, vous avez un trousseau de clés qui vous sert à quoi? À ouvrir le phare, tout simplement?
1: À ouvrir le phare. Caline! Caline! Caline!
2: Et Caline, c'est votre chienne donc?
1: Oui, c'est ma chienne. Ça fait 3 ans, comme un mois, qu'elle vit ici.
2: Ah ouais, dans le phare alors du coup?
1: Ben, elle vit dans l'appartement à côté, oui, avec moi.
2: Elle garde bien le phare ou pas?
1: C'est plutôt la gamelle.
2: Où va-t-on là?
1: Je vais vous faire visiter mon chez moi, là où j'habite, là où je vis tous les jours, enfin, où je dors le soir. C'est là où je passe mes journées.
2: Un bâtiment qui est collé au phare. Ah oui, il y a la cuisine en face.
1: Et à côté, j'ai mon salon. J'ai même la télé, j'ai tout ce qu'il faut.
3: À 7 ans.
1: Je vais sur ICI, parce que bon, les autres chaînes ne me plaisent pas trop.
2: La 3.
1: Voilà, c'est ça.
2: Comment vit-on à l'intérieur d'un phare?
1: Non, après c'est une habitude. On m'appelle l'ermite. J'aime bien la tranquillité, donc bon, l'hiver, moi, ça me dérange pas.
2: Aline. Nous quittons le local personnel du gardien. Il nous emmène à présent visiter le musée et le phare en lui-même.
1: Aline.
2: Changement d'ambiance, autant à l'extérieur, il fait très beau, autant quand on rentre à l'intérieur, ça résonne avec, pour commencer, la première pièce qui est un musée.
1: On a des pièces, que des photos, que des personnes du coin nous ont données. Enfin, on donnait à l'époque à l'association.
2: Ce phare avec la pièce d'à côté, votre local, c'est chez vous, c'est votre maison.
1: Mais c'est chez moi, et puis moi je l'ai toujours connu, donc après...
2: Quel est l'endroit que vous préférez?
1: Moi, le carré.
2: À proximité du phare.
1: À proximité du phare, oui.
2: Et c'est pas le phare en lui-même?
1: Si, j'aime bien le phare, mais bon, je monte pas en haut, j'y monterai pas tous les jours.
2: On peut y aller, là?
1: Bien sûr, on peut y monter, oui.
2: Donc forcément, il y a un escalier en colimaçon. Il y a combien de marches au total?
1: 63.
2: Vous savez qu'il y a une légende qui dit qu'il y a plus de marches à aller qu'au retour. Et vous savez pourquoi? C'est parce que c'est plus facile à descendre qu'à monter.
1: Il y en a qui descendent et il y en a qui arrivent à nous trouver 72 marches.
2: On a presque le tournis, hein?
1: Oui.
2: Cocos, gardien du phare de Jodignac et Loirac, va reprendre les visites à partir du mois de mars prochain. En attendant, il se contente

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2: Il a pour le coup des histoires qui nous restent bien dans la tête, c'est Arnaud Fromage qui est avec nous. Bonjour Arnaud.
3: Bonjour, bonjour à tous.
2: Arnaud, ça faisait longtemps que vous ne nous aviez pas déterré une vieille loi de l'époque révolutionnaire.
3: Oui, mais cette fois j'en ai trouvé une qui sert vraiment à quelque chose. Je dirais même que c'est une loi qui a tout changé. Il s'agit de celle qui, en 1799, a instauré en France le système métrique. Ou plutôt, le système MKPS pour mètre kilogramme poids seconde. Trois unités de base pour les unir toutes et en finir enfin avec les toises, les perches, les pouces, les lieux, les livres et les boisseaux. Il faut dire que chaque région et parfois même chaque ville possédait sa propre unité de mesure. À Besançon, c'était l'Aune, par exemple, qui mesurait un peu plus de 81 cm. Pour éviter les embrouilles, une tige en métal, une aune étalon, avait été scellée dans la pierre au XVIe siècle à l'extrémité gauche de la façade de l'hôtel de ville. Et elle y est toujours, d'ailleurs, elle est toujours en place. Mais voilà, à la demande des commerçants de l'époque, un système identique était nécessaire et ce fut donc le système métrique.
2: Le système métrique qui a depuis été adopté par presque tous les pays du monde, on peut le dire.
3: Oui, en gros, il n'y a que les États-Unis, le Libéria et la Birmanie qui refusent toujours le système métrique, et c'est vrai que le Royaume-Uni l'utilise en traînant des pieds. Le système métrique, qui a évolué d'ailleurs depuis, il a intégré le système SI, le système international, qui rassemble toutes les unités de mesure de base desquelles on peut calculer toutes les autres. Et elles ne sont que 7. Le kilogramme, la seconde et le mètre, donc, auxquels s'ajoutent le kelvin pour la température, l'ampère pour l'intensité électrique, la mole pour la quantité de matière et le candela pour l'intensité lumineuse.
2: Et avec ça, on peut tout calculer ?
3: En grande partie, oui, les autres unités se déduisent de ces 7-là, mais il y a malgré tout un monde qui résiste encore et toujours au système métrique et, je dirais même, à la logique humaine, celui des pointures de chaussures. Personne n'y comprend rien, alors j'ai mené des petites recherches. Tout part du point de Paris, inspiré du quart de pouce britannique. La pointure d'une chaussure est calculée en divisant la longueur de l'intérieur de la chaussure en centimètres par le point de Paris. En gros, une pointure 40, ça fait environ un pied de 26 cm de long. Pour les Italiens, c'est le même calcul, mais avec une pointure en moins. Les Américains commencent à compter à partir de la taille 1, qui correspond à notre 31. Les Anglais, c'est pareil, mais eux, ils commencent à 0. Les seuls

0: qui ont un système à peu près compréhensible, ce sont les Japonais. En gros, un pied de 26 cm correspond à la taille 26, et ensuite on décale, mais toujours en fonction du fameux point de Paris. En résumé, il serait peut-être temps de mettre un bon coup de botte là-dedans, parce que rayon chaussures, moi je ne sais plus sur quel pied danser.
1: Ah, c'est le cas de le dire, oui, c'est vrai qu'on a un petit peu perdu avec tout ça. Merci beaucoup, notre cher Arnaud Fromage, avec ses nécessaires minutes comptoises, et puis à très bientôt.
0: À demain.
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3: On sait qu'on est lorrain parce que quoi, Nicolas Turon ?
1: Parce qu'on coule des bronzes.
3: Ça va ?
1: Ben alors, on va parler d'artisanat.
3: Je vais essayer de tirer la chronique par le haut.
1: Oui, des bronzes, vous avez bien fait.
3: Les bronzes d'industrie à Amnéville ?
1: Pas du tout.
3: Pas du tout.
1: Bon, alors, c'était pas mal.
3: C'est pas mal, non ?
1: Si je vous dis que la fabrication de cloches a disparu depuis plus d'un siècle en Lorraine,
3: oui,
1: et que vous me répondez « Ah ouais ?» et à Toul, je vous répondrai d'y aller plutôt mollo avec Nadine Morano, un tantinet procédurière. Je vous rétorquerai sur toute la commune de Robécourt dans les Vosges.
3: Oui.
1: Vous voyez où c'est ?
3: Pas du tout.
1: C'est entre Blévincourt et Saint-Ouen-les-Paris.
3: Il le fait chaque fois.
1: Non, c'est au sud-ouest de Contrexéville, à la frontière avec la Haute-Marne.
3: D'accord.
1: Robécourt qui n'est pas connu pour l'invention de la mini-jupe, contrairement à ce que son nom pourrait laisser croire. Mais oui, mais bien pour sa fonderie de cloches.
3: Il y avait la même en Moselle avec Omécourt.
1: Omécourt, pendez-le, Omécourt. Il s'agit ni plus ni moins que du dernier endroit où l'on peut couler un bronze en Lorraine. Je sais ce que vous vous dites, Frédéric, oui, mais il ne s'agit pas là d'une image, rien à voir avec ce dont vous me parliez hors antenne. Et que vous avez déposé dans les toilettes de l'aire d'autoroute de Crantenois, alors que vous reveniez du séminaire « Comment maigrir en mangeant gras ?»
3: Oh mon Dieu.
1: Rappelez-moi Nicolas, la manufacture de Robécourt a fermé ses portes en 1939, mais une fois par an, des passionnés et des fondeurs bénévoles, souvent venus d'Alsace, réouvrent l'atelier le temps de couler un bronze. La démonstration est une alliance de force et d'agilité. Il faut, vous avez déjà vu couler une cloche ?
3: Non.
1: Pour de vrai, j'ai vu ça la semaine dernière.
3: Oui, alors.
1: Dans le Haut-Doubs. Ah. Et je me suis dit, est-ce que ça existe encore en Lorraine ? D'où cette chronique ? Eh ben, c'est fascinant. Il faut voir le bronze liquide monté à 1100 degrés qu'on coule dans des moules en argile soigneusement enterrés au préalable dans la terre.
3: D'accord.
1: C'est tout un processus. Et puis, on attend quelques minutes et l'étape du démoulage est fondamentale. Et l'apparition du clocheton, une véritable épiphanie, naissance, tout le monde fait « Oh !»
3: Aïe.
1: On voit vraiment un objet de métal qui a durci en peu de temps, ce qui fait un point commun avec vous également. Jadis, les saintiers, connaissez-vous la profession de saintier ?
4: Non,
1: c'était les clochiers itinérants qui moulaient les cloches sur les places des villages. Alors pourquoi un métier itinérant ? Parce que la cloche, contrairement aux apparences, est un objet hyper fragile. Mm-hmm. Donc si on la trimballe avec les roues et les charrettes de l'époque,
3: elle casse.
1: Eh bien oui, elle casse. Ah. Et puis, autre avantage, quand il est itinérant, le clochetier, bah, il est sous la main du maître d'œuvre qui peut vérifier que le boulot est bien fait. Il n'y avait pas de
3: bien
1: SAV
3: sûr, bien sûr,
1: à l'époque. Et sachez que c'est la taille du moule et donc de la cloche qui conditionne la note que la cloche ou la clarine pour les vaches produira in fine. Ce qui m'a fasciné, c'est qu'après les souffleurs de verre et les ouvriers des hauts fourneaux, c'est encore un métier du feu sacré qui passe par la Lorraine et je trouve ça beau.
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5: Oh ben écoutez, j'ai quand même 89 ans, alors je ne sais pas si je pourrais aller longtemps encore, hein. Et puis qu'en Ligue 1, et puis surtout qu'ils y restent quand ils seront en Ligue 2. Mais je vous le souhaite à tous, allez les petits.
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7: À 89 ans, Pierrette est bien plus qu'une simple fan du FC Sochaux-Montbéliard. Elle est l'âme du club et dans son salon, entièrement décoré en jaune et bleu, elle se remémore ses premiers pas au stade. Pierrette, d'où vient cet amour inconditionnel pour le FC Sochaux-Montbéliard ?
5: Oh ben ça, c'est vieux, hein. C'est quand je peux plus vous dire la date parce que je perds la mémoire, hein. Mais ça fait un bon moment et puis c'était des bons souvenirs. On était contents, surtout quand il y avait la victoire.
7: D'ailleurs, vous êtes comment vous, en plein match ? Est-ce que vous êtes calme ? Est-ce que vous chantez ?
5: Mais je chante, je dis « Allez Sochaux, tous ensemble pour vous ». Et puis, il y a aussi les autres supporters, Jean-François Bonnet, Mireille, Jean-Guy, et puis d'autres, ma foi.
7: Et quelle émotion ça vous procure d'arriver au stade avant un match et de vous poser à votre place ?
5: J'y vais de bon cœur en espérant avoir une belle victoire. que tout le monde sera content.
7: Depuis que vous venez au stade, est-ce qu'il y a des moments qui vont rester à jamais gravés, des joueurs, des personnalités que vous ne pourrez jamais oublier?
5: Oh ben, je garderai surtout quand c'était la Ligue 1. Avec Teddy Richet, Michel Elisabé, puis tous les autres dont je n'arrive plus à me souvenir de leurs prénoms.
7: Et dites-moi Pierrette, est-ce qu'il y a quelque chose que vous souhaitez aux joueurs, à l'ensemble du staff pour cette année 2026?
5: Oh ben écoutez, j'ai quand même 89 ans, alors je ne sais pas si je pourrais aller longtemps encore, hein. Et puis qu'en Ligue 1, et puis surtout qu'ils y restent quand ils seront en Ligue 2. Mais je vous le souhaite à tous, allez les petits, bon courage, vous pouvez le faire.
7: Vous êtes un visage incontournable des tribunes de Bonal, je sais que les gens s'arrêtent vers vous aussi. Qu'est-ce qu'ils vous disent ?
5: Ben, y en a qui me disent bonjour, il y en a qui viennent prendre des photos, qui me disent on peut faire une photo, ben, je, si vous voulez, je réponds ben, c'est gratuit, profitez-en. Et puis quand il y a des enfants, mais j'ai dit je veux que les enfants soient sûrs, que c'est eux qui veulent bien. Hein.
7: Vous avez transformé votre habitation en un véritable musée dédié au FC Sochaux-Montbéliard. Qu'est-ce que vous avez comme objet spécifique, Pierrette ?
5: J'ai beaucoup de gobelets, ma foi, j'ai donné beaucoup de choses à des gens, parce qu'un jour, je ne sais pas ce que ça va devenir, tout ça.
7: Et dans ces objets, est-ce que vous en avez certains qui sont vos préférés ?
5: Ben, c'est la Coupe de France, les écharpes qu'il y a à la Coupe de France, ça c'est beau. Je les ai, ils sont rangés, là. Je les ai ressortis l'autre fois, mais voilà. Moi, ce que je veux, c'est que Sochaux reste en Ligue et puis qu'ils montent, surtout. C'est pour eux, pour leur avenir, pour l'avenir du club et puis pour l'emblème bébatique du club.
7: Une véritable leçon de fidélité, signée Pierrette. Son portrait, les photos de son incroyable collection sont à retrouver sur notre site internet ici.fr. Et bien sûr, allez Sochaux!
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1: Dimanche matin, levé avant le soleil, vers 9h, vous descendez prendre un café que vous pensez amplement mérité. 8h de sommeil, franchement, on mérite une pause café. Et devant la cafetière, votre cousin regarde attentivement le café coulé. Ça s'appelle une sentinelle de cafetière. Et là, il se retourne et dit « Bon, t'es déjà debout ? Il fait corps noir, t'as qu'est ta lit ou quoi ?» Ne paniquez pas, Wikizef est là pour vous aider. Taquetali. C'est une réflexion semi-désagréable, parce qu'il y a plusieurs niveaux de réflexion désagréable. Ça dépend de l'heure qu'il est, du temps qu'il fait. Admettons, il fait 27 degrés à l'ombre, et ben c'est l'heure de fais pas chier. Ou alors il est 3 grammes à quart, et ben c'est pas la peine de se demander pourquoi il est désagréable d'un seul coup, c'est parce qu'il n'y a plus de canette.
0: Exemple.
1: Vous avez la réflexion désagréable qui serait « T'es déjà debout ? Ah, retourne te coucher, c'est pas le jour à me faire quiller du côté de la cafetière. Hein. » La réflexion pas désagréable, t'es déjà debout. Oh bah alors, j'ai fait du café pour un régiment de soldats, t'inquiète, assieds-toi, je te ramène un jet. Réflexion semi-désagréable, bah t'inquiète, t'as lit ou quoi ? Petite phrase qui présuppose que pour que vous parvinciez à vous lever tôt, il faille forcément que vous fûtes tombé du lit. Vu que vous n'êtes pas totalement du Nord, que forcément tout ce qui est au sud du péage d'Arras possède un degré de fainéantise qui augmente au fur et à mesure qu'on s'approche de la Côte d'Azur. Ou là-bas, pour se lever tôt, bah faut pas qu'ils quittent leur lit, hein, mais qu'ils descendent en rappel. Allez, au revoir hein, et un baisse à ma reine.
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2: Allez, c'est le moment de découvrir les origines de vos communes en Vienne et en Deux-Sèvres avec Patrick Citeau dans nos deux noms. Et il est aujourd'hui à Mazières-en-Gâtine, une commune située au centre des Deux-Sèvres et qui possède de nombreuses sources, hein, Patrick.
3: Comme son nom l'indique, Mazières-en-Gâtine a planté son décor dans ce paysage de bocage avec ses vallées et ses haies propres à la Gâtine poitevine. Située dans l'arrondissement de Parthenay, ce n'est pas une très grosse commune. Sa configuration est d'ailleurs assez particulière. La commune dessine ainsi un 8 resserré au centre où se trouve le bourg, ce qui a des conséquences assez inédites par rapport à ses trois communes voisines. Elle se trouve en effet en très grande proximité du cœur de vie et notamment de l'église de Mazières-en-Gâtine. La limite avec Saint-Pardoux se trouve ainsi à 50 mètres de l'édifice religieux. Une distance qui est de 100 mètres pour Saint-Mars-la-Lande et 500 mètres pour Verruy. Mazières correspond bien à l'image de château d'eau du Poitou que l'on donne à la Gâtine. La commune possède ainsi de nombreuses sources qui alimentent ruisseaux et étangs jusque dans le bourg. Une présence qu'elle doit à sa situation géographique. Mazières est en effet située sur la ligne de partage des eaux de la Sèvre niortaise au sud et du Touet au nord.
2: Et côté sous-sol, la commune affiche également des caractéristiques particulières.
3: Des particularités qui prennent la forme d'une pierre bleue très dure appelée diorite. Elle est notamment exploitée pour la réalisation des routes. Le nom de la bourgade apparaît quant à lui dans un texte de l'abbaye de Saint-Mexant du milieu du XIe siècle. Mazières est alors appelée Macerias, un nom qui signifie « ruine » en latin. Il est possible que les vestiges antiques d'un théâtre gallo-romain aient alors influencé cette dénomination. La commune traverse les siècles pour se retrouver à la Révolution en bordure de la Vendée militaire. Mazières sera relativement épargnée par cette période tourmentée. En 1849, le comte de Tussaud y installe la première ferme-école du département des Deux-Sèvres. L'établissement contribue au progrès de l'agriculture en Gâtine. Il faut attendre la seconde moitié du 19e siècle pour voir le village se développer avec notamment la construction des halles couvertes et d'une gare. Depuis, Mazières-en-Gâtine continue sa route sur les rails de l'histoire.
2: Eh bien, n'hésitez pas à aller faire un tour à Mazières-en-Gâtine en Deux-Sèvres, à visiter ce joli bourg poitevin. Merci Patrick Citeau pour toutes ces infos. On vous retrouve le week-end prochain, évidemment, même heure, samedi et dimanche, aux alentours de 8h20. 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
4: Nicolas Dangle, gérant de l'entreprise Rêve en Van basée à Nexon.
5: Les Limousins sont formidables. Stéphane Pigato.
6: Ma première formation qui a été un DUT génie civil à Aigleton, en fait, ça a été un peu le tremplin et ça m'a boosté et motivé pour continuer dans ce sens-là. C'était plutôt le BTP et notamment les travaux publics. L'envie d'aller sur le terrain, de faire du chantier, voilà, des projets de construction.
7: Les études se poursuivent, vous passez vos diplômes. Ensuite, les jobs arrivent, donc là, dans le BTP, toujours?
6: Dans le BTP, tout de suite, pendant 7 ans. 2 ans dans le Cantal et 5 ans sur la région bordelaise. Conducteur de travaux, donc c'est-à-dire que j'avais en gestion plusieurs équipes de travaux, que ce soit de l'assainissement, du terrassement, des réseaux d'eau, des travaux routiers. Gestion d'équipe, on va dire. Entre 30 et 40 personnes, ça, voilà, suivant le pic d'activité un peu de l'entreprise.
7: À cette époque-là, vous êtes plutôt heureux, bien dans votre boulot, bien dans votre vie, vous faites ce que vous aimez depuis tout petit?
6: Exactement, je fais ce que j'aime, mais avec le temps, l'amplitude horaire devient importante, des chantiers de jour, des chantiers de nuit. Au bout d'un moment, il y a un semblant de ras-le-bol et l'envie de penser à autre chose et de prendre du temps peut-être pour soi.
7: Exact. Vous prenez les sabbatiques et alors là, c'est voyage au bout du monde.
6: Tour du monde, ouais. L'envie, un billet aller pour le Pérou et puis on verra ce qui va se passer. Puis après, un passage en Asie et un grand stop en Océanie, notamment en Nouvelle-Zélande.
7: Et puis là, en Nouvelle-Zélande, vous trouvez du travail, vous restez un peu sur place pour visiter.
6: Pour visiter, du travail pour faire un peu d'argent, pour continuer le voyage et pour s'acheter un premier petit camion à aménager. Parce que voilà, la Nouvelle-Zélande, c'est un peu comme l'Australie, c'est deux pays qui sont connus un peu pour la van life.
7: Vous êtes avec votre compagne, c'est ça?
6: Exactement.
7: Ouais, et tous les deux, vous n'y connaissez rien en aménagement de van. Donc vous achetez ce petit camion en Nouvelle-Zélande pour faire le tour de l'île, vous l'aménagez vous-même?
6: Ouais, on l'aménage nous-mêmes, c'est-à-dire que la journée, on bosse et le soir, dans l'exploitation, on garde quelques outils, quelques palettes. Et puis, on bricole un bout de meuble, un bout de plan de travail pour faire un semblant de cuisine. Et puis voilà, c'est très sommaire, mais ça fait notre premier van aménagé, on va dire.
7: Donc là, vous faites le tour de la Nouvelle-Zélande, vous visitez, vous profitez. Et puis quand même, dans votre tête, vous vous dites, revenir en France, repartir sur les chantiers, j'ai plus envie, quoi.
6: Moins d'envie, surtout l'envie de changer et de faire autre chose. 3 mois sur la route avec notre petit camion. Allez, on va rentrer en Limousin et pourquoi pas lancer cette activité.
7: Et là, directement en rentrant, c'est-à-dire que vous savez avec votre compagne que vous allez rentrer en France et que c'est ça que vous allez faire?
6: L'idée, ouais, elle est concrète. Quand on atterrit en France, à l'été 2019, je sais que objectif début 2020, c'est de lancer une boîte d'aménagement de camions. Et janvier 2020, donc 6 mois après, création de l'entreprise Rêve en Van.
7: 3 mois après, c'est le Covid, c'est le confinement. Qu'est-ce qui se passe dans votre tête à ce moment-là? Vous réagissez comment?
6: À l'instant T, il y a forcément un moment de doute. Hein. Et puis en fait, avec le temps, confiné, donc création du site internet, se lancer sur les réseaux sociaux, aménager l'atelier.
7: Et c'est quoi de ce dont vous êtes le plus fier dans tout ce parcours?
6: J'avais un bon train de vie, j'avais un salaire correct, une voiture de fonction, etc. Enfin voilà, tout allait bien. Il y a des personnes qui n'y ont pas cru, qui m'ont dit non mais tu vas te planter. Aujourd'hui de leur dire si d'après que je suis toujours là, je suis toujours en vie et que je m'éclate dans ce que je fais, je pense que c'est une petite fierté, ouais.
7: Voilà, mais le van ce sera jusqu'au bout de votre vie, vous pensez?
6: Ah ouais, bon, on va essayer. Ouais. Après, peut-être que si on se revoit dans 10 ans, je serai sur autre chose, mais en tout cas pour l'instant je vais y rester, ouais.

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4: Une voix, une personnalité, un tempérament qui nous accompagne depuis plus de 30 ans. Ah, on en a des souvenirs avec

0: puis aussi Larsen, à ma place, rue de la paix, je suis un homme, Speed. Je ne sais pas quelle est votre chanson préférée de Zazie. À vrai dire, je ne sais même pas quelle est ma chanson préférée de Zazie. Ce que je sais pour sûr, c'est que c'est bon de la savoir toujours là, pas loin, à s'occuper amoureusement de sa musique et de nos petites oreilles. Zazie est de retour avec une nouvelle chanson, Youpi. Elle est ce soir dans Décibels pour tout vous raconter. Et bonsoir Zazie.
1: Bonsoir.
0: Bienvenue dans Décibels. Chère Zazie, la dernière fois qu'on s'est vu, c'était pour un album dans lequel il fallait mettre de la couleur.
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0: Et plutôt un album dans lequel vous mettiez les couleurs dont on avait bien besoin et vous réclamiez un petit peu de légèreté dans ce monde de brutes.
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0: C'était le 11e album.
1: Ouais. Et ça vous a emmené en tournée. Enfin, vous avez vécu vraiment une belle aventure avec ce disque. Aujourd'hui, on va découvrir la nouvelle chanson qui est la porte d'entrée du 12e album, c'est ça?
2: Oui.
1: Ouais. Alors?
2: Oui. Alors, il n'est pas complètement fini, cet album, d'où le fait qu'on sort un petit single avant.
1: Ouais.
2: On est en train de peaufiner pour deux, trois éléments techniques, mais enfin, il est quand même en très, très, très bonne voie. Donc, il va sortir quelque part à la rentrée. On ne sait pas trop quand. Ça dépendra un peu de l'état des lieux. Mais...
1: En tout cas, cette année, quoi.
2: Oui, complètement. Ouais.
1: Peu importe, c'est le nom de la chanson qu'on va découvrir maintenant. Premier extrait donc de ce 12e album. Qu'est-ce que vous pouvez nous dire pour nous préparer psychologiquement avant de l'écouter?
2: Alors peu importe, au début elle s'appelait pas Ma Faute pour vous dire.
1: Ah.
2: Et puis j'y ai rajouté un peu d'humour, ce qui est compliqué en chanson, en tout cas un peu de deuxième degré. Je trouve qu'on est dans un monde qui n'est pas hyper rigolo, avec pas donc son lot de très très bonnes nouvelles tout le temps. Donc j'ai fait un peu comme j'aime faire, comme d'habitude, c'est-à-dire un espèce de paradoxe entre une chanson ou un son, en plus un peu électro là, où j'ai eu la chance de travailler avec Yuxek, qui est assez digeste en fait, et puis avec un peu de deuxième degré. Mais avec du sens quand même, parce que j'y tiens toujours un peu dans mon écriture. J'essaie de rendre ça plus digeste, en fait, que quand j'écris le texte tout seul, où je me dis, on va tous tirer une balle, c'est pas possible.
1: Oui, l'idée, c'est, évidemment, c'est pas de forcer le trait, en fait. Si on parle de quelque chose qui est angoissant, on va pas mettre la musique des Dents de la Mer.
2: Exactement, ouais, c'est ça.
1: C'est horrible. Quoi.
2: Voilà. Je vous remercie de la comparaison, mais c'est un peu ça. Donc, il y a aussi un peu de cynisme dans Peu importe, parce que ça voudrait dire que, en fait, je dis ça, je dis rien, peu importe. Évidemment que c'est pas une chanson qui va changer le monde, mais quand même, j'aime bien penser à ce que je dis avant de, avant de le chanter, et j'aimais bien cette idée de partir. Alors d'une pub qu'on peut voir tellement souvent sous nos écrans et qui nous dit « Oh regarde, il a une voiture plus grosse, il a un jardin plus beau, l'herbe est plus verte » et d'élargir comme si on dézoomait, on commence par le chien qui a pissé dans le jardin et c'est le chien des voisins, salopard, et puis on dézoome et puis on va un peu sur la lune et on regarde ça, on se dit « Bah, est-ce que c'est très important ?» Et aussi avec tous les problèmes qu'on peut voir de territoire, de regarde comme c'est plus mieux, comme on va à la conquête de tel terrain, comme de tel pays. Donc voilà, c'était un peu l'idée de cette grande parano, mais où on peut danser dessus, quoi. Comme disait Nougaro, danser sur moi.

0: forte.
1: Ce je dis ça, je dis rien, à la fin, il est parfait.
0: Un cynique absolu, il a fini trop tard.
2: Dans tout ce que je viens de vous dire depuis 3 minutes,
0: oubliez. Laisse tomber. C'est un peu ça.
1: Zazie, de retour en pleine forme. Alors, ce peu importe, il a été fabriqué, donc on l'a dit sans vraiment le dire, mais d'abord avec le texte, qu'il a ensuite fallu rendre digeste, ce sont vos mots, Zazie, pour nous faire danser, quoi.
0: Oui, alors j'avais cette espèce de gimmick pour composer la mélodie, donc j'ai fait la mélodie au piano, donc bon, bing, bon, bing, bon, bon, c'était déjà au piano, mais ça sonnait comme un pot, évidemment. après, j'ai fait le texte dessus, après, j'ai appelé mon copain en lui disant, je voudrais que ce soit un truc un peu électro, qui revienne, comme ça, avec des vagues, donc je suis allée chez lui, dans le sud, et on a fait la maquette,
1: ouais.
0: En une journée. À la fin, on avait un peu la pêche. Ça nous a mis de bonne humeur.
1: Ça, c'est bon signe, non?
0: C'est plutôt
1: ça marche
0: bon
1: sur
0: signe,
1: vous, ouais.
0: En général,
1: ouais.
0: Quand on commence à voilà. Et puis, je suis rentrée à Paris avec cette maquette. Et là, j'ai demandé à mon ami batteur, qui a fait aussi le reste de l'album, David Salquin. J'ai la chance d'avoir des musiciens que je connais très bien et qui, en plus, ne font pas que... Enfin, mon ami batteur, il fait aussi de la guitare, il chante très très bien, etc. Et donc, pour me faire une vraie batterie, donc il a enregistré une vraie batterie dans son studio, qui m'a envoyé, il m'a dit, j'ai une petite idée pour une basse, est-ce que... Bon, j'ai dit, bon, écoute, envoie toujours, je voulais pas être désagréable avec lui. Et la basse, au début, elle était synthé, elle était faite avec un clavier, et puis j'envoie ça, je le rappelle, je dis, bon, écoute, David, je suis désolée, mais là, tu vas devoir me le faire, elle est géniale, ta basse.
1: Génial, on l'entend.
0: Et puis,
1: tout
0: du coup, il m'a renvoyé la basse en disant, j'ai aussi une petite idée de guitare. Donc je dis, bah vas-y, fais écouter. Et la guitare, elle devait être que à la fin du refrain. Youksek a décidé de la mettre dès le début du refrain parce qu'elle est super, sa petite cocotte, comme ça. Voilà. Donc en fait, c'est vraiment une espèce de ping-pong avec des gens qui se connaissent très bien et qui aiment jouer, quoi. Donc,
1: mais ça dit aussi beaucoup de vous et de votre ego pas du tout surdimensionné parce que vous acceptez les suggestions, vous les prenez, et là, vous les réappropriez pas. Vous me donnez le nom des gars et tout. Enfin, c'est pas tous les artistes qui fonctionnent comme ça.
0: Bah, ils devraient, parce qu'on leur doit ça aussi aux gens avec qui on travaille.
1: Moi,
0: évidemment, je suis très fière d'être compositrice et auteur, mais c'est pas tout. C'est-à-dire qu'il y a des gens qui aussi transforment l'essai, je dirais. Vous faites un truc en maquette, en noir et blanc, au fusain, et ils sont là en train de vous faire un truc en cinémascope. Donc, évidemment, je suis présente, puisque j'ai réalisé l'album, j'ai produit l'album, je les laisse aussi faire. J'appelle des gens où je sais quel est leur talent, comment il peut être complémentaire du mien, comment ils vont avoir des idées auxquelles j'ai pas pensé.
1: En fait, vous leur faites confiance.
0: On se fait confiance, voilà, mutuellement. Ouais. Et ils savent aussi que de temps en temps, ils font un truc super et je leur dis, c'est super, mais non. Ce qui peut être très désagréable, mais ils savent que c'est pas eux qui sont pourris, c'est juste que j'entends un autre truc dans ma tête, quoi. Voilà. Ah. Donc c'est vraiment une question de confiance, la musique.
1: Vous avez démarré dans les années 90 et vous avez vu beaucoup d'évolution du métier, beaucoup de changements entre là, la sortie de Peu Importe et la sortie de vos premiers singles. Évidemment, ça sort pas de la même manière. Est-ce qu'il y a des changements qui ont mis, vous parliez de la joie de faire de la musique, qui ont mis votre joie de faire de la musique à l'épreuve?
0: Oui.
1: La dématérialisation ou les réseaux, enfin je sais pas, quelque chose.
0: Au début, tout ça, je trouve ça réjouissant. C'est-à-dire que, pour vous dire, nous, on a commencé sans Internet quand même.
1: Oui.
0: Il faut quand même se remettre dans le contexte.
1: Moi, j'avais la cassette.
2: J'avais été sur les cassettes.
1: Voilà,
0: c'est ça. Et Internet est arrivé. Moi, je trouvais ça intéressant. Je me suis dit, tiens, il y a une certaine liberté là-dedans. On était 3 artistes et j'étais parmi les premières, alors que je connaissais rien du tout au numérique. Je crois qu'il y avait Aubert, Souchon, Dao, moi. Enfin, on était quelques-uns à se dire, tiens, on va faire des sites, c'était marrant au début, on pouvait avoir une ligne artistique là-dessus, etc. Et puis, bon, bah, les réseaux sociaux sont arrivés les uns après les autres, ça a commencé à s'horizontaliser, à avoir beaucoup de choses, et surtout où on a commencé à voir arriver les filtres, les influenceurs, les instagrammeurs, les trucs des drôles de métiers, où il n'y a pas de sous-métiers, hein, y a bien des gens qui vivent de la publicité, donc pourquoi pas, mais... Ou d'un côté, en fait, c'est pas tellement la dématérialisation des choses, parce que ça peut être hyper intéressant, mais c'était la déshumanisation des choses. ou s'éloigner un peu de la vérité, mettre des filtres, de l'autotune, alors que ça peut être très artistique aussi. Bien hein, sûr. Ouais. Moi aussi, de temps en temps, je mets un filtre pour faire un post parce que je trouve que j'ai une sale gueule, ou je trouve que c'est plus marrant, y compris si, avec les trucs qu'on peut voir oui. sur, voilà, où on a des têtes de cuillère à peau et des choses comme ça.
1: Où on se met des petites oreilles de chat.
0: Voilà. Oui. Mais je trouve que quand même, il y a un danger là-dedans. C'est la perpétuelle comparaison avec ce qui se passe, avec ce que les autres font. Ouais. L'algorithme, quoi. Je veux dire, est-on vraiment les prostituées de l'algorithme? Quand j'entends parler en disant, oui, alors maintenant, tu sais, il faut faire des dumps, ce serait mieux. Des carousels. Alors, un carousel, pour moi, c'était un manège qui tournait. Non, alors maintenant, ça a une autre signification.
1: Poster des photos.
0: C'est quoi, oui, ouais. C'est des photos. Pourquoi? Ah, parce que tu vas rentrer plus facilement dans l'algorithme. Et oui, la question est vraie, c'est vrai, c'est mathématique. Mais pourquoi en fait?
1: Ouais.
0: Pourquoi vouloir rentrer plus facilement dans l'algorithme? Oui, j'ai bien compris, pour l'exposition, c'est une manière de faire parler de soi, de diffuser ses chansons. Mais de temps en temps, je pense qu'on est tellement dans cette mécanique-là qu'on oublie qu'elle est que ça n'est qu'une mécanique, ça n'est qu'un média en fait, ça n'est qu'un moyen. Média, ça vient du latin, moyen d'arriver aux gens. Donc prenons-le comme un média et non pas comme une fin en soi ou comme une source en soi. La source, c'est la musique, quoi. C'est toujours la même tuyauterie.
1: Alors, j'ai reçu ici, dans Décibels, une jeune femme qui avait des choses à dire sur vous, Zazie. Elle s'appelle Alice on the Roof.
0: Oh là là.
1: Et vous lui avez écrit une chanson qui s'appelle Tyrannosaure. Alice on the Roof qui raconte comment ça s'est passé, votre rencontre et votre travail ensemble.
3: J'ai eu la chance de venir ici dans le studio de sa musicienne et acolyte de toujours qui s'appelle Edith Fabuena.
1: Et ensemble, de nos plus grandes productrices aussi en France.
3: Joyaux de la France. Et on a écouté plusieurs maquettes ensemble. Elle a flashé sur ces deux mélodies qui étaient pour le coup vraiment très en talent là, tululu. Et elle travaille, bon, j'imagine que vous le savez, mais elle travaille beaucoup la nuit, Zazie. Et je crois quelques jours plus tard, à l'aube du coup, vers 5h du matin, elle m'a fait un mail avec les deux chansons. Je crois que c'est un des plus beaux mails que j'ai reçus de ma vie. Les mails sont d'une poésie folle, c'est magnifique. Et elle m'a dit 40 fois, tu peux tout changer, c'est ta chanson. Et c'était parfait. Elle avait mis des mots, voilà, qui collaient tellement bien avec ce que j'ai envie de dire. Il y a une chanson qui s'appelle Tyrannosaure. J'adore ce mot. Moi-même, j'aurais pas osé. Enfin, je sais pas. J'ai trouvé ça génial qu'elle l'utilise.

0: Over, signé Zazie, donc sur l'album de Alice on the Roof. Vous devez être tellement sollicité. Qu'est-ce qui fait que vous allez vers, par exemple, cet artiste-là, Alice, quand oui, vous devez être sollicité tout le temps pour écrire.
1: Oui, souvent, mais en fait, j'aimais bien son univers déjà. Donc ouais. C'est déjà plus simple pour une rencontre, même si je lui dis, écoute, je suis en plein album moi-même, donc c'est compliqué, parce que je me laisse toujours le choix d'être inspiré ou pas par un travail ou une maquette de quelqu'un. Bon, déjà, la personne est délicieuse, complètement perchée. Enfin, voilà. C'est très drôle parce qu'elle s'appelle Alice Dutoit, d'où son nom Alice on the Roof. Mais elle est vraiment perchée, quoi. C'est-à-dire qu'elle est vraiment sur le toit de quelque chose. Et en même temps.
0: Elle a cette belgitude aussi qu'on adore.
1: Complètement. Voilà. Elle est d'une douceur infinie. Elle est extrêmement bienveillante et tendre. Et on a vraiment beaucoup fonctionné par mail. Mais ce qu'elle ne dit pas, parce que là c'est très très flatteur pour moi, mais ce qu'elle me dit pas, c'est qu'avant je lui ai posé la question en lui disant, est-ce que tu as des thèmes ou des choses que tu aimerais aborder, sans avoir forcément les mots ou la manière de les dire, mais, et elle m'avait sorti 3-4 thèmes comme ça par mail en me disant, écoute, voilà, parler du démon ou du truc en soi qui nous bouffe, et où est-ce qu'on le met, à quelle place il a dans nos vies, est-ce qu'on l'écoute, est-ce qu'on l'écoute pas, est-ce qu'on arrive à s'en sortir, et tout un tas de thématiques comme ouais. ça qui étaient très inspirantes aussi, plus la chanson, enfin vous entendez, ouais. elle faisait comme ça, mais c'était déjà magnifique au piano, elle était toute seule au piano, et d'où l'idée de l'appeler Tyrannosaure, puisqu'on a pris le plus terrible des monstres, et c'est vrai que j'aurais peut-être pas écrit, en effet, c'est drôle qu'elle le dise, j'aurais peut-être pas écrit une chanson pour moi qui s'appelle Tyrannosaure, ouais. mais entre sa belgitude, son univers très, très fantasque et en même temps d'une poésie folle, puis sa voix, quoi, ses capacités vocales, je me suis dit, allez, on va faire s'envoler ce Tyrannosaure, on va le rendre un peu moins méchant, quoi.
0: C'est beau. Mais c'est vrai que quand un artiste a la chance, alors pardon, c'est flatteur, mais c'est vrai, de se retrouver avec un texte à vous, Zazie, ça fait parfois des étincelles. Jeu de mots. Oui, moi, j'écris pas de texte, excusez-moi.
1: Voilà, c'est la seule fois où j'ai fait un texte avant de faire la chanson.
0: Ah ouais?
1: Non, ça m'est arrivé deux fois.
0: Deux fois?
1: La première fois, c'était donc Pascal Obispo qui m'a appelé en disant, oui, qu'est-ce que tu fais, quoi, là, ce serait bien de faire un hymne pour le Stade de France. C'est Johnny qui va le chanter, merci, au revoir.
0: Oui, bon.
1: Ok, donc le lendemain, à 7h, puisque c'est pareil, c'est les mêmes horaires que
0: ce
1: que
0: disait
1: Alice on the Roof, c'était la nuit. J'ai fait ça, et puis, parce que je préfère m'appuyer sur la musique, en fait. La musique me crée une image.
0: Ah oui.
1: Sans mots, et puis j'essaye de mettre du sens sur cette sensation, en fait. Donc c'est compliqué d'écrire sans avoir une idée de mélodie ou d'accord avant. Et la deuxième fois, c'était Calo. Giro, qui Maël voulait que je lui fasse un texte, et il faisait l'album de Maël, et il m'a dit, tiens, vas-y, pour une fois, on va changer, tu vas me faire un texte.
0: Ah,
1: ça m'arrangeait pas du tout, parce que chaque fois, vraiment, j'ai pas cette habitude, et puis j'ai fait toutes les machines ont un cœur, et je lui ai envoyé, j'avais marqué Kiba, donc il en a enlevé quelques-uns, j'avais marqué 4 fois, il l'a fait plus que 3 fois, et après, 2 jours après, Calogero m'a envoyé la mélodie qu'il avait fait dessus, et donc, ouais, c'était chouette, en fait, ça marche aussi dans ce sens-là, mais c'est vrai que je suis moins à l'aise.
0: Quand vous écrivez une chanson qui devient intemporelle, il y a Allumé le feu de Johnny, mais bon, le perso de Johnny fait que de toute façon, voilà, c'est une espèce de
1: cathédrale. Intemporelle, oui.
0: Voilà. Je pense à Double jeu, chanté par Christophe Willem, fin mars. Zénith de Paris, premier zénith de Théodora. Théodora, c'est la chanteuse préférée des ados.
1: Ouais, elle est formidable.
0: Donc, on est sur une salle remplie par des gens qui ont 15 ans, 16 ans, 17 ans. Allez, 25 ans, vraiment les plus vieux. Sur scène, Théodora, pareil, 22, 23 ans. Et l'invité, c'est Christophe Willem. Et la salle est folle, folle de joie. Ils chantent par cœur une chanson qui est sortie quand ils étaient soit bébés, soit pas nés.

0: Christophe Willem au Zénith mars 2026.
1: Ouais, non, c'est bien, c'est bien. C'est pas bien pour mon ego, mais c'est, non, mais c'est super en fait.
0: Mais si.
1: Bah, on ne sait pas. Il y a de temps en temps ça des chansons comme ça qui
0: d'aujourd'hui qui écoutent ouais. de la musique urbaine. Qui... Donc sur le papier, on se dit ah bah non, c'est pas le public de Zazie, et ils sont complètement touchés et ils s'identifient et ils s'approprient un truc que vous avez écrit il y a 20 ans.
1: Bah, je pense que le quand je serai grand déjà peut parler à des jeunes. Hein. Ouais. C'était pas fait exprès, mais c'était plus. C'est une chanson qui, pareil, est très dansable et avec un peu d'humour quand même. Où ouais. il y a ce cœur qui font. Faudrait savoir ce que tu veux. Et lui il dit bah c'est comme ça. Qu'est-ce que j'y peux. Et en fait il y a une espèce de recherche où il dit bah je en chanteur dans ma salle de bain. Il y a des choses marrantes où tout le monde. Bah on le voit d'ailleurs beaucoup sur les réseaux. S'invente un peu chanteur. D'ailleurs il y en a qui sont très très bons.
0: Ouais.
1: Mais qui ont pas encore franchi la porte de ouvert la porte de leur chambre et qui posent des choses, font des petites choses dans leur coin. Donc je pense que c'est ça aussi qui parle peut-être à ces jeunes.
0: Et le talent, Zazie, d'écrire des chansons qui sont restées, qui restent et qui vont rester. Alors il y a pas de recette évidemment, mais
1: alors, un bon élément de recette, c'est ouais. de prendre des super interprètes.
0: Oui, évidemment, ça aide.
1: Ça aide.
0: Ouais, mais donc de l'humour, ça on en quand même, on a compris que c'est un truc que vous aimez bien mettre dans les chansons. Alors c'est pas forcément la galéjade
1: quand la chanson le permet,
0: mais de l'esprit, voilà, de l'esprit. Et aussi peut-être jamais essayer d'être à la mode.
1: Alors Maxime Le Forestier m'avait dit un truc génial. J'ai beaucoup de respect pour Maxime qui est devenu mon ami, et pour ça, le fait qu'il ait duré aussi longtemps, ouais. alors que moi je l'écoutais quand j'avais 11 ans, j'écoutais voilà, là, comme un arbre dans la ville en me disant oh, c'est trop bien. On était tous un peu babacool à l'époque, mais je trouvais ça trop trop sympa ce qu'il disait. Et j'ai eu la chance de pouvoir le rencontrer, de travailler même un peu avec lui, et il m'avait dit, je lui avais dit comment tu fais quand t'as voilà, quand tu traverses des petits déserts, ce qu'on appelle ces petites zones comme ça un peu où il y a moins de succès, on est moins ouais. sollicité, etc. Il dit bah tu ne changes pas, surtout tu ne changes pas, parce qu'en fait tu sais, regarde, c'est comme les pantalons, pas de def, pas taille haute, pas les épaulettes, les couleurs atroces, là ils nous refont un truc des années 80. En fait si tu changes pas, ça va redevenir à la mode dans un certain temps. Et en tout cas je pense qu'on peut aimer ou ne pas aimer ou trouver ça daté. Bien sûr, ce qui est normal, hein, puisque c'est daté par rapport à notre âge, par rapport à notre vécu, mais au moins on peut pas remettre en question l'honnêteté avec laquelle on l'a fait. Quoi. Je cherche pas à faire du jeunisme. J'adore rire un peu avec les codes, parfois même rire avec les réseaux ou m'en servir, mais enfin, vous voyez, j'ai posté 3 trucs en un an, donc je pense que...
0: Ah, l'algorithme
1: c'est catastrophe, mon label n'en peut plus de moi.
0: Faim.
1: mais voilà, je pense que c'est une question d'honnêteté, en fait, ne pas... Je pourrais pas défendre quelque chose qui serait loin de moi.
0: Ouais.
1: Je pense que j'irais direct au burn-out, donc...
0: Ça nous donne envie d'avoir bientôt des nouvelles du nouvel album de Zazie. Le premier extrait, peu importe, est disponible. Donc on se donne rendez-vous après les grandes vacances.
1: Oui.
0: Bon, bah, comme on dit pas souvent, vivement la rentrée. Merci Zazie. À bientôt.
1: À bientôt.
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2: 1966, un jeune homme de 22 ans enterre les yéyés en une seule chanson. C'est l'histoire de Love Me, Please Love Me.
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2: En plein milieu des années 60, la France s'endort sur des reprises approximatives de tubes américains. C'est là que déboule Michel Polnareff. Look androgyne et voix aiguë, il sort son premier album et décroche un succès planétaire avec Love Me, Please Love Me. Ce n'est pas juste un slow, c'est une révolution. Le disque s'exporte même aux États-Unis, un exploit rarissime pour un artiste français.

0: Avec ce titre qui fait le tour du monde, Paul Naref ne se contente pas de chanter l'amour. Il libère les mœurs et envoie définitivement les yéyés au musée.
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2: Ce soir, un voyage en musique et en bagnole sur près de 4000 km. La route 66, ici chantée par les Anglais, Rolling Stones, c'est la route mythique américaine du XXe siècle qui part de Chicago pour aller jusqu'à Los Angeles. Elle traverse les lieux incontournables de l'histoire de la musique et est inspirée de sacrées chansons. C'est le thème du livre Rock and Roll Trip, la route 66 en musique. On en parle ce soir dans Décibel avec son co-auteur Lorik Henton. Attachez vos ceintures. Bonsoir Lorik Henton.
3: Bonsoir.
2: Bonsoir, vous êtes maître de conférence en études américaines à l'université de Versailles-Saint-Quentin depuis 2007. Et alors, votre spécialité, c'est la politique du rêve américain. J'aime beaucoup ça. Oui. La politique... Ah non, je viens de comprendre, j'ai mal lu la phrase. C'est
3: non,
2: la politique du rêve américain jusqu'à nos jours. Et oui, l'Amérique qui faisait rêver, l'Amérique qui fait moins rêver. C'est ça, bah, en gros, votre champ d'action.
3: Il y a les deux. Que ce soit aujourd'hui ou hier, il y a toujours plusieurs Amériques.
2: C'est
3: et
2: vrai.
3: La route 66 traverse d'ailleurs plusieurs Amériques, mais donc ouais. Oui, on peut pas s'intéresser que à l'une et avec les cheveux orange et que à l'autre.
2: C'est vrai. Alors, avec Julien Grosso, vous signez donc ce Rock and Road Trip, la route 66 en musique. Je le disais tout à l'heure, c'est une route qui part de Chicago, qui va jusqu'à Los Angeles, Santa Monica, très exactement, près de 4000 kilomètres. On part en haut à droite de la carte des États-Unis, on finit en bas à gauche. Et souvent, quand on parle de la route 66 aujourd'hui, on en parle au passé. Est-ce qu'elle est encore active, cette route ?
3: Alors, on peut en parler au passé parce qu'elle a eu une existence qui s'est arrêtée officiellement dans les années 80. Et puis ensuite, c'est devenu un objet de mémoire. Mais donc, en fait, elle a été ressuscitée parce que c'est devenu un objet de patrimoine.
2: D'accord.
3: Et maintenant, on peut la faire. Alors, on peut la faire de plusieurs façons parce qu'il y a aussi des endroits où il y a plusieurs tronçons. Il y a des endroits où c'est quand même très compliqué de la suivre exactement parce que ça a été remplacé par, comme nos nationales, hein, par des autoroutes.
2: Oui, des rocades.
3: Ouais, il y a des endroits, c'est quand même un peu compliqué de suivre. Il y a des endroits qui sont vraiment très, très anciens et très mal entretenus parce qu'il y a quand même de la distance. Et puis, il y a des endroits qui sont hyper touristiques. Alors, pas forcément toujours dans le meilleur sens du terme, mais ça reste quand même, très image d'Épinal, hein, avec des néons, avec des petites stations-service toutes mignonnes. Il y a vraiment un soin très américain qui est mis dans l'industrie du tourisme qui souffre un peu en ce moment, d'ailleurs. Hein. C'est ce qu'on disait tout à l'heure. Il y a une partie de l'Amérique qui n'est pas forcément hyper populaire.
2: Oui, tu fais pas rêver.
3: Et donc, nos petits musées, parce qu'il y a ces plein de micro-musées avec trois bagnoles et deux machins, et tout ça, en fait, ça en souffre. Hein. C'est toute l'Amérique du milieu qui carbure beaucoup au tourisme, alors beaucoup local, hein. C'est du road trip local des Américains qui font la 66.
2: Ah, c'est du tourisme domestique.
3: Ah oui, oui. Il y a beaucoup d'Américains qui font ça, et puis il y a beaucoup d'étrangers, des Européens essentiellement, qui se font la 66, alors qui en moto pour les plus aventureux.
2: Johnny Hallyday, il avait fait ça.
3: Ah, mais il y a plein de gens, il y a des agences, je crois, en France qui organise des trucs comme ça en Harley, et puis il y a des choses qui sont un petit peu plus, voilà, avec un toit sur la tête, et on peut faire de la voiture, on peut faire des portions, on n'est pas obligé de tout faire parce que c'est vrai que c'est quand même un peu c'est long, hein.
2: 4000 bornes,
3: on peut faire ça en plusieurs tronçons, et donc ça permet de partir moins longtemps également pour des questions de budget. Et donc il y a des gens qui font des tronçons. Julien par exemple était parti au Texas, il a rattrapé la 66 et il a fait toute la partie Texas elle est juste ça, pas l'autre moitié.
2: Julien Grosso, donc votre co-auteur, et vous alors

parce que voilà, le bouquin est épais, les villes sont nombreuses, les chansons encore plus. Mais je me suis dit qu'on pouvait quand même en profiter pour visiter quelques lieux emblématiques. Et puisque ça commence à Chicago, il faut bien dire que Chicago, c'est une ville très importante pour la musique et notamment pour les musiciens du sud des États-Unis. Et pour être encore plus précise, les musiciens noirs du sud des États-Unis qui ont ensuite influencé des générations de rockers. Noir ou blanc d'ailleurs. Je pense notamment à Muddy Waters.

0: intéresse. On a fait un peu la playlist idéale des Rolling Stones. Hein. Je pense que c'est toutes leurs influences.
1: Ah,
0: c'est trois artistes, Muddy Waters, Bo Diddley et Etta James. Il n'y en a pas un qui est né à Chicago. Pourtant, leur point commun, c'est Chicago. Pourquoi ?
1: Parce qu'en fait, la plupart, en fait, ils sont même nés dans le sud. Alors, Etta James, c'est l'exception, elle est de Los Angeles. Bon, mais sinon, ils sont les Noirs du Sud, en fait, ceux-là, ils sont tous du Mississippi. Et ils sont d'un coin assez restreint dans le Mississippi. Ils vont tous dans les villes du Nord, dont Chicago, parce qu'ils cherchent du boulot et moins de discrimination. Et donc, à partir de la Première Guerre mondiale et jusqu'à la Deuxième Guerre mondiale, il y a un appel d'air parce qu'il y a de la guerre et parce qu'il y a des emplois industriels. Et donc, ils vont rejoindre des cousins, des frères, des sœurs. Il y a des réseaux familiaux, des réseaux d'entraide aussi. Et donc, il y a toute une sorte de société du Mississippi qui vient s'installer à Chicago, également Détroit, Cleveland, etc. Et donc, à Chicago, il y a une scène de la musique qui est carrément transplantée et l'électrification des instruments aidant, ça devient le blues de Chicago, qui est en fait du blues du Mississippi, mais électrifié, et puis passé à la moulinette d'un label absolument essentiel de Chicago, qui est Chess.
0: Chess en anglais, c'est le jeu d'échecs,
1: oui. Hein,
0: c'est ça. Ça veut dire que ça mélange les noirs et les blancs, le label Chess.
1: Alors, ça mélange les noirs du Mississippi et les blancs d'Europe de l'Est, parce que Chicago, il y a énormément de juifs d'Europe de l'Est qui sont installés dans un quartier qui était un petit peu le ghetto d'une certaine manière, et c'est là que sont venus après les noirs. Et donc, les juifs et les noirs se sont bien entendus parce qu'ils ont en commun l'expérience de la discrimination, d'être un petit peu à la marge de la société. Et on a partout aux États-Unis, notamment à LA, pas que à Chicago, des tas de labels qui sont pilotés par des entrepreneurs juifs qui mettent en musique des musiciens noirs, presque exclusivement. Et la seule exception, c'est Sam Phillips, qui n'est pas juif, et à Memphis.
0: Avec Sun Records.
1: Avec Sun Records. Ouais. Mais Chess, ça fait partie de tout cet écosystème, et donc ils veulent faire de la musique noire pour un public noir, et puis, si possible, transcender ça et toucher le public blanc. Alors là, Sam Phillips à Memphis, c'est exactement le même deal. Pourquoi ? Parce que 9 dixièmes de la population, donc du marché, c'est des blancs.
0: Étape, si on fait le voyage de la route 66, c'est une sacrée étape. C'est même nous, hein, depuis qu'on est tout petit, on associe beaucoup l'Amérique à un endroit.

0: tous un ami.
1: Et voilà, moi j'avais 4-5 ans, j'avais compris que l'Amérique cool, où il se passait des choses, où il y avait des aventuriers, des gens qui osaient, c'était autour du Mississippi. Alors déjà, est-ce qu'on se met d'accord? C'est un fleuve ou une rivière, le Mississippi?
2: C'est un fleuve parce qu'il se jette dans la mer. Mais en anglais, on dit river.
1: The river.
2: Et river peut signifier à la fois rivière et fleuve. Donc il y a une ambiguïté. Le Missouri est une river. Ouais. C'est le plus long cours d'eau aux États-Unis. Il se jette dans le Mississippi, qui n'est pas le plus long, mais qui est peut-être symboliquement le plus important, celui qu'on traverse pour passer vraiment de l'autre côté. Et à Saint-Louis, justement, il y a cette arche gigantesque, monumentale, qui est la porte de l'Ouest. Traverser le Mississippi, longtemps, ça a été la frontière des jeunes États-Unis, et au-delà, c'était autre chose. Et puis, à partir du moment où on a pu franchir

0: le Mississippi et aller commencer à s'encanailler de l'autre côté. On est allé après le
1: Le nouveau monde quoi.
0: La prochaine étape, c'est les Rocheuses. Hein. Donc il y a quand même de quoi s'amuser. Et puis après il y a le Pacifique. Donc le Mississippi, c'est la première grande frontière. Et puis c'est le moment où on passe d'une Amérique à une autre. Et même pour les stations de radio, il y a celles qui commencent par un W, celles qui commencent par un K. Et le Mississippi, c'est vraiment l'épine dorsale où on change les noms des stations de radio, par exemple. Donc c'est vraiment un lieu de passage où on traverse et on entre dans autre chose.
2: Donc évidemment, la route 66 traverse le Mississippi. Dans votre livre aussi, on traverse le Mississippi. C'est vrai qu'il y a une chanson, peut-être, il y en a plein d'autres, hein, mais il y a une chanson qui rend tellement hommage à cette river. C'est Proud Mary. Alors, vous la connaissez peut-être en version Tina Turner.

0: cette chanson, c'est plutôt un fleuve bienveillant avec des gens sympas. Ouais. Voilà, c'est quelque chose de très positif dans Proud Mary. Mais il y a plein de légendes un peu flippantes autour du Mississippi. Il y a un côté, enfin voilà, parfois un peu sulfureux aussi.
1: Oui, il y avait. Bah, en fait, c'est un fleuve, donc c'est un endroit où on passe. Il y a un côté et puis l'autre. Quand à l'époque de la Prohibition, il y avait un côté où l'alcool. Enfin après la fin de la Prohibition, il y avait un endroit où l'alcool était encore interdit, un endroit où on pouvait se procurer de l'alcool, et donc il y avait plein de petits établissements où on pouvait aller s'encanailler, danser, rencontrer des madames. Il y a un certain nombre de bluesmen, Robert Johnson, qui est connu essentiellement pour avoir vendu son âme au diable, hein, quand même pas mal.
0: Il a fait ça.
1: Ça fait des points. Dans tous les carrefours du Mississippi, ils vendent ça, c'est le truc touristique.
0: Est-ce qu'on a trouvé le vrai carrefour, crossroads, où soi-disant il a vendu son âme au diable?
1: Alors, le plus photographié, il est à Clarksdale, au croisement de la 49 et de la 61, alors c'est moche comme tout, hein, c'est deux nationales, tous les touristes s'arrêtent là, et toute l'économie locale tourne autour de ça, et tous les carrefours, donc il y a ce côté un petit peu diabolique, ce côté aussi, contrebande ici, et puis on peut acheter de l'alcool là, et puis il y a des filles, et puis voilà, donc entre Memphis et la Nouvelle-Orléans, mais c'est quand même beaucoup plus bas que notre route 66.
0: Oui, c'est ça, alors pour revenir sur la route 66, on parle des chansons, mais il faut bien se rendre compte que dans la construction du rêve américain, alors pas vu d'Amérique cette fois-ci, mais vu de nos yeux d'Européens à nous. Il y a des films aussi, il y a Paris, Texas de Wim Wenders, il y a Sur la route de Madison de Clint Eastwood, il y a Little Miss Sunshine avec son petit combi Volkswagen, qui passe aussi par la route 66. Il y a Cars.
1: Eh oui, Cars.
0: Le dessin, animé, le film d'animation, pardon. Oui. Disney, Pixar. Cars a fait
1: beaucoup pour remettre la route 66 un petit peu au goût du jour. C'est-à-dire qu'il y a un tourisme Cars. Cars a eu un effet boost sur le tourisme et a vraiment été une sorte d'accélérateur.
0: Donc Cars, c'est récent. Est-ce qu'en musique on a des choses récentes aussi, ou est-ce que quand même cette route 66, elle est là pour ressusciter des vieilles gloires?
1: Ouais, c'est quand même très marqué. Il y a une exception à laquelle je pense, mais c'est très vintage, mais il y a une exception, on parlait des femmes tout à l'heure, il y a Grace Potter avec Mother Road, et alors ça, c'est extraordinaire. Grace Potter, c'est une des plus grandes rockeuses actuelles. Elle est extraordinaire, et alors l'album Mother Road et la chanson Mother Road, ça envoie du pâté.
0: Mother Road, la mère de toutes les routes, ça c'est un des surnoms de la route 66. On dit aussi Main Street USA, c'est
1: ça? Oui, il y a plusieurs.
0: La grande rue de l'Amérique.
1: Il y a plusieurs surnoms comme ça, mais c'est vrai qu'il y en a quelques-uns qui survivent mieux que d'autres, en fait.
0: Oh, il faut que vous nous parliez aussi, alors on s'éloigne un peu de la musique, mais comme vous êtes un vrai spécialiste, et c'est pas tous les jours que j'ai des profs de fac dans décibels, hein, vous le savez les amis, et puis moi-même à la fac, j'y allais pas tous les jours non plus, donc bref, puisque je vous ai sous la main, vous parliez des petits musées. Ouais. De trois fois rien qu'il y a au bord de la route. Il y a aussi c'est même pas des musées, mais des side road attractions, je crois que ça s'appelle, des attractions de bord de route, où on s'arrête et il y a par exemple la plus grande sculpture d'épis de maïs du pays. Ou ensuite, quelqu'un qui a fait une soucoupe volante pour agrémenter le bord de route. Ça n'existe pas chez nous.
1: Quand on regarde sur les bords de l'autoroute, il y a des petits machins, mais
0: c'est différent chez nous, non?
1: Et puis il y a une grosse différence, c'est que il y a pas la grosse baleine bleue de Catoussa qui est très kitsch. Hein, et deux, il n'y a pas les 10 Cadillacs plantés dans le sol qui ont été chantés par un certain Bruce Springsteen. Quand Bruce Springsteen chantera les airs d'autoroute en France, on reviendra. Parce que à la sortie d'Amarillo, il y a un truc. C'est assez dingue parce que c'est vraiment en bord de route. Ouais. C'est-à-dire, on pose sa voiture et puis on peut aller taguer les trucs. Bon, ça n'a pas grand intérêt.
0: Non.
1: Mais on peut. C'est accessible. Et puis, c'est 10 Cadillacs plantés un petit peu en épi dans le sol. Et c'est une œuvre d'art des années 70, qui est toujours là d'ailleurs, et qui, est à la portée vraiment du public. Et donc, qui a été chanté par Cadillac Ranch, par un certain Bruce Springsteen.
0: Ça, c'est la classe.
1: C'est pas rien, quand même.
0: C'est pas rien du tout. Je suis à peine lourde avec mes sous-entendus depuis tout à l'heure. C'est vrai qu'il y a une Amérique qui fait rêver et en ce moment, il y a une Amérique qui fait flipper et qui même fout un peu la honte parfois, notamment par la voix de son président qui ne sait pas toujours comment se comporter en société. Vous, Laurie Kenton, au-delà d'être le co-auteur de ce bouquin fascinant sur la route 66, sur la musique, sur les chansons, les labels, etc., américains, vous êtes maître de conférence en études américaines, et vous avez écrit un bouquin en 2017 qui s'appelait La fin du rêve américain.
1: Point d'interrogation.
0: Point, oui, La fin du rêve américain. Voilà, c'est mieux comme ça. Est-ce que, justement, en préparant ce livre avec toute la mystique de la route 66, de l'Amérique, des bagnoles, de la radio, etc., tous ces groupes, on rêvait tellement d'aller en Amérique. Est-ce que ça, c'est un sentiment qui disparaît petit à petit ?
1: Non, c'est toujours là. C'est toujours là parce que c'est une Amérique qui est un petit peu figée d'une certaine manière. Alors, c'est toujours très vivant parce que tout ça est toujours très animé. Il y a des gens dans les musées, il y a des gens qui sont passionnés. Les Américains sont passionnés par ce qu'ils font. Ils mettent un niveau d'enthousiasme absolument dingue dans tout ce qu'ils font. Et puis quand ils font les choses, ils font jamais ça à moitié.
0: Ils ont une histoire très courte, donc finalement ils la chérissent.
1: Ouais, et puis ils sont passionnés. Ouais. Ils sont à fond et ils ont un petit musée au milieu de nulle part, mais ils sont à fond et c'est génial parce que c'est très communicatif et ça a un côté vivant mais figé ou figé mais vivant, et donc on est toujours dans cette Amérique un petit peu éternelle, et donc les présidents passent mais cette Amérique là elle reste. Et donc bon, là le problème principal, outre le fait de pouvoir rentrer aux États-Unis, c'est de pouvoir dépenser de l'argent parce que tout est devenu assez dingue au niveau des prix. Ouais. Alors, en dehors de New York, parce que bon voilà, les grandes villes c'est quelque chose. Après la route 66, elle passe aussi beaucoup par des petits patelins où c'est quand même beaucoup plus accessible.
0: Hein. Bien sûr. Ouais.
1: L'Oklahoma en particulier, c'est un des États les moins chers des États-Unis. Il y a plein de trucs. On se demandait ce qu'il y aurait parfois entre Chicago et LA. Bon, on situe quand même pas mal, hein, Chicago et LA. Et entre les deux, parfois on se disait, est-ce qu'on va réussir à meubler un bouquin entre les deux ? Ben en fait, oui.
0: Oui.
1: Parce qu'il y a énormément de trucs, même sur l'histoire de la musique. Saint-Louis, Tulsa. Tulsa, c'est une des villes les plus importantes dans le top 5 à 10 des villes américaines en musique. Il y a tout le rock des années 70 et à Tulsa, il y a plein de musiciens qui sont sur tous les disques d'Eric Clapton, etc. J.J. Cale, Leon Russell, tout ça, c'est Tulsa. Et en fait, personne ne le sait. Ouais. Et donc, il faut qu'on parle de ça pour que ça sorte un petit peu. Oklahoma City, c'est une ville où il y a plein de musées. Il y a énormément de choses. C'est pas juste un coin de redneck. Alors, évidemment, il y a quelques rednecks. Mais il y a énormément de choses. Et puis, c'est extrêmement divers. Il y a le Texas, il y a l'Arizona, il y a des endroits où c'est quasiment désertique. Ouais. Mais on n'est jamais loin des grands monuments et des grands parcs. Et donc, il y a toujours des choses qui, en fait, ne changent pas.
0: Dans Rock and Road Trip, la route 66 en musique, vous proposez donc un itinéraire hyper réjouissant. Il y a des rappels historiques, il y a des bons plans aussi, des endroits à pas rater. Donc si pour le moment, pour tout un tas de raisons, vous ne pouvez pas aller vous faire en vrai la route 66, bah sachez qu'avec ce livre qui est dispo aux éditions hors collection, ça va vous faire quand même drôlement voyager et évidemment donner envie d'écouter plein de musique. Alors il y a une chanson, on a écouté quelques mesures tout à l'heure en tout début d'émission pour vous accueillir, c'est Route 66, chanson donc ode à cette route. Le premier enregistrement que j'ai trouvé date de 1946 et c'est Nat King Cole qui la chante.
1: Exactement.
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0: Route 66, quand elle existe pour la première fois cette chanson, donc dans les années 40, la route 66, alors elle est déjà culte ?
1: Elle est en train de le devenir, elle a 20 ans,
0: ouais.
1: C'est d'abord une route qui sert à connecter des villes perdues au milieu. Donc Tulsa et Saint-Louis aux deux grands pôles que sont Los Angeles d'un côté et Chicago de l'autre. Donc la première raison d'être de cette route, c'est qu'il y a de plus en plus de voitures et il s'agit de mieux connecter des villes du milieu avec les deux gros marchés que sont Chicago et LA. Donc c'est d'abord une raison économique. 10 ans après, il y a ce qu'on appelle le Dust Bowl, c'est-à-dire c'est une série de tempêtes qui font que les champs sont tellement secs qu'à la moindre tempête, eh ben il y en a plus. C'est-à-dire que champs verticaux, c'est-à-dire ces images absolument délirantes où on voit des murs de poussière, mais en fait c'est un champ, ouais. Qui est en train de se déplacer, qui va se déposer sur le champ d'un autre. Et donc en fait personne n'a plus de champ. Et donc quand on ne peut plus rien faire pousser, il reste un truc, comme dans les chansons de Springsteen, il reste la bagnole, on met tout ce qu'on a dans la bagnole et on va vers la Californie où on pense qu'on sera accueilli comme des rois et on pourra recommencer une vie. C'est un peu plus compliqué, mais la route 66, c'est l'échappatoire des raisins de la colère. C'est, on est carrément dans Springsteen. On peut aller trouver une autre vie ailleurs grâce à la 66. Nat King Cole, quand il chante ça, la chanson est écrite par Bobby Troup, qui est un jeune auteur part avec sa femme à travers l'Amérique et écrit cette chanson. Et là, on est dans quelque chose de nouveau. On est en 46. Il n'y a plus la Grande Dépression, il n'y a plus la Deuxième Guerre mondiale. On peut enfin commencer à vivre. Et on arrive dans quelque chose de nouveau, c'est les loisirs. Et le road trip, on n'est plus dans la destination. On ne va pas en Californie, on ne va pas à Chicago. On fait un voyage. Et la destination est presque secondaire. Et c'est ça qui est important dans cette chanson, c'est que l'itinéraire devient l'objet du désir, et la destination, bon, elle est presque anecdotique finalement.
0: On voyage. Et cette chanson a été reprise par Chuck Berry. Get your kicks on Route 66. Par les Rolling Stones. Get your kicks on Route 66. Plus étonnant, par Depeche Mode. Ça fait des petits partout, hein, ce rêve américain.
1: Et Depeche Mode, encore des Anglais d'ailleurs.
0: Encore des Anglais. Ouais.
1: Et on voit bien la différence entre Chuck Berry, qui reprend vraiment Nat King Cole,
0: oui,
1: et les Stones qui reprennent Chuck Berry, mais avec les doigts dans la prise. Hein.
0: C'est
1: on
0: vrai,
1: voit bien, il y a 3 ans entre les deux. Hein.
0: C'est fou. Hein.
1: C'est absolument dingue. Et c'est là qu'on comprend la tempête Rolling Stones.
0: Et puis, autre type de tempête, bien française, celle-ci, mais tellement amoureuse du rêve américain. Eddie Mitchell aussi a chanté La Route 66.

0: quoi qu'on pense de la politique extérieure des États-Unis, en ce moment, la route 66, ça vaut le coup d'aller vivre ça.
1: Cette année en particulier, alors c'est compliqué de rentrer, il y a un petit sujet pouvoir d'achat, mais cette année on est en plein centenaire de la route 66 et donc il y a des manifestations partout, tout le temps sur la route 66. Il y a des sites web qui les répertorient et c'est absolument dingue. Des trucs qui sont microscopiques. Il y a toujours un petit festival, il y a un petit défilé.
0: Kermesse, un truc.
1: Ouais, des vieilles bagnoles, il y a un petit concert, il y a des tas de trucs, il y a des conférences, il y a des choses qui se passent tout le temps sur l'ensemble de la route 66, en dehors de LA, en dehors de Chicago.
0: Et puis, pour réviser avant de partir, je vous recommande donc la lecture de votre livre, Lauric, Rock'n'Road Trip, la route 66 en musique de Chicago à Los Angeles, aux éditions Hors Collection. Merci beaucoup d'être
1: merci.
0: Venu nous voir. À bientôt, Lauric, merci.
1: À bientôt.
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0: Magnifique chanson de Francis Cabrel pour vous réveiller ce mardi matin sur votre radio ici. Nous sommes le 1er septembre, jour de rentrée. Et ce matin, j'ai décidé de vous donner le sourire en musique.
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0: son écho dans mon casque. J'ai
1: Bonjour,
0: l'impression
1: Louis.
0: Que vous êtes à l'autre bout de la ville.
1: Non, je suis juste à côté de vous. Regardez bien.
0: Heureusement que je vous vois, parce que je vous jure dans mes oreilles, vous êtes très loin. Carlos à la cantine, chanson sortie en 72. Et ça y est, c'est aujourd'hui, tous les parents qui nous écoutent, ils ont le sourire, puisque vous allez vous débarrasser enfin des enfants. C'est la reprise, c'est les vacances qui se terminent et c'est la rentrée qui débute. Mais Valentine, je vous rassure, vous n'allez pas vous débarrasser de moi si vite.
1: Oh, si, je veux vous mettre à la garderie, vous. Pourtant, ils sont contents, les enfants, eux, de retourner à l'école, de retrouver les copains. C'est l'info du jour dans une demi-heure. Et n'oubliez pas le portable, Louis, c'est dans la poche. L'incompréhension des lycéens privés de téléphone, on en parle dès les infos de 5h.
0: Ici, dès 5h, ça commence maintenant. Et voici toute l'équipe présente pour vous jusqu'à 7h. Saveria au standard, Florent à la technique et Emeline à la rédaction en chef ce matin.
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0: Mardi 1er septembre, excellent réveil à l'écoute de votre radio ici. Il est 5h. 5h, le tour de l'actualité à vos côtés. Valentine et à la une, la disparition d'une figure de la droite.
1: Édouard Balladur, ancien Premier ministre, est mort à 97 ans. Portrait d'un homme dont la carrière a traversé la 5e République, Cyril Ardo-Redon.
3: Édouard Balladur, pour beaucoup, c'est cette petite phrase lancée à ses militants le soir du premier tour de la présidentielle de 1995.
4: Je vous demande de vous arrêter. Je vous demande de vous arrêter.
3: Le candidat termine troisième derrière Jacques Chirac et Lionel Jospin. Si son échec ne met pas un terme à sa carrière, il ne reviendra plus jamais sur le devant de la scène politique. Édouard Balladur a étudié à Sciences Po Paris, puis à l'ENA. Il commence sa carrière au Conseil d'État, dirige le cabinet de la radio-télévision française, puis entre au cabinet de Georges Pompidou, où il participe aux accords de Grenelle après mai 68. Ministre de l'économie lors de la première cohabitation sous François Mitterrand, il met en place une politique libérale et privatise notamment la Société Générale ou TF1. 5 ans après, en 1993, lors de la seconde cohabitation, il est nommé Premier ministre, Jacques Chirac préférant se consacrer à la présidentielle. Édouard Balladur entreprend notamment une réforme des retraites, augmente les impôts, gère la prise d'otage du vol Air France Alger-Paris. Député de Paris entre 1995 et 2007, sa campagne présidentielle de 1995 fera l'objet d'une enquête pour financement illégal. Il est finalement relaxé en 2021, 10 ans après le début de l'instruction.
1: La vie d'Édouard Balladur en images sur ici.fr.
0: 11 600 000 élèves retournent en cours ce mardi, Valentine.
1: Et la principale nouveauté de cette rentrée, c'est l'interdiction du portable au lycée. Mais la déconnexion s'annonce complexe pour Raphaël et Timothée, élèves au lycée Bonaparte de Toulon. Ils racontent à notre journaliste comment la mesure va bouleverser le quotidien des lycéens biberonnés à l'application Pronote et aux tablettes.
5: Bah c'est indispensable parce que là, demain, j'ai un prof qui est pas là. Il y a deux bâtiments dans le lycée, je peux pas deviner ma salle, quoi.
6: Donc avant, tu allais sur l'application Pronote, voilà, et tu vérifiais
5: ça. Oui, c'est ça. Ils sont obligés de me laisser Pronote, quoi, parce qu'on a besoin de savoir ce qu'on a à faire. On a des documents en ligne et tout, quoi. Puis quand il y en a rien à faire, c'est bien d'avoir le téléphone. Et les gens qui ont pas beaucoup d'amis, c'est pire pour eux encore. Donc c'est pas une mesure très intelligente.
6: C'est aussi pour limiter le fait d'être tout le temps sur son téléphone et de devenir accro. Est-ce que ça te parle, cette notion?
5: Bah non, parce que de toute façon, en cours, on avait déjà pas le droit au téléphone. Mais déjà, pour ça, faut pas qu'ils nous donnent des tablettes, parce que si en cours on a des tablettes, ils sont tournés vers nous, on fait ce qu'on veut avec, donc on peut mettre des jeux dessus et tout, c'est inutile.
1: Quand l'informatique nous lâche, les profs aussi galèrent dans les académies de Nantes et de Toulouse ce matin. Toujours pas de messagerie professionnelle, d'accès à la base de données des élèves ou à certaines fonctionnalités de l'administration. Conséquence toujours de la cyberattaque de cet été à l'éducation nationale et au fisc. Et pourtant, la facturation électronique devient obligatoire pour toutes les entreprises, peu importe leur taille. Elles ont l'obligation à compter d'aujourd'hui de recevoir et d'émettre leurs factures via une plateforme payante agréée par l'État. Cette réforme de simplification, selon le gouvernement, permettra surtout à l'État de lutter contre la fraude à la TVA.
0: 5h04 sur votre radio ici, c'est la fin des arrêts maladie de plusieurs mois.
1: Les médecins sont limités dans leurs prescriptions à partir d'aujourd'hui. 1 mois d'arrêt de travail maximum et pas plus de 2 mois supplémentaires en cas de renouvellement, sauf exception. Le gouvernement sévit face à l'explosion de leur nombre. Anne-Laure Danier, encore en hausse de 4% sur un an.
7: La première cause des arrêts maladie de longue durée, c'est la santé mentale. Anxiété, dépression, burn-out, ces troubles explosent chez les jeunes, les cadres. Et d'après le généraliste Michael Rochois, qui exerce à Outreau dans le Pas-de-Calais, ce sont ces arrêts maladie qui sont visés par la limite d'un mois pour un premier arrêt, renouvelable jusqu'à deux mois maximum. Et après, eh bien, il faudra faire une demande justifiée par l'état du patient.
8: On se doute bien que les dérogations vont être plus simples lorsqu'on va dire le patient a un cancer, il fait de la chimiothérapie, de la radiothérapie, donc oui, effectivement, son arrêt va durer 6 mois au moins, ou pour une fracture ouverte, où le patient est immobilisé 3 mois, bon ben voilà, ça va être facile, mais certaines situations vont être plus complexes, tout ce qui est santé mentale, où on va nous dire qu'il faut revoir le patient plus fréquemment, donc ça occupe des consultations, ça occupe du temps médical indûment.
7: Avec cette mesure, chaque prolongation de l'arrêt maladie imposera des consultations en plus, et donc du temps médical perdu pour ce représentant du Collège de la médecine générale, qui défend justement pour gagner du temps, l'autodéclaration des arrêts de travail très courts et des congés pour enfants malades, comme le font la plupart de nos voisins européens.
1: Mais le gouvernement de Sébastien Lecornu n'entend pas s'arrêter là. Le Premier ministre veut, je cite, une vraie réforme des arrêts maladie pour limiter entre autres leur coût à la sécurité sociale, plus de 12 milliards d'euros l'année dernière. Et puis les adieux d'une star du football à ses fans du monde entier. Lionel Messi prend sa retraite internationale. On ne reverra plus la Pulga jouer avec l'Argentine, ni les journalistes commenter ses buts de génie, comme pendant cette Coupe du Monde face à l'Algérie.
9: Impressionnante, el rebote, McAllister se llena de balón.
1: Je vous propose de vous arrêter là. Lionel Messi, 39 ans, 8 ballons d'or sur la cheminée, 125 buts avec l'Argentine en 207 sélections. La météo, Louis.
0: Ah, si je vous la fais comme ça, je fais sauter tout le monde du lit. Alors là, ce mardi matin, c'est une très bonne rentrée qui commence. Et dans le ciel, c'est une belle journée qui se prépare. Et ça, en plus, sur l'ensemble du territoire. Ce matin, on a un soleil généreux du sud de l'Auvergne-Rhône-Alpes jusqu'au pourtour méditerranéen. Ailleurs, on retrouvera un léger voile nuageux pour la matinée. Les températures, elles, restent agréables. Milieu de matinée à Lille et Amiens, 16 degrés. À Rennes, 17 degrés. Clermont-Ferrand, 18 degrés. À Valence et Marseille, 22 degrés. Et puis cet après-midi, c'est le soleil, lui, qui va se généraliser sur la quasi-totalité du pays avec de belles éclaircies. Pour les maximales, ce mardi après-midi, 24 dans le nord, à Strasbourg, et 28 degrés à Nice, 29 pour Perpignan cet après-midi. 5h07, Valentine, j'ai le dicton du jour.
1: Je vous écoute.
0: S'il fait beau à la Saint-Gilles, ça dure jusqu'à la Saint-Michel.
1: Autrement dit, il va faire beau tout le mois de septembre.
0: Exactement, vous avez tout compris.
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0: Très bon réveil, je suis ravi de vous retrouver ce mardi, jour de rentrée pour commencer votre journée à l'écoute de votre radio ici. Et aujourd'hui, vous l'avez compris, on fête les Gilles. Bonne fête à tous les Gilles qui nous écoutent ce mardi matin à l'écoute de votre radio ici. Bon réveil en musique avec Sister Sledge, We Are Family.

0: sur ICI 5h10 avec We Are Family. Très bon réveil, merci de nous avoir choisis pour commencer votre journée.
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0: Ce mardi, on remonte le temps avec Stéphane Bern, direction Tours, où l'on parlerait, Valentine, le français le plus pur.
3: Et cette réputation lui colle à la peau depuis le 15e siècle, l'époque où les rois de France séjournent régulièrement dans la vallée de la Loire.
0: Alors, comment l'accent de Tours est-il devenu une référence? Voyage dans le temps avec Stéphane Bern, c'est juste avant les infos de 5h30.
3: Et puis, en ce jour de rentrée des classes, nous sommes avec les élèves de Biscarros ce matin.
0: Ou plus d'un mois après l'incendie des Landes, des élèves retournent dans l'école qui les a accueillis pendant l'incendie de cet été. Reportage dans 3 minutes. On tourne les pages de votre magazine à présent ce matin dans la revue d'ici. Et pour cette rentrée, le magazine Notre Temps nous invite à bouger. Ce mardi commence la première édition de Septembre Bouge, un mois entier pour remettre un petit peu d'activité physique dans notre quotidien, telle qu'elle soit notre âge ou notre niveau.
3: Avec des événements dans 18 villes de France jusqu'à la fin du mois.
0: Et le grand rendez-vous, vous pouvez le noter dès à présent, c'est le 14 septembre. Ce jour-là, toute la France sera invitée à bouger pendant 30 minutes, marcher, pédaler, danser. C'est vous qui choisissez l'idée. Le tout, c'est de bouger. Et justement, elle aussi, elle bouge, mais elle bouge sous l'eau. Écoutez le chant des baleines.
3: C'est pas mal comme réveil le matin.
0: C'est apaisant, hein.
3: J'aurais pas dit ça.
0: Dans le magazine Science et Vie, une découverte cette semaine, des scientifiques, Valentine, ont constaté que certains chants de baleines se propagent plus vite que le son.
3: Et les chercheurs ont même cru à un bug informatique, moi aussi à l'instant. Hein, lorsque leur chant était capté par leur micro sous la surface avant même de l'entendre. Et en fait, c'est parce qu'ils empruntent deux chemins. Ce sont une première onde sonore arrive directement au micro, quand l'autre rebondit sous la surface de la mer avant d'atteindre l'appareil, ce qui donne une sorte d'écho.
0: Et cette découverte, effectivement, c'est aussi bien une bonne nouvelle pour les baleines, puisqu'elle permettra de mieux les localiser, surtout, et de limiter les risques de collision avec les bateaux.
3: On continue de voyager, Louis. Je vous emmène dans la grotte de Lascaux V.
0: Lascaux quoi ?
3: Lascaux V. Vous ne connaissez pas la grotte de Lascaux V en Dordogne ?
0: J'ai jamais entendu parler.
3: Eh bien, moi non plus. L'Office du tourisme non plus. Pourtant, un vacancier a vraiment insisté cet été pour la visiter. Et il a fallu un long moment pour lui faire comprendre que le I et le V sur son billet voulaient dire 4 en chiffres romains. Les plus belles perles des touristes en vacances en Dordogne, c'est à lire sur ici.fr.
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0: 5h13 sur votre radio ici. Très bon réveil à vous qui nous écoutez ce matin, qui nous rejoignez à l'instant. Soyez les bienvenus. Et tout de suite, c'est une rentrée pas comme les autres à Biscarros.
3: Où élèves et professeurs retournent ce matin dans ce qui était il y a encore quelques semaines leur centre d'accueil, l'école de la plage, point de ralliement pour des milliers d'habitants des Landes évacués pendant l'incendie. Stéphane Garcia.
7: Quand on pousse les portes de l'école avec les manuels scolaires posés sur la table, les murs décorés des dessins d'enfants, difficile de croire qu'il y a à peine plus d'un mois, ici, c'était un véritable camp pour les réfugiés de l'incendie.
8: Il faut s'imaginer des matelas posés un petit peu partout, avec des gens qui étaient avec leurs enfants, avec parfois leurs animaux de compagnie. On avait des chiens, des chats, des perruches, toute une ménagerie autour.
7: Florian y est enseignant, il est aussi ancien sauveteur. Alors il fait partie des premiers à donner un coup de main quand il a fallu accueillir 450 personnes dans les couloirs et les classes.
8: On a tous essayé d'être à la hauteur de l'événement. L'école était un peu sans dessus dessous, mais rapidement, il a fallu switcher, se dire que on n'était pas dans une école, mais dans un centre d'accueil. Donc il a fallu essayer de placer tout le monde, soit dans des salles, soit du coup à l'extérieur sous les coursives. On avait toute une aile de l'école qui était, elle, pour les personnes qui avaient besoin de plus d'accompagnement. C'était compliqué, mais une belle expérience. Il y a y a eu du beau quand même dans tout ça.
7: Aujourd'hui, il ne reste que les souvenirs. Florian et ses collègues se sont réappropriés les lieux.
8: Il a fallu remettre un petit peu en ordre, il faut retrouver un peu tout le matériel. Donc là, voilà, on essaie de se remettre un petit peu dans le bain. Et voilà, on est tous prêts à accueillir les élèves et contents de reprendre, surtout de retrouver un semblant de normalité.
7: Un semblant de normalité et une rentrée scolaire pour 180 élèves et des vies encore marquées.
9: J'essaie de la rendre le plus normale possible, justement. Je vais re-rentrer dans un quotidien parce que ça va faire du bien à mes enfants et à moi.
7: Aurore, une des enseignantes, fait partie de ceux qui ont tout perdu.
9: J'ai perdu ma maison qui a brûlé dans l'incendie la première nuit, le 23 juillet. Je veux que ce soit le moins impactant possible pour mes élèves, en tout cas. Pour eux, ils rentrent en CP, c'est une classe importante et je veux pas que le fait qu'ils aient une maîtresse qui soit sinistrée impacte sur leur rentrée. Je veux que pour eux, ce soit le plus normal possible.
7: Alors même que tous, ici, sont aujourd'hui liés.
9: Ici, c'est une petite école, on se connaît tous, parents d'élèves, enseignants, voilà, c'est comme un petit village. Donc, je pense que tout cet été, on a eu un élan de solidarité ensemble et on va poursuivre dans la même dynamique. Voilà, on va accompagner les enfants qui en auront besoin. Mais on sait que ce sera quand même pas une rentrée comme les autres.
7: Et pour accompagner élèves et enseignants, des psychologues seront d'ailleurs à disposition dès la rentrée.
3: Parmi les élèves de Biscarrosse, au moins 35 de la maternelle à la primaire ont perdu leur maison dans l'incendie cet été. Ce retour à l'école, c'est aussi une forme de retour à la normalité.
0: Merci Valentine. 5h16 dans les coulisses TV. Ce matin, on plonge dans le grand bain avec Léon Marchand. Le champion français se dévoile comme rarement dans un documentaire événement diffusé ce soir sur France 2. Et on en découvre les coulisses avec Patrice Gascoigne dans quelques minutes après la musique d'ici qui vous réveille ce mardi avec le trio Daniel Lavoie, Patrick Fiori et Gaouf et la chanson du collectif Notre-Dame de Paris.

0: Le collectif de Notre-Dame de Paris sur ici à 5h21. 0810 055 056, c'est le numéro de votre radio. Deux personnes vont passer à l'antenne juste après les infos de 5h30. Et je vous le dis d'entrée, un couche-tard et un lève-tôt. Et l'un d'entre vous repartira avec un très joli cadeau volontiers.
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0: Et à 5h22, on retrouve tout de suite Patrice Gascoin avec ses coulisses TV. Et aujourd'hui, Patrice, vous nous proposez une activité piscine. C'est plutôt pas mal pour la rentrée, mais pas avec n'importe qui. Gros plan sur le documentaire événement de France 2 consacré à Léon Marchand.
3: Quand on gagne 4 médailles olympiques à 23 ans, on en fait quoi de sa vie? C'est un peu la question fil rouge de ce documentaire sur Léon Marchand, filmé notamment par son papa.
4: Pour moi, c'est beau de le faire avec mon père, quoi. Qu'il puisse me suivre au jour le jour avec sa caméra.
5: Tout le monde te touche, tout le monde te prend en photo. Ça, c'est dur pour une famille parce que t'es resté notre fils. Et le jour où ça va moins bien se passer, tu risques de te faire éclater, quoi.
3: L'harmonie familiale autour de notre star de la natation, c'est l'une des images fortes qui jaillit de Léon au-delà de l'or. À voir ce soir sur France 2. Léon Marchand nous ouvre toutes les portes de sa vie d'athlète, vivant avec une cible d'homme à battre dans le dos, mais qui nous ouvre aussi sa vie d'homme. Une réussite que l'on doit aussi au tandem de réalisateurs. Un jeune talentueux, Sacha Vucinic, et son propre père, Xavier Marchand. Sachant que Léon Marchand est une personne plutôt réservée, est-ce que réaliser ce documentaire intime l'a obligé à se dépasser? On écoute Sacha Vucinic, puis Xavier Marchand.
6: Oh ben, j'ai la sensation que c'est ça que montre le documentaire. On a réussi à avoir cette intimité-là grâce à Xavier. Je pense qu'il a eu un espace pour se raconter comme jamais.
3: Est-ce que Léon Marchand a mis des conditions quand même?
7: Qu'il fasse avec son père.
3: On le sent très heureux de faire ce documentaire avec son papa derrière la caméra. Moi, je veux savoir, et vous, qu'est-ce que ça vous a procuré comme émotion?
7: Énormément d'émotions, de la sincérité, de l'envie de faire découvrir aussi au grand public qui était Léon, qui était mon fils. Ça nous a fait vivre de super moments grâce à ça, ouais.
3: Xavier, est-ce que finalement, on peut dire des choses à Sacha qu'on ne dirait pas forcément à son père, même dans ce moment de confidence?
7: Oui, c'est sûr, il y a une différence, c'est évident. Et c'est pour ça aussi que c'était intéressant de pouvoir avoir un autre regard.
3: Et en même temps, on entend Léon être touché par le fait de le faire ça avec son papa.
7: Oui, c'est ce qui l'a motivé aussi au départ. Et c'était bien d'ailleurs, parce que c'est vrai que moi je fais ce métier, pas de documentaire, mais je travaille en télé avec des caméras depuis plus de 20 ans. Donc ça tombait bien qu'il ait envie de faire comme ça, de faire dans ce fonctionnement-là.
6: Et je pense qu'au-delà du père, ce qui a aidé Léon, c'est que Xavier est aussi athlète et qui sait de quoi il parle et que la natation, il la connaît. Donc je pense que c'est un appui incroyable pour le doc de pouvoir à la fois sublimer le sport qu'est la natation avec son père et de pouvoir avoir une vision globale et commune de se dire, ok, comment on raconte ce sport-là?
3: Sacha Vucinic et Xavier Marchand, réalisateur de Léon au-delà de l'or, à voir ce soir sur France 2. Et on replonge demain pour de nouvelles coulisses télé.
0: Merci Patrice, à demain 5h20. Un petit peu d'histoire ce matin pour vous avant l'actu aux côtés de Stéphane Bern. Selon vous, quelle région française parle le français le plus pur? C'est peut-être la vôtre. Réponse dans 2 minutes, juste après la musique d'ici. Voici tout de suite Pierre Demar à l'écoute de votre radio. Je pense à vous.

0: 1er septembre, jour de rentrée. Vous écoutez ici avec le nouveau single de Pierre Demar, Je pense à vous, à 5h28. Il est temps de retrouver Stéphane Bern et ce matin, on voyage au temps ou une région qui va devenir malgré elle, eh bien, la boussole sonore du français.
1: Pendant des siècles, on a répété que le français le plus pur se parlait à Tours. Mais qui a décrété ça ? Allez, faisons un tour à Tours pour découvrir qui nous a joué ce tour. Le grammairien et imprimeur John Palsgrave publie un ouvrage destiné aux Anglais qui veulent apprendre le français. Et lorsqu'il cherche un modèle de prononciation, il recommande la langue parlée en Touraine. Pour lui, c'est là que l'on trouve le français le plus élégant et le plus compréhensible.
2: C'est un tact d'une élégance, ça, bordel de merde. Hein, ça, c'est élégant, ça ?
1: Depuis le 15e siècle, les rois de France séjournent régulièrement dans la vallée de la Loire. Entre Tours, Amboise et Blois, la cour royale attire administrateurs, juristes, écrivains et diplomates. La langue utilisée dans cette région devient peu à peu celle du pouvoir. Les souverains n'avaient pas TikTok, mais ils lançaient déjà les tendances. Alors quand, en 1539, François Ier fait du français la langue officielle du royaume à la place du latin par l'ordonnance de Villers-Cotterêts, le latin comprend que sa période d'essai ne sera finalement pas renouvelée.
3: Et quand on a signé des papiers, ça s'appelle des contrats ! Et on revient pas dessus quand ça vous chante !
1: Rien d'étonnant dès lors à ce qu'on s'inspire à présent de la langue parlée en Val-de-Loire. Car la Touraine possède aussi un avantage géographique. Située loin des frontières, elle subit moins les influences des langues voisines, elle est plus neutre. Au 19e siècle, Alfred de Vigny enfonce le clou dans son livre Saint-Marc, en affirmant que les Tourangeaux parlent sans accent. Une formule restée célèbre, même si les linguistes rappellent aujourd'hui qu'un accent neutre n'existe pas vraiment.
4: Ça sonne bien ça ! On vous aurait même félicité de parler le français sans accent.
1: La Touraine, un accent tellement discret qu'il pourrait faire carrière dans les services secrets. Nom de code, accent 000.
0: 7. Merci Stéphane, rendez-vous demain. Et cette fois-ci, tiens, vous nous plongerez dans l'histoire des thermes de la station thermale de Roya en Auvergne. Bon réveil à l'écoute d'ici, il est 5h30, voici l'actualité en français dans le monde en 90 secondes. C'est avec vous, Valentine Letesse.
5: Un serviteur de la France, du Parti Socialiste au Rassemblement National. On salue ce matin la mémoire d'Édouard Balladur. L'ancien Premier ministre est mort à 97 ans après avoir traversé la 5e République du général de Gaulle au gouvernement de François Mitterrand. Nous avons vécu l'été le plus chaud jamais enregistré en France, avec une température moyenne de 24,1 degrés selon les calculs de nos confrères de franceinfo.fr et basé sur les données de Météo France. Le record de l'été de 2003 est donc battu d'un degré. Des élèves handicapés sans leur accompagnant cette rentrée. La moitié des AESH de l'Académie de Nantes n'ont pas été affectés à leur poste selon un représentant syndical. La cyberattaque de cet été à l'éducation nationale en est la cause et empêche toujours tous les services de fonctionner correctement. Plus de poulet ou de bœuf brésilien dans nos rayons de supermarché. L'importation de ces viandes sera suspendue après-demain jeudi par l'Union européenne puisque le Brésil n'a toujours pas fourni de garanties suffisantes sur la conformité de ses produits avec nos règles sanitaires comme l'utilisation abusive d'antibiotiques dans ses élevages. Un coup de pouce à partir d'aujourd'hui pour l'achat d'une voiture électrique d'occasion. Une prime financée par les fournisseurs d'énergie, bonifiée pour les professionnels de l'aide à domicile et sans conditions de revenus. L'US Open, c'est déjà fini pour Arthur Fils, le numéro 1 français du tennis, battu dès le premier tour par le grec Stefanos Tsitsipas. Mais nous retrouverons sur les courts de New York les Français Adrian Manarino et Diane Paris, qualifiés pour le second tour du Grand Chelem.
0: L'info du jour, c'est la rentrée des classes.
5: Avec tout un tas de nouveautés cette année, du lycée à la primaire. Et la grande question ce matin, Marcelin Robine, la voici. Qui est content ce matin de retourner à l'école ?
6: Camille profite des dernières heures avant sa rentrée en CE2 pour crapahuter sur une pyramide de cordes. La fillette de 8 ans a hâte de retrouver ses amis.
7: J'ai envie d'aller à l'école et je me sens heureuse. J'ai envie d'apprendre plein de choses et j'ai envie de retrouver mes copains, copines.
6: Cette soif d'apprendre, elle est partagée par Ferréol, lui aussi entre en CE2.
8: J'ai hâte de découvrir ma nouvelle maîtresse. J'ai envie d'apprendre le français et les maths et les multiplications.
6: Pour Baptiste, la rentrée est synonyme de nouveaux repères à prendre. Le garçon passe en CP, ce qui veut dire une cour de récré plus grande.
9: Je vais pas changer d'école, je vais changer de cour. Parce qu'il y a les grandes sections, les moyennes sections et les petites sections, elles sont dans une cour et les grands, ils sont dans une autre cour.
6: La rentrée chez les grands, c'est aussi pour Sixtine. Et là, l'envie de retourner à l'école n'est pas franche.
10: J'ai envie de rester en vacances avec maman. Parce que c'est bien de jouer.
6: Pour autant, tout est prêt pour faire une bonne rentrée en CP.
10: J'ai un cartable en fleurs et brillant et c'est écrit Sixtine avec un petit lapin. Et tout est préparé.
6: La bonne nouvelle pour ceux qui aimeraient rester en vacances, c'est qu'elles finissent toujours par revenir. Patience, plus que 7 petites semaines à attendre.
5: Et puis avec un cartable en fleurs sur le dos, comment ne pas avoir envie de retourner à l'école, je vous le demande.
0: Eh bien, peut-être lorsqu'on en est privé de portable, Valentine.
5: Effectivement, c'est la principale nouveauté de cette rentrée, l'interdiction du téléphone portable dans l'enceinte des lycées, considérée par le ministre de l'Éducation comme une urgence sanitaire face à une forme d'addiction aux écrans. Mais l'application de la mesure s'annonce difficile dans certains établissements.
0: Merci Valentine. La météo tout de suite de ce mardi 1er septembre, jour de rentrée. Et c'est une belle journée en plus qui se prépare dans le ciel. Ce matin, on va retrouver un joli soleil généreux et ça du sud de l'Auvergne-Rhône-Alpes jusqu'au pourtour méditerranéen. Ailleurs, on va retrouver un léger voile nuageux au cours de la matinée. Les températures, en revanche, elles, seront agréables à Lille et Amiens. 16 degrés en milieu de matinée. Rennes, 17 degrés. Clermont-Ferrand, 18 degrés. Valence et Marseille, 22 degrés. Cet après-midi, eh bien, c'est le soleil, lui, qui se généralise et qui gagne du terrain sur la quasi-totalité du pays avec de belles éclaircies. Puis pour les maximales, elles seront très agréables. 24 pour la maximale dans le nord à Strasbourg. Et dans le sud, 28 degrés à Nice, 29 pour Perpignan, 5h34.

0: C'est la rentrée, Valentine. C'est peut-être le plus beau jour justement pour tous les parents qui nous écoutent et qui vont emmener leurs petits à l'école. Et j'ai la petite blague du jour, la petite blague de rentrée, vous voyez.
1: Oui, j'ai hâte.
0: Même si elle ne vous fait pas rire, faites au moins l'effort.
1: D'accord.
0: Pourquoi les profs de maths portent-ils toujours des lunettes de soleil le jour de la rentrée?
1: Je ne sais pas.
0: Eh bien parce que leurs élèves sont trop brillants.
1: Ah, c'est mignon.
0: C'est mignon.
1: J'aime bien,
0: allez,
1: c'est mignon.
0: Allez, gardez en tête celle-ci, voilà, pour recommencer votre journée. Merci de nous avoir choisi la musique d'ici avec vos chansons préférées qui vous réveillent. Voici pour vous Jean-Jacques Goldman, La vie par procuration.

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1: Avec Jean-Jacques Goldman pour vous réveiller à l'écoute de votre radio ici. Et attention, aujourd'hui, si quelqu'un sonne chez vous en se présentant comme éboueur pour vous vendre un nouveau bac à poubelle, Valentine.
2: Oui, nous avons déjà reçu plusieurs signalements en cette rentrée, alors que dans l'immense majorité des cas, le remplacement de votre bac est gratuit.
1: Alors, comment repérer les faux éboueurs? Aude Razo nous donne les bons réflexes dans C'est pas vrai dans quelques minutes sur ICI.
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1: J'avais pas vu, Valentine, vous en avez fait une belle là dans les studios.
2: Ben oui.
1: Ouais, c'est bien, bravo.
2: Le j'ai renversé verre. Mon verre d'eau.
1: Eh ben écoutez, si on, vous irez nettoyer tout ça après, puisque tout de suite, nous avons notre duel. C'est le moment que j'attendais, c'est notre duel. Couche-tard, lève-toi, un petit peu particulier ce mardi, jour de rentrée. C'est un double duel de lève-tôt. Et on accueille tout de suite Mickaël, qui habite dans le Vaucluse et qui est avec nous ce matin. Bonjour Mickaël.
2: Bonjour Mickaël.
5: Bonjour.
1: Et nous avons notre deuxième lève-tôt, c'est Georges qui habite dans l'Allier. Bonjour Georges.
2: Et bonjour Georges.
5: Ah, bonjour.
1: Georges, vous êtes bien avec nous?
5: Oui. Oui, je vous écoute.
1: Ah, on vous entend bien Georges. On va commencer par jouer avec la première question. C'est OK pour vous messieurs?
5: Oui, c'est parfait.
1: Le but étant de me donner le chiffre le plus proche de la bonne réponse. Combien coûte, selon vous, le panier ICI de fournitures scolaires en cette rentrée 2026? Mickaël, je vous écoute.
5: Alors, j'ai donné 147 euros.
1: 147 pour Mickaël. Georges, selon vous?
5: J'ai donné 250.
1: 250. Valentine, mon arbitre favorite.
2: Oui.
1: Est-ce que vous avez la réponse?
2: Bien sûr. Oui. Le panier ICI 2026 de fournitures scolaires coûte 134,17 €.
1: C'est donc Mickaël qui repart avec sa radio ICI en DAB+ ce matin. Bravo Mickaël.
5: Eh bien super, voilà. Une journée qui démarre bien.
1: Une journée qui démarre bien. C'est quoi votre passion dans la vie, Mickaël?
5: Eh bien justement, c'est pour ça que je suis levé tôt. J'aime faire du vélo et donc là, j'attends que le soleil se lève doucement et on va vite aller faire un tour avant d'aller au travail.
2: Ah, combien de kilomètres, Mickaël?
5: Je vais monter vers Vitrolles-en-Luberon. J'ai une petite soixantaine de kilomètres.
2: Quoi. Pas mal.
1: Ça fait une belle balade.
5: Une bonne heure, et demie, 2 heures. Voilà.
1: Eh ben, bonne balade à vous, Mickaël. Et encore bravo, puisque votre poste radio ici, on vous l'emmène directement à la maison. Et Georges, c'est quoi ce que vous aimez dans la vie, votre passion?
5: Bah, c'est les camions, les courses automobiles, donc voilà.
2: Ah, mais c'est pas grave, du coup, vous avez déjà l'autoradio dans le camion et la voiture, Georges.
1: Et Georges, dans votre métier, vous devez vous lever très très tôt. Pourquoi vous êtes un lève-tôt, vous, Georges?
5: Bah, parce que là, je suis en train de livrer les clients, je suis transporteur.
1: Ok, et vous commencez votre journée à quelle heure?
5: Faut que je sois au dépôt vers 2h30 le matin.
1: Ah bah, franchement, bravo, puisque se lever à 1h, c'est le réveil à 1h, 1h30 tous les jours à peu près.
5: Merde. Comment?
1: Vous avez fait tomber un truc. Réveil hyper tôt, 1h, 1h30. À peu
5: ouais,
1: près.
5: C'est ça.
1: Eh bien, Georges, très belle journée à vous. Travaillez bien. Merci. Mickaël, bonne balade à vélo. C'était un plaisir de jouer avec vous ce matin, messieurs. On était sur un duel un petit peu particulier, duel de lève-tôt sur votre radio ici ce matin.
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1: 5h42, en cette rentrée, passage obligé forcément pour les parents, les fournitures scolaires. Et enfin, non, pas partout, Valentine.
2: Et non, dans certaines communes, les familles n'ont rien à acheter puisque la mairie leur offre.
1: Alors, comment ça marche cette idée? Et surtout, est-ce une bonne idée? Robin Berneau est allé voir sur place, reportage à suivre, juste avant les infos de 6h. Et puis, ce mardi, une belle chanson pour vous réveiller. Celle-ci, je l'adore, c'est celle du Roi Lion.
2: Oui, le Roi Lion, l'un des dessins animés les plus populaire et une musique pour la partie orchestrale, en tout cas réalisée par Hans Zimmer.
1: À 5h43, vous vous réveillez à l'écoute de votre radio ici. Voici Debbie Davis avec l'histoire de la vie.

0: L'histoire de la vie avec Debbie Davis à l'écoute de votre radio ici. Bon réveil.
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0: 5h47, tout de suite, place à votre rendez-vous. C'est pas vrai, c'est le rendez-vous anti-arnaque avec Aude Razo. Et Aude, vous nous alertez sur les faux éboueurs qui essaient de nous vendre des bacs à poubelles.
3: Oui, je vois passer pas mal de signalements en cette rentrée de prétendus éboueurs qui toquent à la porte des maisons. Ils se font passer pour des agents de la collectivité qui gère chez vous le ramassage des déchets et les voilà effectivement qui vous proposent d'échanger votre vieux bac à ordures un peu usé contre un tout nouveau flambant neuf, le tout moyennant 10, 20, 70 euros. Ça dépend des escrocs parce que oui, ce sont des escrocs. Notez bien, changer de bac à poubelle, alors il y a quelques exceptions, mais dans l'immense majorité des cas, c'est gratuit. Et ce qui doit vous alerter aussi, c'est la notion de démarchage. Un éboueur, un agent qui se présente là, spontanément, chez vous, sans que vous ne soyez au courant de rien, sans que vous n'ayez rien demandé, et qui en plus vous demande de payer, c'est très très suspect.
0: Et Aude, il ne faut pas non plus le laisser entrer chez nous.
3: Non, jamais. Et ça vaut d'ailleurs pour toute personne qui se présente à la porte sans préavis. Elle reste sur le pas de la porte. Il y a 2 ans, un retraité s'est fait piquer 250 euros en liquide qu'il gardait caché dans un tiroir. Un jeune homme était entré chez lui juste avant, sous prétexte justement de le débarrasser de son bac à ordures. Attention, il y a beaucoup d'arnaques autour des poubelles. Vous avez les escrocs qui récupèrent les coordonnées bancaires de ceux qui veulent acquérir un composteur. Il y a ceux qui vous font croire que vous devez payer une amende, là, maintenant, tout de suite, parce que vous n'avez pas de composteur. Ne payez pas. Passez un coup de fil toujours à la collectivité pour vérifier. Prévenez les forces de l'ordre si nécessaire. Et puis, parlez-en aux voisins, c'est important.
0: Merci, Aude. On vous retrouve demain à la même heure pour un nouveau rendez-vous anti-arnaque, bien sûr. 5h49, deuxième rendez-vous avec vous sur votre radio ici, dès 5h ce matin. C'est la rentrée. Bonne rentrée à tous, d'ailleurs, qui nous écoutent et qui vont reprendre la route, soit du boulot cette semaine et soit de l'école pour vos enfants, vos petits-enfants. Et cette rentrée, justement, racontez-la nous ce matin au 0810 055 056, puisque Valentine, ce mardi, on cherche un auditeur qui
4: emmène ses enfants ou ses petits-enfants à l'école ce matin pour la rentrée des classes.
0: Racontez-le nous, 0810 055 056. À tout de suite, les amis, on se retrouve juste après la musique d'ici qui vous réveille aux côtés de One Republic. Voici Runaway. 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

0: One Republic pour commencer ce joli mardi à l'écoute d'ici, une chanson qui bouge, ça fait du bien, jour de rentrée, il faut se mettre en mouvement. 5h52, quand des communes nous offrent les fournitures scolaires, même si elles coûtent un petit peu moins cher cette année, d'après le panier ici, l'achat des stylos, cahiers, cartables, c'est un sacré budget pour les parents, en particulier lorsqu'on fait les courses avec les enfants, Robin Bernot.
1: Les fournitures scolaires. Évidemment, lorsque l'on est enfant, on veut ce qui est à la mode et ce qui est à la mode, ça coûte cher.
2: En fait, avant, vraiment, ma mère, elle n'avait pas les moyens et forcément, quand elle m'achetait pas ce que je voulais, j'en voulais un peu.
1: Sauf que derrière, pour les parents, c'est un véritable budget. Juste à côté de Valenciennes, dans le Nord, je vous présente la commune de Denain, historiquement ancrée à gauche et dirigée depuis 2008 par des maires issus de l'enseignement. Denain offre pour la 10e année consécutive les fournitures scolaires à tous les enfants de la ville scolarisés du CP au CM2. Notre reporter Julien Prouvoyeur a assisté à cette distribution et en a profité pour discuter avec Anthony Bovin, directeur du pôle éducation et vice-sportif de la commune.
3: Le premier jour de l'année, l'ensemble des enfants arrivent avec le kit, donc ça permet vraiment de travailler dès 8h30, j'ai envie de dire, et puis de démarrer dans de bonnes conditions.
1: Sur place, il y a Sarah, par exemple, elle est venue récupérer un kit pour sa fille qui rentre en CM1. Alors qu'est-ce qu'on a dans ce kit ?
4: Il y a des fournitures, des stylos, des feutres, des crayons de couleur, le nécessaire pour eux, quoi. Donc là, ça nous aide vraiment beaucoup pour les enfants, quoi.
1: Ici, dans le Nord, cette distribution gratuite de fournitures, ça marche. Mais alors vous, qu'en pensez-vous ?
2: Je pense que c'est bien, surtout pour ceux qui sont dans le besoin.
1: Abigail a 20 ans, elle est étudiante et cette période d'achat des fournitures, ça lui rappelle forcément quelques souvenirs.
2: Quand j'étais enfant, j'aimais beaucoup les fournitures chères. Et ma mère, elle me disait non, ça coûte trop cher. Oui.
1: La voix que vous entendez juste derrière Abigail, c'est Perle, elle a 19 ans et elle aussi est étudiante.
5: Nous, on prenait souvent de la sous-marque en fait.
1: Sauf que lorsque l'on est ado, on a forcément envie d'avoir ce qui est le plus tendance et ça, les marques, elles l'ont bien compris.
5: Vu que les gens, ils voient qu'on a des plus beaux trucs, on est un peu plus, pas valorisé, mais en mode, les gens, ils sont là en mode, oh, t'as des trop beaux stylos parce qu'on t'a emprunté et tout.
1: Alors, avec cette distribution, la ville de Denain permet à tous les élèves d'avoir le même matériel et de démarrer l'année sur les mêmes bases.
5: Ce que la ville a proposé, je trouve que c'est bien puisque ils ont tous les mêmes fournitures.
1: Une distribution de 1800 kits qui a tout de même un coût. L'an dernier, cette opération a représenté une dépense de 18 000 euros inscrite au budget de la ville.
0: Merci Robin. Bonne rentrée à vos enfants, à vos petits-enfants et aux grands-enfants aussi. Ce sont des vrais aventuriers, j'en doute pas. L'Indochine d'aventuriers, on va les écouter dans quelques instants. Mais avant, vous nous appelez tout de suite au 0810 055 056. Si vous emmenez justement enfants, petits-enfants à l'école ce matin pour cette rentrée, venez nous le raconter avec Valentine au 0810 055 056. On se retrouve juste après la musique d'ici sur votre radio ici. Valentine.
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0: J'en suis un bel aventurier moi ce matin. Bien rigolé. Appelez-nous 0810 055 056 si vous faites votre rentrée, si vous emmenez vos enfants. On vous entend, on vous attend.

0: Indochine avec l'aventurier sur votre radio ici. C'est le jour de la rentrée, Valentine. Et on a un auditeur justement qui est très content de nous avoir et un petit peu penaud puisque ses petites filles, elles, vont faire leur rentrée. Mais malheureusement, lui, eh bien, il est loin d'elles, à quelques kilomètres. Et il est avec nous ce matin, c'est Daniel.
1: Bonjour Daniel.
2: Bonjour, comment ça va?
1: Ça va bien et vous?
0: Vous aussi?
2: Ça va, impeccable.
1: Elles s'appellent comment vos petites filles, Daniel?
2: C'est Eva et Charlotte.
1: Eva et Charlotte.
0: Et du coup, vous pouvez pas les accompagner, Daniel, puisque vous êtes un petit peu loin.
2: Elles vont faire leur rentrée. Pas mal de départements. Je suis en Touraine et puis oui, c'est en Normandie.
1: Ah oui, effectivement. Elles ont quel âge, Eva et Charlotte?
2: 9 ans.
1: C'est quoi? C'est CM1, CM2?
0: CM2.
2: CM2, je crois.
1: Bravo, papy. Bravo, papy Daniel.
0: Daniel, je crois papy, que c'est CM2 en plus.
2: Oui. Papy vieillit. Hein.
0: Daniel, bonne rentrée à vos petites filles et belle journée à vous. Bon mardi, on est le 1er septembre, c'est le jour de la rentrée. Merci à tous d'avoir été là. À 6h, rendez-vous avec l'actualité de vos régions. 6h30, le retour de Valentine Lottès.
1: Pour l'info en 90 secondes.
0: Et voilà, toute l'équipe d'ici matin est là ce mardi. Je vous souhaite une belle journée. Ça commence maintenant.
3: Et on est en pleine forme. Ah oui, c'est la rentrée. Là, on a mis nos plus beaux cartables. Je me suis même coupé les cheveux.
4: Ouais, c'est vrai, ça
3: vous
4: va bien.
3: Ah non, mais là, on est au taquet.
4: De rentrée est parfaite.
3: Ouais. C'est quoi les résolutions de la rentrée pour Anne Chauvet?
4: Être gentille avec vous.
3: C'est une résolution qui me va. Bienvenue, il est 6h.
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3: Très bon mardi, vous avez choisi Ici, Pays de Savoie.
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3: Et ça y est, c'est reparti pour une année.
4: Et oui, près de 230 000 élèves font leur rentrée à partir d'aujourd'hui en Savoie et en Haute-Savoie, à l'école, au collège ou au lycée. Une journée toujours un petit peu particulière, hein, entre un mélange de stress ou d'appréhension et puis la joie de retrouver les copains et les copines. Et si vous êtes au lycée, plus question de vous envoyer un message pour vous retrouver dans la cour ou les couloirs. Le téléphone est désormais interdit. C'est la grande mesure de cette rentrée pour tenter de protéger les élèves, des dérives, des écrans. Mais pour les premiers concernés, eh bien ça passe mal. Écoutez ces lycéens savoyards.
7: C'est pas une super nouvelle d'être bloqué comme ça au lycée, sachant que maintenant on est plus grand et que tout premier lieu ça nous sert pour nos devoirs, pour travailler et même rejoindre nos amis.
8: C'est utile quand on l'a au lycée, donc en soi, il y a d'autres priorités quoi, qu'interdire ça. Ça si on a des profs absents ou même juste se retrouver dans le lycée avec les gens quoi. Pour un peu qu'il y en a un, il est redoublé, il aura 19 ans. Qu'on lui interdise de prendre son téléphone, enfin, c'est enfantin un peu quoi.
9: Ils nous interdisent le téléphone, mais tout est numérique maintenant. Par exemple, le Pronote, rien que nos emplois du temps, nos salles, enfin, en fait, on regarde sur notre téléphone, donc déjà ça va être compliqué.
10: Je trouve qu'au lycée, on est plus mature pour savoir gérer notre téléphone et je trouve que c'est un peu pénible qu'on ne puisse pas l'avoir. Il y en a après, ils s'en servent en cours, faire des TikTok, pour utiliser ChatGPT pour tricher et tout ça, donc en vrai, je comprends qu'ils l'interdisent, mais bon, on est censé être raisonnable au lycée, on est censé grandir, être mature.
4: La loi qui interdit les téléphones portables au lycée a été promulguée seulement la semaine dernière. Tous les établissements ne sont donc pas encore prêts et beaucoup doivent modifier leur règlement intérieur pour éventuellement sanctionner les élèves qui ne respecteraient pas cette interdiction. Ça va prendre plusieurs semaines. On en parlera avec notre invité à 7h45. Le proviseur d'un lycée d'Annecy, hein, qui est représentant aussi syndical des personnels de direction, sera avec nous. Il nous expliquera notamment comment sera appliquée cette mesure dans son établissement.
3: Et après une fin d'année scolaire difficile en raison de la chaleur, des élèves vont avoir chaud à nouveau cette semaine.
4: Ouais, surtout en fin de semaine avec des maximales annoncées autour des 35-36 degrés à Chambéry, Albertville ou encore Annemasse. Et justement à Chambéry, la mairie a profité des vacances pour continuer à réaliser des travaux pour que la chaleur soit plus supportable dans les écoles. Et ça passe notamment par des cours de récréation végétalisée. Ça veut dire moins de bitume et plus de verdure. Thierry Repentin, le maire de Chambéry.
11: Pouvoir offrir un cadre de récréation totalement différent de ce que l'on avait auparavant sur une cour traditionnelle en bitume. Et là, on va retrouver des arbres, des espaces verts pour que l'ombre aussi puisse permettre aux enfants de jouer en toute quiétude. Ça apprend aussi aux enfants la saisonnalité. On voit évoluer la végétation. Beaucoup d'enseignants et d'enfants ont demandé des espaces potagers. Donc c'est aussi un nouveau rapport à la nature, à la culture maraîchère aussi, avec des apprentissages qui se font avec les enseignants. Bref, c'est un lien avec la nature qui n'était pas possible avant la renaturation de l'ensemble de ces cours.
4: Et ces travaux se font progressivement au fil des ans. Cet été, ce sont les écoles Chantemerle et Valdec-Rousseau qui en ont bénéficié. Ces deux chantiers ont coûté 600 000 euros.
3: Ici, Pays de Savoie, il est 6h03. L'enquête sur la tuerie de Chevaline va-t-elle être relancée ?
4: Un pistolet a été retrouvé le 20 août dernier au fond du lac d'Annecy. Il a été remonté à la surface par des baigneurs. Il s'agit d'une arme similaire à celle utilisée pour le quadruple meurtre de Chevaline en 2012. Le parquet de Nanterre en charge des affaires non élucidées a confirmé hier à l'AFP cette information révélée à l'origine par Marianne et indique que des analyses de l'arme sont en cours. La stupeur pour les habitants d'un immeuble d'Annecy. En sortant de chez eux hier matin, ils découvrent des croix gammées taguées sur la façade et sur trois voitures garées devant des tags à la peinture orange. On vous a mis des photos sur ici.fr. C'est un immeuble du passage des Contamines. Le maire d'Annecy dénonce un acte inadmissible et demande au service de propreté d'intervenir rapidement. Trois surveillants de la prison d'Eton et une policière parisienne ont-ils été corrompus ? Leur procès commence ce matin à Albertville. Et à côté d'eux, dans le box des prévenus, il y aura un cinquième homme, un détenu de la prison d'Eton, Samir Hébois, soupçonné de les avoir corrompus. Bleuette Dupin, quand l'affaire a été révélée l'an dernier, il était en prison pour de multiples escroqueries.
6: Et ces escroqueries ont visiblement continué depuis ces lieux de détention, notamment la prison d'Eton, aux dépens de concessionnaires automobiles, de fleuristes, de chocolatiers, d'hôtels, de compagnies aériennes. Et c'est son régime de faveur en détention qui lui a permis de continuer ces escroqueries. La justice reproche à trois surveillants de prison et une fonctionnaire de la police judiciaire parisienne d'avoir communiqué, fourni des renseignements ou encore d'avoir laissé passer des stupéfiants, des objets interdits, notamment des téléphones portables. Des faits qui se sont déroulés sur une longue période entre 2022 et janvier 2025. Qu'ont-ils obtenu en échange ? Cela reste flou pour un des avocats des prévenus qui reconnaît qu'il y a bien eu traitement de faveur mais pas forcément de contrepartie matérielle. Un des protagonistes du procès souligne qu'il ne s'agit pas seulement de faits de corruption de la part d'un escroc aguerri mais aussi de manipulation mentale de la part d'un détenu qui sait détecter les faiblesses des gens, qui sait jouer sur la corde sensible.
4: Et ce procès débute ce matin au tribunal d'Albertville. Il va durer jusqu'à jeudi. Les hommages de la classe politique se multiplient depuis hier soir et l'annonce de la mort d'Édouard Balladur. L'ancien Premier ministre était âgé de 97 ans. Édouard Balladur avait été pendant 12 ans le président de la STMB, la société du tunnel du Mont-Blanc.
3: Des habitants ne supportent plus la surfréquentation du lac d'Aigbelette.
4: Ils ont constitué un collectif et lancé une pétition. Alors ils ont recueilli 125 signatures papier et 2000 en ligne. Le président de la communauté de communes du lac d'Aigbelette, Pascal Zucchero, explique qu'il y a des débordements et des incivilités en juin, voire dès le mois de mai cette année en raison de la canicule. Alors selon lui, ce sont quelques personnes qui mettent le bazar, mais les forces de l'ordre sont mobilisées.
12: Cette modification des comportements génère, si vous voulez, une forme de rage des habitants que j'entends. On essaie de trouver des solutions, mais la situation n'est pas simple à gérer. Moi, je ne me vois pas, et j'en ai pas le droit, interdire aux citoyens, quelle que soit son origine, de venir se rafraîchir au lac d'Aigbelette. C'est sûr que quand vous avez 45 degrés dans un appartement en ville, c'est compliqué. Donc ces gens-là ont le droit. Et on ne peut pas réserver le lac d'Aigbelette uniquement à la population locale.
4: Alors nous ne souhaitons pas nous approprier le lac, assure Marianne et Marjorie du collectif Ma Vie au lac d'Aigbelette, mais ils veulent que des sanctions et des amendes soient appliquées.
13: En aucun cas, on veut cloisonner le lac et s'approprier le lac. Alors là, il est hors de question. C'est un non-sujet. Il faut que ça sorte de la tête des gens. Tout le monde est le bienvenu ici. Il n'y a aucun problème.
14: Et il faut que les gens puissent accéder au lac dans des meilleures conditions et dans les périodes de forte fréquentation. Les conditions de sécurité et d'accès au lac ne sont pas bonnes. Nous, ce qu'on veut, c'est qu'ils fassent respecter le règlement, les interdictions, les arrêtés municipaux, avec des sanctions qui soient prévues et que ça soit appliqué à tout le monde.
4: Et le collectif demande une réunion publique pour échanger sur des propositions. Xavier, bon, ce jour de rentrée, ça va pas durer, ça va se charger sur les routes, mais bon, là pour l'instant, à 6h07, on profite encore d'une petite demi-heure, une heure de sommeil.
3: Oui, voilà,
4: c'est
3: ça.
4: On a des mois ou pas de l'école, quoi.
3: Exactement. Certains sont encore au lit, bien au chaud sous la couette.
4: Profitez.
3: Ça roule bien ce matin dans les Pays de Savoie. En tout cas, à cette heure-ci, on vous tient au courant pour ce jour de rentrée. Vous saurez tout à propos de vos conditions de circulation en écoutant ici Pays de Savoie. Pour la météo, c'est du beau aujourd'hui. Du soleil du matin au soir. Quelques nuages pourraient être présents, mais dans l'ensemble, il doit faire beau. Les températures sont fraîches ce matin, mais ça va grimper cet après-midi. Avec 29 degrés attendus à Chambéry, vous aurez 27 à Annecy et à Annemasse. 26 degrés aujourd'hui attendus à Évian. Et on vous le disait il y a quelques minutes, les températures vont continuer à grimper puisqu'on devrait dépasser les 35 degrés à partir de vendredi.
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3: Daniel Balavoine, je ne suis pas un héros.
4: Alors comme ma bonne résolution, c'est d'être gentille avec vous, je dois dire que ce titre de chanson ne s'applique pas à vous, Xavier.
3: Oui.
4: Vous savez que les bonnes résolutions, ça tient pas. Hein
3: oui, ouais, voilà. Parce que je me souviens, un jour, on avait lancé tous les deux Je ne suis pas un héros, et ça avait été dans l'autre sens.
4: Oui.
3: Donc,
4: c'est juste pour la rentrée.
3: Voilà, un peu de sympathie de bon matin, moi, ça me va.

0: Je ne suis pas un héros, Daniel Balavoine, sur votre radio, ici Pays de Savoie.
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0: C'est la rentrée aujourd'hui pour beaucoup d'enfants chez nous dans les Pays de Savoie. Et peut-être que certains ont fait leur rentrée hier aussi au boulot. Nous étions le 31 août, 1er septembre aujourd'hui. Si jamais vous avez envie de prendre une pause, ce qu'on peut comprendre aujourd'hui, vous allez peut-être courir dans tous les sens. Si vous avez envie de vous évader deux minutes, je vous conseille la vidéo sur la page Facebook du Lac du Bourget. Une vidéo qui a été postée il y a quelques heures. On y voit un vol en parapente au-dessus du Lac du Bourget. Ça fait envie, ça donne envie d'aller voir nos beaux paysages des Pays de Savoie. Je vous conseille vraiment d'aller jeter un œil direction la page Facebook du Lac du Bourget. Et nous, ce matin, on va aller faire un tour dans l'Albanais. On va aller à Saint-Ours avec une maison. Cette maison, elle est particulière parce qu'elle a un toit blanc. C'est assez rare. Alors, comment le propriétaire a réussi à faire cette maison avec son toit blanc? Parce que c'est encadré, on fait pas n'importe quoi. Réponse dans les petits bonheurs, c'est à suivre tout à l'heure. Et puis c'est la rentrée aujourd'hui, peut-être que vos enfants, vos petits-enfants n'ont pas envie d'aller à l'école. Donc je vous parle du week-end avec une idée de sortie pour toute la famille. C'est samedi au Contamine, c'est la 7e fête du mulet. Elle permet de rassembler juments, mules, mulets, ânes. C'est une journée pour découvrir ces bêtes dans un village de montagne. Et les enfants pourront monter sur le dos des ânes. Il y aura aussi des concerts de Corps des Alpes notamment. Rendez-vous samedi à partir de 10h au Contamine sur le site du domaine nordique.
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0: Les conseils de notre docteur à chaque matin, c'est le docteur Kirzek. C'est la rentrée des classes aujourd'hui. On peut aussi profiter de cette rentrée, docteur, pour faire un petit bilan de santé. Docteur, bonjour.
3: Bonjour à toutes et à tous. Les cartables sont prêts, les réveils sont réglés et on reprend le rythme. La rentrée, c'est le moment idéal aussi pour mettre son suivi médical à jour, même quand on se sent en pleine forme. Ça s'appelle de la prévention, c'est une sorte de check-up annuel, un peu comme on fait la vidange de sa voiture avant les grands départs. Alors, premier réflexe, c'est de prendre rendez-vous chez son médecin traitant. Et oui, il connaît vos antécédents, votre mode de vie, va pouvoir vous orienter. Un bilan général de prévention tous les 1 à 2 ans, ou plus souvent si vous avez des facteurs de risque, si vous fumez, si vous êtes en surpoids, si vous avez de l'hypertension artérielle ou encore du diabète. Lors de cette consultation, votre médecin va prendre toutes ces mesures, le poids, la taille, la tension artérielle, vérifier vos vaccins, le fameux DT polio, diphtérie, tétanos, poliomyélite, et pour certains, c'est le HPV, le zona, et il va faire le point aussi sur les dépistages, cancer du sein, cancer du col de l'utérus, colorectal, ou encore vous faire un bilan cutané en fonction de votre âge et de votre sexe, et il pourra, le cas échéant, vous proposer des examens complémentaires.
0: Donc on commence par voir son généraliste, et ensuite il y a d'autres spécialistes à voir, même si on n'a pas de problème particulier.
3: Alors le suivi ne s'arrête pas au cabinet du médecin traitant, c'est lui qui est un peu le coordonnateur, c'est un peu le chef d'orchestre, il va prescrire des examens complémentaires chez le radiologue, chez le cardiologue par exemple, mais il y a quand même deux rendez-vous que l'on oublie un peu trop souvent, c'est un, le dentiste avec un détartrage et un contrôle des dents et des gencives, c'est recommandé tous les 6 à 12 mois, même en l'absence de douleur, c'est vraiment essentiel pour prévenir les caries et les maladies des gencives, surtout si quand vous brossez, vous avez un petit saignement, ça c'est déjà un signe de parodontopathie, la maladie des gencives. Et ça peut avoir des répercussions sur votre santé en général. Et puis le deuxième rendez-vous qu'on oublie, c'est l'ophtalmo. Et un contrôle de vue tous les 1 à 2 ans, c'est conseillé, surtout si vous portez des lunettes. Si vous avez une forte myopie ou si vous êtes diabétique, là c'est vraiment l'ophtalmologiste. Et si vous n'avez pas de problème de santé particulier, vous pouvez aller voir un opticien et ils font des contrôles de vue, là aussi ça va être intéressant. Et puis encore une fois, tout ça c'est à la carte, il n'y a pas de bilan standard. C'est un check-up de prévention, votre médecin traitant et le chef d'orchestre, il va aussi vous poser des questions sur votre sommeil, sur votre alimentation ou sur votre stress. Et puis c'est le moment pour vous de lui en parler aussi. Et d'ici là, portez-vous bien.
0: Merci docteur Kirzek. Il est 6h17. Voici Laurent Voulzy.

0: Comédie.
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1: Et quand on voit des choses intéressantes qui sortent de l'ordinaire, on décide d'aller jeter un œil. Christophe Garnier, vous nous proposez les petits bonheurs tous les jours et vous rencontrez des gens au hasard tous les matins. On est dans l'Albanais aujourd'hui, Christophe.
3: Et alors, quand on est au chef-lieu de Saint-Ours, bah depuis le village, on aperçoit plusieurs hameaux. En face, il y a la forêt et il y a les bois. Et dans le hameau des bois, de loin, on voit une maison au toit tout blanc. Ce sont des tuiles blanches. Alors, c'est un type de couverture que j'ai encore jamais vu, hein, parce qu'ici, il y a des tuiles, il y a des fibres au ciment. J'ai pas vu de bac à scier, mais on pourrait peut-être en voir. Et bah, la maison semble encore en travaux, puisqu'il y a un échafaudage là sur la façade. Alors, je sais pas où est l'entrée. Ah bah si, il y a quelqu'un là, derrière la maison. Bonjour, c'est votre toit blanc qui m'amène ici?
4: Oui.
3: J'étais au chef-lieu là-bas, et de loin, j'ai vu ce toit blanc là. Peut-être qu'il est bâché, mais en l'occurrence, non, c'est pas le cas. Il y a probablement une vraie histoire derrière.
4: Bah, c'est pour éviter de surchauffer l'été.
3: Alors, ça semble assez logique, mais on devrait en voir partout des comme ça, et ce qui n'est pas le cas.
4: Bah, c'est pas trop à la mode.
3: Ça pourrait le devenir.
4: Et la règle, dans le coin, il faut que quand il y a un nouveau toit, il soit homogène avec ce qu'il y a autour. Donc c'est compliqué de faire accepter un toit blanc. Alors moi j'ai pu avoir ce toit blanc parce qu'il y a un toit à côté qui est gris clair. Et parce que dans la commune, il y a un permis de construire qui est passé avec un toit blanc sans qu'il y ait aucune remarque. Parce qu'au service de l'urbanisme, ils ne l'ont pas vu.
3: C'est-à-dire que maintenant, le verre est dans le fruit, quoi, finalement.
4: Ben, j'espère, parce que avant, le toit de cette maison était noir. Du coup, le voisin, il a un toit noir. Et je pense que c'est une belle aberration.
3: Vous l'avez installé quand, ce toit ?
4: Au mois de janvier.
3: Donc, vous avez vécu le mois de mai, le mois de juin, le mois de juillet, le mois d'août, qui était, le moins qu'on puisse dire, un petit peu chaud. Vous avez senti la différence ?
4: Une très grosse différence.
3: Alors, ce sont des tuiles qui ont été peintes ou ce sont des tuiles qui sont fabriquées blanches ?
4: C'est des tuiles peintes, par le fabricant, mais peintes. Il n'y a pas beaucoup de fabricants qui en proposent. C'est pas si courant, c'est pas si simple que ça. Et les charpentiers n'ont pas l'habitude.
3: Ça change quelque chose pour eux d'installer du blanc plutôt que du gris ou de l'ocre ?
4: Oui, la fourniture. C'est pas aussi simple, ils n'ont pas de stock. Il faut qu'ils commandent pile la quantité parce que c'était leur premier, par exemple, et ils ne vont pas refaire de sitôt. Donc le coût pour moi et l'ajustement pour eux, ouais.
3: Voilà, je disais le verre est dans le fruit, c'est-à-dire que maintenant, tous les voisins qui demandent un permis pour faire un toit blanc, normalement, devraient le voir accepté.
4: Oui, j'espère. J'aurais aucune fierté à ça, mais je serais content de le voir.
3: Alors, je l'ai vu de loin, votre maison, je suis venu la voir. Je suis le seul à faire ça ?
4: Oui.
3: Bah, en tout cas, merci de votre accueil. Je peux vous demander votre prénom ?
4: Luc.
3: Et quel est, s'il vous plaît ? Parce que finalement, c'est ça qui m'amène au fond. Quel est le dernier petit bonheur de Luc ?
4: Ah ben, le petit bonheur, il arrive là.
3: C'est le casse-croûte ?
4: Bah ouais, vous l'avez un peu retardé.
1: Ah bah, il y a des choses importantes dans la vie. Donc voilà, on va le laisser filer. Il est 6h23 et peut-être que vous aussi, vous êtes à l'heure du casse-croûte, vous êtes à l'heure du petit déjeuner et vous écoutez Ici Pays de Savoie. Ici Matin est à vos côtés jusqu'à 9h avec une nouveauté à vous proposer maintenant. C'est la chanson de cet été. Tame Impala et Jenny, c'est Dracula.

0: une nouveauté ici, Pays de Savoie, Tame Impala et Jenny Dracula. C'est la chanson de cet été. Il est 6h26, c'est l'horoscope dans quelques secondes. Certains signes doivent se méfier aujourd'hui, peut-être le vôtre. Et à suivre aussi votre actu local dans 5 minutes.
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0: Et tous les matins, grâce à Ici Pays de Savoie, votre horoscope, c'est avec vous, Catherine Viguier, l'horoscope de ce mardi 1er septembre. Et les balances devront composer, Catherine.
8: Pour éviter les déceptions, ce sera mieux, oui.
9: Bélier, votre petit cœur est peut-être blessé, vous pourrez vous confier et en parler.
10: Taureau, au fil des heures, vous vous sentez valorisé en privé et en société.
11: Gémeaux, journée motivante, mais pensez à vous reposer, à vous poser un peu.
12: Cancer, vous êtes insatisfait, très insatisfait, alors vous vous rebellez et vous agissez.
13: Lion, au programme des victoires tant attendues, savourez-les.
14: Vierge, vous donnez tant de vous sans vraiment vous épargner, pensez à votre santé.
15: Balance, vous détestez les conflits, alors faites tout pour concilier et vous réconcilier.
16: Doucement les scorpions, évitez d'être trop exigeant avec vous et avec les autres.
17: Sagittaire, trop bien, une conjoncture encourageante et de plus, vous êtes bien accompagné.
18: Capricorne, qu'il s'agisse de votre famille ou de votre habitation, vous devrez assurer.
19: Verseau, aujourd'hui, grâce à une distraction ou à une discussion, vous vous sentez plus léger.
20: Poisson, si vous avez vécu une déception, ce n'est pas une raison pour tout remettre en question.
21: Et pour nous tous, on adopte l'allure que l'on souhaite soi.
0: Merci Catherine Viguier, on vous souhaite une excellente journée. Bon mardi à l'écoute d'Ici Pays de Savoie, il est 6h29.
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0: Et bienvenue, merci à vous qui nous regardez à la télé, Canal 3 et Canal 33 de la TNT. Bienvenue à vous qui nous écoutez à la radio, c'est Ici matin à vos côtés jusqu'à 9h avec au programme, comme toujours, l'actu locale, la musique et la bonne humeur. Et puis c'est pas un mardi tout à fait comme les autres.
22: Non.
0: Aujourd'hui, c'est le jour de la rentrée scolaire dans la région. Nous sommes le 1er septembre. Parfois les enfants sont un petit peu stressés, parfois les parents sont carrément stressés. Voilà, je sais pas comment dire ça. Moi, j'étais pas content.
22: C'est pas, vrai, vous n'aimiez pas la rentrée?
0: Non, j'aimais pas la rentrée. Non.
22: Et toute votre scolarité ou vraiment enfant?
0: Toute la scolarité, non, mais les devoirs.
22: Ah oui, mais la rentrée, on retrouve quand même les copains.
0: Oui, c'est vrai qu'il y avait de
22: le
0: ça.
22: Le jour de la rentrée, en plus, on travaille pas trop le jour de la rentrée.
0: C'est
22: pas le pire, c'est le lendemain, en fait.
0: C'est vrai, ils disent bon, allez, là, c'est terminé, on s'y remet.
22: Bah oui.
0: Eh ben nous on est là, on est à vos côtés ici matin avec nos rendez-vous habituels. On découvre des histoires de chez nous avec une belle complicité entre deux frères à découvrir tout à l'heure à Talloire. Des histoires de chez nous que vous racontent les frères de Paris à tout à l'heure. Et puis tiens, un petit mot de météo, sachez qu'aujourd'hui c'est une journée plutôt ensoleillée. Il fait frais ce matin, mais ça va grimper cet après-midi avec des températures qui vont dépasser largement les 25 degrés aujourd'hui dans nos pays de Savoie. Et l'info ce matin, Anne, c'est évidemment la rentrée des classes.
22: Ah oui, puisque ça concerne près de 230 000 élèves en Savoie et en Haute-Savoie. L'actu ce matin, c'est aussi ces croix gammées taguées sur un immeuble d'Annecy, passage des Contamines. Une enquête est ouverte. Et puis l'info d'ici, dans un instant, c'est la mobilisation de riverains du lac des Belettes. Un collectif vient de se monter pour dénoncer la surfréquentation et les incivilités. On vous explique tout après l'info en France et dans le monde en 90 secondes. Avec vous, Valentine Letesse.
1: La disparition d'une figure de la droite française, Édouard Balladur, 97 ans. C'est d'abord cette phrase rentrée dans les annales.
2: Je vous demande de vous arrêter.
1: L'ancien Premier ministre salué de la gauche socialiste à l'extrême droite ce matin pour sa dévotion à la France. C'est l'heure de ressortir le cartable, la trousse et les stylos. C'est la rentrée des classes pour 11 600 000 élèves ce matin, avec pour principale nouveauté l'interdiction du téléphone portable au lycée. Un mois maximum. Minimum d'arrêt maladie, 2 mois de renouvellement tout au plus, sauf exception. Les médecins sont limités à partir d'aujourd'hui dans leurs prescriptions, notamment pour limiter le coût des arrêts de travail de longue durée. Ils ont coûté 12 milliards d'euros à la sécurité sociale l'an passé. La viande brésilienne, bientôt éjectée de nos supermarchés. L'Union européenne stoppe l'importation de volailles et de bœuf du Brésil à partir d'après-demain jeudi, puisque le pays n'a toujours pas fourni les garanties sanitaires réclamées par l'UE sur la production de ces viandes et notamment sur l'utilisation abusive d'antibiotiques dans ces élevages. Une nouvelle sortie en scaphandre pour Sophie Adnot. L'astronaute française sort une 3e fois dans l'espace aujourd'hui pour remplacer un rétro-réflecteur de la Station Spatiale Internationale. Elle pourra compter sur l'américaine Jessica Meir pour l'accompagner. Équipe 100% féminine donc cet après-midi. Et puis une légende du football se retire des terrains. Lionel Messi, 39 ans, prend sa retraite internationale. Nous ne verrons plus la Pulga jouer avec l'Argentine.
22: Mais non, mais si. Voilà, c'était tout. J'ai tout donné. Allez, l'info d'ici en Pays de Savoie, c'est donc cette mobilisation de riverains au lac d'Aiguebelette. Des habitants ont monté un collectif pour dénoncer la surfréquentation pendant l'été et l'augmentation des incivilités. Bleuette Dupin, ils ont lancé une pétition et ils demandent des réunions de travail pour trouver des solutions pour l'an prochain.
4: Le lac d'Aiguebelette, pris d'assaut dès les premiers week-ends de beau temps, les sorties d'autoroute fermées pour éviter les accidents, c'est devenu un classique. Alors, qu'est-ce qui a déclenché ces 2 pétitions ? Papier d'abord, en ligne ensuite. Marianne et Marjorie portent la parole de ce collectif.
23: Cette année, la saison a démarré très tôt, fin mai. Les premiers ennuis ont commencé avec des rodéos, des déchets, des personnes qui respectaient rien.
24: On a rencontré des riverains qui étaient déjà fin mai, tout début juin, déjà lassés, qui nous ont dit mais comment on va vivre la saison si ça commence déjà comme ça.
4: Le président de la communauté de communes en charge de la gestion du lac et du tourisme ne nie pas les problèmes de début de saison. Pascal Zucchero.
25: Je parlerai de pic de fréquentation avec beaucoup d'incivilité, des abandons de déchets, essentiellement sur les week-ends de juin. Cette année, on a eu une canicule fin mai, donc ça démarrait un petit peu plus tôt. Généralement, une centaine d'individus en sont à l'origine, relativement jeunes, issus des banlieues stéphanoises, lyonnaises, chambériennes ou grenobloises. On essaye de trouver des solutions, mais il est difficile pour nous de régler les comportements des gens qui n'ont pas une forme d'éducation.
4: Le président de la Comcom qui souligne que 23 agents de sécurité privée sont embauchés l'été, plus les week-ends de juin et début juillet, 25 gendarmes, les douanes, la sécurité ferroviaire, la mer de Novalaise où se trouvent les 2 premières plages en sortie d'autoroute les plus fréquentées. Conçoit tout de même que les services de l'État devraient être mobilisés avant fin juin. Claudine Tavel.
26: Il faudrait qu'on décale en mai jusqu'à mi-juillet par rapport à l'afflux de population qui vient, on sait, jusque début juillet. Après, la saison est relativement calme et familiale.
4: À ce propos, une nouvelle brigade de gendarmerie promise il y a 2 ans s'installe à Novalaise depuis début août. Le collectif Ma vie Aiguebelette ne nie pas que beaucoup a été fait par les élus depuis plusieurs années, mais il demande à passer à la vitesse supérieure avec, par exemple, des amendes pour les estivants qui dégradent et qui abîment l'image du lac.
22: Un reportage de Bleuette Dupin. Et puis les pompiers de la Haute-Savoie viennent de nous alerter d'un départ de feu à Thonon dans la vieille ville. Donc ils sont au courant, ils reçoivent beaucoup d'appels, donc c'est plus la peine de les appeler. Hein. Des moyens sont déjà sur place ou en route et ils demandent également de ne pas perturber l'accès donc à cette vieille ville pour qu'ils puissent accéder rapidement à ce départ de feu. Pour la route, Xavier, fermeture ce soir du tunnel du Fréjus.
0: Entre 22h30 et 23h15, ce sera ce soir, mais également dans les jours à venir. Et sachez que, par exemple, de lundi à mardi prochain, la nuit, le tunnel sera fermé toute la nuit. Donc anticipez vos déplacements, on aura l'occasion de vous en reparler, ça c'est la semaine prochaine. Mais de 22h30 à 23h15 et puis de 4h30 à 5h15, le tunnel est fermé à la circulation dans le sens France-Italie. Sinon, ce matin, ça roule bien en Pays de Savoie, pas de grosses difficultés. Vos inforoutes au 0806 00 10 10. La météo aujourd'hui avec du soleil, beaucoup de soleil dans la région, quelques légers nuages, mais c'est bien le soleil qui va dominer cette journée de mardi. Les températures sont plutôt fraîches à cette heure-ci, mais ça devrait grimper aujourd'hui avec 29 degrés attendus à Montmélian, 28 à Aix-les-Bains, 27 à Annemasse et à Saint-Julien-en-Genevois, 26 aujourd'hui à Publier, et les températures vont grimper dans la semaine. On pourrait avoir jusqu'à 35 degrés vendredi et ce week-end.
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0: C'est jour de rentrée aujourd'hui, peut-être que vous êtes levé un petit peu plus tôt que d'habitude, peut-être que ça ne change même d'ailleurs rien du tout à votre quotidien aujourd'hui. Ici Matin est avec vous, avec l'actu locale, avec la musique, avec la bonne humeur. Pour la musique, c'est Jean Schultes et Confidence pour Confidence.

0: Jean Schultes, Confidence pour Confidence, ici Pays de Savoie, il est 6h40.
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0: C'est la rentrée aujourd'hui, vous n'avez pas pu louper cette info, nous sommes le 1er septembre aujourd'hui. C'est aussi l'occasion pour moi de vous dire que tous les nouveaux programmes de votre radio ici sont en place et qu'on est très heureux de vous accompagner chaque jour. Ici matin, c'est jusqu'à 9h avec des conseils pratiques à suivre pour aider les jeunes à se loger et les plus âgés à retrouver du lien. C'est un bon conseil qu'on vous donne dans les 3 plus, dans nos 3 infos pratiques locales, utiles et sympas tout à l'heure. Et puis on vous propose ce matin encore d'écouter les histoires des frères de Paris dans la place du village. Ils ont vu énormément de choses dans leur vie et ils vous racontent le meilleur tous les matins. Jean-Noël de Paris est avec nous aujourd'hui. Bonjour Jean-Noël.
3: Bonjour Xavier, bonjour à toutes et à tous.
0: Et un jour, Jean-Noël, vous avez croisé 2 pêcheurs. Racontez-nous leur histoire.
3: Eh oui, on va du côté de la baie de Talloire, magnifique.
0: Ah, merveilleux.
3: Ben oui. Alors c'est le mois de novembre, hein. C'est un petit peu moins gai peut-être, mais on rencontre 2 frères, c'est Georges et Gérard Pougeois, qui sont là-bas. L'un, chapeau sur la tête, l'autre, casquette. Et on sent déjà une complicité entre eux. Ils sont bien installés avec le petit ponton qui est avec tout le barda de la pêche et puis quelque chose pour manger à midi, évidemment. Et puis, moi, je leur demande, alors, ça mord. Bah, et puis, l'un qui me dit, c'est Georges qui me dit, c'est un petit départ. Quelques poissons, pas grand-chose. C'est le calme plat, c'est un peu comme le lac. Et tout de suite, il me dit, mais nous, on va à la pêche ensemble, on est 2 frères. Et on aime aller à la pêche ou aux champignons. On aime passer du bon moment ensemble. C'est une belle complicité.
0: Ah oui, c'est le moment plus que les poissons.
3: Mais bien évidemment, c'est pas ça qui compte, c'est de passer un moment ensemble, de discuter. Et puis, ils sont de la région, c'est des gens d'ici, puisque leur famille, ils me disent, nous, c'est famille Montmaçon au Provenat, des anciennes familles, effectivement, d'Annecy, donc on connaît bien l'endroit. Et puis, Gérard nous dit, moi, j'ai passé 7 ans du côté de Saint-Pierre-et-Miquelon. Et là, il dit, voilà, je fais une comparaison, il fait sa comparaison.
0: Alors, c'est le bout du monde, hein.
3: On rappelle bien, c'est au bord du Saint-Laurent, c'est vers le Canada, voilà. C'est pas très chaud. Et il nous dit, on a le même temps à Saint-Pierre-et-Miquelon qu'au sommet de la Tournette, qu'on voyait d'ailleurs de l'endroit où on était. Il y a du vent, il y a de la pluie, il y a de la neige,
0: il y a du
3: brouillard. Alors on y pêche là-bas aussi, il y a la morue et le maquereau, c'est pas les mêmes poissons que dans le lac d'Annecy. Et mon job là-bas, nous dit Gérard, c'était de m'occuper du déneigement des pistes de l'aéroport de Saint-Pierre-et-Miquelon. La neige tombe à l'horizontale là-bas, nous dit-il. Là-bas, il y a beaucoup de congères. Et il nous dit, il faut déneiger, de fin octobre jusqu'à début mai.
0: Ah ouais,
3: et cette expertise de déneigeur à Saint-Pierre-et-Miquelon va intéresser également l'aéroport de Roissy-Charles-de-Gaulle où il donnera quelques conseils. Vous voyez, ça c'est intéressant de comparer les deux territoires. Et puis il nous parle également de l'endroit, les deux nous disent que l'endroit est magnifique. On a beau aller au bout du monde, c'est encore dans cette baie de Talloire ou au bord de la Dancy qu'on est encore le mieux. Ils adorent cet endroit, ils y vont régulièrement.

0: Et puis il y a ce petit ponton que j'évoquais tout à l'heure, sur lequel il y a tout le barda de la pêche, mais il y a aussi une bouteille de rouge, un réchaud, une poêle, il y a du bon pain, du saucisson, du jambon et des œufs. Et je dis, mais la poêle, ça sert à quoi? Et il me dit, ben, à défaut de poisson, on va faire chauffer, faire cuire des œufs sur le plat, c'est ce qu'il nous raconte. Mais on sentait cette complicité absolument incroyable, ce bonheur d'être ensemble pour les deux frères. Il n'y a pas de nuage entre nous, on s'engueule jamais, une amitié pour la vie.
1: Et on espère que la pêche a été bonne. Merci à vous, Jean-Noël de Paris. À suivre, les conseils de notre veto avec une question qui peut être surprenante, mais qui est très intéressante. Peut-on comparer le fait d'avoir un animal au fait d'avoir un enfant? Explication dans quelques secondes.
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1: Ah, mon animal, moi, c'est comme mon bébé. Peut-être que vous avez déjà entendu cette phrase, vous l'avez peut-être même déjà dite. Eh bien, on en parle avec notre véto, le docteur Pierre Fabin. Docteur, peut-on vraiment comparer le fait d'avoir un animal au fait d'avoir un enfant?
8: Sur le plan émotionnel, oui. Les études scientifiques prouvent que lorsqu'on regarde son chien dans les yeux, notre cerveau sécrète de l'ocytocine, exactement la même hormone de l'attachement que sécrète une mère avec son enfant. L'amour est chimiquement réel. En revanche, sur le plan éducatif, c'est une erreur majeure. L'anthropomorphisme, c'est-à-dire prêter des émotions humaines à un animal, détruit son équilibre psychologique. Un chien n'est pas un humain poilu. Si vous le traitez exactement comme un enfant, en le surprotégeant ou en le laissant décider de tout, vous allez créer un animal hyper anxieux qui détruira l'appartement en votre absence par peur de séparation. Ils ont un besoin vital de repères canins très clairs.
1: Et où se situe la limite concrète à ne pas franchir à la maison pour éviter de perturber notre animal au quotidien ?
8: La limite est franchie quand on l'empêche d'exprimer son comportement naturel. Le pire exemple, c'est de porter un petit chien en permanence dans les bras ou dans une poussette en promenade. Pour lui, c'est une vraie torture sensorielle. Il doit absolument marcher par terre, fouiller dans la terre et renifler ses congénères pour s'apaiser. L'autre grande limite concerne le cadre de vie. Un enfant devient indépendant, mais un chien a un besoin viscéral d'un leader qui gère ses ressources. C'est à vous de définir les règles, c'est vous qui décidez de l'heure précise de ses repas, et de la même, il doit avoir son propre panier, sa place bien définie au sol, et ne pas s'installer en roi sur votre oreiller au milieu du lit conjugal.
1: Et est-ce que cette comparaison avec un bébé a tout de même un côté positif sur la façon dont on traite nos animaux de compagnie aujourd'hui ?
8: Et oui, le côté très positif, c'est la révolution médicale et le bien-être. Avant, le chien était considéré comme un outil, un gardien attaché avec une chaîne au fond du jardin. Aujourd'hui, parce qu'on le considère comme un membre du foyer, on n'hésite plus à procéder à des soins vétérinaires pointus, à acheter une alimentation de bonne qualité, à adapter notre intérieur. L'éducation a aussi totalement changé. On a abandonné les vieilles méthodes de dressage qui marchaient par la peur, pour privilégier l'éducation positive, exactement comme on le fait avec un jeune enfant. L'essentiel, c'est de garder un immense respect pour lui, tout en n'oubliant jamais qu'il reste un carnivore avec ses propres codes.
1: Effectivement, ça ne faut pas l'oublier. Merci à vous, docteur Pierre Fabin. On vous retrouvera régulièrement, d'ailleurs, dans notre nouvelle émission à partir de midi. On vous doit bien ça, avec Enora Malagré, une émission pour vous rendre service au quotidien, tous les jours sur votre radio ici, Pays de Savoie, à partir de midi. Mais pour le moment, il est 6h47 et on vous propose d'écouter Evelyne Thomas. Ha!

0: Petit pays de Savoie, High Energy à 6h51 et on est en pleine forme avec Sylvia Depierre qui me rejoint. Salut Sylvia.
1: Bonjour Xavier, bonjour à tous. Je suis venue avec une petite chanson ce matin.
0: Je la vois venir.
1: Si, on écoute.
0: Bah oui.

0: Bah oui, c'est la rentrée.
1: C'était France Gall en 64, c'est la rentrée. Alors Charlemagne n'a pas inventé l'école.
0: Non.
1: Elle existait bien avant lui depuis l'Antiquité. Mais Charlemagne, il a voulu créer des écoles dans des évêchés, dans des monastères. C'est pour ça qu'on l'a associé à la création de l'école. Voilà, c'était la petite minute.
0: Non, mais c'est bien parce qu'au-delà de la chanson sympa, on a une anecdote qui vaut le détour
1: voilà,
0: quand même.
1: Moi, je suis Stéphane Bern numéro 2.
0: Oui, et ben on retrouvera
1: Stéphanie Bernette.
0: Stéphane Bern à nos côtés tout à l'heure, juste avant 8h. Et Stéphanie Bernette vous raconte vous donne des infos pratiques, locales, utiles et sympas. Les 3 plus chaque matin.
1: Ouais, je vais vous parler ce matin de cohabitation intergénérationnelle et solidaire. C'est la régie Coup de Pouce qui est installée dans le bassin chambérien qui mène une campagne de promotion pour ce mode de logement pour les jeunes. Alors ça concerne les jeunes de moins de 30 ans. Tu es concerné, Xavier.
0: Oui.
1: Étudiant, alternant, service civique, jeune travailleur, vous pouvez bénéficier d'une chambre meublée chez une personne seule, en couple ou en famille, qu'elle soit propriétaire ou locataire, c'est possible, en contrepartie d'une contribution financière modeste. Alors, il ne s'agit pas d'un logement contre service, hein, vous n'êtes pas là pour faire le ménage ou d'autres trucs, mais vous vous engagez, héberger et hébergeur, à partager des moments de convivialité. C'est vraiment un moment de lutte contre la solitude et à moindre coût. Donc, pour faire connaître davantage la cohabitation intergénérationnelle auprès des jeunes, si vous connaissez un jeune de moins de 30 ans qui cherche un logement, ça peut vraiment être une idée. La régie Coup de Pouce participe à 4 temps forts en cette période de rentrée. Le forum des associations de Chambéry, c'est ce samedi sur la place des éléphants. Le forum des assos de la mode Servolex est également samedi à la halle des sports Didier Parpillon. Le forum des assos de Jacob Belcombette à la Jacobelle, ce sera lundi 7 septembre. Et Campus en ville, ça c'est un événement qui aura lieu jeudi 10 septembre pour tous les étudiants de 17h à 20h sur la place des élèves.
0: Et vos enfants ou petits-enfants vont probablement avoir envie de monter sur un vélo, c'est normal, pour aller se déplacer plus vite, pour aller avec les copains, etc., etc. Bon plan pour vous qui habitez dans les communautés de communes Arvey-Salève, Faucigny-Glières, Pays-Rochois et Quatre-Rivières. Au mois d'octobre, les samedis et pendant les vacances scolaires, des créneaux de stage vélo seront organisés, des stages gratuits pour aider les jeunes cyclistes à prendre de bonnes habitudes, connaître son vélo, la maniabilité, la réglementation routière. Ça concerne les jeunes de 6 à 12 ans et les inscriptions se font dès maintenant. Les places sont limitées, alors inscrivez-vous en prenant contact avec le réseau de mobilité Proxime ITI. Et puis à la fin de chaque stage, un kit de sécurité sera offert aux enfants participants.
1: On termine avec la météo montagne. Une belle journée ensoleillée aujourd'hui dans nos pays de Savoie en montagne, avec des cumulus inoffensifs, juste pour le décor parce que c'est très joli. Les températures, elles sont fraîches en ce début de matinée. Elles vont rapidement prendre des degrés. On va évoluer de 12 à 23 degrés à 1000 mètres d'altitude, de 7 à 17 degrés à 2000, de moins 2 à 5 degrés à l'aiguille du midi. Et puis notez qu'en fin d'après-midi et en soirée, le ciel se voilera finement. On aura des petits bancs de cirrus. C'est joli les cirrus après les cumulus, les cirrus. Ça, c'est juste pour flouter la lune la nuit prochaine. C'est beau ce que je dis aussi. Hein.
0: C'est magnifique.
1: Il y aura aussi un vent de secteur ouest en altitude.
0: Comment est ta peine?

0: Plutôt
1: ouais.
0: Bien.
1: Ouais, ça, va. Merci Benjamin.
0: Merci Benjamin pour
1: C'était comment est à peine 6h57 à suivre l'actu locale dans 3 minutes et la blague du matin avec Jean-Michel Mattei.
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7: Ici c'est vous et Karine Roy, c'est une nouvelle émission,
1: oui.
7: Démarrée depuis la semaine dernière, ce sera tout à l'heure après les infos de 9h, mais vous pouvez d'ores et déjà y participer en nous laissant des petits messages, des vocaux, on les appelle comme ça, et le thème sur lequel vous allez pouvoir vous exprimer aujourd'hui, eh bien ce sont les vacances en septembre, alors qu'une grande partie des actifs font leur rentrée cette semaine, d'autres en profitent pour partir, ils étaient à contre-courant sur la 7 ce week-end.
1: Oui c'est vrai.
7: Mais ils ont tranquille, ils ont moins de monde sur la route, moins de monde sur les plages ou sur les sentiers de rando,
1: c'est souvent moins cher,
7: ils ont quand même du beau temps, bref, a priori c'est tout bénef. Si c'est votre cas, vous nous laissez un vocal au 04 79 265 333 pour nous raconter vos vacances du mois de septembre. Est-ce que vous en profitez? Est-ce que c'est réellement moins cher? Est-ce que ça vaut le coup? Est-ce que vous êtes un adepte? 04 79 265 333. Je rappelle rapidement, on enregistre ce numéro sur son téléphone, on nous WhatsApp, on fait comme si on allait faire une discussion avec ici Pays de Savoie, mais pas du tout, on parle parce que c'est de la radio. Donc on laisse un petit vocal et ensuite Karine le diffuse tout à l'heure entre 9h et 10h.
1: Et juste avant 7h, chaque matin, c'est la blague de Jean-Michel Mattei, notre coucou suisse. Bonjour Jean-Michel.
7: Bonjour.
8: Bonjour Xavier, bonjour Sylvia.
1: Tiens, aujourd'hui, on va faire un tour à Fribourg, ça change, c'est bien?
8: Ouais, ça se passe dans le canton de Fribourg, et puis à Fribourg, même à côté, parce que vous savez qu'à Fribourg, on parle deux langues, il y a la Sarine, hein, la ville est traversée par la Sarine, le fleuve, et d'un côté, il parle suisse-allemand, et de l'autre côté, français.
1: Oh bah dis donc, c'est intéressant ça.
8: Ouais, c'est amusant. Et alors justement, ça se passe à côté de Fribourg, dans la campagne, c'est un accident, il y a une voiture qui a fait une embardée, s'est écrasé contre un poteau, puis le conducteur éjecté, enfin il est à côté du véhicule, il y a un attroupement, et puis il y a un jeune homme qui arrive, qui fend la foule, des curieux, il parvient jusqu'à la victime, puis il dit à une femme qui est penchée sur le blessé, écartez-vous, moi je suis secouriste diplômé, il sort son manuel, tout ça, il commence à lire les instructions, puis la femme qui l'a éjecté lui tape sur le dos en disant, quand vous arriverez à la page où il est écrit qu'il faut appeler un médecin, je suis déjà là.
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1: Et l'actu en Pays de Savoie, Anne Chauvet. Debout tout le monde, les vacances sont terminées, c'est la rentrée.
7: Oui, ça picote sûrement un petit peu là, hein. Ce matin, il va falloir quelques jours pour reprendre le rythme. En Savoie et en Haute-Savoie, près de 230 000 élèves font leur rentrée à l'école, collège ou lycée. Et côté météo, certains ne vont pas être dépaysés, ils ont terminé l'année avec la canicule. Et là, dès vendredi, Météo France annonce de nouveau 35-36 degrés à Chambéry, Albertville ou encore Annemasse. Et comme chaque année, la ville de Chambéry vient à profiter de l'été pour réaliser des travaux, et notamment des chantiers de végétalisation. Exemple, il a Narémoc à l'école maternelle Chante-Merle.
9: 7 nouveaux arbres le long des bancs de la cour, un potager participatif et près de la moitié du goudron retiré pour permettre de mieux absorber l'eau de pluie.
10: Ensuite, là où on se situe, donc au milieu, on a travaillé une trame végétale où on aura des plantations d'arbres.
9: Des ajustements pour faire de la cour d'école un îlot de fraîcheur. Nicolas est le maître de chantier.
10: Aujourd'hui, on peut estimer un rafraîchissement entre 5 et 6 degrés facilement, et en plus de ça, on aura aussi 8 plantations d'arbres qui vont venir encore rafraîchir cet espace.
9: La maternelle Chante-Merle est la 20e école rénovée de la commune. Celle du centre-ville, l'école Val-des-Crousseaux, a aussi vu sa cour complètement changée, avec plus de 600 mètres carrés d'espace vert installé. Et le maire Thierry Repentin souhaite étendre ces rénovations à toutes les écoles.
11: C'est important aussi parce qu'il y a ce réchauffement climatique qui fait qu'on doit repenser totalement les espaces extérieurs sur lesquels, avant, la chaleur se réfléchissait sur des espaces bitumineux. Moins de réfléchissement de chaleur, plus d'ombre, c'est bénéfique pour tout le monde.
9: Mais cette végétalisation a un coût et plus de 600 000 euros ont été investi dans ces travaux d'été.
7: Les lycéens vont prendre un coup de chaud, mais là, en raison d'une nouvelle mesure, l'interdiction du téléphone portable. Ils ne peuvent plus l'utiliser au sein de l'établissement, une mesure pour lutter contre l'addiction aux écrans, mais pas facile à mettre en place dans la précipitation, estime Marlène Tassé, la co-secrétaire du syndicat SNES-FSU en Savoie.
0: Encore une fois, ça s'est fait dans la hâte et surtout, on n'interdit pas comme ça dans un établissement. Ça doit être inscrit dans le règlement intérieur. Ce sont des décisions qui sont prises unilatéralement qui viennent d'en haut, sans concerter les équipes et les lycéens aussi, et lycéennes même. Enfin, c'est important qu'ils aient leur mot à dire et il va falloir que justement, on se pose la question de cet usage sur le fond. On peut pas prôner le numérique et l'appliquer pour tout, puisque aujourd'hui, voilà, un lycéen, il a besoin de son emploi du temps, il a besoin de savoir les absences des professeurs. Ils ont tout aujourd'hui sur le téléphone, même pour s'adresser à l'administration, les parents doivent utiliser Pronote. C'est un casse-tête pour les établissements. En tout cas, ça va être compliqué en cette rentrée d'en interdire l'usage strict et permanent au sein de l'établissement.
7: Alors, comment vont faire les chefs d'établissement? On verra ça avec notre invité à 7h45. On sera en direct avec le proviseur du lycée Tom Morel à Annecy.
1: 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Un départ d'incendie à Thonon, dans la vieille ville.
7: Et ça provoque beaucoup de fumée et les pompiers reçoivent pas mal d'appels. Des pompiers qui ont envoyé de gros moyens et demandent de ne pas perturber l'accès des secours et de ne pas s'approcher. Le feu concerne des appartements au-dessus d'un commerce depuis 6h ce matin. Une arme retrouvée dans le lac d'Annecy a-t-elle un lien avec la tuerie de Chevaline ? 14 ans après cette affaire jamais élucidée, pourrait être relancée. Le 20 août dernier, des baigneurs ont remonté une arme du fond du lac d'Annecy, un pistolet similaire à celui utilisé pour le quadruple meurtre de Chevaline le 5 septembre 2012. Le parquet de Nanterre en charge de ce dossier, elle confirme à l'AFP que des analyses de l'arme sont en cours. Des croix gammées taguées sur un immeuble à Annecy, passage des Contamines. Elles ont été découvertes hier matin par les habitants. Trois voitures ont également été taguées devant l'immeuble, dont celle de Nicolas.
12: Partant au travail, en descendant, on va chercher ma voiture, on a constaté l'étendue de la peinture, on va dire, avec les symboles des croix gammées. Et puis on repeint un peu tout le bâtiment autour de notre résidence. Et sur trois voitures qui étaient garées devant, dont la mienne. C'est affligeant, dégueulasse, de voir de telles choses encore arriver aujourd'hui, quoi. C'est bizarre, très bizarre. Après, il y aura une enquête de gendarmerie, et puis on verra bien. Après, c'est vrai que ça fait assez ciblé sur notre entrée, l'entrée 3. Pourquoi notre entrée peut-être que les gendarmes, ils trouveront quelque chose.
7: Et le maire d'Annecy, Antoine Armand, dénonce un acte inadmissible. Patrick Bruel n'est pas le bienvenu à Chambéry ni à Genève. Des associations féministes demandent l'annulation de ses concerts prévus le 22 octobre au Phare et à l'Arena le 18 novembre. Le chanteur est accusé de viol ou d'agression sexuelle par une trentaine de femmes. À ce jour, il a été mis en examen dans 4 dossiers pour agression sexuelle. Patrick Bruel conteste ces accusations et son contrôle judiciaire ne lui interdit pas de monter sur scène. Édouard Balladur, figure de la politique française pendant plusieurs décennies, est mort hier. Il avait 97 ans. Il a été notamment Premier ministre. Et puis pendant 12 ans, Édouard Balladur a aussi présidé la STMB, la Société du Tunnel du Mont-Blanc.
1: Des habitants du lac d'Aigbelette n'en peuvent plus.
7: Ils ont monté un collectif pour dénoncer la surfréquentation du lac. Ils dénoncent des incivilités toujours plus nombreuses chaque été. Ce collectif a lancé d'abord une pétition papier avec 125 signatures récoltées, puis une pétition en ligne. Là, ils en sont à 2000 signataires. Ces habitants demandent une réunion publique pour échanger avec les élus sur des mesures à mettre en place pour l'an prochain. Claudine Tavel est la maire de Novalaise. Elle a déjà reçu des habitants pour leur dire que des moyens sont déjà mobilisés, mais qu'il est peut-être possible de s'organiser un petit peu différemment.
13: Tout le monde est mobilisé sur le lac d'Aigbelette. La gendarmerie de brigades spéciales, les brigades nautiques, le peloton motorisé de Nance, la douane. Il faudrait qu'on décale les services de gendarmerie, de sécurité en mai jusqu'à mi-juillet par rapport à l'afflux de population qui vient, on sait, jusque début juillet. Après, la saison est relativement calme et familiale. Il faut aussi savoir que dès maintenant, les premiers gendarmes de la nouvelle brigade de gendarmerie de Novalaise s'installent ce mois d'août, puisque Novalaise va être équipée d'une nouvelle brigade, les 200 brigades créées par le président Macron, Et l'année prochaine, l'effectif complet sera de 10, c'est-à-dire 10 gendarmes de plus sur le territoire.
7: Attention, si vous habitez Saint-Gervais, dans certains quartiers, il ne faut toujours pas boire l'eau du robinet. Ça concerne les secteurs de Champoutan, du Collet et d'Orsin. La mairie a distribué des bouteilles d'eau minérale et de nouveaux résultats d'analyse de l'eau du robinet sont attendus demain après-midi. Eiffage annonce le début des travaux de l'autoroute A412 entre Machy et Thonon. Dans un premier temps, il s'agit d'un chantier de défrichement et puis vérifier qu'il n'y a pas de vestiges archéologiques aux abords du tracé. Et si tout se déroule comme prévu, cette autoroute devrait ouvrir en janvier 2029. Et puis une nouvelle défaite pour Loïs Boisson. La Haute-Savoyarde d'adoption s'est fait sortir dès le premier tour de l'US Open. C'est du tennis, si jamais...
14: Ah, c'est
7: vraiment, voilà. Si vous aviez un petit doute
14: Effectivement, l'US Open
7: n'avait pas de quoi en parler. Sur la route.
1: Ça roule ce matin, roule, pas de difficulté à vous signaler. C'est la rentrée, donc il y a peut-être un moment donné où ça va se réveiller un petit peu. Bon, là ça va, à cette heure-ci, pas de problème. Si vous avez des infos routes, 0806 00 10 10. La météo, moi je pensais qu'il pleuvait tout le temps le jour de la rentrée.
7: Mais pas
1: en fait,
7: du tout,
1: non.
7: Ça c'est parce que t'as des mauvais souvenirs de la rentrée.
1: Oui, complètement.
7: C'est une belle journée ensoleillée avec des petits cumuls lus. Inoffensifs en montagne. En fin d'après-midi, le ciel va se voiler finement. On a des températures fraîches ce matin, mais qui grimpent. Température maximale aujourd'hui entre 28 et 30 degrés en plaine, 29 à Chambéry et Sainte-Marie-de-Queen, 27 à Annecy et Annemasse, 27 degrés également à 1000 mètres d'altitude. Demain, c'est un temps estival. Et puis, nouveau coup de chaud prévu, vous l'avez entendu dans le journal, pour vendredi et samedi prochain.
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7: C'est qui, celui qui chante ?
1: C'est Michel.
7: Ah, c'est Michel.
1: Ouais, c'est Michel Berger.
7: Ça fait plaisir.
1: Ça fait plaisir, un bon Michel Berger pour commencer la journée. Celui qui chante.

0: C'est en 1980 celui qui chante Michel Berger sur votre radio, ici Pays de Savoie.
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3: On est très heureux de vous accompagner tous les jours, ici matin, à vos côtés. Et aujourd'hui, je voulais faire un coucou aux sapeurs-pompiers de la Haute-Savoie, parce que dimanche, ils sont intervenus pour sauver Pervenche.
0: Qui est Pervenche?
3: C'est une vache. C'est une vache abondance. Elle a fait une chute d'environ 20 mètres dans un ravin. Alors souvent, pour ce genre d'intervention, on voit les pompiers sortir le treuil, etc., etc. Mais ça peut être un peu traumatisant pour la vache. Donc là, ils se sont dit, ben non, on va pas faire ça. Et ils lui ont frayé une sorte de chemin. Ils ont abattu des arbres, ils ont créé un passage. Et quelques heures plus tard, Pervenche a réussi à regagner son canapé. Elle a pu regarder, tout le monde veut prendre sa place. Elle va bien. Aujourd'hui, elle est en pleine forme. Et donc, on salue l'engagement des sapeurs-pompiers de la Haute-Savoie.
0: Ouais, les sapeurs-pompiers de Haute-Savoie qui sont partis là sur un incendie dans la vieille ville de Thonon. Vous en parlera bien sûr dans notre prochain rendez-vous avec l'info.
3: Effectivement, les pompiers sont déjà sur place, donc n'appelez plus les pompiers, ça ne sert à rien. À suivre, c'est notre nouveau départ, Sylvia.
0: Avec le nouveau départ ce matin de Timéa et Stéphane Decroux. Ils ont repris un magasin de vêtements qui s'appelle Utility à Sallanches, accompagné par le réseau initiatif Faucigny-Mont-Blanc. Ils seront avec nous dans quelques minutes. Et puis tous les matins, on a des cadeaux à vous offrir. C'est maintenant.
3: C'est maintenant. C'est là qu'on joue.
0: C'est maintenant qu'on appelle Claire au 0806 00 10 10. Et on appelle Claire pourquoi? Pour gagner un abonnement pour deux pour aller voir tous les matchs de championnat de l'équipe de Chambéry-Savoie-Mont-Blanc de balle à domicile au Phare de Chambéry. C'est un très beau cadeau, d'autant que la saison démarre ce vendredi avec un petit Chambéry-PSG au passage.
3: Je me permets un énorme Chambéry-PSG.
0: Un énorme. Oui, c'était ironique.
3: Oui.
0: C'est énorme. 0806 00 10 10 pour jouer avec nous. Deux candidats vont pouvoir s'affronter. Il y aura un sélectionné, tirage au sort vendredi. C'est maintenant qu'il faut passer votre coup de fil à ICI Pays de Savoie. 0806 00 10 10.
3: Avec des questions de hand à vous poser, vous êtes deux à jouer avec nous.
0: Facile.
3: Oui,
0: franchement.
3: Facile. 0806 00 10 10. 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C'est un sacré cadeau qu'on vous offre aujourd'hui.
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3: C'est la rentrée scolaire aujourd'hui et c'est l'occasion d'en parler avec vous, David Ossiou. C'est mon œil, votre regard sur l'actu. Et la rentrée scolaire avec tous ces petits rituels, et il y en a un qui vous a fait penser ce matin à Édouard Balladur.
4: Oui, vous savez, cette fameuse fiche qu'on remplit à chaque rentrée. Nom, prénom, adresse des parents. Et puis cette question, qu'est-ce que vous voulez faire plus tard? En apprenant hier soir la mort d'Édouard Balladur, je me suis demandé ce qu'il avait écrit au lycée Thiers à Marseille. Président de la République? Non, il le voudra beaucoup plus tard. Édouard Balladur, jeune, voulait être médecin. Et puis une tuberculose l'immobilise pendant 2 ans et le détourne de cette vocation. Alors il fera Sciences Po, l'ENA, Conseil d'État, conseiller de Georges Pompidou, ministre de l'économie sous Jacques Chirac, Premier ministre de François Mitterrand. Bref, sur la petite fiche de rentrée, il aurait fallu laisser beaucoup de place dans la case profession. Et puis arrive 1995. Là, Édouard Balladur, c'est exactement ce qu'il veut faire plus tard. Président de la République. Il est Premier ministre, populaire, les sondages le donnent favori. Mais son ami de 30 ans, Jacques Chirac, veut faire le même métier. Balladur se présente, Chirac devient sympathique en nous disant qu'il faut manger des pommes. Et le soir du premier tour, Balladur est éliminé. Ses militants sifflent Jacques Chirac.
5: Je vous demande de vous arrêter.
4: Voilà sans doute les mots qui lui colleront le plus longtemps à la peau, avec une autre image, celle d'un homme d'une élégance et d'une distinction presque d'un autre temps. Philippe Goujon, son éternel conseiller, raconte ce matin dans la presse qu'Édouard Balladur mangeait des pommes absolument tout le temps. Mais attention, au couteau et à la fourchette. Et cette volonté de tout maîtriser, de tout prévoir, l'aura accompagné jusqu'au bout. Parce qu'Édouard Balladur a demandé qu'au cimetière de Passy, près de Paris, il ne soit pas enterré trop près de certains autres politiques. Lesquels? Ça ne se dit pas sur une fiche de rentrée, et surtout pas quand on s'appelait Édouard Balladur.
0: Mon œil, David Ossiou dans Ici Matin. C'est du beau temps prévu par Météo France, Xavier. On a plein de petits messages sur notre page Facebook.
3: Martine, par exemple, la filière qui nous écrit avec 14 degrés ce matin. Olive aussi est à Lépin-le-Lac avec un ciel clair et 14 degrés. On a 12 degrés ce matin à Entremont. Ça change vraiment de température, dites-vous Nicole. Ah, c'est vrai que ce matin, il fait frais.
0: Frais, mais ça va grimper. Hein.
3: Ça va grimper.
0: Jusqu'à 30 degrés.
3: Ouais, voilà, c'est 30. Ça. Donc, mais ça fait du bien. Ce matin, moi, j'ai remis une petite laine.
0: Petite laine, là.
3: Ah, ouais.
0: C'est la fraîcheur matinale.
3: Ah, c'était chouette.
0: Puis t'as moins de cheveux aussi par rapport à hier, donc plus froid à la tête. T'as mis un bonnet. Et t'es chez le coiffeur, Xavier.
3: Oui, je suis allé chez le coiffeur. J'ai hâte des bonnets. Ce sera dans les jours à venir. Dans les minutes à venir, vous allez jouer avec nous pour gagner votre abonnement pour aller voir tous les matchs à domicile du championnat de la Team Chambé. C'est du hand 0806 00 10 10 pour jouer avec nous ce matin. Et puis, on vous propose d'écouter de la musique, Sylvia.
0: Ouais, c'est Adèle avec Skyfall. C'était la bande originale d'un James Bond sorti il y a quelques années. On l'écoute tout de suite.

0: bande originale du James Bond du même nom, Skyfall, c'était Adele.
1: 7h21, on joue maintenant avec Laurence et David qui nous ont rejoints. Bonjour, bonjour.
0: Bonjour.
2: Bonjour, bonjour.
1: Tiens, Laurence, vous, le hand, c'est votre truc?
2: Ah oui, non, je suis avec mon mari là et on adore le hand, on suit bien la team Chambé et on se régale d'aller les voir.
0: Ah, donc là, ce serait super, un petit abonnement pour deux personnes, là, ce serait parfait.
3: Ah ouais. En face là, on est deux contre un, là, en plus.
0: Ah ouais, d'accord, ouais, c'est ça, c'est la team. Laurence, comment s'appelle votre mari, Laurence ?
2: Philippe.
0: Donc c'est Laurence et Philippe. Bon, ouais, mais David, ça vous fait pas peur ?
3: Non, j'ai pas peur, je me bats.
0: David, vous aimez bien le hand aussi ?
4: Oui.
1: Alors coupez bien la radio derrière vous, qu'on n'ait pas d'écho.
3: Voilà, c'est fait.
0: Voilà, parce que sinon nickel. On s'entend deux fois.
1: Voilà, oui. Une fois, ça me suffit bien.
0: Alors, on rappelle les règles du duel. On pose une question et vous donnez votre prénom le plus rapidement possible, ce qui vous permet de répondre en premier. Vous donnez pas la réponse, juste votre prénom.
1: Voilà, c'est okay nous qui vous donnons la parole pour vous entendre. Vous nous entendez, David ?
0: David, non, il a coupé la radio, il a coupé le téléphone, il a tout coupé. Bah alors, pourquoi vous nous entendez pas, David ?
2: Allô ?
0: Oui. Et Laurence non plus ?
1: Qu'est-ce qui se passe ?
0: Ils nous entendent plus du tout.
3: Ça y est, ils n'entendent plus rien.
0: Ah, on vous a retrouvé, tant mieux. Ouais, est-ce bon. Que vous êtes prêts ?
2: Oui. Oui, on va juste dire notre prénom, c'est ça et
0: voilà, vous dites votre prénom en premier, et une fois qu'on vous donne la parole, vous donnez la réponse.
1: Allez, on y va avec la première question. Vendredi, la team Chambé joue contre le PSG.
2: Il est Paris.
1: Quoi ?
0: Ah, je sais pas.
1: J'ai pas fini.
0: On finit la question.
1: J'ai carrément pas fini la question. Ça veut dire quoi, PSG ?
3: Paris Saint-Germain.
0: Alors, David, faut dire votre prénom en premier. Bon, là, on l'accorde, mais dites votre prénom.
1: Vous l'avez dit après, on a compris. Bon.
0: Bon, à David marque le premier point. Elle était facile, celle-là, de question. Attention, Laurence et Philippe, on y va.
1: Je vous mets deux minutes.
0: Alors, oh, deuxième question.
1: Heureusement, on n'est pas en direct, ça, on va le couper. Hein.
0: Non, ça va, ça, on enlève. C'est une question chiffrée, donc il faut donner une réponse. Et le plus proche, sans dépasser, gagner le point. Quelle est la longueur d'un terrain de handball ?
3: David. 80 mètres.
1: 80
0: David
1: mètres pour
0: 80
1: vous.
0: Mètres. Vous dites combien, Laurence ?
2: 90 mètres.
0: 90 mètres. Et si les terrains faisaient 80 mètres ou 90 mètres, ils seraient très vite fatigués quand même, les joueurs, en faisant des allers-retours. La bonne réponse, c'est 40 mètres. C'est deux fois moins, mais c'est David qui marque le deuxième point.
1: Eh oui, David.
0: David, on joue en deux points gagnants. C'est David qui est sélectionné pour cette semaine. Bon, Laurence, vous pouvez retenter votre chance hein, dès demain, c'est tous les jours de la semaine jusqu'à vendredi. Retentez votre chance parce que je sens que vous êtes un peu frustrée là ce matin.
2: Merci en tout cas.
0: Merci à vous d'avoir joué.
1: À bientôt Laurence. Bon David, on se repasse peut-être un coup de téléphone vendredi pour vous offrir votre abonnement.
0: Chouette, hein.
1: Ah bah oui, ce serait
0: en tout cas
1: chouette.
0: Bien joué. Deux contre un, ça lui a mis la pression. Ouais, on croise les doigts, effectivement.
3: J'avais la pression, ils étaient deux contre un.
0: Ouais,
3: quand même,
0: hein. C'est pour ça, j'ai senti que vous étiez taquet et ça a fonctionné, hein, David. Bien joué.
1: Mais la pression, c'est dans les pneus,
3: c'est
1: David.
3: La dopamine, vous.
1: Ok. À bientôt. Merci d'avoir joué avec nous et on vous offrira bien sûr la possibilité de jouer avec nous à nouveau pour gagner votre abonnement demain.
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0: Le nouveau départ, c'est le rendez-vous qu'on propose tous les jours à cette heure-ci qui permet de découvrir eh bien, le parcours d'un entrepreneur qui a décidé de se mettre à son compte. Et on va accueillir ce matin Stéphane Decroux. Bonjour Stéphane. Est-ce que vous êtes avec nous Stéphane ?
1: Ah, Stéphane n'est pas avec nous ?
0: On n'arrive pas à voir Stéphane.
1: On va essayer de le retrouver dans les prochaines minutes.
0: Stéphane.
1: Oui, je vous propose...
6: Est-ce que vous m'entendez ?
0: Ah, ça y est. Bonjour Stéphane. Est-ce que vous nous entendez Stéphane ? Bah Stéphane...
6: Vous m'entendez ?
0: Bah alors oui, nous on vous entend, mais vous, pas sûr. Si ?
6: Ah c'est bon, je vous entends.
0: Ah parfait, alors restez bien avec nous. Bien. Avec votre compagne Timéa, Vous avez repris le 19 août dernier le magasin de vêtements Utility à Salange dans la zone commerciale de l'île Roche. Vous avez été accompagné par le réseau initiative Faucigny-Mont-Blanc. Alors racontez-nous, parce que le magasin Utility, il existait depuis 15 ans. Comment vous êtes retrouvé à sa tête ?
6: Eh ben en fait, en regardant une annonce, en recherchant un commerce à reprendre pour un projet commun et puis reprendre une activité commerciale en fait, parce qu'on avait envie de refaire un petit projet ensemble et puis on a vu cette annonce, ce magasin qui était connu sur Salange déjà et le milieu du prêt-à-porter où Timia était déjà un peu dans le domaine et on s'est dit pourquoi pas.
0: Et vous vous êtes lancé. Alors, votre compagne, effectivement, Timéa, était dans le prêt-à-porter et était déjà même à son compte. Alors, vous aussi, vous étiez à votre compte, pas dans le vêtement. Mais, du coup, vous vous êtes lancé tous les deux. Quel a été votre parcours professionnel, Stéphane? Vous avez toujours eu envie d'être à votre compte? C'est quelque chose qui remonte à loin?
6: Oui, en quelque sorte, depuis toujours, parce que dans la famille, on a toujours été un petit peu dans l'entrepreneuriat et voilà, j'ai été dans le commerce déjà, plutôt déco-ameublement et donc du coup, pourquoi pas varier un petit peu et puis faire une autre activité. Ça reste du commerce, le côté relation client qui nous plaît.
0: Alors c'est la première fois que vous bossez ensemble, mari et femme. Comment ça se passe la collaboration?
6: Ben bien, très bien, hein, c'est super. On a des tâches qui sont assez diversifiées et puis beaucoup de choses à faire et puis on est complémentaires donc on aime ça.
0: Est-ce que vous êtes tous les deux touche à tout ou est-ce que vous êtes répartis des tâches?
6: Ben on peut on va dire faire tous les deux multitâches, mais on s'est quand même un petit peu répartis. On a une partie rayon homme, rayon femme et puis on fait des parties administratives différentes l'un et l'autre. C'est comme ça, c'est large au niveau travail. On peut faire des tâches communes et des tâches diversifiées chacun.
0: Qu'est-ce qui vous plaît le plus aujourd'hui dans votre métier?
6: Bah, c'est la relation client, c'est le commerce, c'est que les gens soient contents, ils se fassent plaisir et puis nous aussi en même temps on prend du plaisir.
0: Alors vous vendez des vêtements hommes, femmes, et vous m'avez dit vous faites attention quand même aussi à l'origine, si c'est fabriqué en Europe, s'il y a des labels, il y a ça aussi que vous aviez envie de mettre en place.
6: Oui, exact. On fait des marques qui sont majoritairement fabriquées en Europe, parce que tout ne peut pas non plus être fabriqué en Europe. Certaines usines ou certaines machines ne sont plus en Europe pour la fabrication, mais la majeure partie sont faits en Europe avec des cotons bio, des labels, voilà, certains œuvres pour la protection des abeilles, d'autres pour la protection des éléphants. Ça dépend des marques, mais on essaye au maximum.
0: Et alors concrètement, puisque vous avez repris le 19 août, hein, autant dire que c'était presque hier, oui. Comment ça se passe? Oui. Est-ce que vous êtes content du démarrage?
6: Oui, très content. On a la clientèle qui connaît déjà, qui vient revoir, redécouvrir, faire connaissance. Et puis aussi une nouvelle clientèle qui connaissait pas encore. Malgré toutes ces années d'existence, il y a quand même des clients qui connaissaient pas. Ou sur Salon, j'ai une clientèle touristique aussi. Donc voilà, on a un petit peu tout.
0: Bon, ben, on vous souhaite tout bon, comme on dit dans le coin, pour la suite. Je rappelle que vous avez été soutenu par le réseau Initiative Faucigny-Mont-Blanc. Et si on voulait vous faire un petit coucou, Stéphane et Timéa, vous tenez donc le magasin de vêtements Utility qui est à Sallanches. Merci à vous d'avoir été avec nous.
1: Beaucoup. Il est 7h29. Merci. À suivre dans quelques secondes, votre actu locale.
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0: 7h30, mardi 1er septembre, et l'actu ce matin, Anne, c'est bien sûr la rentrée des classes.
15: Et près de 230 000 élèves savoyards et hauts savoyards retournent à l'école, au collège ou au lycée. Des lycéens qui vont devoir ranger leur portable, désormais interdit dans les lycées. Dans l'info d'ici, dans un instant, on entendra ce qu'ils en pensent. L'info ce matin, c'est aussi ce départ de feu à Thonon, dans la vieille ville. Boulevard Carnot, plus de 40 pompiers sont sur place. Selon le maire, un commerce et des appartements sont touchés. Et puis des croix gammées taguées sur un immeuble d'Annecy, elles ont été découvertes hier, passage des contamines. Voilà pour l'actu en Pays de Savoie. Pour l'info en France et dans le monde, c'est avec vous, Valentine Letesse.
9: Une figure de la 5e République nous a quittés. Édouard Balladur est mort à 97 ans. Décrit par Emmanuel Macron comme un serviteur exigeant, mesuré et dévoué à la France. Édouard Balladur a commencé sous De Gaulle pour accéder au poste de Premier ministre sous François Mitterrand. Les enfants reprennent le chemin de l'école. C'est la rentrée des classes, version rock'n'roll dans les académies de Toulouse et de Nantes, où administration et professeurs subissent toujours les conséquences de la cyberattaque à l'éducation nationale et sont donc privés de messagerie notamment. Une révolution dans le monde de l'entreprise. La facturation électronique devient obligatoire aujourd'hui. En clair, plus de papier ni de pièces jointes par mail. Chaque facture doit passer par une plateforme agréée par l'État pour lutter contre la fraude à la TVA. Plus d'un millier de morts, 4500 disparus. Le bilan humain s'alourdit encore au Népal. Quasiment une semaine après la coulée de boue et de glace dans l'Himalaya, la catastrophe n'est pas ordinaire, affirme le Premier ministre du pays, même si le lien avec le changement climatique n'est pas encore confirmé. Et justement en France, selon les calculs de nos confrères de franceinfo.fr, nous avons vécu l'été le plus chaud jamais enregistré dans le pays, avec une température moyenne de 24 degrés 1 entre début juin et la fin août, soit 1 degré de plus qu'à l'été 2003. Beaucoup d'espoir et finalement la déception pour Arthur Fils. Le numéro 1 du tennis français, 11e mondial, est éliminé au premier tour de l'US Open, battu par le grec Tsitsipas en 4-7 hier.
15: C'est terminé également pour la Haute-Savoyarde d'adoption, Loïse Boisson. L'info d'ici en Pays de Savoie, c'est donc également la rentrée et un changement de taille pour les lycéens. Terminé le portable, ils n'ont plus le droit de l'utiliser au sein des lycées. Xavier qui est en train d'envoyer un message sur votre portable.
1: Je suis pas au lycée.
15: On devrait faire pareil.
0: Il le met dans
15: je
0: la
15: pense
0: poche,
15: qu'on devrait faire pareil dans le studio, quoi.
1: Oui, faut... désolé.
0: Là, droit pour
15: c'est moche.
0: Nous.
15: C'est moche.
1: Désolé.
0: C'est pour bosser.
15: Alors cette mesure a été prise pour lutter contre l'addiction.
1: Contre moi.
15: Voilà, aux écrans, non. Mais cette décision, bah, les lycéens savoyards que vous avez rencontré, Isabelle Godin, cette décision, ils la comprennent pas trop, hein.
16: La première réaction de ces lycéens savoyards, c'est de dire « on n'est plus des bébés ».
17: Je peux comprendre pour le collège, mais au lycée, je comprends pas trop pourquoi.
16: Anna rentre en seconde au lycée Granier de la Ravoir, c'est un peu la douche froide.
17: Parce que pour moi, au lycée, on prend déjà de la maturité. On n'utilise pas le téléphone dans les cours et tout. Dans le lycée lui-même, ça devrait pas être un problème.
16: Ça veut dire que les téléphones devront être éteints et rangés dans les sacs ou dans les casiers. Clément est en terminale à Saint-Jean-de-Maurienne, il ne comprend carrément pas cette mesure.
18: C'est utile quand on l'a au lycée, donc en soi, il y a d'autres priorités, quoi. Quoi, interagir ça. Bah, à savoir si on a des profs absents ou même juste se retrouver dans le lycée avec les gens, quoi. Pour un peu qu'il y en a un, il est redoublé, il aura 19 ans, qu'on lui interdise de prendre son téléphone, enfin, c'est enfantin un peu, quoi.
16: Morgane, 17 ans, accuse le coup.
19: Qu'on soit pas dessus en classe, c'est normal, mais que nous les enlever alors qu'on a des moments où on pourrait potentiellement réviser et avoir accès à d'autres sources aussi, surtout pour le bac, c'est très compliqué parce que concrètement, on en a besoin en fait. On l'utilise pas que pour les réseaux non plus et c'est un peu rabaissant de se retrouver à ça en fait.
16: Eliana, elle aussi en terminale à Chambéry, trouve ça assez contradictoire.
20: Il a toujours été interdit le téléphone en cours et pour moi ça devrait rester comme ça, mais je comprends pas pourquoi est-ce qu'en dehors des cours qu'on n'ait plus le droit de l'avoir parce que juste tout simplement, on est dans un monde qui évolue, on a besoin de nos téléphones, on travaille avec le numérique maintenant, et interdire comme ça, alors que les profs sont les premiers à utiliser, justement, tout Internet, Pronote, pour tout mettre, tous leurs devoirs, etc., je comprends pas pourquoi est-ce que, tout simplement, on nous l'interdit.
16: Un sentiment partagé par Marlène Tassel, la co-secrétaire du SNES FSU en Savoie.
21: On peut pas prôner le numérique et l'appliquer pour tout, puisqu'aujourd'hui, un lycéen, il a besoin de son emploi du temps, il a besoin de savoir les absences des professeurs, ils ont tout aujourd'hui sur le téléphone. Ça va être compliqué en cette rentrée d'en interdire l'usage strict. On peut pas investir massivement dans l'usage de numérique et l'IA et dans l'autre sens, interdire les téléphones, quoi.
16: En attendant, chaque lycée devra modifier son règlement intérieur, ce qui fait dire au syndicat que l'interdiction des téléphones va mettre un peu de temps avant de s'appliquer.
15: Et on en reparlera à 7h45 avec le proviseur d'un lycée annécien. Sur la route, bon, ça sent la rentrée ou pas, là, Xavier ?
1: Je regarde sur mon téléphone. Comment ça roule ? Ça commence à sentir la rentrée, effectivement, avec les ralentissements. Ah, ce sont des ralentissements habituels. Ça sent les crayons de papier.
0: Ça sent les trucs neufs.
1: Ouais, ça sent le cahier neuf. À la Balme de Sillingy ou à Sillingy en direction d'Annecy, ça coince un petit peu à cette heure-ci. Pas de gros problème, mais ce sont des ralentissements que vous devez anticiper, vous qui circulez dans ces secteurs. Si vous repérez des choses d'inhabituelles, un petit coup de fil au 0806 00 10 10. Le temps, Sylvie, aujourd'hui,
0: c'est
1: ensoleillé.
0: Ouais, c'est très agréable pour faire sa rentrée. avec des cumulus jolis sur la montagne pour le décor. Et puis un peu de un ciel qui se voile en fin de journée pour la nuit prochaine. Mais franchement, c'est agréable. Des températures fraîches ce matin. Sortez la petite laine. Et ensuite, ça grimpe. Hein. 28 à 30 degrés en pleine. Après, on range la petite laine. Ouais. 29 degrés annoncés à Chambéry et Sainte-Marie-de-Queen. 27 à Annecy et Annemasse. Demain, c'est estival. Et comme vous nous l'avez dit tout à l'heure, Anne, il y aura un nouveau coup de chaud prévu par Météo France pour vendredi et samedi avec 35-36 degrés.
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1: Et puisque la vie est bien faite, on vous propose d'écouter Duel au soleil.
15: Eh oui, il n'y a pas de hasard.
1: Si.
0: C'est quand même bien fait.
1: Franchement, si.
0: C'est vraiment
1: si, ouais, on a pas fait exprès. Si, non, on a fait exprès. On a bossé
0: voilà.
1: Dur.
0: Voilà.
1: Je suis dingue, moi. C'est Étienne Doha à vous proposer ce matin. Il est 7h37. Et bon courage à vous qui préparez la rentrée ce matin.
0: Bon petit déj pour les enfants, qui ont un petit peu la boule au ventre. Allez, ça va bien se passer.

0: Belle au soleil, Étienne Dao à 8h20 sur votre radio ici.
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3: Et Sylvia Depierre, à mes côtés, il est 7h40, on est très heureux de vous accueillir chaque matin. C'est la rentrée aujourd'hui, nous sommes le 1er septembre. Nous, notre rentrée, elle est déjà faite. On a tous nos nouveaux programmes en place depuis quelques jours maintenant, avec notamment un nouveau rendez-vous à partir de midi. C'est tous les jours, hein, on vous doit bien ça, avec Enora Malagré, une heure pour vous rendre service. Chaque jour, avec Enora Malagré et sa bande de chroniqueurs, notamment des personnes que vous avez l'habitude d'entendre,
0: le docteur Krasek. Le vétérinaire Pierre Fabin, enfin tous les chroniqueurs que vous connaissez, ils sont tous autour de la table avec Enora Malagré pour vous donner plein de bons plans.
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0: Et puis dans quelques instants, notre invitée Anne, la rentrée risque d'être un peu difficile pour les lycéens.
4: Oui, parce que fini le téléphone portable, hein, ils n'ont plus le droit de l'utiliser, alors comment les établissements vont s'y prendre pour mettre en place cette nouvelle loi. On voit ça donc dans 5 minutes avec notre invité. On sera avec le proviseur du lycée Tom Morel d'Annecy qui est aussi représentant syndical.
0: Monter le col de l'Iseran est déjà une belle prouesse. Et bien dans Ici Sport ce matin, on est avec un cycliste qui l'a monté 10 fois, Anne.
4: Et alors 10 fois, vous savez en combien de temps ?
3: Combien ?
4: En 24 heures.
3: Ah, c'est pas mal.
0: Ah oui, parce que je l'avais 10 fois dans sa vie.
4: C'est pas drôle. Non. Hein, voilà, il s'est dit, je vais faire plus que ça. Alors, le col de l'Iseran, c'est quand même 16 km de montée avec une moyenne de 6%. Et c'est donc le défi qu'a réussi Maxime Weibel. Ce saisonnier a passé l'été à travailler dans un hôtel de Val d'Isère. Et puis, avant de rentrer chez lui à Colmar, ce féru de cyclisme a donc eu cette idée, hein, Tommy Cataneo.
5: Et vous vous en doutez, le garçon est un passionné. Il adore parcourir de longues distances à vélo et il est tombé amoureux du célèbre col savoyard.
6: J'ai commencé sur le col de l'Iseran il y a à peu près 10 ans. Pour moi, c'était assez symbolique de tenter un projet ici. Donc, c'est comme ça que l'idée est arrivée, tout simplement.
5: L'année dernière, un cycliste néerlandais avait effectué 9 montées d'affilée depuis Val d'Isère, un record qui semblait à la portée de Maxime Weibel.
6: En fait, sur un format aussi long, le plus dur, c'est souvent les premières. Après, au fur et à mesure, quand on en a fait 3-4, petit à petit, on commence à prendre de la confiance et après, c'est un peu plus le mental qui prend le dessus sur les jambes.
5: Pour autant, ce défi n'a pas été une partie de plaisir. Il a fallu gérer le froid et la fatigue avec l'arrivée de la nuit.
6: J'avais 2-3 vestes, des surpantalons, des bonnets, des gants, des surchaussures. C'est clair que quand on se retrouve en haut du col à 2h du matin, en train de manger des chips et d'avoir à moitié les idées claires, on commence à se demander ce qu'on fait là, ouais.
5: Finalement, l'Alsacien vient à bout de sa dernière montée dimanche en fin de matinée et redescend sur Val d'Isère.
6: Il y avait beaucoup de personnes qui s'étaient rassemblées et c'est vrai que de voir ça après 24 heures, c'est exceptionnel. Vraiment, c'était une super ambiance à Val d'Isère. J'aurais pu faire 6 ou 7 montées que j'aurais déjà été très très content de partager ça avec mes copains ici. Le record, je dirais que c'est la cerise sur le gâteau, mais c'était pas finalement l'objectif ultime.
5: Au total, Maxime Weibel a donc parcouru 320 km, dont 9300 mètres de dénivelé positif.
4: Vous, Xavier, vous faites

0: plutôt de l'autre côté, c'est ça, Liseran ?
1: Oui, bah je trouve que la montée pour aller à Val d'Isère à vélo est pas très intéressante. Mais lui, il l'a fait depuis Val d'Isère, donc il s'est évité le.
0: Ah bah oui, 10 fois quand même.
1: Et puis 10 fois, non, c'est
0: vous,
1: une belle performance.
0: Vous le faites pas 10 fois de suite quand même.
1: Oh, 9, je m'arrête à 9.
0: Ah ouais. Oh le menteur.
2: On joue ?
0: Allez.
1: Oui.
2: Allez, on joue. 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
2: 7h45, c'est le gros changement de cette rentrée dans les lycées. Le portable est désormais interdit. On en parle, Anne, avec notre invitée d'ici matin.
0: Oui, qui est proviseur et secrétaire du syndicat SNPDEN, UNSA, des personnels de direction et de l'éducation nationale. Bonjour Stéphane Larieux.
6: Bonjour.
0: Et vous êtes donc le proviseur du lycée Tom Morel à Annecy. Alors comment ça va se passer là dans un quart d'heure pour les élèves ? Quelle est la consigne pour leur téléphone ?
6: Alors sur le lycée, on a fait un travail au printemps avec les élèves, les personnels pour préparer un petit peu cela, ce qui fait que toute la partie administrative, réglementaire avec le conseil de vie lycéenne, le conseil d'administration et la modification du règlement intérieur a été faite. On a beaucoup échangé dessus. Les lycéens s'y attendaient, hein, ça a été un sujet pour eux qui faisait pas tellement de débat, ils s'y attendaient, plutôt positif. Au printemps, les échanges étaient surtout sur ce qui était prévu, c'était l'interdiction des réseaux sociaux qui, là, les préoccupait davantage.
0: Vous dites qu'ils le prennent bien. On a entendu des élèves, là, il y a 10 minutes, qu'on a interviewé, hein, de jeunes Savoyards, qui n'étaient pas vraiment contents.
6: Oui, alors après, c'est déjà quelque chose qui existait au collège. Donc là, moi, dans un quart d'heure, j'accueille des anciens collégiens qui démarrent au lycée. Donc pour eux, ça va être une continuité dans leur scolarité. Et puis, déjà, dans nos règlements intérieurs, on avait voilà tout un tas de dispositions pour rappeler cela. Maintenant, l'interdit, il est sur leur moment où ils sont pas en classe, c'est-à-dire la récréation, les intercours, la pause méridienne. Hein, c'est surtout sur ça où, il va falloir qu'il modifie des pratiques qui sont très très bien ancrées, puisque le téléphone portable, c'est un peu l'excroissance de leur main droite ou leur main gauche.
0: Est-ce qu'en tant que proviseur, vous avez une marge de manœuvre ? C'est-à-dire, est-ce que ça peut être différent, les modalités de l'interdiction, selon les établissements ?
6: Oui, dans le vademécum que le ministre nous a envoyé, on a une marge pour s'adapter à la typologie des différents lycées. On travaille pas de la même façon sur un lycée avec 500 élèves ou avec plus de 2000 élèves. Et puis aussi en fonction des formations, les professeurs ont toujours la possibilité, sur certaines activités pédagogiques, de leur demander ponctuellement de sortir leur téléphone pour avoir une activité et de le ranger en classe. Mais c'est l'adulte qui dicte ça. Ça existait déjà. La grande difficulté, c'est en sortant de la salle de classe, c'est de plus avoir son téléphone à la main dans les couloirs et dans la cour.
2: Ici Pays de Savoie, il est 7h48. Stéphane Larieux, proviseur du lycée Tom Morel à Annecy et secrétaire du syndicat SNPDEN UNSA des personnels de direction de l'éducation nationale, est notre invité pour parler de l'interdiction des téléphones portables au lycée à partir d'aujourd'hui.
0: Alors, ce qui est quand même un peu paradoxal, hein, c'est que jusqu'à présent, les lycéens avaient besoin de leur portable dans l'établissement, entre les cours, car tout est numérisé. Et c'est sur leur téléphone qu'ils ont l'info d'un prof absent, d'une salle de classe qui change. Donc là, vous allez faire comment maintenant ?
6: Ah ben, c'était les informations qu'on a données hier et qu'on avait travaillé en amont, parce qu'il va falloir communiquer différemment, donner les informations différemment. Eh bien, ça a pu passer par une totale numérisation et digitalisation, même si on a des écrans dynamiques dans le lycée où ces informations vont être retrouvées, mais on va avoir davantage de liens, comme c'était le cas pour les plus anciens il y a une vingtaine d'années, où on va aller physiquement donner le renseignement dans une classe précédente, dire voilà, bah, telle heure, c'est plus dans cette salle, c'est dans cette salle. Donc on va avoir davantage de liens humains pour donner les informations là où avant tout passait par le logiciel de communication qui est commun à beaucoup d'établissements.
0: Alors vous êtes proviseur, est-ce que vous allez sanctionner les élèves qui ne respectent pas cette nouvelle loi ?
6: D'abord, on va faire beaucoup de pédagogie sur cette rentrée. On va expliquer, on va reprendre. On va dire les choses pour accompagner ce changement. Hein, c'est d'abord ça la mission première. Et puis passer les 15 jours, 3 semaines de la rentrée pour les quelques-uns qui auraient encore du mal. Eh bien, on va travailler avec les parents. On va les associer aussi à ça en disant voilà, madame, monsieur, votre enfant, à plusieurs reprises, il ne respecte pas cet interdit du téléphone portable. Et puis on va graduer les réponses. Hein. Et puis après, peut-être qu'on sera amené à mettre en retenue un mercredi après-midi. Oui, il y aura d'abord une phase pédagogique, explicative, et puis après, il y aura une phase un petit peu plus répressive.
0: Juste en quelques mots, sur le fond, est-ce que vous estimez que c'est une bonne mesure ?
6: Oui, c'est une bonne mesure. Ça va permettre aussi aux élèves d'avoir plus cette attention complètement focalisée sur la dernière notification qu'ils vont recevoir, qui est absolument la plus importante du monde. Donc, que leur cerveau soit complètement pour leur formation, pour leur parcours scolaire et leur orientation ou leur insertion professionnelle, qu'ils soient plus concentrés et plus enclin à acquérir compétences, savoir-être. Et puis, sur la voie professionnelle, c'est aussi une compétence professionnelle à travailler. Hein. On le voit avec les plus jeunes, des fois, où on avait des ruptures de convention de formation d'entreprise parce que le jeune avait du mal à lâcher son téléphone portable alors qu'il était dans l'entreprise et que c'était
0: pas le moment d'utiliser le téléphone. Merci beaucoup, Stéphane Larieux, proviseur du lycée Tom Morel à Annecy et secrétaire du syndicat SNPDEN, d'avoir été notre invité ce matin pour parler donc de l'interdiction des téléphones portables au lycée. Et bonne rentrée.
1: Il est 7h52.
2: Et on accueille Philippe qui est aux molettes. Bonjour Philippe.
7: Bonjour.
1: Fan de hand, vous ?
7: Oui, fan de hand, oui.
2: Et vous venez de remporter 2 places pour aller voir Chambéry PSG ce vendredi à 20h. C'est pas mal pour démarrer la saison, Philippe, comme match.
7: Ah oui. Oui, et en plus on voulait le voir ce match avec ma femme, donc on est super contents.
2: Et vous y allez régulièrement au phare pour voir jouer la team Chambé ? Oui, bah c'est chouette.
7: Oui, on y va souvent, oui.
1: Bon, c'est quoi votre plus beau souvenir, vous, de hand ? Il y a un truc qui vous vient comme ça à l'esprit ?
7: C'est quand ils ont joué contre Montpellier.
2: Et on avait gagné ?
7: Ouais.
2: Ah ouais. Moi, c'est pour ça. Moi je les ai vus gagner aussi contre PSG, je crois que c'était il y a 2 ans. Et c'était un match de folie, quoi. Jusqu'au bout, une ambiance de dingue. Ah, c'est vrai que c'est toujours des moments très forts, hein, au phare.
1: Et on espère que ce sera la même chose vendredi contre le PSG. Philippe, vous irez faire du bruit au phare. Bravo à vous, merci d'avoir joué avec nous. Et à bientôt sur cette antenne. On vous propose aussi la musique tout au long de la journée avec un artiste qu'on aime beaucoup, Sylvia.
2: C'est Alex Warren avec Fever Dream sur votre radio ici.

0: Alex Warren, Fever Dream. Ça coince un petit peu ce matin sur les routes, Xavier ?
1: Oui, bah, on a du monde, c'est comme un jour de rentrée, quoi, autour d'Annecy notamment, pour accéder au centre d'Annecy, ça coince pas mal, ou même quand vous arrivez de la Balme de Sillingy, ou vous avez de Sillingy, ça peut être un petit peu difficile à cette heure-ci, mais pas de ralentissement exceptionnel, en tout cas d'après nos cartes. Vos infos routes au 0806 00 10 10, et puis bah, c'est une rentrée qui va se faire sous le soleil aujourd'hui. Deux belles périodes ensoleillées, malgré bon, quelques nuages, pas grand-chose, voilà, des nuages pour faire joli, et des températures qui sont assez agréables aujourd'hui, avec de la fraîcheur quand même ce matin. Vous nous le dites sur notre page Facebook, ici Pays de Savoie. On a Liliane qui est à Cusy avec 11,4 degrés ce matin, des nuages dans un ciel bleu. Vous nous écrivez vous aussi sur la page Facebook, ici Pays de Savoie.
0: Le retour de l'actu, c'est avec Anne Chauvet dans moins de 4 minutes. Et on reviendra, Anne, sur l'incendie qui est en cours dans la vieille ville de Thonon.
2: Oui, alors les pompiers viennent de nous prévenir que la situation semble se stabiliser. Donc ça, c'est la bonne nouvelle, avec un risque de propagation qui, pour l'instant, est écarté, puisque c'est toujours le risque dans un centre ancien, mais donc beaucoup de pompiers mobilisés toujours à Thonon donc pour cet incendie.
1: Et à suivre notre voyage dans le temps avec Stéphane Bern. En Touraine, il parle mieux français que nous, en Pays de Savoie.
0: Bien Dieu. C'est vrai.
1: Bah en tout cas, ça se disait il y a plusieurs siècles, et on vous explique pourquoi dans quelques secondes.
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1: Un voyage dans le temps chaque matin avec Stéphane Bern. Et aujourd'hui, on voyage au temps. Une région va devenir, malgré elle, la boussole sonore du français.
7: Pendant des siècles, on a répété que le français le plus pur se parlait à Tours. Mais qui a décrété ça ? Allez, faisons un tour à Tours pour découvrir qui nous a joué ce tour. Le grammairien et imprimeur John Palsgrave publie un ouvrage destiné aux Anglais qui veulent apprendre le français. Et lorsqu'il cherche un modèle de prononciation, il recommande la langue parlée en Touraine. Pour lui, c'est là que l'on trouve le français le plus élégant et le plus compréhensible.
8: C'est d'un tact d'une élégance,
9: ça, bordel de merde. Hein,
8: ça, c'est élégant, ça ?
7: Depuis le 15e siècle, les rois de France séjournent régulièrement dans la vallée de la Loire. Entre Tours, Amboise et Blois, la cour royale attire administrateurs, juristes, écrivains et diplomates. La langue utilisée dans cette région devient peu à peu celle du pouvoir. Les souverains n'avaient pas TikTok, mais ils lançaient déjà les tendances. Alors quand, en 1539, François Ier fait du français la langue officielle du royaume à la place du latin par l'ordonnance de Villers-Cotterêts, le latin comprend que sa période d'essai ne sera finalement pas renouvelée.
10: Et quand on a signé des papiers, ça s'appelle des contrats ! Et on revient pas dessus quand ça vous chante !
7: Rien d'étonnant dès lors à ce qu'on s'inspire à présent de la langue parlée en Val-de-Loire. Car la Touraine possède aussi un avantage géographique. Située loin des frontières, elle subit moins les influences des langues voisines. Elle est plus neutre. Au XIXe siècle, Alfred de Vigny enfonce le clou dans son livre Saint-Marc, en affirmant que les Tourangeaux parlent sans accent. Une formule restée célèbre, même si les linguistes rappellent aujourd'hui qu'un accent neutre n'existe pas vraiment.
11: Ça sonne bien, ça ? On vous aurait même félicité de parler le français sans accent.
7: La Touraine, un accent tellement discret qu'il pourrait faire carrière dans les services secrets. Nom de code, accent 000.
1: Mais bon, notre accent, même s'il ne plaît pas ou s'il ne plaisait pas à certains. Merci Stéphane.
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0: Bonne journée, bon réveil, bonne rentrée. Il est 8h sur Ici, Pays de Savoie.
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2: Les infos, Anne Chauvet.
12: Elle est un peu rouillée, oui, la sonnerie. Elle est rouillée parce qu'elle n'a pas fonctionné depuis un an. Mais c'est reparti. C'est reparti pour une année scolaire.
2: Ouais, près de 230 000 élèves font leur rentrée à partir d'aujourd'hui en Savoie et en Haute-Savoie, à l'école, au collège ou au lycée. Et à une journée toujours un petit peu particulière entre un mélange de stress ou d'appréhension. Et puis la joie quand même de retrouver les copains et les copines. Et si vous êtes au lycée, bien plus question de vous envoyer un message pour vous retrouver dans la cour ou les couloirs. Le téléphone est désormais interdit. C'est la grande mesure de cette rentrée pour tenter de lutter contre l'addiction aux écrans. Mais pour les premiers concernés, ça passe mal. Écoutez, ces lycéens savoyards.
13: C'est pas une super nouvelle d'être bloqué comme ça au lycée, sachant que maintenant on est plus grand et que tout premier lieu, ça nous sert pour nos devoirs, pour travailler et même rejoindre nos amis.
14: C'est utile quand on l'a au lycée, donc en soi, il y a d'autres priorités quoi, qui interagir ça. Sauf si on a des profs absents ou même juste se retrouver dans le lycée avec les gens. Quoi. Pour un peu qu'il y en a un, il est redoublé, il aura 19 ans. Qu'on lui interdise de prendre son téléphone, enfin, c'est enfantin un peu quoi.
15: Ils nous interdisent le téléphone, mais tout est numérique maintenant. Par exemple, le Pronote, rien que nos emplois du temps, nos salles, enfin, en fait, on regarde sur notre téléphone, donc déjà ça va être compliqué.
16: Je trouve qu'au lycée, on est plus mature pour savoir gérer notre téléphone et je trouve que c'est un peu pénible qu'on puisse pas l'avoir. Il y en a après, ils s'en servent en cours, faire des TikTok, pour utiliser ChatGPT pour tricher et tout ça, donc en vrai, je comprends qu'ils l'interdisent, mais bon, on est censé être raisonnable au lycée, on est censé grandir, être mature.
2: Et notre invité à 7h45 était un proviseur d'un lycée d'Annecy et représentant syndical des personnels de direction. Il nous a dit que c'était une bonne mesure qui n'était pas si compliquée que ça à appliquer et que ça allait recréer sûrement un peu de lien au sein des lycées. Vous avez l'intégralité de son interview sur notre site ici.fr.
0: Et après une fin d'année scolaire difficile en raison de la chaleur, des élèves vont de nouveau avoir chaud cette semaine.
2: Alors surtout en fin de semaine avec des maximales annoncées autour des 35-36 degrés à Chambéry, Albertville ou encore Annemasse. Et justement, à Chambéry, la mairie a profité des vacances pour continuer à réaliser des travaux pour que la chaleur soit plus supportable dans les écoles. Et ça passe notamment par des cours de récréation végétalisés. Ça veut dire moins de bitume et plus de verdure. Thierry Repentin, le maire de Chambéry.
17: Pouvoir offrir un cadre de récréation totalement différent de ce que l'on avait auparavant sur une cour traditionnelle en bitume. Et là, on va retrouver des arbres, des espaces verts pour que l'ombre aussi puisse permettre aux enfants de jouer en toute quiétude. Ça apprend aussi aux enfants la saisonnalité. On voit évoluer la végétation. Beaucoup d'enseignants et d'enfants ont demandé des espaces potagers. Donc c'est aussi un nouveau rapport à la nature, à la culture maraîchère aussi, avec des apprentissages qui se font avec les enseignants. Bref, c'est un lien avec la nature, qui n'était pas possible avant la renaturation de l'ensemble de ces cours.
2: Et cet été, ce sont les écoles Chantemerle, les Valdec-Rousseau qui ont bénéficié des chantiers, des travaux qui ont coûté 600 000 euros.
0: Ici, Pays de Savoie, il est 8h03, un incendie en cours dans le centre ancien de Thonon.
2: L'alerte a été donnée vers 6h pour un violent départ de feu boulevard Carnot. En raison du risque de propagation, les pompiers ont mobilisé de gros moyens. Des pompiers qui viennent de nous signaler que l'intervention semble stabilisée et la propagation évitée. Les commerces sont touchés. À ce stade, il n'y a pas de blessés. Selon le maire qui est sur place, le maire de Thonon, plusieurs personnes ont été évacuées et mises à l'abri dans une salle municipale. L'enquête sur la tuerie de Chevaline va-t-elle être relancée ? Un pistolet a été retrouvé le 20 août dernier au fond du lac d'Annecy. Il a été remonté à la surface par des baigneurs. Il s'agit d'une arme similaire à celle utilisée pour le quadruple meurtre à Chevaline en 2012. Le parquet de Nanterre en charge des affaires non élucidée a confirmé hier à l'AFP cette information révélée à l'origine par Marianne et indique que des analyses de l'arme sont en cours. La stupeur pour les habitants d'un immeuble d'Annecy. En sortant de chez eux hier matin, ils découvrent des croix gammées taguées sur la façade et sur trois voitures garées devant. On vous a mis des photos sur ici.fr. C'est un immeuble du passage des Contamines. Une enquête est bien sûr ouverte. Trois surveillants de la prison d'Eton et une policière parisienne ont-ils été corrompus? Leur procès commence ce matin à Albertville. Et à côté d'eux, dans le box des prévenus, il y aura un cinquième homme, un détenu de la prison d'Eton, Samir Hébois, soupçonné de les avoir corrompus. Bleuette Dupin, quand l'affaire a été révélée l'an dernier, il était en prison pour de multiples escroqueries.
0: Et ces escroqueries ont visiblement continué depuis ces lieux de détention, notamment la prison des Thons, aux dépens de concessionnaires automobiles, de fleuristes, de chocolatiers, d'hôtels, de compagnies aériennes. Et c'est son régime de faveur en détention qui lui a permis de continuer ces escroqueries. La justice reproche à 3 surveillants de prison et une fonctionnaire de la police judiciaire parisienne d'avoir communiqué, fourni des renseignements ou encore d'avoir laissé passer des stupéfiants, des objets interdits, notamment des téléphones portables. Des faits qui se sont déroulés sur une longue période entre 2022 et janvier 2025. Qu'ont-ils obtenu en échange? Cela reste flou pour un des avocats des prévenus qui reconnaît qu'il y a bien eu traitement de faveur mais pas forcément de contrepartie matérielle. Un des protagonistes du procès souligne qu'il ne s'agit pas seulement de faits de corruption de la part d'un escroc aguerri mais aussi de manipulation mentale de la part d'un détenu qui sait détecter les faiblesses des gens, qui sait jouer sur la corde sensible.
2: Et ce procès débute ce matin au tribunal d'Albertville et va durer jusqu'à jeudi.
18: Des habitants ne supportent plus la surfréquentation du lac d'Aiguebelette.
2: Ils ont constitué un collectif et lancé une pétition. Ils ont recueilli 125 signatures papier et 2000 signatures en ligne. Alors, le président de la communauté de communes du lac d'Aiguebelette, Pascal Zucchero, explique qu'il y a des débordements et des incivilités en juin, voire dès le mois de mai cette année en raison de la canicule. Mais selon lui, ce sont quelques personnes qui mettent le bazar, mais les forces de l'ordre sont mobilisées.
19: Cette modification des comportements génère, si vous voulez, une forme de rage des habitants que j'entends. On essaie de trouver des solutions, mais la situation n'est pas simple à gérer. Moi, je ne me vois pas, et j'en ai pas le droit, interdire aux citoyens, quelle que soit son origine, de venir se rafraîchir au lac d'Aiguebelette. C'est sûr que quand vous avez 45 degrés dans un appartement en ville, c'est compliqué. Donc ces gens-là ont le droit. Et on ne peut pas réserver le lac d'Aiguebelette uniquement à la population locale.
2: Alors, nous ne souhaitons pas nous approprier le lac, assurent Marianne et Marjorie du collectif Ma vie au lac d'Aiguebelette, mais ils veulent que des sanctions et des amendes soient appliquées.
20: En aucun cas, on veut cloisonner le lac et s'approprier le lac. Alors là, il est hors de question. C'est un non-sujet. Il faut que ça sorte de la tête des gens. Tout le monde est le bienvenu ici. Il n'y a aucun problème.
21: Et il faut que les gens puissent accéder au lac dans des meilleures conditions et dans les périodes de forte fréquentation. Les conditions de sécurité et d'accès au lac ne sont pas bonnes. Nous, ce qu'on veut, c'est qu'ils fassent respecter le règlement, les interdictions, les arrêtés municipaux, avec des sanctions qui soient prévues et que ça soit appliqué à tout le monde.
2: Et le collectif demande des réunions de travail pour trouver des solutions pour l'an prochain. Xavier, la route, on va en Maurienne pour parler du tunnel d'Aurel.
1: Fermé à la circulation les nuits en ce moment de 21h à 6h. C'est le cas jusqu'à la fin de cette semaine. Une déviation du trafic est mise en place via la route départementale 1006. Ce matin, ça roule plutôt pas mal avec les ralentissements du matin, bien sûr, un peu plus que la semaine dernière. On sent que c'est la rentrée aujourd'hui en Pays de Savoie. Pour la météo, Sylvia.
18: C'est du beau temps, belle journée ensoleillée. On peut partir à l'école avec une petite laine ce matin, mais on pourra l'enlever cet après-midi. On sera en t-shirt si on rentre manger le midi. On pourra la poser. Des petits cumulus tout jolis l'après-midi sur les montagnes. Le ciel va se voiler en fin de journée la nuit prochaine. Les températures, je vous le disais, fraîches ce matin, mais elles grimpent. 28 à 30 degrés annoncés pour les maximales en pleine. On aura 29 à Chambéry et Sainte-Marie-de-Cuisne, 27 à Annecy et Annemasse et 27 degrés à 1000 mètres. Demain, ce sera encore un temps estival prévu par Météo France.
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1: C'est un grand producteur qu'on vous propose d'écouter maintenant. Il a bossé avec des grands noms hein, comme Michael Jackson notamment, mais il a aussi chanté en solo, ce qui se dit, il y en a marre de bosser pour les autres.
18: C'était une reprise ça, en plus. C'est même pas de lui. I know Corrida.
1: Mais il a rien fait le Quincy Jones alors en fait.
18: Deux, trois trucs quand même.

0: Piano Corrida, Quincy Jones, 8h12.
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3: Et Sylvia Depierre, à mes côtés en ce 1er septembre. C'est la rentrée aujourd'hui pour beaucoup d'enfants, pour beaucoup de parents aussi, parce que c'est un moment assez stressant, assez important pour les parents qui nous écoutent. Peut-être que vous avez fait votre rentrée au boulot depuis hier. Nous, on est là depuis quelques jours maintenant, on vous accompagne. Et si vous avez envie de prendre une pause dans ce grand moment stressant qu'est la rentrée, si vous avez envie de vous évader deux minutes, je vous conseille une vidéo sur la page Facebook du lac du Bourget. On y voit un vol en parapente au-dessus du lac.
0: C'est beau.
3: C'est au-delà de beau, c'est merveilleux. Et c'est tout ce que notre région peut nous offrir. On a de la chance d'habiter ici dans les Pays de Savoie. Et on va se promener tous les jours dans les Pays de Savoie pour chercher le bonheur. Direction l'Albanais à Saint-Ours, avec une maison. Elle a un toit blanc, cette maison. C'est assez rare. C'est pas toujours autorisé. Alors comment cette personne a réussi à faire ça? On va en parler dans quelques instants.
0: 8h13, il est l'or. Il est l'or de jouer.
3: Et c'est vrai que ça marche, qu'on pouvait gagner de l'argent dans notre jeu.
0: Mais oui, on va gagner plein d'or, enfin 300 euros. Voilà. Et alors, on évite de vous l'offrir en louis d'or, parce que c'est pas évident à dépenser sur la foire. 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
3: Non, mais c'est vrai que ce serait dommage de ne pas tenter sa chance. Il y a 300 euros quand même. 0806 00 10 10. Vous nous appelez maintenant. Et puis dans quelques secondes, notre rendez-vous anti-arnaque. Mais ces 300 euros, c'est pas une arnaque. Vous nous appelez.
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3: Il y a même de faux éboueurs maintenant. Audrazo, vous nous en parlez. Bah si. Enfin, c'est pas vrai. Bref, c'est notre rendez-vous anti-arnaque. Et donc, vous nous alertez ce matin sur les faux éboueurs qui essaient de nous vendre des bacs à poubelles.
5: Oui, je vois passer pas mal de signalements en cette rentrée de prétendus éboueurs qui toquent à la porte des maisons. Ils se font passer pour des agents de la collectivité qui gère chez vous le ramassage des déchets et les voilà effectivement qui vous proposent d'échanger votre vieux bac à ordures un peu usé contre un tout nouveau flambant neuf, le tout moyennant 10, 20, 70 euros. Ça dépend des escrocs parce que oui, ce sont des escrocs. Notez bien, changer de bac à poubelle, alors il y a quelques exceptions, mais dans l'immense majorité des cas, c'est gratuit. Et ce qui doit vous alerter aussi, c'est la notion de démarchage. Un éboueur, un agent qui se présente là, spontanément chez vous, sans que vous ne soyez au courant de rien, sans que vous n'ayez rien demandé, et qui en plus vous demande de payer, c'est très très suspect.
3: Et Aude, ne faut pas non plus le laisser entrer chez nous.
5: Non, jamais. Et ça vaut d'ailleurs pour toute personne qui se présente à la porte sans préavis. Elle reste sur le pas de la porte. Il y a 2 ans, un retraité s'est fait piquer 250 euros en liquide qu'il gardait caché dans un tiroir. Un jeune homme était entré chez lui juste avant, sous prétexte justement de le débarrasser de son bac à ordures. Attention, il y a beaucoup, beaucoup d'arnaques autour des poubelles. Vous avez les escrocs qui récupèrent les coordonnées bancaires de ceux qui veulent acquérir un composteur. Il y a ceux qui vous font croire que vous devez payer une amende, là, maintenant, tout de suite, parce que vous n'avez pas de composteur. Ne payez pas. Passez un coup de fil toujours à la collectivité pour vérifier. Prévenez les forces de l'ordre si nécessaire. Et puis, parlez-en aux voisins, c'est important.
3: Ouais, méfiez-vous. Merci à vous, Audrazo. Il est 8h17. Tiens, sur la route ce matin, il y a un peu de monde sur le boulevard de la Rocade à Annecy. On sent que c'est la rentrée aujourd'hui. Rien de bien méchant, mais ça ralentit à cette heure-ci. Pour la météo, Sylvia.
0: C'est du beau temps, mais c'est vrai que ce matin, il faisait un petit peu frisquet.
3: Ouais.
0: On le lit aussi dans vos messages Facebook. Ghislaine à Modane, elle nous dit qu'au réveil, il faisait 12 degrés avec un ciel bien dégagé, sans vent. On a également le petit message de Sylvie qui est à Saint-Michel. Et ce matin, il y avait un beau ciel étoilé, 13,1 degrés, pas de vent. Donc, belle journée ensoleillée annoncée. On aura quand même des cumulus et des petits Sirius aussi qui vont s'installer. On a le message de Lolita, elle est à Saint-Genis, 13 degrés ce matin avec un temps clair. Et puis, on a aussi le message de Michel. Michel est à la Verna, 10 degrés ce matin. On le disait, hein, ce matin, on part à l'école quand même avec une petite laine, mais on pourra la déposer ce midi si on rentre manger à la maison, si on a cette chance-là.
3: Allez, 8h18, chaque grain d'amour, chacun fait ce qui lui plaît. Belle journée avec Ici Matin.

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0: Moi, j'aime bien ce dicton pour la rentrée. Chacun fait ce qui lui plaît. C'était Chagrin d'amour et il est 8h22.
1: Ah, donc on va pas à l'école ?
0: Non, on fait ce qu'on veut. C'est comme ça. C'est Chagrin d'amour qui l'a dit.
1: Bon,
0: on négocie avec vos parents quand même, pour être sûr.
1: Oui. Allez, à cette heure-ci, on joue avec Nadine et Marie qui nous rejoignent sur cette antenne. Bonjour à toutes les deux.
0: Bonjour.
2: Bonjour.
1: Vous jouez avec nous pour gagner un super cadeau qu'on va se permettre de rappeler quand même, Sylvia.
0: Un bon cadeau d'une valeur de 300 euros à dépenser sur la Foire de Savoie qui aura lieu du 11 au 21 septembre au Parc des Expositions de Chambéry. Vous avez l'habitude d'y aller toutes les deux à la Foire ?
2: Oui, oui.
0: Toutes les
2: oui,
0: deux, oui, parfait. Et d'acheter des trucs, plein de trucs qui servent à rien ? Ou qui servent ?
2: Un petit peu, oui.
1: Ah, voilà.
0: Ben, normal, moi je fais pareil, j'achète des trucs qui servent et d'autres qui servent moins. Bon, en attendant, vous allez pouvoir vous affronter avec un petit questionnaire. La première qui arrive à 2 points est sélectionnée, puisque ce sera un tirage au sort vendredi. Et vous allez pouvoir donc donner votre réponse, mais auparavant, vous donnez votre prénom le plus vite possible pour qu'on vous donne la parole. Est-ce que c'est OK pour toutes les deux ?
2: OK, oui.
1: On est parti avec la première question, des questions qui tournent un petit peu autour de la foire. On parlait de Djibril Cissé, qui sera à la foire en tant que DJ le jeudi 17 septembre à 20h. Donnez-moi un club dans lequel, parce qu'il était footballeur, donnez-moi un club dans lequel Djibril Cissé a joué.
2: PSG.
0: Alors, dites votre prénom, qui a parlé en premier ?
2: Nadine.
0: Alors, Nadine, elle a dit PSG.
1: Non.
0: Il n'a pas joué au PSG. Est-ce que Marie veut tenter sa chance ?
2: Non, là, je ne sais pas du tout. Annecy.
1: Bien tenté. Alors j'ai entendu Marseille après, mais c'était trop tard. Effectivement, il a joué à l'OM, à Liverpool, à Auxerre. Il est connu aussi pour avoir joué à Auxerre. Nouvelle question.
0: Le thème de cette année de la Foire de Savoie, c'est les trésors des empires de Chine. Quelle est la capitale de la Chine ?
2: Pékin, Nadine.
0: Nadine Pékin ? C'est une bonne réponse.
1: C'est une bonne réponse, effectivement.
0: Elle est rapide. Premier point pour Nadine.
1: On enchaîne avec une nouvelle question. Miss France 2026 sera à la foire le lundi 14 septembre. C'est quoi son nom à Miss France ?
0: C'est hyper dur, ça.
1: Oui.
2: Ouais, c'est hyper dur.
1: Moi, je ne l'avais pas. Moi, je l'avais pas. Mais certains l'ont peut-être. Moi, je ne l'avais pas.
0: C'est Xavier qui a fait la question. Elle est hyper dure. Non, mais c'est impossible.
2: Non, je ne sais pas du tout.
1: Elle s'appelle Devez.
2: Pas du tout.
1: Ino Poco Devez.
0: Voilà, c'était facile ça comme nom. Et ce sera la journée des femmes le 14 septembre. L'entrée sera gratuite pour toutes les femmes. Sachez
2: elle s'appelle comment ? Elle s'appelle comment ?
0: Ino Poco Devez. T'as vu, c'est pas, hein ? Pas facile. Alors, il y aura un autre invité aussi à l'occasion de la Foire de Savoie, c'est Julien Lepers. Ce sera mardi 15 septembre, avec sa célèbre émission « Question pour un champion ». On va vous demander, attention, vous donnez votre prénom en premier pour qu'on vous donne la parole.
1: Le plus proche sans dépasser gagne.
0: Le plus proche sans dépasser. En quelle année a été créée l'émission « Question pour un champion » ?
2: 2017.
0: Alors, Marie, elle dit 2017.
1: En quelle année a été créée de Question pour un champion ? Vous dites 2017.
0: Et qu'est-ce qu'elle dit, Nadine ?
2: Moi, je disais 1980.
0: Mais c'est une bonne réponse,
1: c'est
0: 88. Nadine. C'est 88, vous marquez votre deuxième point.
2: Oh, bravo !
0: Nadine,
2: bravo,
0: vous êtes sélectionnée. Quant à vous, Marie, vous pourrez retenter votre chance encore les autres jours de la semaine. Hein. Vous pouvez nous rappeler.
2: Eh bien, écoutez, c'est super sympa. Merci beaucoup, en tous les cas, pour toutes vos émissions.
1: Avec plaisir.
0: Un plaisir. Merci. Et puis, Nadine, on croise les doigts pour que vous soyez tirée au sort vendredi. Merci à vous. Bonne journée.
1: Bonne journée. Il est 8h26.
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1: Quand on voit des choses intéressantes, des choses qui sortent de l'ordinaire, on décide d'aller jeter un œil avec Christophe Garnier dans les petits bonheurs. Ce sont des rencontres au hasard tous les matins. On est dans l'Albanais aujourd'hui, Christophe.
4: Et alors, quand on est au chef-lieu de Saint-Ours, depuis le village, on aperçoit plusieurs hameaux. En face, il y a la forêt et il y a les bois. Et dans le hameau des bois, de loin, on voit une maison au toit tout blanc. Ce sont des tuiles blanches. Alors, c'est un type de couverture que j'ai encore jamais vu, hein, parce qu'ici, il y a des tuiles, il y a des fibres au ciment. J'ai pas vu de bac acier, mais on pourrait peut-être en voir. Et la maison semble encore en travaux, puisqu'il y a un échafaudage là sur la façade. Alors, je sais pas où est l'entrée. Ah bah si, il y a quelqu'un là derrière la maison. Bonjour, c'est votre toit blanc qui m'amène ici.
5: Oui.
4: J'étais au chef-lieu là-bas, et de loin, j'ai vu ce toit blanc là. Je sais peut-être qu'il est bâché, mais en l'occurrence, non, c'est pas le cas. Il y a probablement une vraie histoire derrière.
5: C'est pour éviter de surchauffer l'été.
4: Alors, ça semble assez logique, mais on devrait en voir partout des comme ça, et ce qui n'est pas le cas.
5: C'est pas trop à la mode.
4: Ça pourrait le devenir.
5: Et la règle, dans le coin, il faut que quand il y a un nouveau toit, il soit homogène avec ce qu'il y a autour. Donc, c'est compliqué de faire accepter un toit blanc. Alors moi j'ai pu avoir ce toit blanc parce qu'il y a un toit à côté qui est gris clair. Et parce que dans la commune, il y a un permis de construire qui est passé avec un toit blanc sans qu'il y ait aucune remarque, parce qu'au service de l'urbanisme, ils ne l'ont pas vu.
4: C'est-à-dire que maintenant, le verre est dans le fruit, quoi, finalement.
5: Ben, j'espère, parce que avant, le toit de cette maison était noir. Du coup, le voisin, il a un toit noir. Et je pense que c'est une belle aberration.
4: Vous l'avez installé quand, ce toit ?
5: Au mois de janvier.
4: Donc, vous avez vécu le mois de mai, le mois de juin, le mois de juillet, le mois d'août, qui était, le moins qu'on puisse dire, un petit peu chaud. Vous avez senti la différence ?
5: Une très grosse différence.
4: Alors, ce sont des tuiles qui ont été peintes ou ce sont des tuiles qui sont fabriquées blanches ?
5: C'est des tuiles peintes par le fabricant, mais peintes. Il n'y a pas beaucoup de fabricants qui en proposent. C'est pas si courant, c'est pas si simple que ça. Et les charpentiers n'ont pas l'habitude.
4: Ça change quelque chose pour eux d'installer du blanc plutôt que du gris ou de l'ocre ?
5: Oui, la fourniture. C'est pas aussi simple, ils ont pas de stock. Il faut qu'ils commandent pile la quantité parce que c'était leur premier, par exemple, et ils vont pas refaire de sitôt. Donc le coût pour moi et l'ajustement pour eux, ouais.
4: Voilà, je disais le verre est dans le fruit, c'est-à-dire que maintenant, tous les voisins qui demandent un permis pour faire un toit blanc, normalement, devraient le voir accepté.
5: Oui, j'espère. J'aurais aucune fierté à ça, mais je serais content de le voir.
4: Alors, je l'ai vu de loin, votre maison, je suis venu la voir. Je suis le seul à faire ça ?
5: Oui.
4: Bah, en tout cas, merci de votre accueil. Je peux vous demander votre prénom ?
5: Luc.
4: Et quel est, s'il vous plaît ? Parce que finalement, c'est ça qui m'amène au fond. Quel est le dernier petit bonheur de Luc ?
5: Ah ben, le petit bonheur, il arrive là.
4: C'est le casse-croûte ?
5: Bah ouais, vous l'avez un peu retardé.
1: Il y a des choses importantes dans la ville, casse-croûte,
0: ah bah oui,
1: ça n'attend pas quand même.
0: Ça, voilà. Là, moi, je prends
6: sans le saucisson, là, hein. Xavier.
1: Bon, on le laisse filer. Et bah tiens, Sylvia, nous, on va donner une idée de sortie plutôt sympa.
0: Ouais, alors une idée un peu physique. Je vous propose la course cycliste Haute-Savoie-Mont-Blanc classique Bernardino Expérience.
6: Ah oui.
0: Rien que le titre, déjà, j'ai pris 30 secondes. C'est une toute nouvelle cyclo-sportive qui aura lieu ce dimanche à Sallanches. Il y a deux parcours au choix, 105 et 165 km. Autrement dit, 105, bon, si vous êtes déjà un bon cycliste, 165, ça commence à être pas mal, surtout que vous passerez par le col de la Colombière, des Aravis, la côte de Domancy. C'est un an avant les championnats du monde de cyclisme UCI 2027, dont ICI est partenaire. Et notre invité, Michel Callot, sera tout à l'heure à 8h50 avec nous. C'est le président du comité d'organisation des championnats du monde, mais aussi le président de la Fédération française de cyclisme. Et donc, il sera avec nous pour nous parler, entre autres, de cette course. Une épreuve qui sera l'occasion de rouler sur les routes qui accueilleront les futurs championnats du monde. C'est quand même
1: assez
0: cool.
1: Chouette.
0: Et puis de gravir la mythique côte de Domancy, où Bernardino avait été sacré lors des championnats du monde 1980. Bon, nous, on n'était pas nés, mais il y en a qui doivent s'en souvenir.
6: Eh oui.
0: Eh non.
6: Allez, non, petite, nous, on n'était pas, nous.
1: Oui. À suivre, l'actu local dans quelques secondes.
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1: Et l'actu ce matin, Anne Chauvet, c'est bien sûr la rentrée des classes.
6: Et ça concerne près de 230 000 élèves en Savoie et en Haute-Savoie. L'actu, c'est aussi cet incendie dans le centre ancien de Thonon. Depuis 6h ce matin, boulevard Carnot. Selon les pompiers, la situation est stabilisée. 2 commerces sont touchés. Et puis l'info d'ici dans un instant, c'est la mobilisation de riverains du lac d'Aiguebelette pour dénoncer la surfréquentation. On vous explique tout après l'info en France et dans le monde. Avec vous, Valentine Letesse.
13: La cloche a sonné pour 11 600 000 élèves. C'est la rentrée des classes ce matin, perturbée dans les académies de Nantes et de Toulouse par la cyberattaque de l'éducation nationale de cet été. Une grande nouveauté cette année, l'interdiction du portable au lycée. Premier ministre sous François Mitterrand, figure politique de la droite, Édouard Balladur est mort à 97 ans. Mais on l'entendra encore, c'est sûr, demander le silence à ses partisans.
14: Je vous demande de vous arrêter.
13: La petite phrase date de 1995, lorsqu'il arrive troisième au premier tour de la présidentielle. Un mois maximum d'arrêt maladie, 2 mois de renouvellement tout au plus, sauf exception. Les médecins sont limités à partir d'aujourd'hui dans leurs prescriptions face à l'explosion des arrêts de travail longue durée. Ils ont coûté 12 milliards d'euros à la sécurité sociale l'an passé. La SNCF aura bientôt un nouveau concurrent sur les rails. La compagnie ferroviaire Velvet a obtenu sa licence licence d'exploitation et entend proposer des voyages en train depuis Paris jusqu'à Bordeaux, Nantes, Angers et Rennes d'ici 2 ans. 30 ans après la mort de Tupac, légende du rap américain, un ancien membre d'un gang est reconnu coupable de son meurtre aux États-Unis, tué par des coups de feu tirés depuis une Cadillac blanche à Las Vegas. La police n'a jamais retrouvé ni l'arme du crime ni la voiture. Et puis nous ne verrons plus Lionel Messi porter les couleurs de l'Argentine. Le footballeur aux 8 ballons d'or prend sa retraite internationale mais continuera de jouer avec son club de l'Inter Miami.
6: Je vous refais pas mes noms, Messi. Non.
1: Non, si. Ah. Mais non, Messi. Mais si. Voilà.
6: Allez, l'info d'ici en Pays de Savoie, c'est cette mobilisation de riverains au lac d'Aiguebelette. Des habitants ont monté un collectif pour dénoncer la surfréquentation pendant l'été et l'augmentation des incivilités. Bleuette du Pain, ils ont lancé une pétition et demandent des réunions de travail pour trouver des solutions pour l'an prochain.
9: Le lac d'Aiguebelette, pris d'assaut dès les premiers week-ends de beau temps, les sorties d'autoroute fermées pour éviter les accidents, c'est devenu un classique. Alors, qu'est-ce qui a déclenché ces deux pétitions ? Papier d'abord, en ligne ensuite. Marianne et Marjorie portent la parole de ce collectif.
12: Cette année, la saison a démarré très tôt, fin mai. Les premiers ennuis ont commencé avec des rodéos, des déchets, des personnes qui respectaient rien.
15: On a rencontré des riverains qui étaient déjà fin mai, tout début juin, déjà lassés, qui nous ont dit mais comment on va vivre la saison si ça commence déjà comme ça.
9: Le président de la communauté de communes en charge de la gestion du lac et du tourisme ne nie pas les problèmes de début de saison. Pascal Zucchero.
16: Je parlerai de pics de fréquentation avec beaucoup d'incivilité, des abandons de déchets, essentiellement sur les week-ends de juin. Cette année, on a eu une canicule fin mai, donc ça a démarré un petit peu plus tôt. Généralement, une centaine d'individus en sont à l'origine, relativement jeunes, issus des banlieues stéphanoises, lyonnaises, chambériennes ou grenobloises. On essaye de trouver des solutions, mais il est difficile pour nous de régler les comportements des gens qui n'ont pas une forme d'éducation.
9: Le président de la Comcom qui souligne que 23 agents de sécurité privée sont embauchés l'été, plus les week-ends de juin et début juillet, 25 gendarmes, les douanes, la sécurité ferroviaire. La mer de Novalaise, où se trouvent les deux premières plages en sortie d'autoroute les plus fréquentées, conçoit tout de même que les services de l'État devraient être mobilisés avant fin juin. Claudine Tavel.
17: Il faudrait qu'on décale en mai jusqu'à mi-juillet par rapport à l'afflux de population qui vient, on sait, jusqu'à début juillet. Après, la saison est relativement calme et familiale.
9: À ce propos, une nouvelle brigade de gendarmerie promise il y a 2 ans s'installe à Novalaise depuis début août. Le collectif Ma vie Aiguebelette ne nie pas que beaucoup a été fait par les élus depuis plusieurs années, mais il demande à passer à la vitesse supérieure avec, par exemple, des amendes pour les estivants qui dégradent et qui abîment l'image du lac.
6: Et ce collectif a récolté 125 signatures papier et 2000 signatures en ligne. Xavier, un petit peu de monde sur la rocade à Annecy.
1: Oui, boulevard de la Rocade, c'est un peu chargé à cette heure-ci. Pas de quoi s'alarmer, mais voilà, anticipez vos déplacements. C'est la rentrée aujourd'hui, donc il y aura peut-être plus de monde que les jours précédents. Vos inforoutes au 0806 00 10 10. On jette un œil aussi à la météo. Sylvia, c'est agréable aujourd'hui.
0: Oui, c'est une belle journée ensoleillée prévue par Météo France pour cette rentrée des classes, ce mardi 1er septembre. Des petits cumulus l'après-midi sur nos massifs. Et puis ce soir, un peu de cirrus pour voiler le ciel. Les températures plutôt fraîches ce matin. Prévoyez la petite laine, mais vous pourrez la poser dès le milieu de journée, puisque ça va grimper jusqu'à 28, voire 30 degrés pour les maximales en pleine. On annonce 27 à Annecy et Annemasse, 29 à Chambéry et Sainte-Marie-de-Couesnes, 27 également à 1000 mètres d'altitude. Demain, c'est un temps estival prévu par Météo France. Et puis un nouveau coup de chaud est prévu pour vendredi et samedi. On devrait avoir 35-36.
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1: Elle s'apprête à sortir un nouvel album, c'est Mylène Farmer.

0: 8h40, vous avez demandé une blague pourrie, Sylvia vous la donne.
1: Parce que Mylène, on disait Mylène Micoton, voilà, sans contrefaçon.
0: Ah, allez, bienvenue, c'est ici qu'on est. Vous avez bien fait de nous choisir. Hein.
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0: C'est pas beau parce que ça c'était du hors antenne normalement.
1: Ouais,
0: hein.
1: Ouais, c'est parce que je suis une cousine de Jean-Michel Amati, mais ça c'est vrai en plus.
0: Une cousine de notre humoriste, c'est vrai?
1: Ouais, c'est vrai. Par alliance, alors maintenant il n'y a plus l'alliance, mais quand même on reste cousin-cousine.
0: Ah, faudrait qu'on fasse 5 minutes sur ce sujet.
1: Oui, bon, ça intéresse tout le monde, j'imagine.
0: On va s'y pencher, mais pour le moment c'est la rentrée aujourd'hui, c'est le 1er septembre. Bon courage à vous, les parents, vous, les enfants aussi, qui reprenez les cours, vous qui reprenez le boulot, peut-être aujourd'hui, en ce mardi. À suivre, Sylvia, c'est notre événement, l'événement d'ici.
1: Et l'événement d'ici, c'est la course cycliste Haute-Savoie-Mont-Blanc Classique Bernard Hinault Expérience, une toute nouvelle cyclo-sportive. On vous a offert vos dossards d'ailleurs la semaine dernière pour y participer. Elle aura lieu ce dimanche à Sallanches avec deux parcours au choix. Elle a lieu un an avant les championnats du monde de cyclisme UCI 2027 dont ICI est partenaire. Et c'est le président du comité d'organisation de ces championnats et le président de la Fédération Française de Cyclisme, c'est le même, hein, qui sera avec nous. C'est Michel Callot. Il sera à 8h50 avec nous pour nous parler de tout ça dans une dizaine de minutes.
0: Et on vous propose d'écouter les histoires des frères de Paris dans la place du village. Tous les matins, ils vous racontent ce qu'ils ont vu. Ils ont vu énormément de choses dans leur vie. Et c'est le meilleur pour vous sur cette antenne avec Jean-Noël de Paris aujourd'hui. Bonjour Jean-Noël.
4: Bonjour. Bonjour Sylvia. Bonjour Xavier.
0: Et un jour, vous avez croisé deux pêcheurs. Racontez-nous leur histoire, Jean-Noël.
4: Eh oui, on va du côté de la baie de Talloire, magnifique.
0: Ah, mais merveilleux.
4: Ben oui. Alors c'est le mois de novembre, hein, c'est un petit peu moins gai peut-être, mais on rencontre deux frères, c'est Georges et Gérard Pougeois qui sont là-bas. L'un, chapeau sur la tête, l'autre casquette, et on sent déjà une complicité entre eux. Ils sont bien installés avec le petit ponton qui est avec tout le barda de la pêche, et puis quelque chose pour manger à midi, évidemment. Et puis, moi je demande, alors ça mord, ben, et puis l'un qui me dit, c'est Georges qui me dit, il me dit, ben, c'est un petit départ, quelques poissons, pas grand-chose, c'est le calme plat, c'est un peu comme le lac. Et tout de suite, il me dit, mais nous, on va à la pêche ensemble, on est deux frères, et on aime aller à la pêche ou aux champignons, on aime passer du bon moment ensemble, c'est une belle complicité.
0: Ah oui, c'est le moment plus que les poissons.
4: Mais bien évidemment, c'est pas ça qui compte, c'est de passer un moment ensemble, de discuter. Et puis, ils sont de la région, c'est des gens d'ici, puisque leur famille, ils me disent, nous, c'est famille Montmasson au Provenat, des anciennes familles, effectivement, d'Annecy, donc on connaît bien l'endroit. Et puis, Gérard nous dit, ben moi, j'ai passé 7 ans du côté de Saint-Pierre-et-Miquelon. Et là, il dit, voilà, je fais une comparaison, il fait sa comparaison.
0: Alors c'est le bout du monde, hein,
4: on rappelle bien, c'est au bord du Saint-Laurent, c'est vers le Canada, voilà. C'est pas très chaud, et il nous dit, on a le même temps à Saint-Pierre-et-Miquelon qu'au sommet de la Tournette, qu'on voyait d'ailleurs de l'endroit où on était. Il y a du vent, il y a de la pluie, il y a de la neige, il y a du brouillard. Alors on y pêche là-bas aussi, il y a la morue et le maquereau, c'est pas les mêmes poissons que dans le lac d'Annecy. Et mon job là-bas, nous dit Gérard, c'était de m'occuper du déneigement des pistes de l'aéroport de Saint-Pierre-et-Miquelon. La neige tombe à l'horizontale là-bas, nous dit-il. Là-bas, il y a beaucoup de congères. Et il nous dit, il faut déneiger, de fin octobre jusqu'à début mai.
0: Ah ouais,
4: et cette expertise de déneigeur à Saint-Pierre-et-Miquelon va intéresser également l'aéroport de Roissy-Charles-de-Gaulle où il donnera quelques conseils. Vous voyez, ça c'est intéressant de comparer les deux territoires. Et puis il nous parle également de l'endroit, les deux nous disent que l'endroit est magnifique. On a beau aller au bout du monde, c'est encore dans cette baie de Talloire ou au bord de la Dancy qu'on est encore le mieux. Ils adorent cet endroit, ils y vont régulièrement. Et puis il y a ce petit ponton que j'évoquais tout à l'heure, sur lequel il y a tout le barda de la pêche, mais il y a aussi une bouteille de rouge, un réchaud, une poêle, il y a du bon pain, du saucisson, du jambon et des œufs. Et je dis, la poêle, ça sert à quoi? Il me dit, à défaut de poisson, on va faire chaud, on va faire cuire des œufs sur le plat, c'est ce qu'il nous raconte. Mais on sentait cette complicité absolument incroyable, ce bon honneur d'être ensemble pour les deux frères. Il n'y a pas de nuage entre nous. On s'engueule jamais. Une amitié pour la vie.
0: Et on espère que la pêche a été bonne. Merci Jean-Noël. 8h44, vous écoutez ICI Pays de Savoie.
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2: 9h moins de quart sur Ici Matin et juste après les infos de 9h, Ici c'est vous avec Karine Roy. Bonjour Karine.
8: Bonjour.
9: Bonjour.
2: Et ce matin, on va parler de ceux qui attendent septembre pour partir en vacances.
9: Oui,
2: les chanceux.
9: Oui. Oui, les chanceux, je sais pas, vous les appelez comme vous voulez, mais il y en a qui sont dans les valises. C'est vrai, tout l'été, vous avez tenu bon, vous avez vu passer les photos de plages bondées, les bouchons sur l'autoroute. Et oui, les glaces un peu chères, à droite, à gauche. Vous avez regardé vos collègues partir en juillet, ça fait mal. Vos voisins en août sans craquer, parce que vous aviez un plan, c'est partir en septembre.
8: Et c'est à vous maintenant.
9: Oui, bah c'est à vous, c'est peut-être dans quelques jours. Alors pourquoi? Parce qu'il y a moins de monde, des prix parfois plus doux, encore du soleil. Et cette petite satisfaction de partir au moment précis où tout le monde retourne travailler, comme Monique qui est retraitée, qui habite à Cognin.
10: Une petite échappée aussi avant les activités, parce qu'en tant que retraitée, nous avons plein d'activités. Hein, donc il est encore temps. Et c'est vrai qu'il y a une atmosphère un petit peu différente. La vie heureuse des retraités finalement. Et le côté un peu moins cher, oui. Quoique, bon, après, on le paye ailleurs. Si vous allez dans les restos, c'est pas parce que vous venez de la Vendée que vous allez payer moins cher que les Américains.
9: On ne peut pas tout avoir, de toute manière. Nous l'entendrons, ce ne sont plus les retraités qui profitent vraiment de cette hors-saison, mais bien toutes les tranches de population et tous les âges. Alors, est-ce que vous aussi, vous êtes dans les valises, vous allez partir dans quelques jours, vous souhaitez témoigner et nous dire pourquoi vous faites ce choix-là maintenant et peut-être nous dire quand vous allez partir et où vous allez, c'est maintenant ou jamais. On vous attend à partir de 9h jusqu'à 10h, comme tous les matins dans Ici, c'est vous, au 0806 00 10 10.
2: Allez hop, on passe tout de suite le petit coup de fil et on est en direct tout à l'heure avec Karine. Ici, c'est vous.
8: Et tiens, à cette heure-ci, on va faire un point sur la météo du jour avec, franchement, une journée plutôt agréable.
2: Ouais. Un petit peu frisqué ce matin, mais ça grimpe cet après-midi. Puis, comme d'habitude, vous nous laissez vos petits messages aussi sur la page Facebook. On a Christian qui est à Montalieu-Versieux qui nous dit que ce matin, il faisait 14 degrés avec un ciel bien clair. On a également le message de Claude qui est à Seynaud. Il nous annonçait 12 degrés ce matin avec un ciel dégagé. 92% d'humidité ce matin, quand même. C'était humide chez Claude.
8: Ouais.
2: Et puis, notez également Georges qui nous a laissé un message. Il est à Saint-Jean-d'Eau, ciel clair aussi au réveil avec une température de 12 degrés.
8: Direction la page Facebook ici Pays de Savoie pour nous écrire tous les matins. Et puis je vous propose maintenant d'écouter cette nouveauté. C'est un artiste que les Français sont nombreux à aimer, qu'on adore sur cette antenne. C'est Soprano et sa chanson DJ.

0: C'est une nouveauté ici, Pays de Savoie, Soprano avec DJ, et à 8h51, on pédale.
1: Et je sens que je vais en baver. L'événement d'ici, c'est la course cycliste Haute-Savoie-Mont-Blanc Classique Bernard Hinault Expérience, une toute nouvelle cyclo-sportive qui aura lieu dimanche 6 septembre à Sallanches. Pour nous en parler, Michel Callot est avec nous. C'est le président du comité d'organisation des championnats du monde de cyclisme UCI 2027 Haute-Savoie-Mont-Blanc, dont ici est partenaire, et président de la Fédération française de cyclisme. Bonjour Michel.
2: Bonjour à vous.
1: Alors présentez-nous cette toute nouvelle cyclo-sportive, puisque c'est la première édition. Elle a été créée à l'occasion justement de ces championnats du monde.
2: Oui. Et cette première édition va marquer un temps symbolique, puisqu'on sera à un an tout juste de ces championnats du monde 2027. Et le souhait à travers cette cyclo-sportive, c'était de pouvoir envoyer un signal d'abord sur ce qui se passera sur ce territoire de la Haute-Savoie l'année prochaine, et de commencer à permettre au plus grand nombre, à travers ce concept cyclo-sportive, de découvrir ces itinéraires, dont dans le final de ces cyclo-sportives, la fameuse côte de Domancy, qui vont faire vibrer le monde entier l'année prochaine.
1: Voilà, et qui rappelle des souvenirs, évidemment, pour ceux qui avaient suivi la victoire, le sacre de Bernard Hinault en 1980. Alors, il y aura deux parcours au choix pour ceux qui veulent encore s'inscrire, 105 et 165 km. Vous nous présentez rapidement l'épreuve ?
2: Oui, alors le parcours de 105 est un parcours qui reste accessible. C'est peut-être l'occasion pour certains de se lancer un premier défi sur une cyclo-sportive, avec comme principale difficulté le col de la Colombière et puis un retour par les Aravis vers Domancy. Alors que dans le parcours plus long de 165 km, on dépassera les 4000 mètres de dénivelé et on ajoutera à ce que je viens d'évoquer la terrible montée sur le plateau des Glières, qui sera un passage mythique pour ceux qui choisiront ce grand parcours.
1: Donc ça, c'est réservé pour ceux qui ont un peu plus de kilomètres quand même dans les jambes. Alors, le choix des parcours, j'imagine qu'il n'a pas été fait au hasard. Et dans quelle mesure Bernard Hinault s'est impliqué, puisque la course porte son nom ?
2: Alors Bernard Hinault suit tous les détails des projets, des multiples projets qui environnent la perspective des championnats du monde UCI 2027 Haute-Savoie-Mont-Blanc, et notamment cette cyclo-sportive, parce que on souhaite également que cette épreuve devienne un héritage des championnats du monde, se poursuive dans le temps, et donc soit toujours une grande caractéristique, on va dire, et une mise en valeur qui devra durer après 2027, de ce qu'a pu représenter l'exploit de Bernard Hinault en 1980 sur la côte de Domancy.
1: Alors justement, parlons-en de ces championnats du monde UCI 2027. Pour qu'on se rende bien compte de cet événement d'ampleur internationale, est-ce que vous pouvez nous dire combien de disciplines de vélos seront représentées, combien de cyclistes, combien de spectateurs ?
2: Alors on aura 20 disciplines qui seront représentées, c'est-à-dire qu'on est très éclectique par rapport à tout ce qu'offre le sport cycliste. Tout ça va regrouper environ 15 000 athlètes pendant les deux semaines de compétition. Naturellement, vous avez des disciplines qui sont plus connues du grand public, donc qui vont attirer énormément de monde, d'autres qu'on s'évertuera de bien faire découvrir à ceux qui en ont envie.
1: Et comme tout quoi, ça devrait nous amener une discipline comme
2: par exemple,
1: ça.
2: Le polo vélo, le polo vélo. Speedway.
1: C'est quoi le speedway?
2: Voilà. C'est speedway, alors c'est inspiré de la moto en fait. Ça se fait sur une piste très très courte, avec beaucoup de dérapages. Et c'est très tonique comme activité. On le fera en indoor à Roche Expo, et ça sera très spectaculaire. Voilà, c'est des choses que le grand public, pour beaucoup, ne connaissent pas, mais qu'on aura l'occasion de leur faire découvrir. Et pour tout ça, on attend 2 millions de personnes l'année prochaine en Haute-Savoie.
1: Ouais. Le polo vélo, on arrive à tenir le guidon et à tenir la crosse. On fait les deux.
2: Absolument.
1: C'est impressionnant. Bon, vous, à titre perso, Michel Callot, j'imagine qu'on n'arrive pas à ces postes-là sans être pratiquant. Vous faites pratiquer le vélo ?
2: Oui, je le pratique encore. Alors, j'ai fait du cyclisme en compétition il y a bien longtemps de ça, mais je continue à m'entretenir quand j'en ai le temps, et à monter toujours avec beaucoup, beaucoup de plaisir sur mon vélo.
1: Et vous habitez du côté du Grand Bornand, si je ne m'abuse ? Donc vous avez de quoi faire.
2: Absolument.
1: Vous avez de quoi faire là-bas.
2: Oui, oui, tout à fait.
1: Bon, bah, merci beaucoup d'avoir été avec nous. Je rappelle ce rendez-vous. Donc, la Haute-Savoie-Mont-Blanc Classique Bernardino Experience, ce sera le 6 septembre à Sallanches. Et je vous rappelle aussi, vous pouvez suivre cet événement dont nous sommes partenaires. Il y a une chronique sur notre antenne tous les samedis à 7h20 qui s'appelle Haute-Savoie 2027 J-. 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
0: Et on salue tous les cyclistes qui sont en train de se préparer ce matin pour la sortie du jour. C'est une journée à faire du vélo aujourd'hui.
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0: Et on accueille maintenant le docteur Kirzek pour vos bons conseils santé, docteur. Et on profite de la rentrée du jour pour faire un petit bilan de santé. Bonjour docteur.
5: Bonjour à toutes et à tous. Les cartables sont prêts, les réveils sont réglés et on reprend le rythme. La rentrée, bah, c'est le moment idéal aussi pour mettre son suivi médical à jour. Même quand on se sent en pleine forme, ça s'appelle de la prévention. C'est une sorte de check-up annuel. Un peu comme on fait la vidange de sa voiture avant les grands départs. Alors, premier réflexe, c'est de prendre rendez-vous chez son médecin traitant. Et oui, il connaît vos antécédents, votre mode de vie, va pouvoir vous orienter. Un bilan général de prévention tous les 1 à 2 ans, ou plus souvent si vous avez des facteurs de risque, hein, si vous fumez, si vous êtes en surpoids, si vous avez de l'hypertension artérielle ou encore du diabète. Lors de cette consultation, votre médecin va prendre toutes ces mesures, hein, le poids, la taille, la tension artérielle, vérifier vos vaccins, le fameux DT polio, hein, diphtérie, tétanos, poliomyélite, et pour certains, c'est le HPV, le zona, et il va faire le point aussi sur les dépistages, cancer du sein, cancer du col de l'utérus, colorectal, ou encore vous faire un bilan cutané en fonction de votre âge et de votre sexe, et il pourra, le cas échéant, vous proposer des examens complémentaires.
0: Donc on commence par son généraliste, et ensuite il y a d'autres spécialistes à voir, même si on n'a pas de problème particulier ?
5: Alors le suivi ne s'arrête pas au cabinet du médecin traitant, c'est lui qui est un peu le coordonnateur, c'est un peu le chef d'orchestre, il va prescrire des examens complémentaires chez le radiologue, chez le cardiologue par exemple, mais il y a quand même deux rendez-vous que l'on oublie un peu trop souvent, c'est un, le dentiste avec un détartrage et un contrôle des dents et des gencives, c'est recommandé tous les 6 à 12 mois, même en l'absence de douleur, c'est vraiment essentiel pour prévenir les caries et les maladies des gencives, surtout si quand vous brossez, vous avez un petit saignement, ça c'est déjà un signe de parodontopathie, la maladie des gencives. Et ça peut avoir des répercussions sur votre santé en général. Et puis le deuxième rendez-vous qu'on oublie, c'est l'ophtalmo. Et un contrôle de vue tous les 1 à 2 ans, c'est conseillé, surtout si vous portez des lunettes. Si vous avez une forte myopie ou si vous êtes diabétique, là c'est vraiment l'ophtalmologiste. Et si vous n'avez pas de problème de santé particulier, vous pouvez aller voir un opticien et ils font des contrôles de vue, là aussi ça va être intéressant. Et puis encore une fois, tout ça c'est à la carte, il n'y a pas de bilan standard. C'est un check-up de prévention. Votre médecin traitant et le chef d'orchestre, il va aussi vous poser des questions sur votre sommeil, sur votre alimentation ou sur votre stress. Et puis c'est le moment pour vous de lui en parler aussi. Et d'ici là, portez-vous bien.
0: Merci docteur Kirzek. Et dans une minute, toute l'actu locale.
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1: On connaît les juilletistes qui partent en vacances en juillet, les aoussiens qui partent en août, et voici les septembrionnaires.
8: C'est joli, septembrionnaires.
1: Ici, c'est vous avec Karine, on parle de ceux qui partent en vacances en septembre. Bah, je ne sais pas comment
8: exactement.
1: On les
8: appelle. Bah, moi non plus, tiens, on va faire des petites recherches. Bon, je ne sais pas si ce sont des vénards, mais c'est vrai que ceux qui partent en juillet partent avec les bouchons, ceux qui partent en août avec les voisins de serviette à 12 cm, c'est pas très glamour non plus en vue de ce qu'on a vu sur les page de Facebook. Et puis, on a les vacanciers de septembre, c'est-à-dire vous. Vous avez regardé tout le monde partir pendant 2 mois sans broncher, vous êtes dans les valises, vous avez décidé de faire un très beau voyage, là, dans quelques jours. Eh bien, la parole est à vous. Beaucoup de réactions sur notre page Facebook, on les énumérera aussi, on en parlera ensemble. Le numéro de téléphone à composer, c'est 0806 00 10 10.
1: Évidemment, bonne émission et nous, on se dit
0: à demain.
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8: Merci de votre grande fidélité au programme d'ici. Il est 9h. Ici Pays de Savoie, première radio sur l'actu locale, Anne Chauvet. Et oui, les vacances sont terminées, c'est parti pour une nouvelle année scolaire.
1: Ouais, alors, il va falloir quelques jours pour reprendre le rythme. En Savoie et en Haute-Savoie, à près de 230 000 élèves font leur rentrée à l'école, collège ou au lycée. Et côté météo, certains ne vont pas être dépaysés. Ils ont terminé l'année avec la canicule. Et là, dès vendredi, Météo France annonce de nouveau des 35-36 degrés à Chambéry, Albertville ou encore Annemasse. Et comme chaque année, la ville de Chambéry a profité de l'été pour réaliser des travaux et notamment des chantiers de végétalisation des cours de récréation. Exemple, Ilana Remoc à l'école maternelle Chantemerle.
9: 7 nouveaux arbres le long des bancs de la cour, un potager participatif et près de la moitié du goudron retiré pour permettre de mieux absorber l'eau de pluie.
10: Ensuite, là où on se situe, donc au milieu, on a travaillé une trame végétale où on aura des plantations d'arbres.
9: Des ajustements pour faire de la cour d'école un îlot de fraîcheur. Nicolas est le maître de chantier.
10: Aujourd'hui, on peut estimer un rafraîchissement entre 5 et 6 degrés facilement et en plus de ça, on aura aussi 8 plantations d'arbres qui vont venir encore rafraîchir cet espace.
9: La maternelle Chantemerle est la 20e école rénovée de la commune. Celle du centre-ville, l'école Valdecrousseau, a aussi vu sa cour complètement changée, avec plus de 600 mètres carrés d'espace vert installé. Et le maire Thierry Repentin souhaite étendre ces rénovations à toutes les écoles.
11: C'est important aussi parce qu'il y a ce réchauffement climatique qui fait qu'on doit repenser totalement les espaces extérieurs sur lesquels, avant, la chaleur se réfléchissait sur des espaces bitumineux. Moins de réfléchissement de chaleur, plus d'ombre, c'est bénéfique pour tout le monde.
9: Mais cette végétalisation a un coût et plus de 600 000 euros ont été investis dans ces travaux d'été.
8: Un incendie à Thonon-les-Bains dans la vieille ville.
1: Deux commerces ont été touchés, boulevard Carnot. Le feu a pris vers 6 heures. En raison du risque de propagation, les pompiers au Savoyard ont mobilisé de gros moyens. Au plus fort, jusqu'à 45 pompiers sont intervenus. Intervention toujours en cours, mais la situation est stabilisée et une éventuelle propagation écartée. À ce stade, il n'y a pas de blessés. Une arme retrouvée dans le lac d'Annecy a-t-elle un lien avec la tuerie de Chevaline? 14 ans après, cette affaire jamais élucidée pourrait être relancée. Le 20 août dernier, des baigneurs ont remonté une arme au fond du lac d'Annecy. Un pistolet similaire à celui utilisé pour le quadruple meurtre de Chevaline le 5 septembre 2012. Des analyses de l'arme sont en cours. Des croix gammées taguées sur un immeuble à Annecy, passage des Contamines. Elles ont été découvertes hier matin par des habitants. Trois voitures ont également été taguées devant l'immeuble, dont celle de Nicolas.
12: Partant au travail, en descendant, en allant chercher ma voiture, on a constaté l'étendue de la peinture, on va dire, avec les symboles des croix gammées. Et puis on repeint un peu tout le bâtiment autour de notre résidence. Et sur trois voitures qui étaient garées devant, dont la mienne. C'est affligeant, dégueulasse, de voir de telles choses encore arriver aujourd'hui, quoi. C'est bizarre, très bizarre. Après, il y aura une enquête de gendarmerie, et puis on verra bien. Après, c'est vrai que ça fait assez ciblé sur notre entrée, l'entrée 3. Pourquoi notre entrée? Peut-être que les gendarmes ils trouveront quelque chose.
1: Et le maire d'Annecy, Antoine Armand, dénonce un acte inadmissible.
8: Monter le col de l'Iseran, déjà une belle prouesse. Eh bien, un cycliste, lui, l'a monté 10 fois.
1: Et alors, 10 fois en 24 heures, sinon c'est pas drôle. Le col de l'Iseran, c'est 16 km de montée avec une moyenne de 6%. C'est le défi qu'a réussi Maxime Weibel. Ce saisonnier a passé l'été à travailler dans un hôtel de Val d'Isère. Et avant de rentrer chez lui à Colmar, ce féru de cyclisme a donc eu cette idée, Tommy Cataneo.
13: Vous en doutez, le garçon est un passionné. Il adore parcourir de longues distances à vélo et il est tombé amoureux du célèbre col savoyard.
14: J'ai commencé sur le col de l'Iseran il y a à peu près 10 ans. Pour moi, c'était assez symbolique de tenter un projet ici. Donc, c'est comme ça que l'idée est arrivée, tout simplement.
13: L'année dernière, un cycliste néerlandais avait effectué 9 montées d'affilée depuis Val d'Isère, un record qui semblait à la portée de Maxime Weibel.
14: En fait, sur un format aussi long, le plus dur, c'est souvent les premières. Après, au fur et à mesure, quand on en a fait 3-4, petit à petit, on commence à prendre de la confiance et après, c'est un peu plus le mental qui prend le dessus sur les jambes.
13: Pour autant, ce défi n'a pas été une partie de plaisir. Il a fallu gérer le froid et la fatigue avec l'arrivée de la nuit.
14: J'avais 2-3 vestes, des surpantalons, des bonnets, des gants, des surchaussures. C'est clair que quand on se retrouve en haut du col à 2h du matin, en train de manger des chips et d'avoir à moitié les idées claires, on commence à se demander ce qu'on fait là. Ouais.
13: Finalement, l'Alsacien vient à bout de sa dernière montée dimanche en fin de matinée et redescend sur Val d'Isère.
14: Il y avait beaucoup de personnes qui s'étaient rassemblées et c'est vrai que de voir ça après 24 heures, C'est exceptionnel, vraiment, c'était une super ambiance à Val d'Isère. J'aurais pu faire 6 ou 7 montées, que j'aurais déjà été très très content de partager ça avec mes copains ici. Le record, je dirais que c'est la cerise sur le gâteau, mais c'était pas finalement l'objectif ultime.
13: Au total, Maxime Weibel a donc parcouru 320 km, dont 9300 mètres de dénivelé positif.
1: Allez, là c'est pas du vélo, c'est de la voiture sur l'autoroute A43 en Maurienne.
8: Tout à fait, la bretelle d'entrée numéro 31 de l'A43 à Modane en direction de l'Italie est fermée. Ça démarre aujourd'hui jusqu'au 11 septembre prochain, déviation par le diffuseur de Freinet. Le soleil fait des heures sup. Aujourd'hui, le soleil a décidé de bosser toute la journée. Quelques nuages d'altitude tenteront bien de faire de la figuration, mais sans réussir à gâcher quand même ce beau spectacle. Petit pull qui était conseillé au réveil. J'imagine que c'est ce que vous avez fait, Anne.
1: Ça s'est refroidi, ouais, en fait, et ça fait du bien le petit matin. Là, oui. Hein,
8: et puis, ça va grimper à nouveau cet après-midi avant d'atteindre, comme vous l'avez dit tout à l'heure, Anne, des températures pour le week-end prochain au-delà des 30 degrés. Chambéry, cet après-midi, autour de 24. Annecy, autour de 24 aussi. En Combe de Savoie, Albertville, 26 degrés. Et puis, en altitude, on aura 17 degrés à 2000 mètres d'altitude.
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8: Ici, c'est vous, c'est votre rendez-vous autour d'un sujet du quotidien qui vous concerne. Une question, une situation que vous avez vécue, une expérience à raconter. Nous attendons vos témoignages et vos réactions. Alors, je fais un petit point pour ce mardi matin. Les catables sont ressortis, les collègues racontent leur rentrée, les bouchons du matin sont revenus, les boîtes mail débordent déjà. Et vous, vous bouclez peut-être votre valise, parce que pour certains, les vraies vacances commencent au mois de septembre. Alors, si c'est votre cas, est-ce que vous faites exprès d'éviter juillet et août? Vous attendez septembre pour partir au calme? Vous êtes retraité, vous avez désormais le luxe de choisir vos dates. Vous travaillez justement tout l'été, au mois de septembre, c'est enfin votre moment. Racontez-nous, c'est comme ça tous les matins dans Ici c'est vous. Le numéro de téléphone à composer, c'est le 0806 00 10 10.
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8: Bonjour Muriel Faure.
15: Bonjour, je suis ravie de vous retrouver.
8: Ben moi aussi pour cette rentrée. La rentrée fut bonne pour vous?
15: Excellent.
8: Vous dirigez aujourd'hui l'agence Tiraoua en Savoie, à Montmélian, et vous accompagnez également certains circuits millésimes. On aura l'occasion d'y revenir. Donc les voyageurs qui choisissent de partir lorsque les autres sont déjà rentrés, vous, vous connaissez.
15: Mais quelle bonne idée. En fait, c'est idéal. En réalité, dans le monde, juillet et août, il y a assez peu de destinations que l'on peut fréquenter en dehors de l'Europe, et éventuellement l'Amérique du Nord. Mais pour le reste, en général, les pays, on les découvre plutôt à l'automne, en hiver chez nous, été chez eux, parfois, lorsqu'on part aux antipodes. Et puis le printemps, c'est également une excellente saison. Donc, en réalité, il y a beaucoup plus de destinations disponibles en dehors de l'été.
8: C'est une tendance que vous, vous avez observée davantage, là, depuis le Covid, par exemple?
15: Oui, c'est vrai. En fait, les gens veulent partir davantage en décalé, parfois même avec des enfants, parce qu'après tout, ça s'organise. Peut-être pas tout à fait septembre pour la rentrée, mais un peu plus tard. Et puis, également, ceux qui travaillent préfèrent en général partir quand il y a peut-être un peu moins de monde, parfois une météo plus clémente, moins chaude ou moins fraîche, selon où on part.
8: On entend souvent dire que ce sont ceux concernés qui sont les plus aptes à échanger aussi sur ce sujet. On va retrouver Jean-Paul qui opte pour les vacances hors saison et il n'y voit que des avantages.
16: Parce que c'est plus calme, il fait moins chaud, c'est souvent moins cher, il y a moins de monde, donc c'est aussi la raison. Mais bon, pourquoi pas.
8: 37% des Français privilégient aujourd'hui le mois de septembre pour partir en vacances. Avant août, 35% selon une étude Ipsos de 2025 créée par le Figaro. Alors, on y va parce que c'est plus calme, on y va aussi question météo, et puis on avance surtout aujourd'hui. Bah oui, effectivement, chacun fait attention à son porte-monnaie, à son budget, d'autant plus que la rentrée est une période pas facile, et les prix réduits qui vont avec aussi.
15: Oui, c'est ça. En fait, forcément, puisqu'on n'est plus sur la haute saison, il ne faut pas oublier que quand les Français partent en vacances, toute l'Europe part en vacances en même temps. Donc, en réalité, tous les prix sont plus chers à cette période. Donc, dès lors qu'on est un petit peu en dehors de cette haute saison, on trouve des tarifs plus intéressants. Et parfois aussi, des gens qui nous accueillent un peu moins fatigués, un peu plus ouverts, un peu plus disponibles.
8: Ah, et ça n'a pas de prix. Hein. On a presque l'impression d'être à contre-temps, je trouve aussi, quand on part au mois de septembre. Les autres reprennent et nous, on part. Et vous, alors, est-ce que vous êtes plutôt juillet-août avec tout le monde ou alors au mois de septembre, quand tout le monde est... rentrez, vous vous préparez peut-être un super voyage là dans quelques semaines. Vous avez peut-être opté pour une agence comme Tirawa. Peut-être que vous avez eu une expérience comme telle. Vous allez pouvoir nous appeler, nous raconter au 0806 00 10 10.
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8: Il y a des histoires d'amour qui commencent par « Il était une fois » et d'autres qu'on raconte lorsqu'elles sont déjà devenues un souvenir. Voici Joe Dassin.

0: 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Il était une fois nous deux, Joe Dassin.
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0: Ce matin, nous parlons de celles et ceux qui ont fait le choix de partir en vacances au mois de septembre. Et pendant que certains retrouvent leur bureau, retrouvent l'aéroport, la gare ou prennent la route, il faut dire que septembre peut avoir quelques arguments. Moins de monde dans certaines destinations, des journées encore belles, des plages qui se vident. Et parfois ce sentiment que les vacances sont encore meilleures parce que les autres n'y sont plus. C'est votre choix ou vous êtes peut-être en train de préparer votre valise et vous partez en fin de semaine. Appelez-nous pour nous raconter au 0806 00 10 10. À mes côtés, Muriel Faure, vous dirigez l'agence Tirawa en Savoie, vous êtes sur Montmélian et vous accompagnez également certains circuits millésimes. On va retrouver Jocelyne qui est à Cognac. Jocelyne, bonjour.
3: Oui, bonjour.
0: Alors vous êtes tous les ans comme ça, dans les valises, au mois de septembre.
3: Voilà, tout à fait. Alors on part dans Franche-Comté, dans le Doubs.
0: D'accord, et vous partez donc, quand est-ce que vous partez maintenant là?
3: Parce que c'est une période qu'on apprécie énormément. Certes, les jours sont plus courts, mais il y a la tranquillité, il y a les paysages ne sont pas les mêmes. Si on part à la mer, l'eau s'est réchauffée au mois de septembre par rapport au mois de juin, par exemple. Honnêtement, on apprécie septembre et puis ça commence, les couleurs de l'automne commencent à venir, donc c'est beaucoup plus joli. Voilà, nous on apprécie vraiment septembre par rapport à juillet et août. C'est la folie.
0: Ah ouais, c'est vrai qu'on parle beaucoup de folie. On voit des images circuler avec les réseaux sociaux et on l'a vu cet été avec du surtourisme et la France n'est pas épargnée avec beaucoup de fréquentation dans les petits villages et notamment ici dans nos montagnes. Ce sera notre sujet d'ailleurs du jeudi matin entre 9h et 10h. Des réactions par rapport à ce témoignage de Jocelyne?
4: Formidable d'aller en Franche-Comté quand on arrive de Savoie, c'est vrai que c'est beau, c'est vert, il y a des jolis petits villages, on mange bien aussi, enfin on mange bien partout en France,
0: oui, bien sûr.
4: Mais c'est formidable effectivement la Franche-Comté. Et ce qu'il faut dire par rapport au surtourisme, hein, c'est un des mots nouveaux de ces dernières années, mais en réalité on s'aperçoit partout dans le monde, les gens vont tous au même endroit, alors qu'en fait on fait le pas de côté et il y a personne. Faut faire confiance à des guides locaux, à des opérateurs locaux ou à des agences en France, mais on sait où amener les gens pour éviter, que ce soit en France, en Europe, ailleurs dans le monde, pour éviter ce surtourisme. Mmh. Mais les réseaux sociaux, je pense, ont fait en réalité beaucoup de mal au voyage.
0: En fait, c'est bien et c'est pas bien.
4: Exactement. Hein, on veut tous la même photo au même endroit pour la partager parce que voilà, c'est gratifiant. On est aussi allé là. En réalité, il y a beaucoup de choses à faire en faisant le petit pas de côté.
0: Tout à fait, c'est un petit peu dommage. Vous, à l'agence Tirawa, c'est ce que vous recherchez?
4: Oui, et c'est pour ça qu'on aime beaucoup aller sur le terrain, parce qu'en fait, notre force d'aller sur le terrain, de bien connaître les pays que l'on propose, ça permet justement non seulement d'éviter les endroits où il y a la foule, mais en réalité les incontournables, on les fait tous, c'est indispensable. Le Taj Mahal, il faut y aller, le Machu Picchu, évidemment qu'il faut y aller, sauf que on prévoit des itinéraires où on part un peu plus tôt le matin, on arrive un peu plus tard le soir, on arrive à ouvrir des sites en fait à un moment où les autres ne sont pas. On évite les horaires où les grands bus arrivent, parce que c'est là où il y a la foule. Et quand on est en dehors de ça, on peut véritablement découvrir des grands sites, parfois surfréquentés, mais à des horaires et à des saisons où en fait on les visite de façon très sereine.
0: Alors évidemment, on pourrait se dire, mais qui sont les vénards qui peuvent partir en septembre? Jean-Bernard Carrier, journaliste, auteur de guide pour Lonely Planet, c'est le premier éditeur de guide de voyage dans le monde. Il observe une vraie évolution sociale. Ce ne sont plus apparemment uniquement les retraités qui profitent du lancement de la hors-saison, mais bien toutes les tranches de la population et tous les âges.
5: La typologie des voyageurs en septembre s'est beaucoup diversifiée. Alors c'est vrai qu'il y a une quinzaine d'années, c'était quand même essentiellement des seniors. Voilà. Aujourd'hui, c'est beaucoup plus diversifié. Vous avez des seniors, toujours, effectivement. Vous avez des étudiants, vous avez des jeunes actifs qui vont peut-être poser leur congé en septembre et non plus en août, parce qu'eux, ils ont compris justement que c'était très avantageux de voyager en septembre, à la fois sur le plan de la découverte, du dépaysement, et également au niveau du rapport qualité-prix. Et vous avez aussi des couples qui se retrouvent à ce moment-là. Donc c'est vraiment la typologie des gens qui voyagent en septembre, c'est vraiment, vraiment diversifié, et c'est ça qui fait aussi le charme de ces destinations un petit peu en début de hors-saison.
0: Voilà, hors-saison avec non seulement des retraités, hein, mais aussi beaucoup d'actifs, des couples, mais aussi des personnes qui voyagent seules. on se fait des copains, et notamment en passant par des agences comme la vôtre à Tiraoua, à Montmélian.
4: Oui, tout à fait. En fait, les gens, parfois, alors que l'on ait un certain âge ou qu'on soit plus jeune, et puis ma foi, on est un peu seul, en réalité, partir en groupe, ça permet de s'inscrire seul, de rencontrer d'autres personnes. Et nous, en fait, c'est quelque chose qu'on aime beaucoup. On s'aperçoit que les gens ont créé des amitiés de voyage. Et ils nous appellent, ah, mais un tel s'est inscrit, il m'a dit sur tel voyage, ben, moi aussi je veux partir. Et parfois, on prend même, nous, l'initiative de rappeler certains, ouais, parce qu'on connaît les connexions. Ouais. Et on dit, mais vous avez vu que lui s'est inscrit, elle s'est inscrite, est-ce que ça vous dit, vous avez dit que peut-être tel pays, ça vous intéressait. Et on rappelle, on prend l'initiative. Et puis en fait, on est assez heureux parce que souvent, les voyageurs nous remercient.
0: Chouette. Oui, histoire d'amitié, mais histoire d'amour aussi, certainement.
4: Parfois, je ne dirais rien.
0: Alors, et vous, quelle destination avez-vous découverte hors saison et que vous avez préféré ainsi? Une plage presque vide, un village retrouvé sans touristes, un pays découvert sous un autre visage? Racontez-nous au 0806-00-10-10. En attendant de vous retrouver en direct dans Ici, c'est vous. Bonjour, pardon, merci. Céline Dion.
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0: Merci à vous, Céline. C'est l'événement musical de la rentrée. Céline Dion sera en concert à Paris et dans quelques jours, à partir du 12 septembre prochain, une première série de shows dans la capitale en attendant la suite au mois de mai de l'année prochaine. Pendant que vos collègues reprennent le chemin du travail, vous, vous partez en vacances. Est-ce que ça vous est déjà arrivé? Et reconnaissez-le. Il y a un petit plaisir à envoyer une photo de plage au groupe WhatsApp du boulot pendant que les autres sont en réunion. Non, vous êtes de celles et ceux qui évitent systématiquement juillet et août. Pourquoi? Est-ce que c'est une question de prix, de foule, de chaleur ou simplement parce que vous aimez partir quand les autres sont rentrés? Racontez-nous vos vacances de septembre, peut-être un super voyage que vous avez réalisé hors saison durant cette année 2026, peut-être celui que vous êtes en train de préparer. Vous êtes sur le point de partir, on vous attend au 0806 00 10 10. Et si vous pouviez rouler sur les routes des championnats du monde avant les champions? Le 6 septembre, au départ de Sallanches, la Haute-Savoie-Mont-Blanc Classique Bernardino Experience propose aux cyclistes amateurs deux parcours de 105 et 165 km. La Colombière, les Glières, les Aravis, la Côte de Domancy, des cols mythiques qui seront au programme des Mondiaux de cyclisme en 2027. Une expérience grandeur nature à tester et à retrouver dans les programmes d'ici Pays de Savoie.
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0: Ce matin, on voyage, mais en décalé. On s'intéresse à celles et ceux qui font le choix de partir en septembre, voire systématiquement hors saison. À mes côtés, Muriel Faure, vous dirigez l'agence Tirawa en Savoie à Montmélian et vous accompagnez également certains circuits millésimes. Muriel, il y a évidemment une catégorie de personnes à laquelle on pense immédiatement. Ce sont les retraités quand on n'est plus contraint par les vacances scolaires ou les congés imposés. C'est vrai qu'on change complètement sa manière de voyager. Et puis, en plus, on a la chance d'avoir une patate. Encore, on est très jeune.
18: Exactement.
0: Quand on est retraité.
18: Mais vous savez, la majorité de nos voyageurs sont des, on va dire, jeunes retraités actifs. Parce que nous, en réalité, juillet-août, c'est une saison plutôt basse. Parce que comme nos destinations sont plutôt des destinations lointaines, les gens aiment partir longtemps. Et c'est vrai que la plupart de nos voyageurs, ils ont une petite soixantaine d'années, très actifs, envie de découvrir. Et quand on a des voyages de moins de 3 semaines, on nous dit mais moins de 3 semaines, on n'a rien le temps de faire.
0: Donc voilà, ce qui est vrai.
18: On propose des extensions, ils restent un peu plus longtemps, ils restent sur une option un petit peu balnéaire après avoir voyagé en groupe, ou alors plutôt des visites ou un site particulier. Donc ça permet aussi de personnaliser quand on part en groupe, d'avoir quelques jours aussi plutôt à soi. On a choisi vraiment de personnaliser.
0: Alors, je vous propose de retrouver Monique, qui part en vacances en septembre. Le gros avantage, donc, d'être retraitée quand même. Elle profite de ce début de mois pour sillonner la France avant de reprendre ses activités en club avec ses amis.
19: Oui, mais je sais pas, c'est une petite échappée aussi avant les activités, parce qu'en tant que retraitée, nous avons plein d'activités. Hein, donc, il est encore temps. Et c'est vrai qu'il y a une atmosphère un petit peu différente. La vie heureuse des retraités, finalement. Et le côté un peu moins cher, oui. Quoique, bon, après, on le paye ailleurs. Si vous allez dans les restos, c'est pas parce que vous venez de la Vendée que vous allez payer moins cher que les Américains.
0: Ouais, c'est clair. Bon, on peut pas tout avoir en même temps. Hein.
18: Non, mais j'aime beaucoup le témoignage de Monique parce qu'effectivement, ils ont des emplois du temps de ministre, en fait, hein, nos retraités.
0: Pire que nous, même.
18: Exactement.
0: Alors qu'on bosse encore. Est-ce que partir hors saison, tout compte fait, Muriel, moi j'ai ce sentiment-là aussi, permettrait aussi de mieux rencontrer les habitants?
18: Oui, alors, c'est vrai que quand on dit partir hors saison, on se dit on part pas en juillet-août. Mais si on part au Vietnam en novembre, c'est la pleine saison touristique. Donc on les retrouve quand même. Mais néanmoins, ce qui est intéressant, c'est de partir et d'avoir une équipe locale sur place, des guides, des chauffeurs ou autres, qui vraiment nous ouvrent des portes, nous emmènent rencontrer les habitants. Et ça c'est intéressant. Ça, vraiment, c'est un plus.
0: Tout à fait. Aujourd'hui, donc, on attaque le mois de septembre. Quelles sont les destinations à privilégier que vous proposez, là, durant septembre et à l'entrée de l'automne et pendant l'hiver, hors saison?
18: Oui, alors c'est vrai qu'en fait, sur la saison, on va dire, automnale, hein, si j'élargis un petit peu ce septembre, c'est la grosse saison du Japon. Alors, pour ceux qui aiment les couleurs d'automne, évidemment que le Japon... On connaît tous les sakura, les cerisiers du Japon au printemps. Mais quel bonheur que de découvrir la partie automnale et les feuilles des érables rouges, jaunes, oranges en septembre. Mais c'est aussi toute l'Asie du Sud-Est. Le Cambodge, le Laos, le Vietnam. On est en pleine saison, c'est absolument magnifique. Donc, en réalité, ça s'élargit beaucoup. Et puis, on a aussi l'Amérique centrale, le Guatemala, par exemple, avec ses sites exceptionnels, archéologiques. Donc, en fait, l'automne ouvre énormément de destinations dans le monde.
0: Ben ça y est, on est déjà en vacances grâce à vous. Hein, le prochain voyage que vous allez faire, vous allez emmener effectivement quelques touristes.
18: Je repars en Australie. Oh. Et moi, ce que j'aime en Australie, c'est redécouvrir l'histoire de France et la géographie française. La baie du géographe, le cap naturaliste, la baie d'Ancastro. En réalité, ce sont tous les grands explorateurs envoyés par Louis XVI qui espéraient peut-être conquérir l'Australie aux Britanniques. Et puis en fait, comme il y avait quelques problèmes à l'époque de Louis XVI, il s'est dit, je vais garder l'argent pour essayer de sauver ma tête. Donc, il a annulé les grandes expéditions. Bon, je crois que sa tête, il ne l'a pas tout à fait sauvée. Ah, mais voilà. Ouais. Donc, en Australie, on revisite l'histoire de France et la géographie.
0: Magnifique. Et vous ne le saviez pas, ça. Avec ici Pays de Savoie, on en apprend des choses. Vous travaillez tout l'été, vos vacances commencent seulement maintenant. Après Culture Club, on vous écoute comme tous les matins. Je vous attends au 0806 0010.

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0: Vous avez moins de 30 ans et vous cherchez un logement à petit prix dans le bassin chambérien. Pensez à la cohabitation intergénérationnelle. Le principe est simple, un étudiant, un alternant, un jeune en service civique ou alors un jeune travailleur peut louer une chambre meublée chez une personne seule, un couple ou alors une famille en échange d'une contribution financière modeste. Attention, c'est pas un logement contre des services, hein. L'idée c'est plutôt de partager quelques moments de convivialité au quotidien. Une formule qui permet aux jeunes de se loger à moindre coût et contribuer aussi à lutter contre la solitude. Pour faire connaître ce dispositif, la régie Coup de Pouce sera présente lors de plusieurs rendez-vous. Ce samedi 5 septembre au Forum des associations de Chambéry et de la Motte Servolex. Lundi 7 septembre à Jacob Bellecombette et jeudi 10 septembre pour Campus en Ville. Place des éléphants à Chambéry.
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0: Chaque matin, jusqu'à 10h, on parle d'un sujet qui vous touche, qui fait partie de votre quotidien et surtout, on vous donne la parole. Vous faites le choix de partir en vacances quand les autres travaillent. Alors forcément, il y a une petite question qu'on doit se poser. Est-ce que vous aimez un peu narguer les autres? Vous savez, la photo des pieds dans le sable envoyée à 9h12, le petit message qui dit « Bon courage pour la reprise, accompagné d'un coucher de soleil ». Vous l'avez déjà fait, ça? Bon, après, hein. Faire attention parce que ça peut être mal interprété aussi. Le numéro de téléphone à composer, c'est le 0806-00-10-10. À mes côtés, une grande voyageuse, Muriel Faure. Vous dirigez aujourd'hui l'agence Tirawa en Savoie à Montmélian. J'avais une ou deux réactions de notre page Facebook à vous faire partager avant de retrouver Christophe Maé. Christophe nous dit « Sans enfant, ayant toujours détesté les mouvements de foule, ce fut mon choix durant de nombreuses années en tant que saisonnier. Travailler dur pendant les périodes estivales bondées, prendre mes vacances au printemps et automne, au calme, lorsque la majorité est au travail, c'est un pur bonheur. »
3: Mais oui, en fait, c'est s'offrir une part de liberté que de partir en dehors de la haute saison. Donc on fait le choix aussi, éventuellement, de ses compagnons de voyage, les personnes qu'on va retrouver sur place, peut-être moins d'enfants, peut-être personnes plus âgées, et après tout, au plus près de la population. Donc oui, c'est parfois la liberté. Mm-hmm. On s'offre une vraie liberté.
0: On en parlera d'ailleurs des enfants dans quelques instants, parce que, évidemment, il y en a plein qui se disent, surtout sans enfants, comme Christophe l'a évoqué, et on voit de plus en plus, effectivement, des structures qui proposent des vacances sans enfants. Bah oui, allez, vous aussi, vous avez des choses à nous raconter. 0806-00-10-10.
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0: À l'époque, il voulait nous faire croire qu'il ne fallait pas s'attacher. 20 ans après, on connaît toujours le refrain et on l'aime toujours, Christophe Maé.

0: s'attache. Christophe Mahé.
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0: Ce matin, on parle des vacances de septembre. Vous faites peut-être partie de ceux qui disent juillet-août, plus jamais. Trop de monde, trop cher, trop chaud, trop compliqué. Et maintenant, vous attendez tranquillement que tout le monde soit rentré pour partir en septembre ou alors au mois d'octobre. À mes côtés, Muriel Faure, vous dirigez aujourd'hui l'agence Tirawa en Savoie à Montmélian. On prend la direction de Saint-Martin, de Bellevue, pour retrouver Sylvie qui a des choses à nous raconter. Sylvie, bonjour et bienvenue ici.

0: sur place, on disait que peut-être que hors saison, on rencontrait différemment les habitants des lieux que vous visitez. Vous avez ce sentiment, vous ?
1: Ah ben, ça, c'est tout à fait vrai. Partout. Là, l'année dernière, nous sommes allés 3 semaines aux Philippines. Je veux dire, on a rencontré des gens extraordinaires. Donc, en plus, il n'y avait pas beaucoup de monde. Bon, avec tout ce qui s'était passé, les typhons et tout ça, c'était compliqué pour eux. Et vraiment, on a été accueillis comme des rois.
0: C'est votre dernier voyage que vous avez fait, les Philippines, Sylvie ?
1: Oui, en octobre l'année dernière. D'accord. 3 semaines en octobre, c'était les Philippines.
0: Bon, et là, vous avez terminé votre saison, comme vous êtes saisonnière. Là, le prochain voyage, c'est incessamment sous peu, alors ?
1: Ça sera un petit peu moins loin. Ça sera l'Espagne.
0: Oui.
1: Ça sera l'Espagne, parce que nous préparons un très gros voyage pour l'année prochaine.
0: Ah.
1: Donc voilà, qui va durer, pareil, peut-être un mois. Donc, on fait un petit là, et puis un petit en mai, et puis on en fera un gros en octobre l'année prochaine.
0: C'est pas mal. Et vous allez partir où l'année prochaine ? Vous nous avez donné l'eau à la bouche.
1: On fait le Kilimandjaro.
0: Ah, bien. Vous connaissez Muriel ?
2: Oui, bien sûr, la Tanzanie, mais quel beau pays.
1: Belle
2: population, et puis à la fois, des animaux, c'est absolument incroyable. On a beau y aller, y retourner, mais quand on voit passer des troupeaux d'animaux, qu'on voit des girafes, des rhinocéros, enfin les lions qui roupillent toute la journée, et c'est les lionnes qui chassent. Non, mais c'est assez formidable. Et le Kili, ça reste mythique.
1: Ouais. Ah ben oui, tout à fait.
0: Vous allez gravir.
1: J'ai déjà fait le Kenya il y a 30 ans, 35 ans. Et là, c'est un projet en famille, on part à 9, ça va être un super projet.
2: Vous allez faire un beau voyage.
0: Ah, mais ça, c'est chouette. Voilà. Et puis après, c'est vrai que la Tanzanie, il y a aussi de très belles plages, de très belles plongées.
2: Oui, alors on peut aller du côté, effectivement, de Zanzibar. Ouais. Il y a d'autres endroits.
1: Mais tout à fait.
2: C'est un bon combiné de proposer un peu de safari.
1: Un safari, monter le Kilimandjaro, un safari, et ensuite, la plongée. La plongée à Zanzibar.
0: Ah là là, c'est chouette, ça me donne envie.
1: C'est un gros projet, donc il faut mettre des sous de côté.
0: Alors justement, on en parlait hors antenne, hein, on va vous conserver Sylvie, tout à l'heure, oui. Muriel, c'est que chacun économise tout au long de l'année pour s'offrir le beau voyage, ça devient quand même une priorité des Français.
2: Oui, aujourd'hui, en fait, effectivement, il y a les dernières études sont sorties et montrent qu'en fait, les loisirs et les voyages sont redescendus réellement au bas de cette fameuse pyramide, parfois, dont les sociologues nous parlent, qui nous disent à quel point, aujourd'hui, c'est un bien essentiel, en fait. On a vraiment besoin de ça. C'est de la reconnexion entre familles, c'est de la reconnexion dans un couple. C'est aussi valorisant que de voyager. Et puis parce qu'on apprend énormément quand on voyage.
0: Fait,
2: si on est un peu curieux, c'est absolument passionnant de creuser les choses. Parce que le monde ne se limite pas à la France.
0: Mais tout à fait, je trouve que c'est bien.
2: Voilà, savoir.
0: Pourquoi vous voyagez, vous, Sylvie ? Qu'est-ce que vous apprenez de vos voyages, concrètement ?
1: Alors moi, mon premier voyage, je l'ai fait lorsque j'avais 18 ans. J'ai eu mon permis le jour de mon anniversaire. J'ai pris ma voiture et j'ai dit je pars et je suis partie. Je suis partie en Espagne et voilà. Et après, je n'ai plus jamais arrêté. J'ai voyagé tous les ans, entre 1 à 2 voyages par an. Alors petit, on n'est pas obligé d'aller à l'autre bout du monde, on est bien d'accord. Mais voilà. Et ça, c'est un goût qu'on a tout petit à 18 ans. Et que j'ai transmis ça à mes enfants, parce que mes enfants partent tous les ans. Là, cette année, ma grande, elle est partie au Kyrgyzstan 15 jours, faire de l'équitation, et voilà. Donc, elle a fait des randos à cheval. Elle m'a dit, maman, c'est juste génial. Ouais. Et voilà. Mais ça, je sais pas comment vous expliquer. Quand vous y avez goûté, vous pouvez plus vous arrêter, en tout cas.
0: Mais on comprend, parce qu'on adore les voyages aussi, ici.
1: Ça, c'est clair.
0: Merci, Sylvie. À très bientôt.
1: Merci beaucoup.
0: Et puis au
1: super
0: plaisir de vous
1: émission.
0: Entendre.
2: Bon voyage à vous.
1: Ça m'a fait rêver.
0: On est là aussi pour ça. Hein. C'est pour mettre le positif, pour donner envie aux gens de se bouger et de sortir un petit peu de chez eux. Alors on n'est pas obligé d'aller effectivement au Kurdistan ou alors monter gravir le Kilimandjaro. Hein.
1: Ouais.
0: C'est vrai que en France, il y a tellement de belles choses effectivement à voir à côté que ne fût-ce que ça, on peut grandir aussi de ce partage avec. Effectivement, les habitants et parfois même à côté de chez nous qu'on ne connaît pas forcément. Et vous, vous avez pour habitude de partir en septembre ? Pour quelles raisons ? Appelez-nous comme Sylvie au 0806 00 10 10 en attendant. Bonne

0: On voyage aussi avec la musique. Bob Marley and the Wailers, One Love, pays du reggae, la Jamaïque. Peut-être que vous avez déjà visité ce pays en plein mois de septembre, en plein mois d'octobre, alors que les autres travaillent. Si vous voyagez hors saison, 0806 00 10 10, à tout de suite.
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0: Parce que derrière chaque sujet, il y a vos histoires, vos expériences et votre vécu. Ici, c'est vous, c'est un moment pour parler de ce qui vous concerne vraiment et entendre comment les autres le vivent. Vos témoignages font le sujet et notre sujet, ce sont les vacances quand les autres bossent. À mes côtés, Muriel Faure, vous dirigez l'agence Tirawa en Savoie à Montmélian. Et on va retrouver à Annecy Francine qui a souhaité aussi être avec nous. Bonjour Francine.
8: Alors oui, tout à fait. Un petit peu avant notre départ en retraite, nous partons beaucoup hors saison, un petit peu au printemps et beaucoup septembre, octobre. Parce que bon, alors d'une part, il y a moins de monde, hein, beaucoup moins de monde, plus calme. Les tarifs ne sont pas les mêmes, hein, bien entendu. Et puis juillet et août, on les consacre à nos chicoufs qui sont très grands, hein, l'aîné à 17 ans, le dernier à 6 ans, mais ce sera toujours nos chicoufs, hein. Je crois que quand ils seront grands, ça changera pas. C'est très agréable, en plus, bon, il fait moins chaud, c'est une arrière-saison bien.
0: Ouais, c'est sûr que les arrière-saisons, comme vous l'évoquiez, avec des couleurs, notamment quand on fait des grands voyages, hein, je pense aussi au Canada, il y en a qui oui. prennent leur billet pour aller voir ces couleurs automnales. Au Canada, vous avez évoqué le Japon, c'est vrai que tout de suite, en tête, nous, le Japon, c'est le mois de mai avec les cerisiers en fleurs. C'est vrai que ces couleurs d'automne donnent franchement envie parfois à certains voyageurs de partir.
9: Mais en fait, les motivations, elles sont très différentes. Ça peut être à l'occasion d'un festival, d'une fête locale, par exemple. Nous, on a beaucoup de voyageurs qui partent pour la fête de Holi, cette fête des couleurs en Inde. Elle se fait partout.
0: Ah oui, j'ai déjà vu ça. C'est
9: exactement,
0: incroyable.
9: C'est en général au printemps. Au Bhoutan, où il y a énormément de festivals, il y a beaucoup de ferveur, beaucoup de couleurs, beaucoup de danse. Et tout ça n'est pas du tout touristique en réalité. Hein. On est vraiment au plus près de la population. Donc, on a tous des envies particulières. Ça peut être la migration des gnous, par exemple. On
0: parlait tout à l'heure. Des gnous.
9: Des gnous. Qui est cet animal ongulé Kenya et Tanzanie. En fait, il y a une période de migration. Mm-hmm. Donc, en réalité, nos motivations, elles peuvent être très, très différentes. On a parlé hors antenne un petit peu des éclipses, par exemple. Ouais. Donc, ça, c'est vrai que. On a toutes sortes de motivations et parfois c'est d'emmener ses petits-enfants. Pourquoi pas?
0: Exactement, aussi. Les chicoufs, hein, comme Francine.
9: leur faire découvrir le monde.
0: Vous avez évoqué l'éclipse, ça me ramène aussi un petit peu à la manière dont vous préparez les voyages. À Tiroir, vous vous tenez compte évidemment parfois des événements comme une éclipse totale qui aura lieu donc en Australie hein, dans quelques mois.
9: En 2028, le 22 juillet 2028 à 12h49 à Tenant Creek, plein centre.
0: On sait où vous serez.
9: Voilà, exactement. Je serai là le 22 juillet à 12h49. Voilà,
0: une belle motivation peut-être pour vous rapprocher de Tirawa et aller vivre cela au plus près avec Muriel Faure qui accompagne aussi les voyageurs.
9: Parfois, effectivement, ouais. J'accompagne. Mais surtout, j'ai une belle équipe qui travaille vraiment l'ensemble des destinations en allant sur place avec des guides locaux. Voilà, c'est important. On dit souvent que Tiravoix, c'est une entreprise à taille humaine. Pour moi, c'est une entreprise à ressources humaines. Et ça, c'est important à l'heure où la digitalisation prend souvent le pas sur l'humain.
0: Tout à fait. Oui, c'est important de remettre un petit peu d'humanité dans ce que l'on vit au quotidien. C'est ce qu'on essaye de faire tous les matins. On arrivera dans quelques instants au mot de la fin avec peut-être un ressenti de ce que vous avez écouté comme témoignage. Après avoir écouté Pascal Obispo et Francis Cabrel, il faudrait que pleuve l'amour. Ah, l'amour des voyages ce matin avec lui.

0: Ici Pays de Savoie, la dernière chanson de Pascal Obispo et Francis Cabrel, un duo qu'on n'attendait pas, il faudrait que pleuve l'amour.
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0: Les cartables ont retrouvé les salles de classe, les collègues ont retrouvé le bureau, les réveils sonnent à nouveau tôt le matin. Et pendant ce temps-là, quelque part, certains ferment leurs valises, direction les vacances, parce qu'ils ont choisi septembre, par obligation parfois, hein, par habitude, par souci d'économie, mais souvent aussi parce qu'ils ne veulent plus partir en même temps que tout le monde. C'est ce qu'on a entendu, hein, Muriel Faure, vous dirigez l'agence Tirawa et vous accompagnez également certains circuits millésimes. C'est quoi d'ailleurs ces circuits ?
3: C'est que le millésime, on les fait qu'une fois, c'est des... voyage d'exception.
0: Le dernier, c'était quand et c'était où ?
3: Et le dernier, c'était j'ai fait un mois, je suis partie un mois pour la découverte de l'Australie avec avec 12 voyageurs.
0: Alors,
3: on a fait un grand tour.
0: Oh, ça c'est chouette. Et vous allez repartir donc en 2028 pour l'éclipse totale, comme
3: exactement,
0: vous nous l'avez dit. Après tout ce qu'on s'est dit ce matin, si vous deviez convaincre quelqu'un qui n'a jamais osé partir en septembre, quel serait votre meilleur argument ?
3: Oh bah le meilleur argument, c'est que septembre, c'est une belle saison pour partir, je dirais, à la découverte et au partage, ce qu'on ne retrouve pas en juillet-août. Et d'ailleurs, toute l'émission, on a parlé surtout d'amour.
0: Tout à fait.
3: On l'a entendu dans les chansons. Mmh. Et ce que disait Sylvie, qui partait aussi hors saison, c'est qu'elle a transmis l'ouverture d'esprit, le partage, envie de rencontre à ses enfants, qui eux-mêmes partent aujourd'hui.
0: Alors, on l'a évoqué tout à l'heure un tout petit peu avec des réactions sur notre page Facebook, comme Christophe qui disait, il n'y a pas d'enfants. C'est vrai qu'aujourd'hui, il y a beaucoup plus de structures qui accueillent des vacanciers sans enfants, parce que les enfants, parfois, s'agavent. S'agavent les autres, ceux qui n'ont plus ou qui n'ont pas d'enfants.
3: Mais peut-être parce qu'on est un pays qui vieillit un petit peu. Alors peut-être qu'on a moins envie. En réalité, c'est quand même important. C'est important la démographie en France et c'est important les enfants. Maintenant, le choix de partir en dehors de juillet-août, c'est là où on peut faire le choix de partir éventuellement sans
0: tout
3: enfants,
0: fait,
3: dans des destinations où il y a peut-être moins d'enfants, d'autres types d'activités. Parce qu'on est en dehors des périodes de vacances scolaires.
0: Ah, et ça fait réagir, hein, parce que je sais qu'il y a quelques mois de cela, la SNCF avait voulu instaurer des wagons sans enfants et ça avait fait des vagues. Bon, on comprend en même temps. Hein.
3: Parfois. Ceci dit, c'est quand même important. Et surtout, je crois que chaque adulte a aussi une sorte d'obligation, de devoir, que de permettre à des enfants de voyager, de s'ouvrir l'esprit, d'apprendre les langues, de redécouvrir son histoire à travers les voyages.
0: Voilà, un petit peu plus de tolérance et de bienveillance.
3: Mais
0: évidemment.
3: Fait.
0: Alors, parmi les témoignages que vous avez entendus ce matin, qu'est-ce qui vous a le plus marqué, Muriel ?
3: Je crois que c'est l'idée du partage, ce que je disais, c'est-à-dire Sylvie aussi qui a transmis ça à ses enfants et qui pour elle part à chaque fois à la rencontre. Et moi j'ai bien compris cette envie d'aller rencontrer au plus près la population pour comprendre comment les gens vivent dans le monde.
0: Mais tout à fait, apprécier aussi ce que l'on a.
3: Avoir un rapport plus intime.
0: Mais tout à fait, exactement. Merci Muriel Faure.
3: Merci Karine.
0: Directrice de l'agence Tirawa, vous allez faire de beaux voyages. Vous m'avez donné envie de repartir et avec vous. Et finalement, pendant que certains comptent déjà les jours avant les prochaines vacances, d'autres ont trouvé la solution, attendre que tout le monde soit rentré pour partir. Et parfois ça change tout.
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0: Un excellent mardi à vous tous. 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Anne Chauvet.
4: Un incendie dans le centre ancien de Thonon. L'alerte a été donnée vers 6h ce matin pour un violent départ de feu boulevard Carnot. En raison du risque de propagation, de gros moyens ont été mobilisés. Jusqu'à 45 pompiers sont intervenus. À 7h30, la situation était stabilisée et la propagation évitée. Deux commerces sont touchés par cet incendie. Il n'y a pas de blessés. Selon le maire Richard Beau qui était sur place ce matin, plusieurs personnes ont été évacuées et mises à l'abri dans une salle municipale. L'enquête sur la tuerie de Chevaline va-t-elle être relancée ? Un pistolet a été retrouvé le 20 août dernier au fond du lac d'Annecy. Il a été remonté à la surface par des baigneurs. Il s'agit d'une arme similaire à celle utilisée pour le quadruple meurtre à Chevaline en 2012. Le parquet de Nanterre en charge des affaires non élucidées indique que des analyses de l'arme sont en cours. La stupeur pour des habitants d'un immeuble d'Annecy. En sortant de chez eux hier matin, ils découvrent des croix gammées taguées sur la façade et sur trois voitures garées devant. On vous a mis des photos sur ici.fr. C'est un immeuble du passage des Contamines. Le maire d'Annecy dénonce un acte inadmissible et a demandé au service propreté d'intervenir rapidement. Trois surveillants de la prison d'Eton et une policière parisienne jugée pour corruption. Leur procès a débuté là ce matin au tribunal d'Albertville. Et à côté d'eux, dans le box des prévenus, il y a un cinquième homme, un détenu de la prison d'Eton, Samir Hébois, soupçonné de les avoir corrompus. Ce procès va durer jusqu'à jeudi. Et puis ça y est, c'est reparti pour une année scolaire. Près de 230 000 élèves font leur rentrée à partir d'aujourd'hui en Savoie et en Haute-Savoie, à l'école, au collège ou au lycée. Est-ce que ça sent la rentrée sur la route?
0: C'est plutôt calme. Hein. Bon, ça sentait quand même un peu ce matin, mais là, à 10h, le plus gros est passé. Plusieurs chantiers sont en cours. Anne, à Chambéry, le secteur avenue de la Boisse, pont des Chèvres, avenue des Landiers aussi. C'est notamment en travaux jusqu'à la fin de l'année. Hein. Donc, des travaux qui sont également signalés rue de la Rivière-Raz sur la route départementale 1006. La météo met de bonne humeur. Hein. Ce matin, c'était frais quand on s'est réveillé, quand on est arrivé au boulot. Ça fait du bien, je dirais. Et aujourd'hui, pas besoin de négocier avec la météo. Il va faire beau avec des températures de l'ordre de 24 degrés à la Motte Servolex. À Thonon-les-Bains, 24 degrés aussi au bord du Léman. On aura 25 degrés à Myan et 26 degrés si vous êtes à Albertville. Et à Chamonix, ben, on aura de très très belles températures aussi. Un peu comme en plaine, d'ailleurs, on nous annonce 24 degrés pour cet après-midi.
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0: Parfois, tout commence par une idée, une de celles qu'on lance comme ça. Et si on essayait, un jour, on se décide, on se lance et ça marche. Chaque matin, on rencontre celles et ceux qui sont passés de l'idée à l'action et on essaie de comprendre la recette de leur réussite. Et ce matin, justement, la mayonnaise va littéralement prendre autour de la table. Notre invité a créé Youm Travel. Le principe est simple. Vous êtes en voyage quelque part en France ou à l'étranger. Au lieu d'aller forcément au restaurant, vous allez partager un repas chez quelqu'un qui vit sur place. Une manière de découvrir un territoire par sa cuisine, mais surtout par celles et ceux qui y vivent.
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0: Bonjour Annick Boisset.
5: Bonjour.
0: Merci d'être avec nous ce matin. Annick, avant de parler de cette plateforme, j'ai envie de commencer par la toute première étincelle. Comment vous est venue cette idée de faire manger ensemble des gens qui, quelques heures auparavant, ne se connaissaient absolument pas ?
5: Alors, bah, cette idée, elle est arrivée lors d'un voyage face à une grande frustration au cours de ce voyage où finalement tous les plats que je pouvais découvrir étaient façonnés pour le palais des Occidentaux. Et je me suis dit qu'en fait, si j'étais allée manger chez des gens à ce moment-là, l'expérience aurait été différente et puis la rencontre culturelle aussi. Donc, voilà.
0: Vous voyagez beaucoup, vous ?
5: Un peu, oui. Chaque année, une à deux fois par an.
0: Oui, vous aviez déjà l'habitude d'aller vers les habitants ou pas ?
5: Oui. Par des expériences passées, j'ai pu avoir la chance de rencontrer des habitants et puis en vivant aussi dans des pays pendant plusieurs mois.
0: Vous vous souvenez vraiment du moment où vous êtes dit « je vais vraiment créer quelque chose autour de ça ». C'était vraiment la page blanche, hein ?
5: Oui. Tout à fait. Je m'en rappelle. C'était, comme je vous le disais, vraiment après ce voyage-là. Et puis après, comment lancer la machine ? Ouais. Comment on fait quand on n'est pas encore entrepreneuse ? Comment les choses peuvent se mettre en place ? Et c'est là qu'on se rend compte qu'il y a tout un écosystème qui est là pour nous aider. Pour mettre en place tout ça.
0: Oui, c'est sûr, on a beaucoup de chance. Même si parfois au niveau des paperasses, on n'est pas vraiment aidé ici dans notre pays, en France. Vous avez dû faire face à quelques petites difficultés ou pas ?
5: Ah bah oui. Je crois que les difficultés font partie intégrante du parcours d'une entrepreneuse ou d'un entrepreneur en général. Et on fait face, c'est vraiment ça, faire face aux difficultés et puis savoir trouver par quel angle rebondir.
0: Alors dans 3 minutes, Annick, vous allez nous expliquer comment fonctionne concrètement Youm Travel. On a vraiment hâte de découvrir cela et notamment cette question. Est-ce qu'on ose vraiment sonner chez quelqu'un qu'on ne connaît pas pour aller dîner chez lui ? La question va vous être posée.
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0: Trois voix, trois personnalités et un titre qui nous ramène tout droit dans les années 1990. Frédéric Goldman.
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0: Fredericks, Goldman's et Jones. 1, 2, 3.
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0: Une idée, un déclic, un peu d'audace et parfois une aventure qui décolle. Chaque matin, on rencontre celles et ceux qui ont décidé de tenter le coup. Comment ils se sont lancés, ce qui fait leur différence et surtout pourquoi chez eux ça marche. Avec nous ce matin, Annick Boisset, fondatrice de Yum Travel. Annick, concrètement, Yum Travel, comment ça marche ?
2: Alors, je vais vous expliquer par un cas très pratico-pratique. Cet été, j'étais au Canada. Du coup, je suis allée sur la plateforme. J'ai regardé s'il y avait une annonce là où j'allais. Il se trouve qu'il y avait une annonce. J'ai écrit à Xavier, qui est Youmers à Gatineau, donc la partie française d'Ottawa. Et on a commencé à échanger sur la plateforme Yum Travel. Il m'a dit, venez avec votre famille. Moi, j'ai aussi deux enfants, etc. Donc, on a convenu d'un rendez-vous. Et puis, moi, je suis venue avec ma famille chez lui. Il m'avait fait un petit message juste avant en disant « Si ça vous dérange pas, il y aura aussi ma maman parce qu'elle a vraiment envie de vous rencontrer et puis de vous préparer des petits plats un peu plus typiques québécois. » Donc, évidemment, on était ravis. Et là, on est arrivé. Donc, c'est vrai que les premières minutes, c'est assez étrange parce que on vient chez des gens, on se connaît pas, on a échangé quelques messages, mais pas plus. Et puis en fait, très rapidement, vu que la personne, elle a aussi envie de rencontrer, la rencontre est juste incroyable. Ils nous ont fait toutes les spécialités possibles à l'apéro, pendant le repas. La fille qui a 12 ans a préparé le dessert qui était un pudding chômeur, donc un dessert québécois qui était délicieux. Et on a passé une soirée incroyable. On a passé 6 heures avec eux. Ils nous ont invités à 17 heures. On est reparti à 23 heures. Et on est surtout reparti en se disant que la prochaine fois c'était chez nous et puis qu'il passait plusieurs jours chez nous, parce qu'il voyage beaucoup aussi.
0: Quelle expérience!
2: C'était génial.
0: Tellement riche. Oui, c'est pas seulement découvrir un endroit, c'est connaître l'autre, la personne qui est en face, et puis ses spécialités et la manière dont elle vit dans son propre pays, là en l'occurrence. Mais ce que vous allez faire, vous, en tous les cas, dans nos pays de Savoie, c'est aussi accueillir des touristes qui vont faire la même chose que l'accueil que vous avez eu au Canada.
2: Exactement. Exactement. Et puis c'est ce qu'on s'est dit. Par exemple, quand c'était des grands voyageurs chez qui on est allé et ils connaissaient la Savoie. Et quand on a discuté et tout, en disant si vous venez chez nous, on vous fera aussi découvrir nos spécialités. Et en fait, en dehors de la fondue, de la raclette, tout ça, si on leur parle du haut creusé, là il y a plus personne. Donc il y a vraiment possibilité de proposer des plats typiques de chez nous et qui peuvent surprendre les voyageurs.
0: Vous avez déjà des petites idées, vous?
2: Ah oui.
0: Bon, vous êtes en phase de lancement aujourd'hui. Concrètement, vous en êtes où ?
2: Alors, on en est toujours en recrutement des hôtes parce que il faut qu'il y ait des annonces pour que les gens puissent venir manger chez les gens. Il faut savoir que pour le moment, on a 110 annonces, qu'on commencera véritablement en 2027 à parler, à rechercher des voyageurs. Mais il faut savoir que les hôtes, je crois qu'on reviendra dessus après, mais que les hôtes qui accueillent les voyageurs sont bénévoles et que, pour les remercier, ils ont accès à toutes les annonces de la plateforme pour pouvoir eux aussi aller manger chez les gens gratuitement.
0: Vous êtes aidé là en ce moment ?
2: Alors, je suis aidée, oui, j'ai été, Yum Travel a été lauréat du programme Alpes Tourisme Lab qui est porté par des institutions d'Auvergne-Rhône-Alpes, par Village by CA, par l'incubateur Savoie Technolac, oui, il y a des institutions qui nous soutiennent.
0: Bon, bien heureusement, oui. Ça, c'est important. Dans 4 minutes, Annick, on va quitter des questions un peu sérieuses. Vous allez vous prêter à notre portrait chinois. Et évidemment, on va beaucoup parler de voyage et de nourriture quand on voit ce que vous êtes en train de lancer Yum Travel. Oui, c'est comme ça tous les matins, du positif et puis de très très belles initiatives. On se retrouve après avoir écouté Marc Lavoine et Patrick Fiori.

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1: Pas mal cette chanson, hein, un duo qu'on n'attendait pas non plus. Marc Lavoine et Patrick Fiori avec Occupé.
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1: Ici, c'est vous, c'est votre émission, aussi la nouvelle depuis la semaine dernière. Vous savez, ces idées qu'on a tous un jour en se disant, ça franchement, ça pourrait marcher. Eh bien, certains ne se contentent pas de le dire, ils se lancent. Eh bien, chaque matin, dans ce rendez-vous jusqu'à 11h, on raconte leur aventure, leurs bonnes idées, leurs petits secrets, et on découvre pourquoi justement ça marche. Notre invité ce matin, Annick Boisset, qui vit à Akège, dans le Beaufortin, vous avez créé Youm Travel, une plateforme permettant de provoquer des rencontres entre voyageurs et habitants autour d'un repas. Annick, vous voulez bien jouer avec nous pour notre rendez-vous du portrait chinois? C'est parti, on y va. Faut aller du tac au tac, hein, je compte sur vous. Restaurant ou repas chez l'habitant?
8: Un repas chez l'habitant.
1: Fondue ou couscous?
8: Les deux.
1: Beaufort ou Reblochon?
8: À Beaufort.
1: Apéro ou dessert?
8: Apéro.
1: Grande tablée ou dîner à quatre?
8: Les deux.
1: Hôtel 5 étoiles ou chambre chez l'habitant, pour le coup, là aussi?
8: Chambre chez l'habitant.
1: Google Maps ou demander son chemin aux gens du village?
8: Demander son chemin aux gens du village.
1: Et sur votre t-shirt, le nouveau que vous allez arborer demain matin, il serait écrit quoi? Je peux pas, j'ai apéro, ou alors les meilleures rencontres commencent à table?
8: Les meilleures rencontres commencent à table.
1: C'est pas mal, hein, comme devise. On va vous retrouver dans moins d'une minute, Annick Boisset, et on va revenir sur Youm Travel et la particularité importante dans votre modèle.
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1: Il y a ceux qui ont des idées et puis il y a celles et ceux qui décident d'en faire quelque chose. Ils testent, parfois ils se trompent, hein, ils recommencent et parfois ça décolle. Chaque matin, on part à la rencontre pour découvrir le petit truc en plus qui fait que chez eux, eh bien, ça marche. Avec nous ce matin, Annick Boisset. Annick, avant d'avoir créé cette plateforme Youm Travel, quel a été votre parcours? Vous veniez déjà du tourisme, du numérique, de l'entrepreneuriat. Vous faites quoi aujourd'hui à côté de ça?
8: Alors actuellement, je suis toujours co-directrice d'un festival de danse en espace public en Bourgogne-Franche-Comté. Je fais de l'administration pour une compagnie de danse contemporaine.
1: D'accord. Quand cette idée de repas entre particuliers arrive, quelle est la première chose que vous faites? Vous en parlez autour de vous? Vous testez le concept avec quelques personnes? Ou vous écrivez l'idée sur un coin de table?
8: Alors, un peu les trois en même temps, c'est-à-dire que à la fois j'en parle, à la fois on me dit rapidement qu'il faut tester pour voir ce que ça peut donner, et puis je prends des notes.
1: Oui, ça c'est important, oui. Et quand on lance un nouveau concept, surtout un concept de ce genre, c'est nouveau, hein, quand même ici dans nos pays de Savoie, il faut également réussir à l'expliquer. Est-ce que les gens comprennent immédiatement Youm Travel?
8: Pas nécessairement. Ouais. Alors, j'ai coutume de dire que c'est un peu le couchsurfing du repas, mais c'est pour les gens qui connaissent le couchsurfing. Ouais. Ceux qui ne connaissent pas, moi, je prends un peu plus de temps.
1: Ouais. C'est quoi concrètement pour celles et ceux qui viennent d'arriver, qui ne savent pas ce que c'est ?
8: Alors, Yum Travel, c'est aller manger chez l'habitant, sans moyen de paiement, sans que l'hôte soit un prestataire et le voyageur un client.
1: Voilà, la particulière importante de votre modèle, c'est ça. L'hôte ne fait pas payer son repas.
8: Non, il est bénévole et du coup ça permet vraiment d'avoir une relation authentique.
1: Oui, certainement. Oui, ça c'était quelque chose auquel vous teniez beaucoup.
8: Oui, parce que s'il y a une transaction financière ou quelle qu'elle soit, du coup la relation elle est faussée. Donc moi c'était pas du tout ça qui m'intéressait et il y avait d'autres freins à lever aussi. Ça permet aux gens d'avoir une expérience en plus et pas à la place par exemple des restaurants. C'est en plus parce que c'est une expérience qui est très prenante. Au restaurant, on va manger, on profite, voilà. Là, on est partie intégrante, on est acteur de la rencontre et c'est pas reposant du tout. Donc on va le faire une fois, deux fois, mais pas plus.
1: Oui. Alors, on ne vend pas du tourisme, mais on fabrique des rencontres. En tous les cas, dans votre cas, avec ce que va donner cette plateforme.
8: Exactement. On rencontre des gens et on les revoit après quand ça se passe bien, comme c'est le cas pour l'expérience canadienne dont je vous ai parlé tout à l'heure.
1: Pourquoi ce genre de modèle aujourd'hui fonctionne ? Pourquoi ça marche ?
8: Eh bien, parce que je pense qu'on a besoin de remettre du vivant. On a besoin d'être à nouveau dans la rencontre, à nouveau d'être vraiment dans la relation. Alors ça peut paraître un peu antagoniste parce que créer une plateforme pour revenir dans l'humain, mais finalement ça fonctionne.
1: Ben oui, et de toute façon les réseaux sociaux sont là aussi hein, pour essayer, je dirais bien essayer de créer du lien.
8: Exactement.
1: En tous les cas, conserver peut-être le lien qu'on a encore un tout petit peu avec les autres. Dans quelques minutes, Annick, vous nous emmènerez prendre un petit peu de hauteur, direction votre petit coin de paradis. C'est un endroit du Beaufortin hein, que vous aimez particulièrement, avec une vue vraiment qui vaut le détour. Annick, vous nous direz pourquoi ce lieu compte autant pour vous. Ce sera juste après avoir retrouvé cette chanson qui date de 1975, interprétée par William Scheller et qui s'appelait Rock'n'Roll Dollar.

0: Petit Pays de Savoie, William Scheller avec Rock'n'Roll Dollars.
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0: L'heure de découvrir le petit coin de paradis d'Annick Boissé, qui a fondé Yum Travel. C'est une plateforme. Vous n'étiez pas là tout à l'heure pour écouter ce qu'est Yum Travel. Vous allez pouvoir réécouter l'entièreté de cette émission sur notre site internet ici.fr. Alors Annick, vous nous emmenez dans le Beaufortin, vous pour ce coin de paradis au col du Pré.
3: Tout à fait. C'est un endroit vraiment que j'affectionne et où je vais régulièrement, surtout en hiver.
0: Qu'est-ce que cet endroit représente pour vous ?
3: Les grands espaces, il y a une vue incroyable sur le Mont Blanc. On voit toute la beauté du Beaufortin, je trouve, à cet endroit-là. On voit la Pierre Amenta, on voit plein de choses. Enfin, c'est magnifique.
0: Mais qu'est-ce qui vous touche particulièrement là-haut, si vous aviez à définir un petit peu la sensation que vous avez ?
3: J'affectionne particulièrement le col du Pré en hiver, comme je le disais. Et en fait, ce que j'aime, c'est quand on arrive à pied, parce que la route, elle est coupée. Et là, on se retrouve, il y a le col, c'est une grande étendue, toutes les prairies, donc, sont blanches et il y a vraiment une sensation de liberté et c'est à la fois ultra accessible, parce que c'est pas long pour y aller. Et en même temps, on se sent tellement privilégié de voir ces paysages-là que c'est super.
0: C'est un lieu où vous allez régulièrement, en tous les cas l'hiver.
3: L'été, on y va, mais on se gare et on fait la roche par stire ou on fait d'autres choses à partir du col du Pré. Mais voilà, l'hiver, c'est vraiment. Après, on peut continuer se balader, on peut y aller en raquette, à pied, on peut y aller en ski de rando et puis poursuivre. Et puis nous, on a coutume de monter avec les enfants en entraînant les luges et on redescend en luge.
0: Ah, j'imagine que c'est un endroit que vous aimez faire découvrir aux gens qui ne connaissent pas le Beaufortin.
3: Exactement. Bah, c'est vraiment le passage obligé. Dès qu'il y a des gens qui ne le connaissent pas, on va là-bas. Et du coup, c'est vraiment indispensable.
0: Si vous deviez organiser un repas Yum Travel idéal au col du Pré, qui inviteriez-vous autour de la table ? La question piège qui arrive.
3: Quelqu'un qui ne connaît pas du tout la montagne, quelqu'un qui... Ouais, vraiment, pour qu'il soit surpris et qu'il voit à la fois... comme ça peut être beau et accessible en même temps.
0: Parce que finalement, votre petit coin de paradis, Annick, ce n'est pas, c'est peut-être pas seulement un lieu, ça peut aussi être une tablée entourée de bonnes personnes. Hein.
3: Oui,
0: aussi. C'est vrai. Alors, dans un instant, nous allons découvrir une autre initiative qui marche ailleurs. On va parler d'une autre façon de partager, de créer du lien. Une commune a décidé de donner un petit coup de pouce aux familles au moment de la rentrée. Les parents n'ont pas besoin d'acheter des fournitures scolaires. La commune les offre aux élèves. Une initiative qui fait du bien au portefeuille. Robin Bernot nous emmènera sur place avec Julien Pourvoyeur. Ce n'est pas ici dans nos pays de Savoie, mais c'est dans moins de 4 minutes dans Ici, ça marche et ailleurs aussi.
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0: Un bon plan pour mettre vos enfants, vos petits-enfants en selle et surtout leur apprendre à rouler à vélo en toute sécurité. Des stages vélo gratuits sont proposés au mois d'octobre, les samedis pendant les vacances pour les enfants de 6 à 12 ans. Des communautés de communes, Arves et Salève, Faucigny-Glières et puis Rochechouart, Quatre-Rivières, au programme apprendre à connaître son vélo, travailler sa maniabilité, comprendre les règles de circulation et s'entraîner sur un mini-circuit. Les inscriptions sont ouvertes dès maintenant près du réseau de mobilité Proximity. Attention, le nombre de places est limité et les enfants ne repartiront pas les mains vides. À la fin du stage, chacun recevra un kit de sécurité avec un gilet, un bracelet et un éclairage.
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0: Pas de suite au Ritz, pas de bijoux chez Chanel. Finalement, ce qu'elle veut surtout, c'est de la bonne humeur. Un petit peu comme nous, hein. C'est ce qu'on vous offre tous les matins. Avec Ici Pays de Savoie, je veux Zaz.

0: Zaz, je veux.
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0: Moi aussi, je voulais vous présenter Youm Travel, créé par Annick Boisset qui vit à Kej dans le Beaufortin, qui a créé donc cette plateforme qui permet de provoquer des rencontres entre voyageurs et habitants autour d'un repas. Tout va toujours pour le mieux, Annick?
3: Oui.
0: Oui, pas de souci. Alors souvent, les belles aventures commencent par une phrase toute simple et pourquoi pas, pourquoi ne pas essayer, inventer, se lancer. C'est ce que vous avez fait, vous, tout compte fait avec cette plateforme. Et bah oui, c'est une idée qui marche et c'est comme ça tous les matins jusqu'à 11h. Annick, vous avez des enfants,
3: oui.
0: Vous, oui, vous avez dû racheter des fournitures scolaires, j'imagine.
3: Exactement.
0: Hein, ça coûte toujours un peu moins cher, parfois, lorsqu'on a des petits filons, lorsqu'on choisit effectivement les bonnes adresses. Ça coûte un peu moins cher aussi cette année, si l'on en croit d'ailleurs le panier ici. L'achat des fournitures scolaires reste quand même un passage obligé pour tous les parents, enfin presque tous, puisqu'une commune a décidé cette année encore d'offrir les fournitures aux élèves. On va écouter le reportage de Robin Bernot avec Julien Pourvoyeur.
4: Les fournitures scolaires. Évidemment, lorsque l'on est enfant, on veut ce qui est à la mode, et ce qui est à la mode, ça coûte cher.
5: En fait, avant, vraiment, ma mère, elle n'avait pas les moyens, et forcément, quand elle m'achetait pas ce que je voulais, j'en voulais un peu.
4: Sauf que derrière, pour les parents, c'est un véritable budget. Juste à côté de Valenciennes, dans le Nord, je vous présente la commune de Denain, historiquement ancrée à gauche et dirigée depuis 2008 par des maires issus de l'enseignement. Denain offre pour la 10e année consécutive les fournitures scolaires à tous les enfants de la ville scolarisés du CP au CM2. Notre reporter Julien Prouvoyeur a assisté à cette distribution et en a profité pour discuter avec Anthony Bovin, directeur du pôle éducation et vice-sportif de la commune.
6: Le premier jour de l'année, l'ensemble des enfants arrive avec le kit, donc ça permet vraiment de travailler dès 8h30, j'ai envie de dire, et puis de démarrer dans de bonnes conditions.
4: Sur place, il y a Sarah, par exemple, elle est venue récupérer un kit pour sa fille qui rentre en CM1. Alors qu'est-ce qu'on a dans ce kit?
7: Il y a des fournitures, des stylos, des feutres, des crayons de couleur, le nécessaire pour eux, quoi. Donc là, ça nous aide vraiment beaucoup pour les enfants, quoi.
4: Ici, dans le Nord, cette distribution gratuite de fournitures, ça marche. Mais alors vous, qu'en pensez-vous?
5: Je pense que c'est bien, surtout pour ceux qui sont dans le besoin.
4: Abigail a 20 ans, elle est étudiante et cette période d'achat des fournitures, ça lui rappelle forcément quelques souvenirs.
5: Quand j'étais enfant, j'aimais beaucoup les fournitures chères. Et ma mère, elle me disait non, ça coûte trop cher. Oui, voilà.
4: La voix que vous entendez juste derrière Abigail, c'est Perle. Elle a 19 ans et elle aussi est étudiante.
8: Nous, on prenait souvent de la sous-marque, en fait.
4: Sauf que lorsque l'on est ado, on a forcément envie d'avoir ce qui est le plus tendance. Et ça, les marques, elles l'ont bien compris.
8: Vu que les gens, ils voient qu'on a des plus beaux trucs, on est un peu plus, pas valorisés, mais en mode, les gens, ils sont là en mode, oh, t'as des trop beaux stylos parce qu'on t'a emprunté et tout.
4: Alors, avec cette distribution, la ville de Denain permet à tous les élèves d'avoir le même matériel et de démarrer l'année sur les mêmes bases.
8: Ce que la ville a proposé, je trouve que c'est bien parce qu'ils ont tous les mêmes fournitures.
4: Une distribution de 1800 kits qui a tout de même un coût. L'an dernier, cette opération a représenté une dépense de 18 000 euros inscrite au budget de la ville.
0: Ah oui, gros budget aussi pour certaines communes et certaines villes. Annick, cette initiative, elle vous parle ?
3: Ah bah oui, tout à fait. Et puis quand on voit que c'est 18 000 euros pour 1800 kits, on se rend compte que c'est vraiment des frais importants pour les familles.
0: Tout à fait. Finalement, offrir des fournitures scolaires ou ouvrir gratuitement sa table à quelqu'un qu'on ne connaît pas, il y a un peu derrière la même idée, hein, c'est donner sans forcément attendre quelque chose en retour.
3: Exactement, c'est remettre vraiment l'humain au cœur de nos relations.
0: Est-ce que vous pensez que toutes ces initiatives fonctionnent justement parce qu'elles recréent de la confiance, de la solidarité à une échelle très locale, vous ?
3: Oui, je pense. Et puis, on a vraiment besoin de ça aujourd'hui, vu que tout est dématérialisé, on n'a plus personne. Dès qu'on a des problèmes, on n'a pas de personne au téléphone. Enfin, on a besoin de cette solidarité.
0: Vous aimez bien manger, vous, Annick ?
3: Ah oui, ça va sans dire.
0: Alors, je pense que votre bonne adresse va nous faire passer un bon moment à table, j'imagine. En attendant de découvrir votre bonne adresse, voici Lionel Richie, Ballerina Gaor.

0: Ici Pays de Savoie, Ballerina Girl, Lionel Richie.
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0: Une bonne idée, c'est bien. Une bonne idée qui devient réalité, c'est encore mieux. Chaque matin, jusqu'à 11h, on rencontre des femmes et des hommes qui ont décidé de passer à l'action. Le déclic, les galères, les bonnes surprises aussi. Et cette question, pourquoi ça marche ? Annick Boissé, vous avez créé un concept qui consiste justement à découvrir un territoire pour ceux qui y vivent et par ce qu'ils mangent avec cette plateforme Yum Travel. Alors, votre bonne adresse aujourd'hui, on va particulièrement l'écouter. Vous nous emmenez où et chez qui ?
2: Alors, je vous emmène au Patafan, chez Fanny, qui a créé ça, mais qui en parlera mieux que moi. Et donc, le Patafan, qui est au Saisy, où il faut marcher un petit peu, et c'est des produits locaux, avec une vue extraordinaire. Voilà, j'invite tout le monde à y aller.
0: Fanny est avec nous ce matin. Bonjour Fanny.
3: Bonjour tout le monde.
0: Annick Bonjour. Boissé vient de vous désigner comme sa bonne adresse. J'imagine que Merci. Ça vous touche.
3: Bah oui, c'est chouette. Merci beaucoup.
2: Avec plaisir.
0: Le Patafan, c'est un clin d'œil à notre spécialité savoyarde, le matafan, ou rien à voir ?
3: Un petit peu. C'est un jeu de mots qui sonne pas toi. C'est la Patafan. Je m'appelle Fanny, mais Frangine m'appelle Fan. Donc ça, c'est plutôt un jeu de mots en famille.
0: Donnez-moi une bonne raison de pousser la porte de chez vous, Fanny.
3: La vue sur le Mont Blanc, on a un cadre exceptionnel, on est dans la station des Chaisies, on est en haut du domaine skiable qui est relié à l'espace Diamant, on a un cadre qui est magnifique, un cadre de travail et enfin de un lieu magnifique. On a débuté il y a 8 ans maintenant, c'était 2019, c'est l'ancien chalet d'alpage de mes parents que j'ai retransformé en restaurant d'altitude. Et c'est une adresse où on a à cœur de travailler les produits locaux, c'est une on aime rencontrer les gens et on aime partager ce qu'on aime. Voilà. Mmh. C'est un lieu simple, familial, avec une chouette équipe.
0: Mmh. Une spécialité qui se démarque un petit peu, que vous avez sur la carte et qu'on peut venir goûter chez vous ?
3: Alors, on change la carte toutes les saisons. On retrouve des produits qu'on retravaille toutes les saisons quand même. Il y a le porc de l'exploitation porcine de Venton, qui est du porc 100% plein air. Les fromages, on travaille avec le reblochon de la ferme des Violettes. Il y a le fromage de brebis yaourt de ma sœur qui est installée à la Gétaz, les légumes du maraîcher d'Albertville. On renouvelle la carte, on n'a pas de spécialité qui reste franchement, mais on a des produits de la vallée qu'on met en avant et on aime bien renouveler.
0: Oui, pour les mettre en valeur, évidemment. Et vous organisez pas mal de concerts, en tous les cas, c'est ce que vous

0: vous avez fait cet été. Ça va continuer,
1: oui.
0: Là?
1: Oui, alors c'est durant les saisons d'été, c'était notre cinquième année, et c'est des jolis rendez-vous, on a eu une météo incroyable cette année, on a pu faire nos cinq dates les mercredis, c'était du 22 juillet au 19 août, et le cadre est génial, et les artistes jouent de 18h30 à 21h, on propose une carte tapas, et c'est toujours une belle ambiance, c'est un joli moment pour nous et pour ceux qui peuvent monter.
0: Alors, je ne sais pas si vous vous souvenez de la dernière fois où est venue Annick se mettre les pieds sous la table, mais elle est comment à table? Elle est plutôt celle qui goûte à tout, celle qui pose mille questions sur la recette ou celle qui finit en cuisine avec vous?
1: Non, là, c'était un concert cet été où elle était avec sa famille. C'est toujours des belles rencontres. On prend le temps de discuter, on échange éventuellement sur les recettes, mais c'est plutôt le genre qui profite du moment.
0: Ça ne m'étonne pas. Merci d'avoir mis en avant votre établissement. C'est le Patafan qui se trouve dans la station des Saisies. On n'a qu'une envie maintenant, c'est de venir goûter à toutes vos spécialités, notamment ces petites choses que vous préparez en étroite relation avec les producteurs de nos pays de Savoie. Merci Fanny. Alors dans une minute, votre truc qui marche au jardin avec Christophe Garnier. On prendra la direction Fanny et notamment Annick de Saint-Pierre d'Entremont. On va aller chez Chloé. Dans son jardin, on y trouve bien sûr des légumes, mais aussi du soja, de l'amarante et même du réfort. Ah, ça, c'est tout à fait étonnant. C'est à découvrir dans un instant.
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0: Ici, ça marche. C'est tous les matins avec un invité. Ce matin, c'est Annick Boisset qui vit à Kesh dans le Beaufortin, a créé Youm Travel, une plateforme permettant de provoquer des rencontres entre voyageurs et habitants autour d'un repas. Et à cette heure-ci, tous les matins, c'est le jardin à la portée de tout le monde avec les trucs qui marchent au jardin. Vous avez la main verte? Vous avez un potager, vous, Annick, ou pas?
10: J'en ai un, mais j'ai pas trop la main verte.
0: Christophe Garnier qui vient chez vous pour prendre quelques conseils et ensuite nous les livrer sur l'antenne. Et c'est vrai qu'on peut trouver plein de raisons de s'inquiéter quand on a un jardin. Il y a des animaux qui se régalent des légumes, il y a des maladies et la météo qui peuvent devenir aussi un vrai danger.
11: Et c'est justement le cas chez Chloé, à Saint-Pierre d'Entremont. Elle a un vrai grand jardin nourricier. Un jardin très varié, parce que Chloé, elle ne met dans son assiette que des choses qu'elle a préparées elle-même. Et c'est pour ça que dans son jardin, en plus des légumes classiques et habituels, on trouve du maïs, du soja, de l'amarante, et également du réfort, parce qu'elle fabrique aussi ses propres condiments.
12: Alors on a commencé la moutarde jaune il y a quelques années, qui a super bien donné, on faisait notre moutarde à l'ancienne. Et en fait, maintenant, il y a trop d'altises dans le jardin. La moutarde a amené les altises et elle dévore toute la moutarde.
13: Bon, parce qu'à faire, la moutarde, c'est pas compliqué.
12: Non, c'est pas compliqué, ça a quand même besoin d'eau. On récolte les graines au mois d'octobre et c'est hyper généreux. Et avec 70 grammes de graines, on peut faire 500 grammes de moutarde, quoi.
13: Mais les altistes sont passés par là. Donc, plus de moutarde. Quelques pieds comme ça qui se sont ressemés, mais plus assez pour produire. Mais en même temps, quand on va dans l'est de la France ou en Allemagne voisine, eux, globalement, ils consomment pas la moutarde. Ils ont un autre condiment et ça fait ces grandes feuilles lancéolées. On dirait quoi, des très grandes feuilles de plantain ou d'oseille, mais qui font un mètre de haut.
12: C'est vrai que ça ressemble un peu à l'oseille sauvage. Bah, le réfort. Au printemps, on consomme sa feuille qui vient de sortir de terre, qui est super bonne dans les salades. Et à l'automne, on va essayer d'arracher la racine, mais c'est mission impossible d'arracher toute la racine. Mais
13: comme,
12: tant mieux.
13: Comme ça, on est sûr de ne pas se débarrasser du pied, parce que un petit tronçon qui reste dans le sol et ça repousse.
12: Ouais. Et du coup, on récupère les racines, on les lave et on les râpe. La râpe à légumes, quoi. On les mixe et ça nous sert de condiment pour remplacer notre moutarde qu'on ne peut plus faire.
13: J'irais même jusqu'à dire que le réfort, c'est presque plus fort que la moutarde.
12: C'est plus fort et à faire, il faut y aller avec des lunettes de plongée et un masque, vraiment, c'est terrible.
13: Alors, c'est une plante qu'on ne connaît pas beaucoup. Enfin, en France, j'en vois rarement dans les jardins. Il y a déjà une dimension purement esthétique.
12: Au départ, c'était pas du tout esthétique et il s'avère que on est très content parce que c'est très beau. Mais c'était vraiment pour faire un condiment qu'on l'a planté. Et maintenant, on ne peut plus s'en débarrasser et tant mieux.
13: Il y en a combien ? Il y en a deux pieds principaux.
12: Il y en a encore derrière la berce, il y en a au fond là.
13: Ah oui, je ne les voyais pas, ok, d'accord.
12: Ah ouais, non, il y en a partout là.
13: Mais en tout cas, ceux qui sont au premier plan, ça fait ces bouquets de grandes feuilles qui sont assez jolies, c'est un vert profond, ça fait un mètre de haut, il y a une esthétique qui est vraiment intéressante.
12: Oui, et puis à cultiver, c'est hyper facile parce que là, on est dans de la terre, on est dans le chemin. Ça pousse, c'est impressionnant en fait, ça c'est inarrêtable le réfort. Qu'il fasse chaud, froid, que la terre soit meuble, qu'elle soit tassée, mais ça pousse. Si on pouvait se nourrir que de réfort, on serait sauvés quoi.
13: Bon alors, inarrêtable en même temps, faut pas faire peur à ceux qui voudraient, c'est pas envahissant pour autant. Hein.
12: Non, là ça fait 8 ans qu'on l'a planté et on a 1 mètre carré de réfort et on a planté un pied. Il y a 8 ans.
13: Voilà, j'ai parlé du feuillage, j'ai jamais vu la fleur. Il a le temps de fleurir chez nous ?
12: C'est une bonne question. J'ai jamais vu la fleur non plus.
13: L'hiver arrive trop tôt.
12: Ouais, sûrement.
0: Suffisamment tôt. Hein. Des réactions par rapport à ce beau témoignage dans le jardin de Chloé aujourd'hui ?
10: Ah bah oui, mais je connais pas trop le réfort. Alors du coup, ça donne envie de découvrir.
0: Ouais. Vous n'aimez pas vous gratter la terre
10: Alors j'aime bien, mais les plantes
0: ne comprennent pas.
10: Oui, voilà, c'est ça.
0: Mais c'est dingue. Hein. Soit on a la main verte, soit on ne l'a pas.
10: C'est incroyable.
0: Hein. Oui, même pas de petites tomates cerises pour l'apéro. Vous n'avez jamais essayer.
10: Si, mais bon, elle se place pas trop quand
0: même.
10: Mais
0: peut-être qu'avec toutes les personnes que vous rencontrez, il y a peut-être quelqu'un qui vous donnera un coup de main pour votre prochain potager, vous qui aimez tant la rencontre.
10: Exactement, ouais. J'espère.
0: Avec Young Travel, avec toutes les personnes que vous allez rencontrer, effectivement, grâce à votre plateforme, ce serait vraiment chouette. D'ailleurs, comment vous voyez votre plateforme dans quelques années, cette plateforme qui permet de provoquer des rencontres entre voyageurs et habitants autour d'un repas ?
10: Je la vois avec plein de humeurs qui ont envie de se rencontrer, de créer du lien. Et d'ailleurs, j'en appelle à toutes et tous, tous les gens qui se sentent prêt à rencontrer, à recevoir chez soi, dans un parc, un pique-nique en bord de lac, à déposer une annonce sur Yum Travel parce que c'est grâce à vous que l'initiative peut marcher.
0: C'est clair. Est-ce qu'il y aurait une personne qui vous inspire particulièrement, que vous souhaiteriez mettre en avant aujourd'hui ?
10: Alors, c'est vrai qu'on en avait parlé hors antenne et du coup, je voulais parler de Mélodie Dupré, qui est une jeune entrepreneuse qui a lancé le Café Perché dans la cité médiévale de Conflans. Et c'est vraiment, son initiative est très chouette. Et puis, il me tenait à cœur de mettre en avant aussi des entrepreneuses, parce qu'on ne représente qu'un tiers des entrepreneurs en France. Donc, voilà.
0: Et c'est pour ça qu'on a d'ailleurs retrouvé tout à l'heure Fanny du Patafan.
10: Exactement, voilà. Aussi. Et en même temps, ça fait partie des coups de cœur, évidemment.
0: Mais tout à fait. Alors voilà, les femmes bien présentes, en tous les cas, aujourd'hui, dans Ici, ça marche. Merci Annick Boisset d'avoir été avec nous.
10: Merci à vous.
0: J'étais ravie de vous mettre en avant. C'est comme ça tous les matins, avec de belles initiatives dans ce rendez-vous quotidien. Avec Yum Travel, vous nous rappelez finalement quelque chose de très, très simple. On peut traverser des milliers de kilomètres pour découvrir le monde, mais parfois, toi. Le vrai voyage commence simplement lorsqu'on pousse la porte de quelqu'un et qu'on s'assoit à sa table, et même ici dans nos pays de Savoie. Merci Annick et belle aventure à Yum Travel. On vous suit de très très près. Je vous dis à très bientôt.
10: À bientôt.
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0: Avant de jouer avec Laurent Pascal, on va s'offrir un petit moment de tendresse avec un standard incroyable de l'année 1978. Billy Joel qui nous interprétait Honesty. 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

0: Honesty, Billy Joel, avec ici Pays de Savoie. On était dans le romantisme et puis dans les souvenirs. Et on va continuer avec notre romantique, Laurent Pascal, qui va vous faire jouer dans quelques instants.
1: Et on va aller au cinéma, puisqu'on offre aujourd'hui encore 4 places de ciné pour aller voir le film que vous voulez, ou les films que vous voulez, si vous y allez tout seul. Voilà, vous allez jouer avec nous dans un instant. Et puis Karine, tu reviens demain ?
0: Avec grand plaisir.
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1: C'est une très belle fin de matinée avec nous. Bienvenue, il est 11h01. 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Yannick Damon, bonjour.
6: Bonjour. L'arme du crime de la tuerie de Chevaline en Haute-Savoie a-t-elle été retrouvée dans le lac d'Annecy? Un pistolet de type Luger a été découvert au fond du lac par des touristes britanniques qui se baignaient. C'était le 20 août dernier. Ce pistolet semi-automatique présente des similitudes avec l'arme utilisée 14 ans plus tôt lors de la tuerie de Chevaline. Mais on ne sait pas pour l'heure s'il s'agit exactement du même modèle. Des analyses sont menées pour le déterminer. C'est le parquet de Nanterre en charge des affaires non élucidées qui suit désormais ce dossier. Un incendie s'est déclaré tôt ce matin dans le centre ancien de Thonon. L'alerte a été donnée vers 6h après un violent départ de feu. Boulevard Carnot, en raison du risque de propagation, de gros moyens ont été mobilisés. Jusqu'à 45 sapeurs-pompiers sont intervenus. Vers 7h30, la situation était stabilisée. Les dégâts concernent 2 commerces. Il n'y a pas de blessés, selon le maire Richard Beau, qui était sur place ce matin. Plusieurs personnes ont été évacuées et mises à l'abri dans une salle communale de Thonon. La stupeur pour des habitants d'un immeuble d'Annecy. En sortant de chez eux hier matin, ils ont découvert des croix gammées taguées sur la façade de leur immeuble et sur 3 voitures garées juste devant, des tags à la peinture orange. Les photos sont sur ici.fr. C'est un immeuble du passage des Contamines. Le maire d'Annecy dénonce un acte inadmissible et il a demandé au service de la propreté d'intervenir rapidement pour effacer ces inscriptions. 3 surveillants de la prison d'Eton en Savoie et une policière parisienne sont jugés pour corruption depuis ce matin devant le tribunal d'Albertville. À leur côté, dans le box des prévenus, un 5e homme, un détenu de la prison d'Eton, Samy Reboa, soupçonné de les avoir corrompus pour améliorer son quotidien en prison. Cet arnaqueur multirécidiviste d'une 30aine d'années a déjà plus d'une 30aine de condamnations à son actif. Patrick Bruel n'est plus le bienvenu, ni à Chambéry, ni à Genève. Plusieurs associations féministes demandent l'annulation de ses concerts prévus le 22 octobre au Phare et à l'Arena le 18 novembre. Le chanteur est accusé de viol et d'agression sexuelle par une 30aine de femmes. À ce jour, il a été mis en examen dans 4 dossiers pour agression sexuelle. Patrick Bruel conteste les faits. Son contrôle judiciaire ne lui interdit pas de monter sur scène. Et puis, près de 230 000 élèves ont fait leur rentrée ce matin en Savoie et en Haute-Savoie, à l'école, au collège et au lycée. Au lycée où les téléphones portables sont désormais interdits. On y revient dans le journal de midi. Et on file sur la VRU où il y a du monde aujourd'hui.
1: Oui, la voie rapide urbaine de Chambéry, sens Grenoble, Aix-les-Bains. Un petit peu plus de monde à cette heure-ci, effectivement, depuis la Ravoire, en direction de Aix-les-Bains et donc en direction de la Motte-Servolex, hein, jusqu'au tunnel des Monts. Et puis, autre ralentissement à cette heure-ci, c'est sur la rocade d'Annecy. Il y a des travaux, là aussi, entre Crangevrier et Mété, dans les 2 sens de circulation. Le trafic est un peu ralenti. Un mot de météo pour vous annoncer du beau temps pour cette journée, pour cette rentrée des classes, avec du soleil du matin au soir. Des températures qui continuent de grimper jusqu'à 29 degrés cet après-midi à Saint-Jean-de-Maurienne, Albertville, Chambéry, Yenne ou encore à Crué, 27 à Annecy, 28 à Rumilly, ainsi qu'à Amiens et 25 à Chamonix.
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1: Alors c'est la rentrée des élèves aujourd'hui, mais ce n'est pas la rentrée du Reblochon Show puisque vous êtes avec nous déjà depuis un petit peu plus d'une semaine pour jouer et gagner de beaux cadeaux. Et donc aujourd'hui, on offrira à l'un des deux candidats qui va s'inscrire, eh bien, 4 places de ciné pour aller voir le film de son choix. On vous offre des places de ciné pour aller au Mégarama d'Annecy. Vous irez voir peut-être parmi les films à l'affiche l'Odyssée, ce péplum avec le roi Ulysse et Matt Damon dans le rôle principal. Il y a Mutiny, un film d'action en pleine mer avec Jason Statham. Ou pour les plus jeunes, il y a un film d'animation qui s'appelle Tad l'explorateur à la lampe magique. Ce sont quelques-uns des films que vous pouvez voir. Il y a plein de nouveautés qui vont sortir demain. Donc pour gagner vos places de ciné, que ce soit pour emmener toute la famille ou pour vous-même, eh bien vous appelez Claire maintenant, 0806 00 10 10. On va jouer au Reblochon.
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1: On fera un quiz musical, on fera un quiz local, on fera également un quiz surprise ce matin, qui aura peut-être comme thème d'ailleurs la rentrée des classes, qui sait. 0806 00 10 10, venez jouer avec nous, on joue ensemble jusqu'à midi et pour l'heure c'est Madonna, Into the Groove sur ICI.

Madonna, Into the Groove, sur votre radio ici, Pays de Savoie. On joue ensemble jusqu'à midi, c'est le Robloch Show, avec des questions musicales, des questions locales, mais aussi un quiz surprise. Voilà ce qui vous attend avant midi. Et pour jouer avec nous, je vous rappelle le numéro de téléphone ce matin pour gagner 4 places de ciné. 4 places de ciné, vous irez quand vous voulez au Mégarama d'Annecy pour voir ce que vous voulez. Eh bien, vous appelez très très vite Claire hein, maintenant au 0806 00 10 10. On vous attend évidemment pour jouer avec nous. Deux candidats ce matin vont tenter leur chance pour accumuler évidemment un maximum de Robloch. Avant cela, c'est Zazie, peu importe. Et pour nous appeler 0806 00 10 10, je compte sur vous.

0: Peu importe.
1: C'est son nouveau titre qui annonce un nouvel album. Et puis une tournée au printemps qui passera chez nous le samedi 24 avril 2027 à 20h. Elle sera à l'Arcadium d'Annecy. Vous aussi, vous avez envie d'aller, non pas voir un spectacle, mais d'aller voir un film, vous faire une toile, d'aller dans une salle obscure. Bah, c'est le moment ou jamais. Je rappelle qu'il y a 4 places de ciné en jeu ce matin. Et ça fait une petite somme quand même. Bah oui, c'est important. Donc pour gagner vos 4 places de ciné, pour emmener toute la famille ou pour vous faire plaisir, pour aller voir les films que vous voulez, qui sortent actuellement pour la rentrée. Il y a plein de films qui sortent. Je vous parlais de Péplum, qui est un très très beau film, justement, qui nous rappelle, c'est Odyssée, pardon, qui est un véritable Péplum magnifique avec Matt Damon. Il y a aussi plein de films pour les plus jeunes. Il y a Toy Story 5 qui est sorti sur les écrans pour les plus petits. Après les cours, là, aujourd'hui, pourquoi pas demain, mercredi, les emmener au cinéma. 0806 00 10 10 pour jouer avec nous ce matin. Tentez votre chance au Roble Show. On va se retrouver dans quelques instants après Renaud et en cloque.

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0: Clock sur votre radio, ici Pays de Savoie. Qu'est-ce qui se passe? C'est la rentrée, tout le monde est parti devant l'école ce matin. On se pose la question quand même. Hein. Bon, pour jouer avec nous, allez, c'est encore la possibilité là avant midi de vous offrir des places de Cinoche. Vous appelez Claire au 0806 00 10 10. Je sens que ça va être une distribution aujourd'hui. Des jeux hyper faciles en plus pour gagner ces places de cinéma. Donc n'hésitez pas, 0806 00 10 10 pour jouer au Roblox Show. On vous attend évidemment dans les prochaines minutes pour participer à nos différents quiz de la matinée. Et puis on va se retrouver d'ici quelques minutes. Ce sera juste après Sting et The Russians.
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0: Sting, The Russians, sur votre radio ici, Pays de Savoie. Laurent Blochot, un jeu simple, facile, des quiz. Et là, on va accueillir dans un instant notre première candidate du jour pour vous offrir donc 4 places de ciné. Et même, on s'est dit, c'est vrai, c'est la rentrée aujourd'hui, on l'a peut-être un petit peu oublié. Et vous êtes peut-être nombreux et nombreux à aller chercher les enfants, les petits-enfants à l'école. Voilà, le premier jour, c'est un peu normal. Donc on va ajouter un cadeau supplémentaire. On va vous offrir des invitations pour un autre événement qui aura lieu très bientôt, entre le 11 et le 21 septembre prochain à Savoie Expo. C'est la foire de Savoie, donc on va ajouter 4 places pour notre gagnante ou notre gagnant. Et pour tous les candidats d'ailleurs qui jouent ce matin, il y aura des places pour la foire de Savoie à vous offrir. Donc la foire de Savoie qui sera donc un événement, puis qui sera un événement aussi pour nous parce qu'on y sera les week-ends. On aura aussi des cadeaux à vous offrir sur place.
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0: Alors, nous avons peut-être Eva, qui a 17 ans, qui va jouer avec nous ce matin. Je ne sais pas où elle est, Eva, je ne la vois pas sur nos écrans. Mais elle va arriver, on va faire un quiz un peu spécial, parce que pour tout vous dire, ce matin, vu que c'est la rentrée des classes, on va faire un quiz comme celui-ci.

0: Et on va donc accueillir Eva qui est avec nous à Myans, on n'est pas loin de Chambéry. Bonjour Eva.
1: Bonjour.
0: Mais alors, il n'y a pas de rentrée pour vous cette année, Eva?
1: Ah, c'est demain.
0: Ah, d'accord, ok. Là, vous rentrez dans quel enseignement? Vous faites quoi? Vous envisagez quoi, là, comme étude?
1: Là, je rentre en terminale.
0: Ouais. Eh, le bac.
1: Et peut-être l'école d'infirmière, si je suis acceptée.
0: D'accord. Je vous propose un quiz. Alors, un quiz, évidemment, qui est en lien avec la rentrée scolaire ce matin. On est pour les plus petits, hein. Là, on va plutôt parler du cours, plutôt vers les primaires, l'école maternelle. Ça vous rappellera de vieux souvenirs, Eva. On va jouer ensemble. Et alors, chaque bonne réponse, ce sera des questions que je vais vous poser. Il y aura à chaque fois un choix multiple, hein, pour les réponses. Chaque bonne réponse vous rapportera 3 points. Puisque je rappelle, chaque candidat, normalement, on n'a pas eu le temps de faire les deux premières manches. Mais en fait, au total, les 3 manches peuvent rapporter 18 points que nous convertissons en rebloche. Pour gagner ce matin donc les places de ciné et les invitations pour la foire de Savoie. Donc chaque bonne réponse vous rapportera 3 rebloches, donc 3 points. On y va pour ce quiz surprise, Eva ?
1: Oui, oui.
0: Alors c'est parti. Allez, première question. En France, à quel âge l'enseignement est-il obligatoire ? Est-ce à 3 ans ou l'autre ? Je ne vous fais pas de proposition, mais c'est une autre réponse. À votre avis, 3 ans ou l'autre ?
1: À 3 ans.
0: À 3 ans, et c'est une bonne réponse, ça fait 3 rebloches. Par quel nom désigne-t-on un enfant qui va à l'école ? Est-ce un écolier ou l'autre ?
1: Oui, un écolier.
0: Ouais, ça me paraît logique, hein. L'autre, c'était un élévole. J'en connais pas beaucoup, mais pourquoi pas ?
1: Et moi non plus.
0: Bah voilà. Que signifient les lettres CP, Eva ? Alors, cours préparatoire ou l'autre ?
1: Cours préparatoire.
0: Et c'est une bonne réponse. L'autre, j'avais club privé. Marche pas non plus, ça. Bon. Qui a dit « C'est la vie qui nous apprend et non l'école ». C'est la vie qui nous apprend et non l'école. Est-ce Charlemagne ou l'autre ?
1: Je sais qu'il a sorti une chanson. Enfin, moi, je vais dire Charlemagne, mais bon...
0: Ouais, non, c'est pas Charlemagne.
1: Ah ouais, voilà.
0: C'est un philosophe qui a vécu dans l'Empire romain qui s'appelait Sénèque. Voilà. Ouais, ça pouvait pas marcher à tous les coups, Charlemagne. Hein. Allez, avant-dernière question. Que signifie l'expression école buissonnière ? Une école de jardinage ou l'autre ?
1: C'est l'autre.
0: Ouais, c'est l'autre. L'autre, c'est une ruse pour sécher les cours. Vous l'avez fait ?
1: Oui.
0: Vous l'avez fait ou pas, Eva ?
1: Non, mon grand-père, oui.
0: Et pas vous ?
1: Non, quand même pas.
0: Non, mais vous pouvez le dire, personne ne vous écoute, là. C'est... Bon, allez, donc ça fait 3 rebloches de plus. On en est donc à la dernière question. Combien d'heures par semaine un élève de primaire passe-t-il à l'école ? Je vous fais une proposition, 24 heures ou l'autre, un élève de primaire. 24 heures. 24 heures, c'est... Ouais. J'enregistre 24 heures et c'est... Et c'est une bonne réponse. Ça nous fait quand même 5 bonnes réponses sur 6. Ça fait 15 rebloches. Bah, c'est bien. C'est plutôt pas mal.
1: Ouais.
0: Ouais, sympa. Bon, allez, 4 places pour aller à la foire de Savoie, ça c'est gagné. Si quelqu'un veut essayer de battre Eva, c'est le moment ou jamais. Vous nous appelez pour tenter votre chance au Rebloche Show. Vous appelez Claire au 0806 00 10 10. Et si personne ne fait aussi bien que vous, Eva, on vous offrira les 4 places de ciné.
1: Okay, merci.
0: Merci à vous, peut-être à tout à l'heure pour la suite du Rebloche Show. Et puis nous, on vous invite à vous inscrire. Hein. Vite, vite, vite, dépêchez-vous avant midi pour gagner les places de ciné et les invitations pour la foire de Savoie. Ça, de toute façon, quoi qu'il arrive, ce sera acquis. 0806 00 10 10. Avant cela, voici Alain Bachung et ma petite entreprise sur ICI Pays de Savoie.

0: Bachung, ma petite entreprise. Et vous savez qu'on vous file des coups de pouce chaque matin en écoutant Ici Pays de Savoie. Des bons plans pratiques et c'est comme ça toutes les heures sur notre antenne.
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0: Eh oui, tous les jours à vos côtés. On va parler de cohabitation intergénérationnelle et solidaire avec la régie Coup de Pouce qui est installée dans le bassin chambérien, qui mène une campagne de promotion pour ce mode de logement des jeunes. Alors ça concerne les jeunes de moins de 30 ans, étudiants, alternants, services civiques, jeunes travailleurs. Ils peuvent bénéficier d'une chambre meublée chez une personne seule, en couple ou en famille, propriétaire, locataire, en contrepartie d'une contribution financière modeste. Alors il ne s'agit pas d'un logement contre service, hein, mais l'héberger et l'hébergeur s'engagent mutuellement à partager des moments de convivialité, un moyen de lutte contre la solitude à moindre coût. Donc pour faire connaître davantage la cohabitation intergénérationnelle auprès des jeunes, la régie Coup de Pouce participe à quatre temps forts. Le forum des associations de Chambéry, place des Éléphants, ce sera ce samedi 5 septembre entre 11h et 18h. Et également le forum des associations de la Motte Servolex, samedi de 9h à 17h30 à l'Halle des Sports Didier Parpillon. Il y a le forum des assos de Jacob Belcombette à la Jacobelle de 18h à 20h, ça sera le lundi 7 septembre. Et puis Campus en Ville, jeudi 10 septembre de 17h à 20h sur la place des Éléphants. 11h34, vous écoutez Ici Pays de Savoie, on joue ensemble au Roble Show. Je vous rappelle que jeudi, on sera à la Foire de Crète, place de Crète, il y aura un stand Ici Pays de Savoie. Si vous voulez venir jouer avec nous, n'oubliez pas de venir nous rejoindre, on jouera ensemble et on vous offrira le pack Goodies Ici Pays de Savoie. Donc ce sera ce jeudi, on va bien se marrer, 11h midi, en direct de la Foire de Crète, pour vous offrir des cadeaux.
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0: Et d'ailleurs, comme pour la Foire de Crète ou comme pour cet après-midi, prévoyez la crème solaire, elle est encore utile, même en cette rentrée. Voici Richard Cocciante et le coup de soleil avec Ici. 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

0: Le coup de soleil, Richard Cochent, on joue au Roblechaud, c'est jusqu'à midi.
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0: Il a fallu se lancer ce matin, ça a été un petit peu long. C'est la rentrée aujourd'hui pour les écoliers, pour les plus jeunes et pas pour Denis. Denis qui est à Hauteluce, qui va jouer avec nous. Bonjour Denis.
3: Bonjour Laurent, bonjour ici Savoie.
0: Comment ça va à Hauteluce? On bricole un petit peu ce matin?
3: Oui, je bricole, il fait beau soleil, mais ça, une vue magnifique sur le village d'Arèche.
0: Arrêtez, vous allez me faire saliver là, j'ai envie de venir chez vous Denis aujourd'hui moi, plutôt que d'être enfermé dans ce studio. Bon Denis, alors on a Eva qui est venue tout à l'heure nous rejoindre pour la première partie. Bon, on a tout misé sur une manche avec Eva, hein, puisqu'elle est arrivée tardivement, donc elle a marqué 15 rebloches, va falloir en accumuler autant Denis, au moins 15, et du coup on va un petit peu, pour vous être un petit peu plus indulgent, vous voyez, pour les questions, vous voyez par exemple sur ce jeu qu'on va faire là maintenant, normalement si vous aviez le titre et l'interprète, je vous offrais soit un, soit deux rebloches. Si vous avez l'un des deux, je vous donnerai deux rebloches, pour que ça soit équitable entre les deux candidats, d'accord?
3: D'accord.
0: Et bien ça tombe bien parce qu'on va faire un quiz musical. C'est très simple, en fait, je vais vous lire les paroles d'une chanson. Les paroles sont très connues. Il faudra donc retrouver l'interprète ou le titre de la chanson, Denis. Et donc, si vous avez l'un des deux, je vous offre deux rebloches. À chaque fois, il y aura trois extraits. On va commencer par le premier. Voici les phrases, Denis. Écoutez bien. Elle était maquillée comme une star de ciné. Accoudée au jukebox, elle rêvait qu'elle posait juste pour un bout d'essai à la Century Fox.
3: Oui, Eddie Mitchell... couleur mentalo.
0: Alors, c'est ça, mais je suis...
3: mentalo ou couleur mentalo.
0: Je vous l'accepte, c'était pas la réponse qu'on a d'afficher sur l'écran. Voilà, on va passer le premier extrait parce que j'ai fait une petite erreur. Voilà, parfait. Donc c'est ça, c'est couleur mentalo, ça vous fait deux rebloches, c'est parfait. Allez, le temps que je retrouve mes esprits.
3: Merci, Laurent.
0: Non mais il n'y a pas de souci, c'est normal. On y va pour le deuxième extrait et les phrases sont les suivantes. Un peu spécial. Elle est célibataire, le visage pâle et les cheveux en arrière, et j'aime ça.
3: Marc Lavoine, les yeux revolvers.
0: Ouais.

0: Pas plus, Denis, mais j'espère que vous connaissez bien toutes les communes de Savoie et de Haute-Savoie. Est-ce que c'est le cas ?
1: Oula, c'est beaucoup demandé.
0: Mais si,
1: mais nous allons essayer.
0: Mais on va essayer, ce sera après Jack et Carla. C'est la recette maintenant sur ICI.

0: Ici Pays de Savoie, c'est Jack et Carla. Et c'est la recette. Hein.
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0: 4 places de ciné pour le méga Ramadan si vous irez voir ce que vous voulez, quand vous voulez. Et puis ce matin, pour nos deux candidats, il y a de toute façon, quoi qu'il arrive, 4 places pour aller à la Foire de Savoie qui va se dérouler à Chambéry, à Savoie Expo, entre le 11 et le 21 septembre prochain. Denis, vous allez régulièrement à la Foire de Savoie tous les ans ?
3: Non.
0: Denis ?
3: Pas tout le temps, non.
0: D'accord.
3: Ça fait plus d'années que je ne suis pas allé et pourquoi pas.
0: D'accord. Alors là, j'ai un petit souci, Denis, parce qu'il faudrait que soit vous bougez un tout petit peu, je vous entends une fois sur deux. Donc, je ne sais pas, est-ce que vous avez bougé, est-ce que vous avez changé de pièce ou pas ?
3: Je vais bouger un petit peu.
0: Voilà.
3: Et, bon. Oui. Bon, bah écoute. Et puis, surtout, j'ai coupé la radio. Tu sais, je ne vous entends plus
0: Ah, d'accord. Bah, c'est mieux en général, sans la radio. On va faire un quiz local, Denis. Alors, je vous explique le jeu. Je vais lancer un chrono qui va durer une minute. Il va falloir découvrir une commune de Savoie ou de Haute-Savoie. Jusque-là, vous me suivez, Denis ?
3: D'accord. Et soit de Savoie, soit de Haute-Savoie.
0: Voilà, tout à fait. Je vais vous offrir la première lettre. Si avec cette première lettre, en une minute, vous me donnez le nom de la commune, je vous offre 6 reblochons. Alors, il y a deux stratégies. Soit vous me dites, je voudrais bien une lettre supplémentaire, donc je vous offrirai la deuxième. Du coup, si vous trouvez avec deux lettres, ça vous rapporte que 5 rebloches, avec 3 lettres, 4, etc., etc., jusqu'à 6 lettres, puisque vous aurez 6 lettres dans ce nom de commune, ça vous rapportera quand même un reblochon. Mais là, vous aurez la réponse, en fait. D'accord, Denis ?
3: D'accord.
0: Alors, une minute, et le nom de la commune, je lance le chrono, la commune des Pays de Savoie commence par...

0: La lettre L.
1: La lettre
0: L. L comme Laurent.
1: Ah, L. Oui. Laurent, j'avais compris L.
0: Non, okay. Non, L. Alors, est-ce que vous voulez une lettre supplémentaire ou est-ce que vous voulez me faire une proposition?
1: Non, étendue la lettre.
0: Le nom d'une commune.
1: C'est N ou L?
0: Un L. L comme Louise.
1: Ah, c'est bien, c'est bien. Bah, est-ce que ça pourrait être.
0: Ah, mais faites vite, hein. Faites vite, Denis, il n'y a qu'une minute.
1: La palme de Chine magique?
0: Non, c'est pas ça. Est-ce qu'on rajoute une lettre?
1: La Clusa?
0: Non, c'est pas la Clusa. Ah, il va aller jusqu'au bout, Denis.
1: Les contamines de Montjoie.
0: C'est pas les contamines de Montjoie. Achetez une lettre.
1: J'ai acheté une lettre, allez.
0: Allez, ça commence par L-O. L-O. O comme octave.
1: L-O.
0: Ouais.
1: Alors là.
0: Commune des Pays de Savoie. Qui commence par l'O. Ça commence par l'O. Stop. C'est terminé. C'est terminé, Denis. Mais la stratégie.
1: Bah,
0: oui, dommage, mais la stratégie était bonne aussi. Hein. Vous m'avez donné plusieurs noms de communes. Effectivement, on peut faire comme ça pendant une minute. Ça peut payer.
1: Oui, vous avez raison. Il fallait peut-être être moins gourmand.
0: Il fallait être moins gourmand.
1: Voilà. Demander deux lettres, trois lettres.
0: Allez, on va le faire pour le plaisir. La troisième lettre, c'était un R. Ça commence par l'or. Est-ce que vous l'avez ou pas?
1: Il y a un truc qui s'appelle l'orbina.
0: Non, c'est pas ça. Je rajoute une lettre parce qu'il faut qu'on fasse un petit peu vite. Ensuite, il y avait un N. L'orne. Toujours pas?
1: Non.
0: Ensuite, ensuite, il y avait un, ça fait Lorna. Non?
1: Lornay.
0: Lornay, c'était Lornay, effectivement, dans l'Albanais, près de Rumi.
1: Avec un Y.
0: Vous aviez dit quoi?
1: Eh ben, dis donc.
0: Bon, Denis, allez, pour l'honneur, dans un instant, la dernière manche, ce sera un quiz surprise. On reste à 6 rebloches. Et Eva qui a toujours ses 15 rebloches pour le moment.
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0: John Lennon, Imagine. Vous écoutez Ici Pays de Savoie, il est midi moins 5.
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0: Et des places de cinéma à gagner ce matin. 4 places pour le Mégarama d'Annecy. On offre à chaque candidat 4 entrées gratuites pour aller à la Foire de Savoie entre le 11 et le 21 septembre prochain à Savoie Expo. Denis est avec nous à Hauteluce. Ça va toujours, Denis ? Denis ?
3: Ça va toujours, Laurent.
0: Parfait.
3: Je suis très déçu, mais vous criez, c'est en Savoie. Et moi, je fréquente plus la droite, la Haute-Savoie.
0: Oui, bah oui, je sais bien, mais ça, c'est un peu le hasard, Denis. Alors, je vais vous demander de parler un tout petit peu moins fort, parce que j'ai l'impression qu'avec votre téléphone, je sais pas, il y a une voyelle sur deux qu'on entend, Denis. Donc, on va y aller doucement, parce que les téléphones passent pas trop bien ce matin. Eux aussi font leur rentrée aujourd'hui, je ne sais pas. Je vous propose un dernier quiz, Denis.
3: Je vais m'éloigner du...
0: Ouais, c'est ça. Mais vous...
3: Je vais sortir, en vérité, sur...
0: Si vous voulez, sortez dehors, ça sera peut-être mieux. On va essayer. En plus, il fait beau. C'est l'occasion ou jamais, puisque nous allons faire un quiz. On va faire un dernier quiz consacré à la rentrée des classes.
2: Sacré Charlemagne, sacré Charlemagne.
0: Comme on l'avait fait tout à l'heure avec Eva, un quiz avec des questions. Et alors Denis, attention, parce que là on va vous gâter. À chaque fois je vais vous poser une question concernant la rentrée des classes ou l'école en particulier, et je vous ferai une proposition de réponse. La deuxième, je vous dirai l'autre. Je vous dirai pas du tout ce que je voulais vous proposer. C'est un peu comme dans les 12 coups de midi. Voilà, Denis. Donc on y va pour le quiz surprise. Chaque bonne réponse vaut, je le rappelle, un Rebloch. Par le passé, Denis, les cancres étaient envoyés au piquet. Mais avec quoi sur la tête ? Un chapeau de sorcière ?
3: Un bonnet d'âne.
0: Ou l'autre, vous avez dit ? L'autre ?
3: Un bonnet d'âne.
0: Un bonnet d'âne, ça vous fait un Rebloch. C'est bon. Combien de semaines de vacances en moyenne d'été ont nos voisins allemands ? Est-ce 4 semaines ou l'autre ?
3: Je dirais 4.
0: Vous dites 4 ?
3: Non, l'autre.
0: L'autre, oui, alors c'est bon. C'est 6 semaines, vous avez raison, ça vous fait un autre Rebloch. À qui doit-on les lois de 1881 et 1882 qui ont rendu l'école gratuite et obligatoire en France ?
3: Est-ce... À Jules Ferry.
0: Incollable ? Mais oui, c'est Jules Ferry. Et l'autre, je vous aurais proposé Charlemagne, donc forcément, ça ne colle pas. De quelle couleur sont les bus scolaires aux États-Unis ? Est-ce qu'ils sont rouges ou l'autre ?
3: Ils sont jaunes.
0: Ils sont jaunes, et c'est donc l'autre, ça vous fait un Rebloch. Lequel de ces jeux n'a pas connu de succès dans les cours d'école ? Est-ce les billes ou l'autre ?
3: L'autre.
0: Et c'est l'autre, et oui, je vous aurais proposé la belote. C'est vrai qu'on ne jouait pas à la belote dans les cours d'école, mais bien aux billes. Et enfin, le tableau noir inventé en 1800. Vous avez connu, vous, le tableau noir, Denis Éclacré ?
3: Oui.
0: Qui a révolutionné l'école. En quelle matière était-il ? En granit ou l'autre ?
3: Il était en ardoise.
0: Il était en ardoise. Eh ben, c'est pas mal du tout. Vous avez fait un sans faute. Vous auriez presque pu faire une remontada avec 6 Rebloch supplémentaires. Au total, 12. Mais malheureusement, Eva est partie de haut. Elle en avait 15. Et ça ne va pas suffire pour gagner les places
3: de
0: ciné. Il
3: m'aurait tant mangé un Reblochon, là.
0: Eh ben, vous irez.
3: Triste,
0: mais si
3: triste.
0: Mais non, Denis, vous irez à la Foire de Savoie. Je vous offre 4 places pour aller à la Foire de Savoie.
3: Ah, et pas une place au cinéma ?
0: Ben non, malheureusement, ça suffira pas. Faudra rejouer, Denis, vous viendrez.
3: Bravo, on arrivera à survivre.
0: Eh oui, on y arrivera. Bravo, Eva ! Elle est là, Eva, normalement ?
4: Oui, je suis là.
0: Eh ben, Eva, les 4 places de ciné pour vous, pour le Mégarama d'Annecy, plus les 4 places pour la Foire de Savoie, et surtout, une bonne rentrée demain pour la terminale.
4: Merci.
0: Merci Eva, merci Denis, merci d'avoir joué avec nous ce matin. Et si vous voulez tenter votre chance, n'hésitez pas à vous inscrire. Vous pouvez le faire en ligne sur ici.fr pour participer au Rebloch Show demain entre 11h et midi. Du coup, demain, on va encore ajouter des places pour la Foire de Savoie et des places de ciné. Ce sera pour le Pathéléa, la Chambéry. 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
0: Merci d'avoir choisi ICI. Il est midi. 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
5: Près de 230 000 élèves ont fait leur rentrée ce matin en Savoie et en Haute-Savoie. Tout ce petit monde a repris le chemin de l'école, du collège ou du lycée. Le lycée où les portables sont désormais interdits. Les lycéens n'ont plus le droit de consulter leur téléphone dans l'enceinte des établissements. Cette mesure ne les enchante pas vraiment. Ce matin sur ici Pays de Savoie, Stéphane Larieux, proviseur du lycée Tom Morel à Annecy, était notre invité. Il est secrétaire du SNPD. DEN UNSA, le syndicat des personnels de direction de l'éducation nationale. La mesure va s'appliquer progressivement, dit-il. Les récalcitrants n'iront pas en colle tout de suite.
6: D'abord, on va faire beaucoup de pédagogie sur cette rentrée. On va expliquer, on va reprendre pour accompagner ce changement. C'est d'abord ça la mission première. Et puis, passer les 15 jours, 3 semaines de la rentrée, pour les quelques-uns qui auraient encore du mal, eh bien, on va travailler avec les parents. On va les associer aussi à ça en disant, voilà, madame, monsieur, votre enfant, à plusieurs reprises, il ne respecte pas cet interdit du téléphone portable. Et puis, on va graduer les réponses. Hein, et puis, après, peut-être qu'on sera amené à mettre en retenue mercredi après-midi. Donc il y aura d'abord une phase pédagogique, explicative, et puis après, il y aura une phase un petit peu plus répressive.
5: Et l'interview complète de Stéphane Larieux est à réentendre sur ici.fr. Un incendie s'est déclaré tôt ce matin dans le centre ancien de Thonon, boulevard Carnot. Jusqu'à 45 pompiers ont été mobilisés. 4 appartements sont inhabitables. La toiture est entièrement détruite. Un commerce et un restaurant sont également touchés. 16 personnes se retrouvent au chômage technique.
0: Le procès du scandale de la prison d'Eton s'est ouvert ce matin.
5: 3 surveillants de la prison d'Eton et même une policière parisienne sont jugés pour corruption depuis ce matin. Devant le tribunal d'Albertville, on leur reproche de s'être laissé abuser et corrompre par un détenu de la prison savoyarde. Samy Reboa, un arnaqueur multirécidiviste d'une trentaine d'années, lui aussi est jugé. La première surveillante interrogée ce matin à l'audience, une jeune femme de 32 ans, a dit sa honte, Bleuette Dupin, de se retrouver sur le banc des prévenus.
7: Oui, je ne suis pas fière. Hein. On est là devant les anciens collègues. Je m'en veux, dit cette ancienne.
5: Bleuette Dupin, on a un petit problème de liaison avec vous. On va essayer de vous retrouver. En tout cas, ce procès doit durer...
7: C'était l'introduction d'un kilo et demi de cannabis et de 8 téléphones pour son co-détenu contre 3000 euros en espèces. Elle explique en larmes qu'elle était dans une mauvaise période. Son conjoint venait de la quitter. Elle était seule avec sa fille de 2 ans. Elle devait passer, dit-elle, 4-5 mois financièrement difficiles. Et ça s'appelle comment ? Lui demande un avocat de la partie civile. De la corruption, dit la jeune femme. Pourquoi on interdit les téléphones en prison ? Lui demande la présidente du tribunal. Pour ne pas communiquer ? Pour éviter les trafics, dit l'ancienne surveillante. Pour empêcher aussi les projets d'évasion, non, lui dit la présidente. Oui, aussi, dit la jeune femme, comme si cette évidence lui avait échappé.
5: Et ce procès dure 3 jours jusqu'à jeudi. L'arme du crime de la tuerie de Chevaline en Haute-Savoie a-t-elle été retrouvée dans le lac d'Annecy? Un pistolet de type Luger a été découvert au fond du lac par des touristes britanniques qui se baignaient. C'était le 20 août dernier. Ce pistolet semi-automatique présente des similitudes avec l'arme utilisée 14 ans plus tôt lors du quadruple meurtre de Chevaline. Mais on ne sait pas pour l'instant s'il s'agit exactement du même modèle. Des analyses sont en cours. C'est le parquet de Nanterre qui est en charge des affaires non élucidées qui suit désormais ce dossier. Des croix gammées sur un immeuble d'Annecy, sur la façade, mais aussi sur 3 voitures garées juste devant, des tags à la peinture orange. Ils ont été découverts hier matin, passage des contamines. Les photos sont sur ici.fr. La gendarmerie a ouvert une enquête. Le maire d'Annecy, Antoine Armand, dénonce un acte inadmissible.
0: Et puis l'énorme craquage de Loïs Boisson après son élimination au premier tour de l'US Open.
5: Et la Haute-Savoyarde d'adoption a complètement perdu ses nerfs à la fin du match remporté en 3-7 par Emma Navarro. Elle a d'abord balancé une raquette avant de se présenter au filet pour serrer quand même la main de son adversaire. Et puis elle en a pris une seconde pour la fracasser au sol. Les images tournent en boucle depuis sur les réseaux sociaux. 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Côté météo, il fait beau.
0: Il fait beau, il va faire même un petit peu plus chaud encore cet après-midi. Par rapport à hier, on va gagner 1 ou 2 degrés supplémentaires. On va frôler les 30 degrés hein, cet après-midi sur la Combe de Savoie, sur le bassin albertvillois. On aura 27 sur Annecy, 28 dans l'Albanais à Rumilly ou à Vallières, 28 également en Tarentaise à Aime. On attend 29 degrés en Maurienne, à Saint-Jean. Voilà, 25 degrés à Chamonix. Poursuite de ce type de temps, alors on peut dire estival hein, pour demain. On va là cette fois-ci dépasser les 30 à 31 degrés par endroit. Puis petit coup de chaud hein, pour finir la semaine, un petit coup de chalumeau comme disent nos amis de Météo France. On va atteindre des températures de l'ordre de 35 à 36 degrés par endroit. Ça sera pour jeudi et vendredi. Il est 12h05, c'est l'heure de retrouver Enora Malagré, nouvelle émission avec tous ses chroniqueurs. Ça s'appelle « On vous doit bien cela ».
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8: Bonjour à tous, que je suis heureuse d'être sur votre radio Ici. Comment ça va tout le monde? Je salue d'ailleurs chaleureusement toutes les locales d'ici, partout en France, qui font un boulot fabuleux. Gros bisous, oui, je me permets. Bienvenue dans votre nouveau rendez-vous Ici. On parle bon plan, vie quotidienne, arnaque à éviter, santé, animaux. Nous sommes là pour vous rendre service parce qu'on vous doit bien ça. C'est le titre de ce nouveau rendez-vous quotidien sur votre radio Ici. Nous sommes ensemble jusqu'à 13h. Moi, je suis Enora Malagré et voici la joyeuse bande qui m'accompagne. Aude Razo, madame anti-arnaque. Coucou Aude.
9: Bonjour Enora et coucou tout le monde.
8: Valère Coréard et ses bons plans conso. Bonjour Valère.
10: Salut Enora, bonjour à toutes et tous.
8: Elsa Wolinski et ses petites astuces au quotidien. Coucou ma chère Elsa.
11: Bonjour à tout le monde.
8: Et alors, je ne vous le cache pas, mon préféré. Pierre Fabin, le retour de notre vétérinaire que vous connaissez très bien sur votre radio Ici. Bienvenue Pierre.
12: Merci, bonjour à tous.
8: Parce que oui, je vous l'ai dit, on parle aussi animaux parce qu'on sait que c'est aussi votre préoccupation. Alors aujourd'hui, on va vous parler, gros dossier, on va vous parler piratage. Quand les escrocs piquent nos données. Vous voulez nous en toucher deux mots? Eh bien appelez-nous ou laissez-nous un message vocal sur notre WhatsApp. C'est gratuit, hein, je le précise, au 0810 055 056. Nous sommes là pour vous, on vous doit bien ça. Posez-nous vos questions, comme l'a d'ailleurs fait Katel aujourd'hui.
13: Bonjour Enora, bonjour à tous. Je cherche un bon plan pour acheter un PC à ma mère.
8: Ah.
13: Si vous avez ça pour moi, je suis preneuse. Merci beaucoup.
8: Ah bah moi aussi, je suis preneuse. Moi Valère, aussi. Ça c'est ouais. Une question pour vous, Valère.
10: Oui, on peut trouver ça autour de 150-200 euros, c'est faisable.
8: Ah bon? Ah oui, avec Elsa Wolinski, nous sommes toutes oui. Et le meilleur, voilà, que je garde pour la fin. 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On vous doit bien ça, bienvenue sur votre radio Ici. Il est midi 7 et je vous l'ai dit, aujourd'hui, gros dossier piratage ou quand les escrocs piquent nos données. Moi, ça me fait extrêmement peur et c'est Aude Razo, madame anti-arnaque, qui va nous en parler avec sérieux et audace. Je sais pas trop, j'ai envie de dire ça.
9: Et on va essayer de rassurer aussi un petit peu, même si je suis d'accord avec vous, c'est quand même assez effrayant.
8: Ouais.
9: D'ailleurs, j'ai une pensée là ce matin pour les profs et pour les enfants qui ont fait leur rentrée là ce matin.
8: Bonne rentrée
9: scolaire.
8: À tous et toutes. On pense effectivement énormément aux professeurs, aux pions, à tout ce personnel dans l'éducation à qui on doit tant.
9: Et vous savez que l'éducation nationale a été victime de piratage, puisqu'on parle de piratage, tout à fait, ça a été annoncé cet été, victime d'une cyberattaque.
8: Mais oui, c'est vrai.
9: Effectivement.
8: Sûr, vous vous en souvenez, Elsa?
9: Ça a pas mal perturbé la rentrée, là, par endroit. Les derniers jours ont été un peu compliqués.
8: Ils ont piraté quoi? Les données des enfants?
9: Ils ont piraté les données des enfants, des profs, etc. Et pire que ça, il y a eu des problèmes d'emploi du temps, des problèmes d'affectation.
8: D'accord.
9: Donc on espère, on croise les doigts, que ces rentrées dans l'ordre attendent.
8: Ils sont partout.
9: J'ai envie de commencer par un petit tour de table. J'ai envie de faire un petit exercice. Est-ce que autour de cette table, il y en a qui ont déjà reçu un mail, alors des impôts, d'une enseigne ou autre, qui vous dit « Oups, désolé, on a été victime d'une cyberattaque, vos données ont fuité ».
11: Oui, moi j'ai eu.
9: C'était quoi?
8: Vous avez vu Elsa Wolinski?
11: On m'a dit, alors je ne sais plus quelle était l'enseigne, mais j'ai eu ça.
8: Valère,
10: ouais, moi aussi, ça m'est arrivé avec la salle de sport. Ils m'ont dit, on a piqué vos données. Mais j'ai pas eu de nouvelles. J'ai trouvé d'ailleurs, c'est un peu abusé.
8: Ouais.
10: Parce que non seulement ils sont nuls, ils se sont piqués leurs données, mais en plus, c'est les miennes. Et enfin, je sais pas la suite.
8: Ouais.
9: Et moi, j'ai eu Intermarché cet été. Ça m'a pas fait plaisir du tout non plus. Intermarché m'a écrit, j'ai une carte fidélité Intermarché.
8: Ouais.
9: Et donc, on m'a dit, on a été piraté. Donc, votre nom, prénom, votre adresse postale, votre téléphone, est entre les mains des escrocs. Donc, il faut faire attention. Ces mails, on les a beaucoup reçus et on va les recevoir beaucoup.
8: Mais
9: parce
8: pourquoi
9: que
8: on va les recevoir beaucoup?
9: Parce qu'il y en a beaucoup aujourd'hui des piratages, on en parle tout le temps. Franchement, il n'y a pas une semaine où on n'annonce pas un piratage de données de quelque chose.
8: Bien sûr.
11: Mais est-ce que c'est des vrais mails? Enfin, je veux dire, est-ce qu'on les prend au sérieux, ces mails?
12: Oui, Pierre Fabin. J'ai peur que ça soit du phishing. C'est-à-dire
8: oui, c'est ça.
12: Pierre Fabin,
8: qu'est-ce que c'est que du phishing? Pardonnez-moi.
12: Il y a un faux mail qui va nous pousser à faire des actions sur Internet. Sous une fausse enseigne.
9: C'est la conséquence du piratage. Attention, c'est pas tout à fait la même chose. Là, je vous parle d'un vrai mail, d'une vraie enseigne qui vous dit que vous avez été victime d'une fuite de données.
8: Ils vous préviennent.
9: Ils vous préviennent en vous disant attention, on a été piraté, donc vos données sont entre les mains des escrocs. Donc, je vais bien expliquer parce que je vois bien effectivement parfois, j'ai beaucoup d'auditeurs qui me disent mais j'y comprends rien, c'est très compliqué. Voilà. Piratage, fuite de données. Une cyberattaque, c'est donc quand un pirate informatique s'introduit dans un système, un site, une plateforme, et que, là, dans le cas qui nous préoccupe aujourd'hui, il pique les informations qu'il trouve dessus. C'est vraiment de ça dont on parle quand on parle de fuite de données. Ce sont des données qui fuitent, et généralement, ce sont nos données, puisque c'est nous qui sommes inscrits sur ces sites. Voilà, donc je vous donne un exemple. Piratage du fisc, vous avez subi ça cet été, c'était vraiment retentissant.
8: Oui.
9: Le fisc piraté, donc le pirate est reparti sous le bras avec les données fiscales de 700 000 particuliers et professionnels, peut-être des gens qui nous écoutent, qui en ont été victimes. Et ça, ça ne fait pas plaisir du tout. La conséquence, je peux vous donner un exemple de conséquence du piratage du fisc. Une image que je trouve assez parlante, c'est qu'en fait, quand vos données fuitent comme ça d'une manière générale, que ce soit le fisc ou la salle de sport, Valère, en fait, vous avez une cible dans le dos. Petit exemple, on a les avis de taxes foncières qui arrivent en ce moment pour les proprios. Mettons que je suis l'escroc qui a récupéré vos données fiscales, Enora, grâce au piratage du fisc. Je peux vous envoyer un faux avis de taxes foncières, ultra crédible. Bonjour Enora, vous qui habitez telle commune avec le numéro, l'identifiant fiscal numéro tant. Merci de cliquer ici pour payer votre taxe foncière. Hop, vous payez et c'est l'escroc. Et c'est pour ça qu'on parle de phishing. Merci Pierre, c'est exactement ça. C'est l'escroc qui se met votre taxe foncière dans la poche.
8: Alors, on va donner des solutions sur ce sujet. On va même recevoir un ancien hacker repenti qui est devenu expert en cybercriminalité. Il s'appelle Marwan Warab. Il est avec nous dans un instant, juste après Daniel Balavoine. Dieu que c'est beau. On vous doit bien ça sur la radio, ici.

0: C'est beau, Daniel Balavoine sur votre radio, ici. 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
0: Midi 15, de retour dans votre nouveau rendez-vous quotidien, on vous doit bien ça. Et nous sommes au cœur d'un énorme dossier sur le piratage, quand les escrocs piquent nos données. Et c'est Aude Razo, notre damoiselle anti-arnaque, qui nous faisait un petit brief là-dessus et qui était en train de nous parler juste avant de faux mails qu'on recevait, de faux taxes, avis de taxes foncières. Ça fait partie des piratages. Alors du coup, ma question, comment on reconnaît un vrai avis de taxes foncières pour ne pas plonger dans l'arnaque?
2: Effectivement, on va faire un petit point, puisque les avis de taxes foncières, ça ne vous a pas échappé, arrivent en ce moment. Déjà, donc, vous allez recevoir un petit mail, impots.gouv.fr, vous connaissez bien l'adresse, etc. Un vrai mail des impôts, et Nora, il ne vous demande rien, en fait. Un vrai mail des impôts ne vous demande jamais rien, il vous dit juste, votre avis de taxes foncières est disponible, vous pouvez le consulter sur impots.gouv.fr.
0: D'accord.
2: Par contre, si c'est écrit, cliquez ici pour payer, cliquez ici pour remplir ce formulaire, là vous arrêtez tout. C'est pas un vrai mail des impôts. Donc là, c'est tout bête. Comme ça, vous allez très bien reconnaître le vrai avis de taxes foncières du faux. Et donc, si vous cliquez malheureusement sur le faux, vous allez atterrir sur un site qui ressemble au site des impôts, qui n'est pas le site des impôts, qui va vous demander votre numéro de carte bleue pour payer cette fausse taxe foncière. Ne donnez jamais non plus de coordonnées comme ça, de carte bleue aux impôts, en fait.
0: Ils ne vous demandent jamais. Il n'y a aucune raison qui nous demande ça.
2: Raison. Dernière petite astuce, coup d'œil à l'adresse mail qui vous écrit quand les impôts vous écrivent.
0: Très bien.
2: Ça doit toujours se terminer par dgfip.finance.gouv.fr. Toujours, dgfip.finance.gouv.fr. Si c'est pas ça, c'est pas les impôts.
0: D'autres astuces pour se sortir comme ça du piratage qui vont nous être données par un expert, un ancien hacker repenti qui est aujourd'hui donc expert en cybercriminalité. Nous accueillons Marwan Ouara. Bonjour Marwan, merci d'être là.
3: Bonjour Enora, merci pour votre accueil.
0: Merci beaucoup pour votre expertise. Alors là, qui mieux que vous, pardonnez-moi, pour nous alerter, pour nous aider. Aude Razo, qui vous connaît bien, qui a même lu votre ouvrage. Hein, vous avez écrit un livre, me semble-t-il.
2: Qui s'appelle Hacker.
3: Tout à fait.
0: Hacker aux éditions, pardon.
3: Hacker aux éditions.
0: First, absolument. Aude Razo, il est à vous.
2: Marwan Ouara. C'est vrai que Marwan Ouara, on parlait de ces piratages qui sont absolument effrayants et on se sent très impuissant, puisqu'en fait, nos données fuite un peu partout et que c'est pas trop de notre fait, même pas du tout. Est-ce que nous, à notre échelle, c'est ce que je voulais vous demander, on peut faire quelque chose, nous, pour éviter ça?
3: Eh ben malheureusement, on peut pas faire grand-chose lorsqu'il s'agit de fuite de données étatiques comme celle des impôts ou alors du cadastre qui ont fuité récemment ou du SIA par exemple. Mais lorsqu'il s'agit de tiers privés comme des magasins, comme on a eu des fuites de données sur Free, Boulanger, Darty, là on peut être tenté de plus souvent mentir dans les données qu'on leur renseigne afin de se protéger en cas de fuite de données.
2: On peut faire on peut mentir même pour s'inscrire pour une carte de fidélité ou autre?
3: On a complètement le droit de le faire, évidemment. Maintenant, il faut comprendre une chose, c'est que si vous mentez aux impôts, vous allez avoir de gros problèmes. C'est ça. On ne peut pas mentir à des services étatiques. Et il est bien là le problème, c'est que lorsque ce sont des services étatiques qui se font cyberattaquer, le seul moyen de se protéger contre ça, c'est de s'éduquer. Vraiment, de se protéger soi-même en passant par, avant tout, l'apprentissage des us et coutumes des arnaqueurs et des cyberdélinquants. Et en se protégeant, comme le disait Aude Razo juste avant, en ne cliquant pas sur des demandes de paiement faites par mail, en vérifiant toujours le nom de domaine de l'adresse mail.
0: Tête baissée,
4: Juste une question.
0: Alors Valère Correa a une question pour vous.
4: On disait tout à l'heure que ça nous était arrivé là, que nos données étaient volées, mais on peut pas engager la responsabilité de la plateforme en question. Je sais pas, moi je trouve ça quand même hallucinant qu'il y ait...
0: D'accord avec vous.
4: Enfin, je sais pas.
0: Marwan.
3: Depuis la fuite de données justement qui a touché les impôts, un certain collectif de citoyens a décidé de se retourner contre l'État directement. Donc, il est possible, il y a des recours qui existent justement pour se retourner contre les tiers qui sont victimes de cyberattaques, pour leur reprocher entre autres leur négligence de cybersécurité. Mais il est complètement possible de le faire, évidemment.
2: D'accord. Et ça apporte quoi, juste très brièvement?
3: Comment, pardon?
2: Ça nous apporte quoi? On va, je sais pas, gagner de l'argent? On va avoir une compensation?
3: Alors, c'est une procédure collective. Peut-être que les gens vont gagner de l'argent. On ne sait pas du tout à l'avance ce que les gens peuvent espérer de ce type de procédure. Mais potentiellement, le nombre de victimes est tellement nombreux qu'il n'y aura pas forcément d'indemnisation des victimes systématique.
0: Très bien. Une question d'Elsa Wolinski?
5: Oui, Marwan. Alors, je sais que vous êtes un repenti, mais je me demandais quand même, ça rapporte combien un hacker sans cœur?
3: Hacker sans cœur, c'est très bien tourné, très joli.
0: Très bien tourné, elle est si polie.
3: Alors, un hacker sans cœur, honnêtement, ça peut, par exemple, on va reprendre l'exemple de la fuite de données des impôts.
0: Ouais.
3: Le groupe de cyberattaquants qui a fait fuiter cette base de données revendait la base de données des impôts, donc c'était 0 byte qui les ont cyberattaqués.
0: Ouais.
3: Ils les revendaient 3000 euros. Il faut savoir que des données, c'est une donnée, enfin c'est une valeur qui peut être copiée, collée à l'infini.
0: Eh oui,
3: c'est-à-dire que c'est 3000 euros fois un potentiel infini.
5: Mais alors donc vous, par exemple, vous avez pu gagner jusqu'à combien ?
0: Oh, qu'elle est curieuse.
3: Alors moi, j'étais un bien piètre cyberdélinquant, mais en tant qu'escroc, il m'est déjà arrivé de gagner jusqu'à 100 000 euros. Mais oui, c'est vraiment des choses qui...
0: C'est quand même pas un métier d'avenir. Hein. Enfin, on ne vous le recommande
3: pas. C'est pas un métier d'avenir du tout.
0: Ouais,
3: et
0: non.
3: Les problèmes que j'ai eus derrière m'ont premièrement fait tout perdre,
0: ouais.
3: Et voire plus.
0: Mmh. Non, c'est réellement, bien pour ça que vous êtes repenti. Audrazo.
3: Totalement.
2: Marwan Ouarab, vous parliez d'éduquer. Éduquer qu'on s'éduque, nous, les uns les autres. Comment on fait pour s'éduquer? Peut-être les gens se posent la question. Comment moi, je fais pour, à part m'écouter moi, Audrazo, tous les jours, qui parle d'arnaque à longueur de journée. Il y a des choses qui existent autour de nous où on peut s'inscrire quelque part, peut-être, pour s'éduquer?
3: Alors, il y a des organismes justement qui font de la formation, de la prévention contre la fraude. Il existe énormément de formats et de contenus sur Internet également qui peuvent servir à sensibiliser les plus vulnérables. Donc, lorsqu'on est par exemple trentenaire ou alors qu'on a la vingtaine et qu'on est complètement au courant du climat dans lequel on vit, qui est complètement incertain pour nos seniors et nos personnes vulnérables sur le net, il est vraiment d'usage de pouvoir prévenir autour de nous,
0: ouais.
3: Et faire de la prévention de nous-mêmes pour pouvoir justement éduquer les personnes les plus vulnérables à ce type de fléau.
0: Eh ben, je vous remercie infiniment, Marwan, de votre témoignage, de votre aide précieuse. Je rappelle votre livre « Hacker » chez First. Je vous le recommande chaudement. Merci beaucoup, cher Marwan. On va se retrouver dans un instant. Réagissez, hein, appelez-nous, c'est gratuit sur notre WhatsApp 0810 055 056. On vous doit bien ça. C'est votre nouveau rendez-vous sur votre radio ici. Bruno Mars. 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

0: En My Soul, Bruno Mars sur votre radio, ici. Très bizarre ce que je viens de faire.
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0: On vous doit bien ça. C'est votre nouveau rendez-vous quotidien sur votre radio. Ici avec ma voix, parfois, qui fait des siennes. Et pourquoi pas. On est très très heureux de vous accueillir. Et n'hésitez pas à réagir. On me dit au standard qu'il y a énormément d'appels au sujet de ce gros dossier sur le piratage, sur les hackers qui piratent nos données. Réagissez avec nous. Envoyez-nous aussi des messages vocaux. Vous pouvez le faire. C'est gratuit sur notre WhatsApp au 0810 055 056. Et nous accueillons une auditrice. Elle s'appelle Fernande. Bonjour Fernande.
2: Bonjour Enora, bonjour à toutes et à tous.
0: Bonjour. Ravie de vous accueillir. Vous appelez de Saint-Louis, je crois, du Haut-Rhin, c'est ça?
2: Oui, du Haut-Rhin, oui, exactement.
0: On embrasse très fort ici Alsace qu'on adore. Alors Fernande, qu'est-ce qui vous est arrivé? Une histoire de fou, j'ai l'impression.
2: Oui, effectivement, et assez troublant en fait.
0: Ouais, dites-nous.
2: Donc, comme des milliers de personnes ont franchi donc actuellement les portiques des péages,
0: ouais,
2: donc je
0: parle de piratage
2: alerter.
0: Encore. Hein, je rappelle à nos auditeurs, c'est encore une histoire de piratage. Racontez-nous. Donc,
2: oui,
0: vous avez franchi le portique du péage, et donc?
2: Oui, et donc nous avons fait l'aller-retour Mulhouse-Besançon. Mm-hmm. Évidemment, nous avons payé au portique, hein, comme
0: sûr,
2: tout le monde.
0: Bien sûr.
2: Donc un bon mois plus tard, mon mari reçoit un premier SMS avec son nom exact, la marque, le type et la plaque d'immatriculation de notre véhicule qui a passé au péage. Mmh. Avec rappel Vinci impayé de 6,71 euros et un règlement requis le lendemain, faute de quoi des pénalités seraient applicables et un lien, évidemment, pour cliquer et payer. Ce que nous avons évidemment pas fait.
0: Bah bravo,
2: et donc,
0: moi je l'aurais fait. Je vous cache pas,
2: oui.
0: Fernande, je pense que je serais tombée dans le panneau, bravo.
2: Oui. Donc, deuxième SMS le lendemain,
0: ouais,
2: avec son nom, les coordonnées exactes de notre second véhicule,
0: ouais,
2: marque,
0: ah, oh,
2: type, plaque d'immatriculation. Hein.
0: La bonne
2: était...
0: La bonne plaque, oui,
2: oui
0: la... c'est ça.
2: Ah oui, deux fois la bonne, la première et la deuxième.
0: De deux véhicules différents avec... en plus, dis donc, le gars, oui, était méga renseigné. Mais c'est fou, non?
3: Alors,
2: oui,
0: oui, et,
2: de... et mais, donc... Un deuxième impayé de 6,76 €.
0: Rebelote.
2: Ce véhicule n'a jamais passé au péage. Hein. Donc, je vous rassure, on n'a jamais été à Besançon avec ce dernier.
0: Oui, oui, donc c'est pour ça que vous n'êtes pas tombé dans le panneau, comme j'ai dit. Parce que là, vous êtes dit, il y a,
2: oui,
0: un loup.
2: Oui, effectivement, mais même le premier, hein, puisqu'on avait payé. Donc, et les deux fois, donc un lien où il fallait cliquer,
0: oui,
2: donc, pour payer.
0: Alors, qu'est-ce que c'est que cette histoire, Aude? Qu'est-ce que c'est que cette histoire?
3: Déjà, Fernande, bravo de ne pas avoir payé,
0: ah,
3: parce,
0: ouais,
3: que ces faux textos de péage, il y en a plein,
0: d'accord,
3: plein, plein qui l'ont reçu et qui sont tombés dans le panneau, comme vous dites, Enora. Et ce qui est intéressant dans ce que raconte Fernande, c'est qu'effectivement, c'est ce fameux, cette plaque d'immatriculation que l'escroc connaissait, les
0: comment
3: deux plaques d'immatriculation. Eh bien, on revient à notre sujet cyberattaque et piratage.
0: Ouais.
3: Ça veut dire qu'un jour, Fernande a peut-être, je sais pas, fait un contrôle technique. Et donc, du coup, elle a laissé ses données,
0: d'accord,
3: à l'entreprise, au garage, qui va faire le contrôle technique.
0: C'est un loulou malveillant qui
3: se fait pirater et il récupère,
0: oh, ah ouais,
3: les plaques d'immatriculation des gens qui étaient clients de cette entreprise. Là, on est vraiment là-dedans. Et ça veut dire qu'en fait, à chaque fois finalement qu'on a une tentative d'arnaque, mmh, souvent l'origine, c'est un piratage.
0: Mais
3: c'est
0: si
3: nos données
0: plonge,
3: qui ont fuité quelque part.
0: Et si on plonge, là, on se retourne contre qui?
3: Ah ben, ça va être compliqué de retourner.
0: Voilà,
3: je vous dis
0: c'est
3: tout de suite.
0: Problème.
3: Et même, vous aurez du mal à vous faire rembourser, parce qu'on va dire que c'est de votre faute. Hein,
4: mais on peut quand même voir avec la banque. Hein, il y a des assurances, renseignez-vous quand même. Ça peut arriver qu'on vous couvre.
3: Et attention, parce que la banque traîne des pieds maintenant pour rembourser,
0: ouais,
3: beaucoup.
0: Valère, je voudrais juste,
4: oui,
0: un petit mail que vous avez quand même pour nous aider également, un autre bon plan.
4: Oui, c'est un site internet. cybermalveillance.gouv.fr. Des infos, mais aussi de l'assistance H24 avec des gendarmes et des policiers qui peuvent vous aider si vous pensez avoir été victime.
0: Merci beaucoup. Vous avez des problèmes, on vous le dit, on a des solutions parce qu'on vous doit bien ça, votre nouveau rendez-vous, pardon, sur votre radio ici. Ah, attention, c'est très sérieux. 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Et nous avons, je crois, une gagnante. Allô, Nathalie?
5: Ah,
1: Allô, bonjour.
0: Bonjour, Nathalie. Oh, quelle voix joviale. Comment allez-vous, très chère Nathalie?
1: Ici Nord, moi, ici Nord, j'adore. Je suis une fidèle auditrice de ICI Nord. Alors, je fais un bonjour à Pascal Toth, Zep et toute l'équipe d'ICI Nord.
0: Eh bien, vous faites bien parce qu'on les embrasse très, très fort aussi. On les adore. Vous êtes manager en poissonnerie. Également. Vous avez trois grands enfants. Et je pense que les 200 euros vont vous aider. C'est gagné.
1: Bravo.
0: Oui, Nathalie, on vous écoute.
1: Merci. En plus, en ce moment, en période de braderie, vous voyez, la moule de Bouchon, c'est la moule qu'il vous faut.
0: C'est génial. C'est vrai que c'est la braderie de Lille en ce moment. Oh, vous allez bien vous régaler.
1: Oui, c'est la braderie. Moi, je suis une manager poisson, donc je vends des moules, du poisson. Je suis passionnée par mon poisson, bien sûr.
0: Eh ben, c'est super. On vous embrasse très fort, très chère Nathalie. Vous voyez, c'est très simple. Vous vous inscrivez sur la plateforme ici.fr et vous repartez avec 200 euros de pouvoir d'achat. Mais pour l'heure, retrouvez toutes les infos locales de votre région. À tout de suite sur votre radio ici.
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12: Vos enfants et petits-enfants vont probablement avoir envie de monter sur un vélo après toutes les belles épreuves sportives que nous avons vécues cet été. 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
0: Midi 33 sur votre radio ICI, bienvenue. Nous sommes au cœur de votre nouveau rendez-vous. ICI, nous parlons bon plan, vie quotidienne, arnaque à éviter. On parle aussi des animaux avec notre vétérinaire Pierre Fabin qui est arrivé dans la bande aujourd'hui. Cette émission s'appelle On vous doit bien ça. Il y a également Aude Razo, Valère Coréard et notre rayon soleil Elsa Wolanski qui va nous dire comment faire face à ce qu'on appelle les brouteurs. Alors déjà, qu'est-ce que c'est? Je vous pose la question, chère Elsa. Vous allez y répondre, exactement. Oui. Et puis Pierre Fabin, eh bien, vous nous donnerez des astuces sur la rentrée de nos animaux.
13: Effectivement, on parle tous de notre rentrée à nous, mais peu de celle de nos animaux.
0: Exactement, mais pour l'heure, c'est notre Valère qui répond au vocal de notre auditrice Catel, qui nous a posé une question tout à l'heure au 0810 055 056. C'est le numéro de notre WhatsApp. C'est gratuit, on l'écoute, Catel.
14: Bonjour Enora, bonjour à tous. Je cherche un bon plan pour acheter un PC à ma mère. Vraiment un petit ordi, pas trop cher, parce qu'elle n'en fera pas un usage professionnel. Si vous avez ça pour moi, je suis preneuse. Merci beaucoup.
0: Alors, sachez déjà qu'à tête, j'ai beaucoup d'affection pour elle parce qu'elle est bretonne. Et je le suis aussi. Elle nous a laissé un message de Lorient et j'embrasse très, très fort. Ici, Braise, Isel. Je viendrai vous faire un petit coucou d'ailleurs, là-bas, les copains de Bretagne. Alors, Valère, oui. Un ordi pas cher.
15: Oui, parce que nous aussi, parce on que veut nous, savoir.
0: Parce que nous, on est extrêmement...
4: Attendez, déjà, on va répondre à Catel et après, je réponds à vous. Bon, si j'ai bien compris, la maman de Catel n'a pas d'ordinateur, ouais, donc on part du principe qu'il n'y en a pas. Mm-hmm. En ce moment, c'est la rentrée. Il y a beaucoup de promos de rentrée. Donc, si on veut se diriger vers du neuf, ce qui n'est pas forcément mon premier conseil, mais disons-le, ça existe.
0: Okay.
4: Là, il y a pas mal de stocks et il y a de bonnes affaires. Il faut comparer dans les grandes enseignes, la grande distribution. Je ferme cette parenthèse et je vous emmène tout de suite sur l'occasion parce que c'est évidemment là qu'on va trouver les meilleurs prix. Il ne faut pas confondre occasion et reconditionné d'abord. Occasion, je vais par exemple sur Le Bon Coin et j'achète à un particulier un ordinateur.
0: Très bien.
4: Reconditionné, c'est un professionnel qui a remis en état un ordinateur d'occasion, mais qui garantit qu'il est en bon état.
0: Pas mal, ça.
4: Pas la, oui.
3: C'est mieux.
4: C'est beaucoup mieux.
13: Mais c'est pas le même prix, j'imagine.
4: Ah, ouais. Alors, ça, c'est effectivement pas le même prix, vous avez raison, mais c'est pas le même service. C'est-à-dire que vous allez avoir un ordinateur qui est garanti 12 mois, qui a été revu au niveau de la batterie, au niveau des composants, et qui fonctionne. À ce sujet, j'ai une petite pépite pour vous.
0: Oula.
4: Ça vient des ateliers du bocage.
0: J'adore quand
4: c'est une association d'insertion, qui fait aussi du travail pour des personnes en situation de handicap. C'est une asso, c'est vraiment top. Là, en ce moment, par exemple, j'ai trouvé à 239 €, livré en 3 jours chez vous, un ordinateur Dell, 256 Go de stockage. Je pense que ça peut très bien aller, 239 €. C'est juste que cet ordinateur, on revient aux fruits et légumes, il est moche. Qu'est-ce que ça veut dire? Ça veut dire qu'il est un petit peu abîmé, la peinture est un petit peu écaillée, il y a peut-être une touche qui est un peu effacée, mais il marche nickel. Il est garanti 12 mois, il est livré chez vous en 3 jours.
0: Parfait.
4: Et ça s'appelle les K-bossés. Un K et bossé, B-O-2-S-E-S.
0: Ah, voilà, les bons plans.
4: Ça, c'est un bon plan.
0: De papa Valère Correa.
13: Ce qui est génial, c'est vraiment la garantie dans ce cas.
0: On doit bien ça. Et ce qui est génial, effectivement, c'est la garantie sur ces ordinateurs, Pierre Farbin.
13: Oui, parce qu'en fait, sur un particulier, on ne sera jamais sûr de ce qu'on va avoir, alors que là, il y a une garantie 12 mois.
4: Et n'oubliez pas qu'il y a le bonus réparation, pardon, juste un instant là-dessus, ça existe 50 € pour faire réparer votre ordinateur, la batterie, l'écran, ça marche, et peut-être que vous pouvez simplement garder votre ancien.
0: Merci beaucoup, on vous dit bien ça sur votre radio. Ici, on écoute Alain Souchon, pardon, J'ai 10 ans, et juste après, on va parler brouteurs, animaux et leur rentrée. Oh, il s'en passe des choses.

0: J'ai 10 ans, Alain Souchon sur votre radio, ici. 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
0: 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Il est midi 39, on est toujours en direct et on est ensemble jusqu'à 13h. Vous êtes ici, chez vous, ce nouveau rendez-vous quotidien est là pour vous rendre service car on vous doit bien ça. Il faut que je vous dise quelque chose hier, parce que dans un instant, Elsa va nous parler des brouteurs. Hein, c'est une nouvelle forme aussi de piratage amoureuse, va-t-on dire. Après, nous aurons Pierre Fabin qui nous parlera de la rentrée de nos animaux, mais avant. Hier, il s'est passé quelque chose de fou. Elsa Wolinski, notre madame astuce au quotidien, nous parlait des réunions parents-prof et comme quoi c'était un bon plan pour faire des rencontres amoureuses. Écoutez ce qui s'est passé hier.
2: C'est le seul endroit où tu peux parler de tes enfants sans crainte et repartir avec un numéro de téléphone pour un date. Eh oui.
3: Ça peut changer.
2: C'est honteux. Devant un professeur de philo, tout peut arriver.
0: Et décidément, nous sommes déjà très écoutés puisque Madame Wolinski a reçu sur ses réseaux sociaux un message de qui?
2: D'un petit professeur de maths. J'avais été professeur de maths de mes deux filles.
0: Qui a écouté notre émission tout et qui vous fait. A dit un coucou, me voilà.
2: Oui, enfin qui m'a fait un petit message très gentil en me disant que j'avais été toujours effectivement assez séduisante à chaque rencontre.
0: Est-ce qu'il est joli garçon ce monsieur professeur de maths?
2: Il est joli garçon,
0: suite au prochain numéro.
2: Il est très jeune,
0: Une love story à suivre tout au long de cette saison dans On vous doit bien ça.
2: En tout cas, j'avais raison, vous voyez, dates à l'école.
0: Voilà, par contre alors, il y a des choses un peu moins glorieuses, des dates qu'on vous promet qui n'en sont pas, c'est ce qu'on appelle les brouteurs, vous allez nous en dire un mot Elsa Wolinski.
2: Mais oui, tout à fait, parce qu'on parlait d'arnaque tout à l'heure, moi aussi, je me suis fait avoir en amour, et oui. Non mais parce qu'en vrai, j'en ai marre quand même d'être toujours la célibataire de service de 52 ans, ouais. Même ici, à la radio. Alors on m'a dit, mets-toi sur les sites de rencontres.
0: Ouais.
2: Alors j'y vais, évidemment.
0: Gaiement.
2: Et puis là, gaiement bien sûr, et là je tombe sur un cardiologue. C'est pas exactement mon fantasme, moi c'est plutôt les philosophes, mais bon, vas-y, il est très beau, il vit à Rome, il m'écrit tout le temps, il me dit tout de suite tout ce que j'ai envie d'entendre, je tombe littéralement dans le vortex de la séduction, parce que vous savez, Valère, ça va très vite avec moi.
0: Valère est son voisin de table, c'est pour ça qu'elle le regarde souvent et elle lui parle souvent.
2: Il m'annonce qu'il va venir, là tout d'un coup il me dit « je viens
0: ».
2: Sauf que là il me dit « mais j'ai un problème, j'ai besoin d'argent pour le billet ».
4: Un cardiologue enfin.
2: Non mais un cardiologue
0: qui a besoin d'argent, déjà il y a un loup.
2: Non mais il y a un gros loup, non mais ça va pas. J'en parle à une amie qui me dit « ah bah oui, tu t'es fait avoir ».

0: visio, pièce d'identité, carte professionnelle. Et s'il est vraiment cardiologue, électrocardiogramme. Parce que quitte à tomber amoureuse d'un cardiologue à Rome, j'aimerais bien au moins qu'il ait un cœur. Qu'il sache où il est. Alors moi, j'avais quand même une petite question. Aude, comment on fait ? Est-ce qu'on se dit, ben non, fini, on va plus sur les sites, ou est-ce que vous nous avez des tips?
1: Mais non, Aude Razzo, Madame Antiarnaque. Faut pas renoncer.
2: Ah, jamais en amour.
1: Quand il y a une arnaque, il y a aussi une solution. J'ai deux conseils de base, mais qui sont vraiment très simples. Vous pouvez discuter avec ce cardiologue, Elsa, jusqu'à un certain point, et c'est ce que vous avez fait. Dès qu'il est question d'argent, c'est terminé.
2: Déjà, on prend la porte.
1: C'est ça le critère. J'ai beaucoup d'auditeurs qui m'écrivent, qui me disent, mais j'ai un doute. Ouais. J'ai un doute sur cette personne. En fait, dès qu'il est question d'argent, c'est terminé. Avant, à la limite, faites ce que vous voulez. Le problème, c'est que, bon, après, vous pouvez vous attacher à cette personne et lui donner de l'argent. Donc, attention.
2: Non,
1: voilà.
2: Il faut
1: être très, très, très lucide. Et puis, dernier conseil, jamais de photos intimes, comme ça, à envoyer, parce que des fois, ils demandent des photos intimes.
0: Non, je n'envoie pas de photos intimes.
1: Et après, ça peut servir à du chantage. Non, mais
3: alors,
1: c'est important parce
3: j'ai
1: que
3: eu
1: certains.
3: Des photos
1: alors,
3: Pierre Fabin. De la part de.
2: C'était de qui
3: Elsa
2: voulait.
3: Elsa, pardon. Elsa m'a envoyé
0: Elsa,
3: des photos de chats.
0: Est-ce que vous envoyez des photos. Oui, enfin, des photos de chats, ça va, quand même.
2: Oui, ça va.
0: Ça, calmons-nous.
2: Mais en tout cas, donc, pas de photos intimes. Ah oui, ça paraît assez évident.
1: Oui.
2: Mais ça l'est pas tant que ça.
1: Et puis, dernier tip, si vous voulez, demander un appel vidéo, mais là, maintenant, tout de suite. Immédiatement. Parce que là, alors, on peut faire un faux appel vidéo avec l'intelligence artificielle. Mmh. Aujourd'hui, il peut se transformer en Brad Pitt et faire un appel vidéo avec vous. Demandez un appel vidéo immédiat. Et s'il dit non, déjà, c'est suspect quand même.
2: Hein. Ouais. Oh, quelle plaie ces réseaux. Moi, je suis très à l'ancienne. Bonne année 1950. J'ai rencontré les gens en vrai. Faire des dîners aux chandelles, qu'on me compte fleurette et qu'on m'ouvre la porte de la voiture. Pardon.
0: Eh ben, c'est pas comme ça que je vais me trouver un mec. Hein.
2: Allez, dans un instant, on va parler avec Pierre Fabin, notre vétérinaire de la rentrée de nos animaux. On vous donnera aussi 200 euros parce que je booste tout au long de l'année votre pouvoir d'achat. Mais pour l'heure, la merveilleuse voix de Juliette Armanet, le dernier jour du disco, c'est sur votre radio ici.

0: lasse pas de ce titre. Juliette Armanet, le dernier jour du disco sur votre radio ici. Bienvenue dans On vous doit bien ça.
1: Jusqu'à 13h. Et nous ramène

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1: Midi 47 sur votre radio Ici. On passe un très très bon moment en votre compagnie. On espère que l'émission vous plaît. N'hésitez pas à la commenter, à nous soumettre des sujets. Appelez-nous, laissez-nous un message vocal sur notre WhatsApp. C'est gratuit, c'est au 0810 055 056. Dans un instant, on vous donne 200 euros parce que toute l'année, tous les jours, je vais booster votre pouvoir d'achat. Mais pour l'heure, notre grand vétérinaire Pierre Fabin va nous parler de la rentrée de nos animaux.
2: Et oui, parce que depuis des jours, on parle de notre propre rentrée, de à quel point c'est dur pour notre rythme, du réveil qui pique le matin. Mais est-ce que vous avez pensé à vos animaux ce matin en claquant la porte?
1: Non, parce si que...
2: Oui, mais est-ce que vous avez pensé qu'ils pouvaient souffrir de ça? Parce qu'en fait, il y a une forme d'anxiété qui existe. Ça s'appelle l'anxiété de séparation. Alors concrètement, comment ça se manifeste? C'est votre chien qui d'habitude est très gentil, ne fait pas de bêtises, commence à en faire un petit peu. Il va détruire un oreiller, il va éventuellement être malpropre, aboyer un petit peu quand vous n'êtes pas là. Votre chat qui va devenir très collant ou bien carrément distant ou malpropre, faire des petits pipis à côté de la litière. Ça peut durer 2-3 jours, mais ça peut aussi durer 2-3 semaines, voire un mois. Mais attention, ça dépend forcément aussi de comment vous les avez fait garder pendant les vacances.
1: Ah bon?
2: Bah oui, parce que quand on a un chat qui reste à la maison et qui a un cat-sitter qui passe une fois par jour, donc il voit une personne.
1: Je dois vous avouer qu'il est en train de regarder Elsa Wolinski à ce moment précis, qui a fait appel à un cat-sitter cet été.
2: Qui venait 2 heures par jour pour le coup.
1: Effectivement. Parce qu'Elsa Wolinski, vous avez 3 chats.
3: J'ai 3 chats.
1: J'en ai 2, j'ai fait la même chose.
3: Voilà.
1: Ça, c'est pas bien, monsieur
2: Alors
1: Pierre
2: si,
1: Fabin.
2: C'est génial, mais justement, la rentrée va être vue comme quelque chose de positif, souvent, sauf pour les chats d'autres qui font un petit peu la gueule, je crois. Les chats d'Elsa, pardon, qui font un petit peu la gueule. Mais en général, le retour de l'humain, c'est un retour à la normal, il y a des habitudes qui reviennent. Mais c'est pour le chien qui est venu avec nous en vacances. Celui qu'on a emmené au camping, qui était H24 avec nous, qui était avec les enfants, qui a fait tous les apéros, qui a reçu les morceaux de saucisses qui sont tombés du barbecue. Et ben, il prend un mur de solitude en pleine face,
1: oui,
2: ce chien-là. Et d'ailleurs, il y a l'effet inverse aussi qui peut se produire, parce qu'il y a des chiens qu'on a trop sollicités pendant les vacances.
1: Ouais.
2: C'est-à-dire qu'ils avaient les enfants dans les pattes, il y a les amis qui passaient, il y avait la chaleur cet été, c'était dur pour eux. Mais eux, ils vont se dire justement, bah, merci, vous en allez, le canapé, il est enfin à moi. Donc on peut vraiment avoir ces deux opposés qui existent.
1: D'accord.
2: Mais là, concrètement, on est rentré aujourd'hui.
1: Alors oui,
2: on n'a rien préparé. Parce que ça peut se préparer, la rentrée avec son animal, mais là, on est rentré. Qu'est-ce qu'on peut faire, justement? Et bien justement, déjà, vous allez adapter les promenades. Vous ne passez pas de 3 heures de rando par jour à 5 minutes de promenade.
1: Ah oui, d'un coup.
2: Voilà, d'un seul coup. Votre chien ne va pas comprendre.
1: Vous
2: augmentez un peu la taille des promenades. Le docteur Kierzek nous l'a dit hier. On se lève 15 minutes plus tôt. On part avec son chien et on lâche le téléphone. Soyez avec votre chien pendant la promenade. Apprenez-lui des nouveaux tours. Changez d'itinéraire pour qu'il découvre des nouvelles odeurs. C'est hyper important pour lui. Les chiens vivent dans un monde d'odeurs. Vous pouvez aussi fatiguer leur cerveau au moment du départ avec la nourriture. Ce que vous allez faire,
1: je fais la même chose avec mon mari.
2: Alors je ne sais pas comment vous lui fatiguez le cerveau, mais pour vos chats ou vos chiens, vous prenez la gamelle, vous sortez la gamelle, vous oubliez la gamelle et vous mettez des croquettes partout dans l'appartement, sous le tapis, dans la cuisine, dans la salle de bain. En fait, toute la journée, vos animaux vont aller chercher la nourriture, ils vont renifler.
1: Attendez, on peut faire ça avec les chats aussi?
2: Oui, avec les chats, bien sûr, c'est génial.
1: On leur met des croquettes partout aussi?
2: Un peu partout dans l'appartement et ça va les obliger à être actifs la journée et ils vont moins s'ennuyer pendant la journée.
1: D'accord. J'ai 1000 questions, pardon.
2: Voilà.
1: Non, mais parce que moi, mon chat, il hurle maintenant la nuit, comme il faisait pas ça avant les vacances.
2: Justement, le fait de le stimuler la journée, qu'il ait quelque chose à faire pendant la journée, va faire qu'il va être occupé.
1: Mais comment je fais pour l'occuper? Je suis pas là la journée. Mais
2: justement,
1: travail,
2: avec les croquettes, on va les mettre un peu partout dans l'appartement. Il va les manger à gauche, à droite.
1: C'est le fort boyard.
2: Voilà, c'est le fort boyard des croquettes.
1: C'est
2: exactement.
1: Le cache-cache.
2: Exactement.
1: Et c'est pas mal.
2: Voilà. Et on dédramatise aussi le départ. C'est-à-dire, ne faites pas des adieux à vos chiens avant de partir. Vous oubliez tu vas me manquer mon bébé, papa, reviens vite. Quand vous partez, c'est comme si vous alliez sortir les poubelles. Vous l'ignorez 10 à 15 minutes avant. Et le plus dur, c'est de l'ignorer aussi à votre retour. Pendant 10 à 15 minutes, on ne fait pas la fête. On y va après, une fois que tout le monde s'est calmé.
1: Merci Pierre Fabin. C'est très très gentil. C'est très gentil. Bah oui, c'est normal. En même temps, il est là pour ça. Quelle gourde. On va se retrouver dans un instant et on va booster votre pouvoir d'achat. 200 euros à dépenser dans une grande enseigne pour faire vos courses. Ça part là maintenant, tout de suite.
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1: De retour dans On vous doit bien ça sur votre radio. Ici, Pierre Fabin, notre vétérinaire, nous disait très sagement comment gérer la rentrée de nos animaux. Ça a beaucoup réagi au 0810 055 056. C'est notre WhatsApp gratuit. Et Mireille est avec nous.
8: Oui.
1: Elle réagit aussi. Bonjour Mireille, bienvenue.
8: Bonjour et merci pour votre bonne ambiance.
1: Oh, c'est gentil Mireille. C'est super, vous nous appelez des Landes, hein, je crois.
8: C'est ça.
1: En Nouvelle-Aquitaine, on salue la Nouvelle-Aquitaine. Alors, vous aviez une petite question pour notre cher vétérinaire Pierre Fabin?
8: Oui. Est-ce qu'on peut donner des huiles essentielles ou de l'homéopathie pour les puces ou les tiques des chats?
2: Alors, c'est une très bonne question et on voit justement beaucoup de produits sous forme d'huiles essentielles qui sont vendus. Alors, le premier point, c'est qu'il faut savoir qu'il n'y a pas d'efficacité prouvée. Et tout au mieux, ces produits seraient répulsifs, c'est-à-dire qu'ils vont chasser certaines puces, mais pas toutes, et qu'elles vont quand même pouvoir s'installer. Et du coup, le plus important pour moi, c'est quand même de prévoir ça avec votre vétérinaire par rapport au risque de votre animal. Est-ce qu'il sort? Est-ce qu'il sort pas? Et de prévoir ça comme ça. Et il faut savoir qu'avec les huiles essentielles, il y a un risque de toxicité. Si le chat lèche les huiles essentielles, il peut s'intoxiquer gravement. Donc c'est quelque chose que je recommande pas trop, les huiles essentielles. Mais voilà, vous pouvez adapter peut-être le traitement de vos animaux avec votre vétérinaire pour prévoir un bon plan de prévention.
1: Parce que vous aviez essayé, Mireille, déjà sur votre animal?
8: Non, je fais avec le vétérinaire. Voilà. Je voulais savoir s'il y avait une odeur particulière et qu'il pouvait.
2: Non, ils n'aiment pas trop ça, les huiles essentielles en général, hein, parce que vraiment, c'est une odeur qui est très forte, c'est très concentré. Et du coup, le dosage pour l'animal, il est toujours dur à avoir. Et vraiment, c'est votre vétérinaire qui vous fera le meilleur plan de prévention.
1: Bah, évidemment, quand même. Il faut profiter de la vie des professionnels. Merci beaucoup, chère Mireille.
8: Merci.
1: On vous embrasse très très fort. Faites comme Mireille, vous avez un problème, une question, une envie, des sujets à nous soumettre. 0810 055 056, c'est notre numéro WhatsApp et c'est gratuit dans votre nouveau rendez-vous. On vous doit bien ça sur votre radio ici. Oh, que je suis contente, parce que là, je vais donner un petit peu des sous. Je vais booster votre pouvoir d'achat tout au long de l'année, tous les jours. C'est 200 euros pour vous, tout de suite, à dépenser dans une grande enseigne pour faire vos courses. Et nous accueillons un gagnant. Comment s'appelle-t-il? Oh, c'est Steven. C'est Steven qui est là avec nous. Bonjour, Steven.
9: Bonjour, Enora. Bonjour, tout le monde.
1: Bonjour. Ah, oh là là, je vois, et ça me réjouit à nouveau, que vous êtes de la région du Morbihan. Décidément.
9: Eh oui.
1: Beaucoup de Bretons ce matin.
9: Moi, je suis au coin, en fait, entre le Morbihan, la Côte d'Armor et les Îles-et-Vilaines.
1: Vous êtes au cœur de l'action. Et on embrasse très, très fort ici, Armorique. Alors, qu'est-ce que vous faites dans la vie, cher Steven?
9: Eh ben, je suis chef de cuisine depuis une paire d'années. Maintenant, j'ai mon entreprise de cuisine végétale gastronomique.
1: D'accord.
9: Pour faire partager, en fait, j'ai pu travailler dans de nombreux palaces en tant que sous-chef et j'ai été chef étoilé dans mon passé aussi.
1: Waouh. Ça, c'est un beau métier.
9: J'ai voulu faire partager, en fait, tout ce qui n'était pas accessible à tout le monde, en fait, et ben, le faire maintenant pour. Donc, j'ai un food truck où je propose moult
1: mets. Moult Création. Voilà. Vous parcourez toute la Bretagne, je vois, avec ce camion. En fait, c'est ça?
9: Exactement, exactement. On a une petite caravane de 72, donc super old school, qu'on a fait peindre par une artiste en dessous de Saint-Malo.
1: D'accord. Pardon.
9: Voilà, et je suis d'autant plus fier d'aujourd'hui de mon parcours parce que je fais partie des TOC françaises.
1: Ah bon? Mais on a une star avec nous, on vous doit bien ça, dis donc.
9: Une association de gastronomes, de chefs étoilés, d'anciens chefs étoilés, d'amoureux de la cuisine et du patrimoine français. Et donc je suis encore plus fier parce que je suis le seul chef de cuisine de France hémophile. Qui a une particularité, c'est que j'ai le sang plus liquide que tout le monde.
1: D'accord.
9: Mais avec l'envie et la persévérance, on arrive toujours à atteindre ses rêves.
1: Malgré tout ça, exactement, vous avez atteint votre rêve et un autre rêve, un petit rêve, mais qu'on exauce pour vous, c'est les 200 euros.
9: Bravo,
1: c'est
9: heureux, merci beaucoup.
1: On est très heureux de vous les donner. On vous embrasse très très fort, cher
9: Steven.
1: Je vous
9: remercie, Edora, et au plaisir de vous rencontrer un jour ou l'autre, et à vous l'équipe aussi.
1: Kenavo, comme on dit chez moi. J'en profite. Faites comme Steven, inscrivez-vous sur ici.fr, c'est très simple, il y a une page dédiée, et tous les jours, on a deux gagnants, c'est deux fois 200 euros de pouvoir d'achat dans votre petite poche. On va se retrouver demain. Ça passe à une vitesse folle. Je suis très, très heureuse de démarrer cette saison avec vous dans ce nouveau rendez-vous quotidien. On vous doit bien ça sur votre radio ici. Merci Aude Razo. Merci Pierre Fabin. Merci Elsa Wolinski. Merci Valère Coréard pour tous vos beaux plans, bons plans. J'arrive pas, hein. À la fin de l'émission, c'est comme ça. Et on accueille Marine Logénie au sommaire.
10: Oui, je vous entends, formidable.
1: Coucou Marine,
10: ça
1: au sommaire du journal
10: tout le monde.
1: Des régions aujourd'hui, Marine.
10: Eh bien, écoutez, la rentrée, évidemment, mais on ira dans les Landes et en Gironde où les enfants sont tout de même un peu traumatisés par les incendies de cet été.
1: Bien sûr. Pardon, j'ai toussé, j'ai une petite quinte. merci Marine. À demain.
10: À demain.
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1: Il est 13h, merci de nous écouter. Les informations, Marine Logénie.
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10: Bonjour à toutes et à tous, bienvenue dans le 13h de nos régions. Ça a été à l'école. Question que tous les parents vont poser à leur progéniture aujourd'hui, ce 1er septembre. 12 millions d'élèves français font leur entrée.
11: C'est mieux les vacances. L'école, c'est ennuyant. Moi, j'aime bien cette école là-bas parce que quand on fait des bains, il y a mon copain Naël qui vient. Il m'avait beaucoup manqué. Je sais quelle maîtresse je suis. C'était notre maîtresse en CP.
10: Voilà, parole d'enfant au micro d'Issigare Lozère. Nous irons également dans les Landes et en Gironde pour une rentrée, on l'imagine, très particulière après les méga feux de cet été. Et puis dans de nombreuses villes, ces distributions de fournitures scolaires gratuites ici Paris Île-de-France étaient au plus près des enfants et des parents ce matin. Une rentrée 2026 avec l'élection présidentielle de 2027 en ligne de mire. Le RN propose d'interdire le port du voile. On verra si cela est possible juridiquement. 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C'est l'opération Dites-le ici. Et ces 50 isoloirs répartis partout en France. Vous avez la parole, on transmettra aux candidats. Chaque jour de la semaine, dans le 13h de nos régions, on diffusera vos témoignages. Aujourd'hui, Julia, jeune femme qui veut plus d'écologie dans son quotidien. Au programme également du 13h de nos régions, arrêt de travail, retraite, prix du gaz. On revient sur tout ce qui change en ce 1er septembre. Et on terminera par une très belle histoire d'amitié, signée ici Ferry. C'est l'heure de la première pause déjeuner à peu près à la cantine ou au self dans les écoles, collèges et lycées. Les élèves ont retrouvé ce matin le chemin des classes après un été marqué par les incendies, je vous le disais, qui ont ravagé nos forêts. C'est tout naturellement que le 13h de nos régions part dans les Landes aujourd'hui pour cette rentrée pas comme les autres à Biscarrosse, où les flammes ont détruit 3600 hectares, 200 maisons, dont celle de deux pères de famille que Lou Bourdier a rencontré.
12: Ici, il n'y a plus rien.
13: De la maison de Mathieu, il ne reste effectivement plus rien. Un tas de ruines, cette odeur de brûlé et quelques morceaux de sa vie.
12: des assiettes. On voit quelques tasses qui ont pu survivre. Ça, c'est des collègues qui m'avaient offert.
13: Une tasse avec marqué dessus un collègue extra.
12: Voilà, exactement. Il ne reste pas grand-chose.
13: Ce père de famille garde le sourire, mais c'est pour le moral de ses deux enfants qu'il est inquiet.
12: On a pleuré. Hein. Moi, je ne voulais pas que mes enfants me voient pleurer, donc j'ai séché. Et après, j'ai dû l'annoncer à mon fils. Mon fils, c'était le plus dur. Et il m'a demandé, mais tout a brûlé? Je lui ai dit oui. Et mon lit aussi? Et je lui ai dit oui. Il m'a demandé où est-ce que je vais dormir.
13: Dans une maison qu'ils ont trouvée en urgence, 3 jours seulement avant la rentrée. Pareil pour ce voisin qui a tout perdu.
14: Les chambres des enfants, tout s'est écroulé.
13: Lui aussi a hâte que ses enfants reprennent l'école pour retrouver un semblant de vie normale.
15: On a beaucoup aussi pleuré au début. Hein. Le pire, c'est quand nos enfants nous demandent de rentrer à la maison. Alors, c'est déchirant. J'ai des enfants très casaniers en plus, donc ils adoraient leur maison, ils adoraient leur environnement. Mais ça, c'est vrai que c'est compliqué. Donc, retrouver leurs amis, effectivement, à l'école, retrouver effectivement cette normalité, je pense que ça va leur faire du bien aussi de revoir tous leurs copains, de retrouver ce semblant de normalité, quoi.
13: Et puis il le dit, ça leur laissera le temps surtout de s'occuper des papiers à envoyer aux assurances.
10: Reportage signé Lou Bourdi, ici Gironde, tout près de là. Donc en Gironde, là aussi, il a fallu trouver les mots, rassurer, expliquer après les incendies qui ont ravagé 42 000 hectares et après des évacuations massives. Invité du Trésor de nos régions aujourd'hui, Laure de Marne. Bonjour.
16: Bonjour.
10: Vous êtes professeur des écoles à Bordeaux. Votre classe fait l'objet d'un très beau documentaire disponible sur la plateforme France Télé, L'école dehors, notre meilleure année. Car vous avez décidé, Laure, avec vos élèves, de faire cours en extérieur dans un parc un jour par semaine. On y reviendra. Mais d'abord, une réaction au sujet qu'on vient d'entendre. Est-ce que vous, ce matin, vous avez dû aussi trouver les mots pour expliquer aux enfants? Est-ce qu'ils vous ont parlé de ces incendies?
16: Forcément, parce que nos élèves à Bordeaux, c'est des enfants qui sont souvent amenés à bouger vers le bassin, vers l'océan. Donc, on l'a abordé, puisqu'une rentrée, ce moment de retrouvailles nous permet souvent de nous raconter un peu. Donc, effectivement, c'est sorti parce qu'un enfant a été évacué avec sa famille. Ils ont vu les paysages, les forêts dévastées, donc ils sont touchés. Après, c'est un moment de rentrée. C'est un moment de rentrée où il y a quand même un beau mélange émotionnel. Et c'est aussi un moment qui est souvent très joyeux, les retrouvailles. Ce moment-là, c'est un moment de mélange. Mais après, c'est sans doute quelque chose, les ressentis des enfants, ils sortent, ils reviennent un peu... Quand on s'y attend pas toujours, et je pense que ça reviendra certainement, et peut-être notamment quand on sera sous les arbres en école dehors.
10: Vous avez préparé cette prise de parole, on l'imagine, ce matin. Vous leur avez dit quoi exactement pour revenir sur cet épisode? Oui, pour revenir sur cet épisode d'incendie.
16: J'ai pas préparé de leur en parler.
10: Ouais.
16: En
10: fait, c'est venu naturellement.
16: C'est venu naturellement, et parce qu'on se demande toujours comment on va et comment se sont passées les vacances quand on se retrouve en septembre. Ouais. Moi je cherche pas. Je sais que quand ils ont besoin d'en parler, il y a un moment ou un autre où ça revient. Là, c'est un peu venu, mais je sais que ça va revenir et que c'est une chance justement de pouvoir vivre une année avec eux, de pouvoir pratiquer l'école dehors avec eux. Parce que forcément, la nature, les arbres, la forêt, on va en parler beaucoup et on va y aller beaucoup. Et c'est ce qui va aussi permettre justement de revenir sur toutes les marques de souffrance de la nature. Mmh. Les canicules, les incendies, ce qu'ils ont vécu.
10: Cette nature,
16: ça revient.
10: Oui, cette nature si proche, elle s'intègre donc à votre quotidien en classe, avec un jour d'école par semaine dehors. C'est ça. Comment vous avez eu cette idée, Laure de Marne?
16: Alors, c'est loin d'être mon idée.
10: Vous êtes inspirée.
16: Une idée oui, complètement. Hein. En France, on commence à... Il y a un élan vraiment des enseignants pour cette pédagogie du dehors, mais c'est une pédagogie qui existe depuis très longtemps, notamment dans les pays scandinaves, au Canada. Mm-hmm. L'idée finalement d'aller faire classe en plein air, dehors, avec les enfants, c'est pas du tout une idée nouvelle, freinée. Un grand pédagogue français l'a pratiqué aussi le siècle dernier. Du coup, moi, ce qui m'a permis de me lancer, c'est les écrits de Christelle Ferjou, qui est conseillère pédagogique en France et qui a beaucoup écrit là-dessus, qui elle s'est lancée, qui a été pionnière en France pour.
10: Et ce qu'il faut dire, c'est que
16: suivi.
10: Vous allez donc dans un parc tous les vendredis. Quand on regarde le documentaire, on voit qu'il y a une certaine réticence des parents, mais finalement, on fait exactement les mêmes matières qu'à l'intérieur. Il n'y aura pas de retard de prix dans les programmes.
16: Oui, exactement. C'est d'ailleurs ce qui est extrêmement intéressant, de se rendre compte qu'il n'y a rien qu'on ne puisse faire dehors. Par contre, être dehors répond vraiment aux besoins fondamentaux de l'enfant. Mais effectivement, on fait beaucoup de maths, beaucoup d'écriture, de lecture, de français. C'est à la fois, ça peut être à la fois une dictée en mouvement, et puis ça peut être aussi effectivement observer la nature. Mais c'est pas du tout que de l'observation environnementale, et c'est absolument, on peut réviser l'étape de
10: multiplication. Oui, on voit que vous apprenez les
16: courants.
10: Vous apprenez les mathématiques avec des petits branchages, des feuilles, des cailloux.
16: Voilà.
10: Et on voit également que les enfants s'ouvrent. Je pense au petit César qui est assez renfermé à la fin de ce documentaire. On voit que ça lui a fait du bien. Un autre qui parvient à se canaliser, à mieux apprendre dehors. Vous avez vu vraiment des changements sur les élèves?
16: Mais au-delà de ce qu'on peut imaginer au départ quand on se lance, c'est très très beau. Cette pédagogie, elle permet vraiment aux élèves de se révéler. Mmh. Et d'une part parce que dehors ils sont en mouvement et ça correspond vraiment à l'enfant d'être en mouvement. On apprend mieux quand on bouge et puis respire et puis ils sont ensemble. Il y a beaucoup de joie dans cette pratique et du coup ils apprennent énormément et effectivement on sent que ça leur fait un bien fou. Mmh. Autant à eux qu'à nous, je pense que le besoin de nature, le besoin de mouvement correspond à tout le monde et forcément du coup l'enfant qui apprend, il apprend avec dehors, il peut apprendre avec tout son corps, avec tous ses sens, il est dans du concret et du coup bien sûr il apprend et on les voit évoluer, on les voit s'épanouir et on les voit tisser d'autres liens entre eux, avec l'enseignant aussi et bien sûr avec les apprentissages et puis avec la nature.
10: Évidemment avec la nature,
16: au fil du temps qui est très très sensible, très profond. Les enfants ils sont prêts à se connecter rapidement à la nature, ils sont proches d'elle. Et
10: c'est beau à voir, en tout cas.
16: C'est très beau
10: à voir.
16: L'origine a très bien rendu. On voit bien que plus l'enfant bouge, plus il se sent bien, plus il comprend son environnement, plus il l'aime et plus il aime, plus il est prêt à le protéger plus tard.
10: Merci beaucoup, en tout cas, Laure Desmarnes, hein, de nous avoir accordé quelques minutes dans votre journée de rentrée. Vraiment, je conseille le visionnage de ce beau documentaire. La réalisatrice Blandine Armand a posé ses caméras dans votre classe. L'école dehors, notre meilleure année, est disponible sur la plateforme de France Télé. Nouveaux stylos, nouveaux cahiers, nouveaux classeurs. C'est le moment aussi pour les enfants de sortir leur fourniture scolaire et certaines villes ont organisé des distributions gratuites. Marseille, Lille, Mantes-la-Jolie, Metz ou encore Paris où le maire Emmanuel Grégoire participait donc à une distribution dans une école du 10e arrondissement. Nicolas Joly, vous avez suivi les petits CP parisiens pour leur premier matin à l'école des grands.
17: Cartable tout neuf sur le dos, les jeunes élèves passent la grille de l'école avec leurs parents et sont accueillis par le maire de Paris.
18: Il a la classe.
19: Ça va ?
18: Pas trop ? Ça va être bien, ça va bien se passer, tu vois.
17: Après la distribution de fournitures scolaires, c'est l'heure de rentrer en classe.
20: On n'utilise pas la trousse. Elle regarde, j'ai un effaceur et un stylo. Bon, moi, j'ai une trousse Mario avec un effaceur et un stylo.
17: Difficile pour Liz de dire au revoir à sa petite.
21: C'est mon deuxième enfant, donc c'est ma deuxième rentrée en CP. Mais oui, ça fait toujours quelque chose, quoi. On rentre plus dans les écoles quand on est un parent d'élémentaire. On la laisse dans le grand bain, quoi.
17: Elle la regarde encore un peu derrière la vitre avant de partir.
21: Un peu, ouais, je l'espionnais par la fenêtre pour voir comment ça allait, quoi. Si elle n'était pas triste, si elle n'avait pas peur. Mais franchement, je pense que ça va bien se passer.
17: Ouais, confiante pour la suite.
21: Ouais, trop.
17: Et pour que la rentrée soit plus douce, les élèves de CE1 ont préparé une petite chanson pour leurs nouveaux camarades.
10: Ça reste dans la tête, hein. On le sait, hein, parents qui nous écoutez, vous avez l'habitude. Nicolas Joly, ici Paris, Île-de-France. On souhaite une bonne rentrée en musique à tous les enfants et à leurs parents. En ce jour de rentrée scolaire, donc la campagne présidentielle n'est jamais bien loin. Exemple, avec le Rassemblement National et son idée de référendum sur l'interdiction du port du voile. Si elle est élue l'an prochain, Marine Le Pen promet de consulter les Français sur une grande loi de lutte contre les idéologies islamistes. Qu'en pensent les principales concernées? Marc Bertrand, vous avez interrogé des femmes qui portent le voile à la sortie du centre commercial des Ulysses en région parisienne.
4: Kadi a vu sur TikTok cette idée de référendum. Elle pose ses sacs de course pour me tendre un bout de son voile qui lui tombe sur l'épaule.
19: Ça fait mal à personne, c'est un bout de tissu comme un autre quoi.
4: La jeune musulmane de 20 ans se dit sous le choc.
19: Ah, je comprends pas, les voiles intégrales ils sont déjà interdits. Le voile normal, je vois pas en quoi ça blesse. À partir du moment où on est adulte, je vois pas pourquoi on devrait contrôler ce qu'on devrait porter. C'est une atteinte à la liberté.
4: Dans la galerie, Malika, une maman de 56 ans, laisse éclater sa colère.
22: C'est pas Marine Le Pen qui va m'empêcher de porter le foulard. On va pas se laisser faire.
4: Elle fait ses courses de rentrée avec ses deux filles.
23: Je comprends pas, à l'époque, les nonnes, par exemple, ou les chrétiens, ils peuvent porter le voile. Mmh. Il y a des grands-mères encore à la campagne qui portent le voile.
22: Pourquoi, le fichu, ça s'appelle.
23: Pourquoi ça dérangerait? Ouais. C'est comme si on pourrait sanctionner les gens qui portent des
22: kippas, des croix. Ça veut dire que notre religion, ça la dérange. Il la supporte pas.
4: Le voile qu'on remarque le plus ici, c'est le long foulard blanc de Sœur Anne, une religieuse protestante. Elle aussi se sent concernée.
24: Dans la pensée de Madame Le Pen, elle ne nous vise pas forcément, mais ce serait inéquitable de ne pas aller jusqu'au bout. C'est-à-dire, si les musulmanes sont concernées, il n'y a pas de raison que les chrétiennes, les juives ne le soient pas.
4: On joue sur les peurs, dit la religieuse. Elle préférerait entendre le RN sur le pouvoir d'achat ou bien sur les impôts.
10: Reportage signé Marc Bertrand. Si le but du Rassemblement National était de faire parler, en tout cas c'est réussi. Mais cette mesure est-elle applicable? Pour nous répondre, Benjamin Morel est avec nous. Bonjour.
25: Bonjour.
10: Merci d'être là. Vous êtes constitutionnaliste, politologue. La question, elle est toute simple, Benjamin Morel. Est-il possible d'interdire purement et simplement le voile?
25: Ah, constitutionnellement, c'est très compliqué. Pour une raison simple, c'est que aujourd'hui, en l'état actuel du droit, ça serait soit interdire à tout à chacun de porter un signe religieux, et donc ça touche très très largement, en effet, pas seulement les musulmans, mais également les catholiques et les juifs et les autres religions. Mmh. Et donc dans ce cadre-là, ça traiterait comme une atteinte disproportionnée à la liberté de culte, ou de l'autre côté, il faudrait interdire de se couvrir les cheveux, ce qui conduirait à interdire également les bonnets, etc.
10: Oui.
25: Ce qui apparaîtrait comme, pour le coup, très très disproportionné, surtout qu'on ne verrait pas exactement quelle serait la raison de découvrir les cheveux. Donc aujourd'hui, à ce stade-là, constitutionnellement, ça paraît compliqué, mais le RN a une réponse à ça.
10: C'est le référendum.
25: Ils ont un référendum. Eh bien, à ce moment-là, le Conseil constitutionnel ne contrôlerait pas la loi. Ce qui n'est pas tout à fait évident du point de vue de la jurisprudence, hein, c'est ce qu'en effet a pu faire de Gaulle en 1962 et en 1969. Mm-hmm. Et depuis, la jurisprudence a quelque peu évolué, et donc il n'est pas sûr qu'un tel référendum soit également possible.
10: Alors qu'est-ce que ça veut dire, Benjamin Morel, vous qui êtes aussi politologue? C'est de l'affichage, on a l'habitude que le Rassemblement national sorte la question du voile dès qu'une élection se rapproche.
25: Il y a une forme de cohérence au RN, étant donné que cette disposition est dans le programme de Marine Le Pen depuis déjà très longtemps, depuis 4 élections. Mmh. De l'autre côté, on a une disposition, on a une mesure qui permet, qui plus est au Rassemblement National, de faire de la mobilisation électorale, d'expliquer qu'aujourd'hui, dans le paysage politique, il reste le parti qui s'oppose à l'immigration.
10: Mmh.
25: Enfin, dernier point, cette question du référendum que j'évoquais, que je disais ambigu, pour des raisons jurisprudentielles qui sont un peu complexes, il faut bien comprendre que si le RN arrive au pouvoir, une partie de son programme dépendra de l'application de cette possibilité de faire des référendums et de passer outre le Conseil constitutionnel. En annonçant la chose dès maintenant, le RN tente, de gagner ce bras de fer en amont.
10: Ouais.
25: Du principe que si Marine Le Pen était élue, d'une certaine façon, il pourra dire que les Français vont donner quitus pour gagner ce bras de fer.
10: Merci beaucoup Benjamin Morel, politologue, constitutionnaliste, de nous avoir éclairé sur cette question dans le 13h de nos régions. La CGT lance un appel à la grève des agents de la fonction publique le 29 septembre prochain. Sophie Binet dénonce la décision du gouvernement et le refus de celui-ci début juillet de toute hausse généralisée des salaires des fonctionnaires. Et puis, on a appris hier soir la mort d'Édouard Balladur. Pour beaucoup d'entre vous, c'était la fameuse phrase « Je vous demande de vous arrêter », son duel avec Jacques Chirac ou encore sa marionnette des Guignols.
2: Tiens, au fait, Édouard, c'est quoi toi ton idée à toi de plan secret là pour le boulot de dans 2 ans?
3: Je ne vois pas de quoi vous parlez.
2: Ben, bon Dieu, dis-le que tu vas te présenter, dis-le!
3: Laissez-moi, j'ai du travail.
2: Ah, non. Écoute, moi j'ai dit mon plan secret, alors toi tu dis le tien. Sinon, c'est pas du jeu, hein?
3: J'ai du travail.
10: Pour François Bayrou, en revanche, Édouard Balladur, c'est bien plus que ça. L'ancien Premier ministre et ministre de l'Éducation nationale de son gouvernement entre 93 et 95 salue aujourd'hui un homme d'État.
5: Édouard Balladur, c'était le sens de l'État, l'amour de l'État et la connaissance de l'État. Édouard Balladur avait une vision de long terme sur la France. Il était un homme d'État en cela que sa vision était de long terme pour le pays.
10: François Bayrou sur donc Édouard Balladur qui nous a quittés hier à l'âge de 97 ans.
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10: 13h et 18 minutes. En 2028, vous montrez peut-être dans un train siglé Velvet. La compagnie concurrente de la SNCF vient d'obtenir sa licence. On vous présente également dans les minutes à venir de nouvelles cartes Météo France. On ira dans un isoloir de l'opération Dites-le ici pour écouter Julia qui a des choses à dire aux candidats. Et puis on fera connaissance avec deux amis Berrichonne qui se sont rencontrés un jour de rentrée scolaire il y a exactement 80 ans. D'abord, un coup d'œil sur ce qui change en ce 1er septembre. Beaucoup de choses. Alors Marie Boéda est avec nous pour nous aider à faire le tri et tout nous expliquer. Bonjour Marie.
6: Bonjour.
10: On commence par les arrêts de travail qui sont désormais plafonnés.
6: Oui, alors qu'avant il n'y avait aucune durée maximale fixée, maintenant ce ne sera pas plus de 31 jours d'arrêt pour une première prescription. Pas plus de 62 en cas de prolongation, avec toujours des dérogations possibles au cas par cas. Changement aussi en cas de rupture conventionnelle. L'allocation chômage sera réduite à 15 mois au lieu de 18 pour les moins de 55 ans. Et pour les plus de 55 ans, elle baisse à un peu plus de 20 mois. Enfin, pour les grandes entreprises, les artisans, les facturations électroniques deviennent obligatoires. Elles devront désormais être émises par une plateforme agréée par l'État. Objectif, simplifier la gestion et lutter contre la fraude à la TVA.
10: Du nouveau aussi pour les retraites des parents, Marie.
6: Oui, surtout des mères. Au lieu d'être calculé sur les 25 premières années, le montant de la pension des parents sera calculé sur les 24 meilleures années pour un enfant et les 23 meilleures à partir de 2 enfants.
10: Et sur le pouvoir d'achat, mauvaise nouvelle pour celles et ceux qui se chauffent et qui cuisinent au gaz.
6: Oui, à prévoir une hausse de 5,6% sur la facture, une augmentation liée à la crise au Moyen-Orient. Ça peut représenter une centaine d'euros en plus sur l'année.
10: Merci Marie Boéda. Si vous n'avez pas eu le temps de tout noter, hein, parce qu'il y en a des choses qui changent aujourd'hui, vous avez tout résumé sur notre site ici.fr pour vous aider donc à y voir plus clair. Du changement aussi à venir. Je vous le disais, quand vous allez prendre le train avec une nouvelle étape symbolique et importante franchie par Velvet, l'entreprise future concurrente annoncée de la SNCF a obtenu sa licence d'exploitation sur le réseau ferroviaire français. Son objectif, faire circuler donc des TGV sur l'axe Atlantique et desservir Bordeaux depuis Paris à partir de 2028. C'est demain, puis Nantes, Angers et Rennes l'année suivante. Mais il lui reste encore des validations à obtenir, Raphaël Ebenstein.
7: La licence obtenue par Velvet devra maintenant s'accompagner d'un certificat de sécurité unique délivré par l'établissement public de sécurité ferroviaire. Ces âmes indispensables pour pouvoir faire rouler des trains sur le réseau français. Mais elle peut d'ores et déjà réserver ce qu'on appelle des sillons, des créneaux horaires de passage sur la ligne à grande vitesse Paris-Bordeaux à partir de 2028, où elle concurrencera directement les TGV Inouï et les Ouigo de la SNCF. La compagnie ambitionne de se lancer l'année suivante vers Angers, Nantes et Rennes, des destinations qu'elle juge à fort potentiel, et proposer à terme 10 millions de places par an à bord de ses rames fabriquées par Alstom. Velvet a choisi le même modèle que le nouveau TGV de la SNCF. La première rame, couleur vert foncé rose lilas, a déjà été dévoilée en grande pompe en avril dernier.
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10: habituez-vous bien à ce jingle, car on va l'entendre tous les jours de la semaine dans le 13h de nos régions. Tous les jours, donc jusqu'à l'élection présidentielle, on vous donne la parole, on vous écoute grâce à l'opération exceptionnelle de votre radio. Dites-le ici, 50 isoloirs déployés progressivement dans les villes et villages de France. Je vous le rappelle, à l'intérieur, 5 questions qui vous sont posées. On vous demande ce qui vous rend optimiste, notamment quel monde souhaitez-vous pour vos enfants et les générations futures? Quel message avez-vous pour le ou la future présidente de la République? Et ce matin, ce jour de rentrée, on pense forcément aux générations futures. Julia est entrée dans l'isoloir ici, place de la République à Paris. Et la jeune femme fait part de ses envies pour l'avenir. Elle souhaite plus de place pour l'écologie.
8: Pour le futur, j'espère que nos enfants auront justement un monde où on aura pris beaucoup plus conscience que les enjeux environnementaux ne peuvent pas être mis de côté, que ce soit pour des raisons économiques, de santé ou autres, et que ce sera vraiment des sujets plus mis en avant, où il y aura beaucoup plus de budget développé, ainsi que sur l'éducation et la santé. Si je devais faire passer un message au futur président ou présidente de la République, ça serait tout simplement de proposer un programme réaliste avec des enjeux, comme je l'ai déjà dit, qui j'espère intègrent les problématiques environnementales, et réaliste et surtout applicable, que ce soit pas juste des promesses dites en l'air et que pour une fois derrière il y ait des vraies actions, et voilà, savoir où sont les priorités dans notre société et peut-être en revoir certaines à la hausse, notamment la santé et l'éducation.
10: Voilà, Julia qui s'est exprimée dans un isoloir aux couleurs de votre radio ici à Paris, place de la République. Julia, une jeune femme aussi optimiste pour le futur, persuadée que c'est par l'entraide que beaucoup de choses positives doivent sortir, c'est ce qu'elle nous dit. Dites-le ici, c'est la grande opération de votre radio à l'approche de la présidentielle. Témoignage à retrouver sur ici.fr. Une urgence écologique qui trouve une traduction directe sur les cartes Météo France. Julia nous en parlait de cette urgence écologique météo. L'organisme propose désormais sur son site des cartes de vigilance plus précises que celles qu'on connaît déjà. Si la France est frappée par une nouvelle tempête dans les prochaines semaines, eh bien Météo France pourra mieux l'anticiper. Colline Mollard, on peut retrouver sur ces cartes des distinctions de zones au sein même d'un département.
9: Oui, ces nouvelles cartes gardent les couleurs habituelles, rouge, orange, jaune et vert. Mais les zones de vigilance sont désormais représentées par des taches, délimitées par un dégradé de couleurs pour passer d'une vigilance à l'autre. Dans un seul département, il peut donc y avoir plusieurs niveaux de vigilance. Ce nouveau dispositif s'applique uniquement à 4 phénomènes. Vent, orage, pluie, inondation et neige verglas. Il ne sera pas systématique, précise bien Météo France. Tout dépend du type de phénomène et de sa précision. Cela permettra de mieux anticiper les tempêtes, les orages sur les reliefs par exemple, et les vents régionaux comme le Mistral et la Tramontane dans le sud de la France. On connaissait déjà ce dispositif depuis quelques années pour les risques d'avalanches et de vagues submersion, avec des découpages spécifiques sur les littoraux et les massifs montagneux. À noter que la vigilance canicule n'est pas concernée, mais Météo France indique y travailler en vue de l'été prochain.
10: Et vous pouvez retrouver toutes ces précisions et voir des exemples de cartes sur notre site ici.fr. C'est une page du tennis français qui se tourne. Gaël Monfils, 311e joueur mondial, participe à New York à son dernier grand chelem. Il prend sa retraite à la fin de la saison. Au-delà de l'émotion que peut susciter cette dernière apparition au plus haut niveau, ce match du premier tour aura une saveur particulière, car pour Gaël Monfils, ce 1er septembre n'est pas un jour comme un autre. Fabrice Abgral.
11: C'est aujourd'hui sur le court Louis Armstrong, le Central Bis, à 19h, heure locale, devant 10 000 spectateurs, que Gaël Monfils fêtera ses 40 ans. C'était pour lui un rêve, les organisateurs de l'US Open l'ont concrétisé. En fait, ils lui ont fait un cadeau, celui de lui accorder une invitation pour participer à son 71e et dernier grand chelem, car son modeste classement ne lui permettait pas d'intégrer le tableau principal. Mais Monfils aux États-Unis, c'est plus qu'une simple place dans la hiérarchie. C'est un personnage hors norme, attachant, toujours souriant, que les Américains adorent. Ils sont fascinés par ce Français désarmant, captivé par ce showman, au tennis aussi imprévisible que spectaculaire. Mais surtout, de depuis ses débuts en 2005, Gaël Monfils a su établir une vraie connexion avec New York et son public.
12: C'est comme ma deuxième maison vraiment ici. Le public américain me va bien. Les gens sont incroyables ici. Il y a beaucoup d'amour. Je les aime énormément. Je pense qu'ils m'aiment beaucoup. Donc il y a quelque chose de magique qui se passe. Les gens sont derrière moi vraiment et ça se ressent.
11: Alors ce soir, comme d'habitude sur le court, Gaël Monfils va tenter de se faire plaisir, essayer aussi de le prolonger, mais surtout en donner au public. Quel que soit le résultat, il recevra une ovation et sortira du court sous les applaudissements des spectateurs reconnaissants et admiratifs.
10: Fabrice Abgral, en foot, c'est la dernière ligne droite pour les clubs français. Ils ont jusqu'à 20h pour vendre ou acheter des joueurs. Fin du mercato ce soir. On a commencé ce journal, ce 13h de nos régions avec la rentrée des classes aujourd'hui. Je vous propose, pour terminer cette histoire extraordinaire, de Josette et Françoise, deux super mamies du Berry, amies pour la vie. Ce jour de rentrée marque le 81e anniversaire de leur amitié. Elles se sont connues un jour de rentrée scolaire, donc en 1946 à Vatan, et elles ne se sont jamais perdues de vue depuis. Une amitié en béton à l'épreuve du temps. Et tout a commencé un jour de rentrée des classes, donc Alexandre Motto a assisté à une de leurs conversations téléphoniques.
13: La rentrée des classes 1946 est une rencontre inoubliable, ou presque. Josette à Châteauroux, en ligne avec son amie Françoise à Orléans.
14: Ça fera 81 ans le 1er octobre. On s'est connus à la rentrée.
15: La mémoire n'est pas partagée, hein. Je ne m'en souviens pas du tout.
14: Oui, moi je m'en souviens.
15: Raconte-moi.
14: On était des petites filles bien coiffées, avec nos petites nattes dans le dos. On avait 10 ans.
15: La rentrée était le 1er octobre.
14: Oui, madame.
15: On a été très amies tout de suite.
13: Une amitié naissante et grainée en souvenirs joyeux.
15: On était l'une à côté de l'autre, tu te rappelles,
14: non, non, pas au début. J'étais à côté de Carmen Briand, moi. Puis après, on a changé de place. On s'est retrouvés ensemble. On faisait le chemin d'école ensemble aussi. Puis moi, j'allais te raccompagner jusque chez toi, puis je redescendais après.
13: Ouais. Des temps d'insouciance, les premières notes et les premiers prix aussi.
14: Avec le cahier de notes, prix d'honneur. Prix d'excellence, c'était Denise Bisson qui le récupérait. Elle travaillait mieux que nous encore.
15: Ah bon, tu en es sûre?
14: Oh oui.
15: Ça me revient, oui. Oui, elle travaillait très très bien.
14: Ah oui.
13: Et puis la vie a fait le reste. Malgré la distance et les obligations, les deux amis se sont toujours retrouvés depuis cette rentrée. Et cette exceptionnelle amitié.
15: Je te fais des gros bisous, ma chérie.
14: Voilà, moi aussi, je te fais des gros bisous.
10: On vous embrasse également. Reportage Alexandre Motto. 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L'après-midi se poursuit en musique.
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18: Et pour notre agenda service, cohabitation intergénérationnelle et solidaire avec la régie Coup de Pouce dans le bassin chambérien qui mène une campagne de promotion pour ce mode de logement des jeunes de moins de 30 ans, étudiants, alternants, services civiques, jeunes travailleurs. Ils peuvent bénéficier d'une chambre meublée chez une personne seule, en couple ou en famille, propriétaire ou locataire, en contrepartie d'une contribution financière modeste. Ce n'est pas un logement contre service, mais hébergés et hébergeurs s'engagent mutuellement à partager des moments de convivialité, un moyen simple de lutter contre la solitude à moindre coût. Pour en savoir plus, la régie Coup de Pouce sera présente au Forum des associations de Chambéry et de la Motte Servolex ce samedi 5 septembre, au Forum des assos de Jacob Bellecombette à la Jacobelle lundi 7 septembre et Campus en ville jeudi 10 septembre de 17 à 20h sur la place des éléphants.
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Pépette, Flouze, Artiche, les Suédois d'abord sont concis et optent pour Money, Money, Money. Bonjour, bonjour. Dans quelques minutes, nous partagerons les petits bonheurs de Luc à Saint-Ours. C'est le toit de sa maison qui a intrigué notre baladeur. Pourquoi ? Parce qu'il est blanc. Et pour la musique, que vous soyez en route vers Moutier, au bureau à Saint-Jean-Maurienne, ou chez vous à Salonche, ici, Pépette, sa voix vous gâte. Johnny, je te promets, et Florent Pagny, le braquage des sentiments.

Johnny, toujours en bonne place sur ici Pays de Savoie, un peu comme les petits bonheurs récoltés par notre baladeur Christophe Garnier, que vous plébiscitez. Aujourd'hui, c'est Luc qui nous confiera les siens. Luc,

0: En l'occurrence, non, c'est pas le cas. Il y a probablement une vraie histoire derrière.
1: Bah, c'est pour éviter de surchauffer l'été.
0: Alors, ça semble assez logique, mais on devrait en voir partout des comme ça, et ce qui est pas le cas.
1: Bah, c'est pas trop à la mode.
0: Ça pourrait le devenir.
1: Et la règle, dans le coin, il faut que quand il y a un nouveau toit, il soit homogène avec ce qu'il y a autour. Donc, c'est compliqué de faire accepter un toit blanc. Alors, moi, j'ai pu avoir ce toit blanc parce qu'il y a un toit à côté qui est gris clair. Et parce que dans la commune, il y a un permis de construire qui est passé avec un toit blanc sans qu'il y ait aucune remarque, parce qu'au service de l'urbanisme, ils ne l'ont pas vu.
0: C'est-à-dire que maintenant, le verre est dans le fruit, quoi, finalement.
1: Ben, j'espère, parce qu'avant, le toit de cette maison était noir. Du coup, le voisin, il a un toit noir. Et je pense que c'est une belle aberration.
0: Vous l'avez installé quand, ce toit ?
1: Au mois de janvier.
0: Donc, vous avez vécu le mois de mai, le mois de juin, le mois de juillet, le mois d'août, qui était, le moins qu'on puisse dire, un petit peu chaud. Vous avez senti la différence ?
1: Une très grosse différence.
0: Alors, ce sont des tuiles qui ont été peintes ou ce sont des tuiles qui sont fabriquées blanches ?
1: C'est des tuiles peintes par le fabricant, mais peintes. Il n'y a pas beaucoup de fabricants qui en proposent. C'est pas si courant, c'est pas si simple que ça. Et les charpentiers n'ont pas l'habitude.
0: Ça change quelque chose pour eux d'installer du blanc plutôt que du gris ou de l'ocre ?
1: Oui, la fourniture. C'est pas aussi simple. Ils n'ont pas de stock. Il faut qu'ils commandent pile la quantité parce que c'était leur premier, par exemple, et ils vont pas refaire de sitôt. Donc le coût pour moi et l'ajustement pour eux. Ouais.
0: Voilà, je disais le verre est dans le fruit, c'est-à-dire que maintenant, tous les voisins qui demandent un permis pour faire un toit blanc, normalement, devraient le voir accepter.
1: Oui, j'espère. J'aurai aucune fierté à ça, mais je serais content de le voir.
0: Alors, je l'ai vu de loin, votre maison, je suis venu la voir. Je suis le seul à faire ça ?
1: Oui.
0: Bah, en tout cas, merci de votre accueil. Je peux vous demander votre prénom ?
1: Luc.
0: Et quel est, s'il vous plaît ? Parce que finalement, c'est ça qui m'amène au fond. Quel est le dernier petit bonheur de Luc ?
1: Ah ben, le petit bonheur, il arrive là.
0: C'est le casse-croûte ?
1: Bah ouais, vous l'avez un peu retardé.
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0: Bon après-midi avec Ici Pays de Savoie, c'était Two Friends, le tube du compositeur Michael Field, chanté par Maggie Reilly. Retrouvez bonnes affaires et bons plans à la foire de Carabara ce dimanche 6 septembre, le rendez-vous incontournable de la rentrée en cœur de Savoie, à Montmélian, comme chaque année. Et pour vous, ici, Bernard Lavillier et Alex Warren sont en approche. 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
2: Alors que plus de 11 millions d'élèves ont repris le chemin de l'école aujourd'hui, la CGT appelle à une grande grève dans la fonction publique, une journée de mobilisation prévue le 29 septembre prochain. La secrétaire générale du syndicat Sophie Binet veut s'opposer au budget du gouvernement qu'elle juge régressif. Fin juillet, Bercy avait refusé toute augmentation généralisée des salaires des fonctionnaires. Il voulait partir dans la simplicité. Édouard Balladur a expressément demandé qu'il n'y ait pas d'hommage public ou d'éloge funèbre, d'après un de ses proches interrogés par France Inter. L'ancien Premier ministre est décédé hier à l'âge de 97 ans. Un registre de condoléances est ouvert à Paris à la mairie du 15e qui était son fief électoral. Un navire chasseur de mines de la Marine nationale va tenter de localiser l'épave du chalutier breton parti de Saint-Brieuc dans les Côtes d'Armor la semaine dernière. Samedi, le navire a émis un signal de détresse au large des côtes anglaises. Deux marins à son bord sont toujours portés disparus. Après l'italien Trenitalia, l'espagnol Renfe et le britannique Virgin, un nouveau concurrent à la SNCF arrive sur le marché ferroviaire. Le français Velvet obtient le droit de faire rouler ses trains à partir de 2028 sur quatre destinations de l'ouest de la France, Bordeaux, Nantes, Angers et Rennes. Et puis dans une demi-heure, Sophie Adenau retourne dans le vide spatial. Troisième sortie hors de la Station Spatiale Internationale en 15 jours. L'astronaute française sera à la tête de cette mission avec sa collègue américaine Jessica Meir. Le binôme 100% féminin va remplacer un outil de navigation et réaliser plusieurs opérations de maintenance.
1: 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La météo ici, Pays de Savoie, pour cet après-midi, c'est du beau temps avec, en fin d'après-midi et soirée, un ciel finement voilé et des bancs de cirrus en Savoie, floutant la lune dans la nuit. Les températures maximales sont encore trop hautes pour la saison. 30 degrés à Albertville, 29 à Chambéry, 28 à Saint-Jean-de-Maurienne et Bonneville, 27 pour Bourg-Saint-Maurice, 26 sur les rives du Léman, 23 au désert dans les Bauges.
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0: Señorita, Shawn Mendes et Camila Cabello. Après ça, d'autres mélodies incontournables pour vos trois chansons françaises à la suite. 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Pierre Bachelet, Elle est d'ailleurs. Auréa, Soirée mondaine. Et Michel Polnareff et ce tube inoubliable. Tous les bateaux, tous les oiseaux.
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0: Romantique et poète Pierre Bachelet est d'ailleurs. Après votre agenda ici, Pays de Savoie, ZZ Top, Robbie Williams, France Gall et le groupe britannique Tok Tok.
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0: Vos enfants et petits-enfants vont probablement avoir envie de monter sur un vélo après toutes les belles épreuves sportives que nous avons vécues cet été. Voici donc un bon plan pour vous qui habitez dans les communautés de communes Harvey-Salève, Faucigny-Glière, Pays-Rochois et Quatre-Rivières. Car au mois d'octobre, les samedis et pendant les vacances, des créneaux de stage vélo gratuits pour les 6-12 ans seront organisés pour aider les jeunes cyclistes à prendre de bonnes habitudes pour le futur. Connaître son vélo, en apprendre la maniabilité, comme la réglementation routière, et pratiquer sur mini-circuit. Les places sont limitées, il faut inscrire vos enfants dès maintenant, très vite, en prenant contact avec le réseau de mobilité Proxim ITI. Et en plus, à la fin de chaque stage, un kit sécurité, gilet, bracelet et éclairage sera offert aux enfants participants, ce qui leur permettra de ne pas oublier les bonnes pratiques.
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0: Hey, ça dépote avec qui c'est payé de sa voix. C'était le groupe texan originaire de Houston avec longue barbe, lunettes et chapeau, ZD Top et ce tube planétaire Gimme All Your Loving. À suivre U2, Benjamin Biolay, Rose Laurence et aussi le Coucou Suisse avant le 90 secondes, toute actualité en France et dans le monde.
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1: Le coucou suisse, la blague suisse du jour de Jean-Michel Mattei.
2: Tiens, aujourd'hui, on va faire un tour à Fribourg, ça change, c'est bien?
3: Ouais, ça se passe dans le canton de Fribourg, et puis à Fribourg, même à côté, parce que vous savez qu'à Fribourg, c'est, on parle de langue, il y a la Sarine, hein, la ville est traversée par la Sarine, le fleuve, et d'un côté, c'est le, il parle suisse-allemand, et de l'autre côté, français.
2: C'est bah dis donc, c'est intéressant ça.
3: Ouais, c'est amusant. Et alors justement, ça se passe à côté de Fribourg, dans la campagne, c'est un accident, il y a une voiture qui a fait une embardée, s'est écrasé contre un poteau, puis le conducteur éjecté, enfin il est à côté du véhicule, il y a un attroupement, et puis il y a un jeune homme qui arrive, qui fend la foule, des curieux, il parvient jusqu'à la victime, puis il dit à une femme qui est penchée sur le blessé, écartez-vous, moi je suis secouriste diplômé, il sort son manuel, tout ça, il commence à lire les instructions, puis la femme qui l'a éjecté lui tape sur le dos en disant, quand vous arriverez à la page où il est écrit qu'il faut appeler un médecin, je suis déjà là.
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5: Après l'éducation nationale et le fisc, c'est au tour des pompiers d'être victimes d'une cyberattaque cet été. Les pompiers du Gard et de la Moselle ont porté plainte. Ceux du Bas-Rhin annoncent saisir la CNIL, le gendarme français du numérique. Dans le Gard, plus de 3000 agents sont concernés, des pompiers professionnels et volontaires. Des investigations sont en cours pour comprendre la cause de cette attaque. Deux morts, un blessé grave au large de Saint-Cyprien dans les Pyrénées-Orientales. L'accident s'est produit en fin de matinée. Il participait à une activité nautique au cours de laquelle une bouée est tractée par un bateau à moteur. On ne connaît pas encore les circonstances exactes du drame. Dans les Ardennes, un trentenaire et sa compagne mis en examen pour le meurtre d'un homme de 47 ans la semaine dernière à Charleville-Mézières. Ils sont accusés d'avoir commis de très graves violences sexuelles et des mutilations d'après le parquet de Reims. Des faits qui ont eu lieu sur fond de consommation massive d'alcool et de stupéfiants. Conséquence de la sécheresse cet été, le reblochon, le cantal et la fourme d'Ambert bénéficient d'un assouplissement temporaire de leurs règles de production AOP. D'autres fromages, le Comté, le Beaufort et l'Abondance, ont aussi profité des mêmes assouplissements il y a une semaine. Et puis une page du tennis français se tourne ce soir. Gaël Monfils, 311e mondial, participe à son dernier grand chelem à l'US Open de New York. Et ce premier match a une saveur particulière. Il fête aujourd'hui ses 40 ans. Gaël Monfils qui doit prendre sa retraite à la fin de la saison.
0: 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La météo ici, Pays de Savoie, pour cet après-midi, eh bien, c'est du beau temps. Avec en fin d'après-midi et en soirée, un ciel finement voilé. Il y aura aussi des bandes de cirrus, vous savez, ces nuages très très fins. Ils seront simplement là en Savoie pour flouter la lune, dont la nuit sera très poétique. Température maximale toujours trop chaude pour la saison. 30 degrés à Albertville, 29 à Chambéry, 28 degrés à Saint-Jean-de-Maurienne et Bonneville, 27 pour Bourg-Saint-Maurice, 26 degrés sur les rives du Léman et 23 au désert dans les Bouges.
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0: Amir, la fête, youpi, ça continue avec les trois chansons françaises à la suite ici, Pays de Savoie. On part de Brison Saint-Innocent, on se rend à Monton-Saint-Bernard et partout en Pays de Savoie pour écouter Renaud, Miss Maggie, Zaoud de Sagazan, la Symphonie des Éclairs et Céline Dion, grandiose comme toujours, les derniers seront les premiers.
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0: Miss Maguillé, le coup de cœur de Renaud, à suivre votre agenda pratique ici, Pays de Savoie et du beau monde. Luz Casal, Kate Bush, Vianney et Michael Jackson.
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0: Et pour notre agenda service, cohabitation intergénérationnelle et solidaire avec la régie Coup de Pouce dans le bassin chambérien qui mène une campagne de promotion pour ce mode de logement des jeunes de moins de 30 ans, étudiants, alternants, services civiques, jeunes travailleurs. Ils peuvent bénéficier d'une chambre meublée chez une personne seule, en couple ou en famille, propriétaire ou locataire, en contrepartie d'une contribution financière modeste. Ce n'est pas un logement contre service, mais hébergés et hébergeurs s'engagent mutuellement à partager des moments de convivialité, un moyen simple de lutter contre la solitude à moindre coût. Pour en savoir plus, la régie Coup de Pouce sera présente au Forum des associations de Chambéry et de la Motte-Servolex ce samedi 5 septembre, au Forum des assos de Jacob Bellecombette à la Jacobelle lundi 7 septembre et Campus en ville jeudi 10 septembre de 17 à 20h sur la place des éléphants.
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0: Dissipé de sa voix, c'était Luz Casal, Piensa en mi, popularisée en 1991 par le film de Pedro Almodovar, Talon aiguille. À venir, Niagara, Tchiki Boom Tchi Boom. Il y aura aussi Charlotte Cardin de Where We Touch, Étienne Daou, tombé pour la France. Avant le 90 secondes, toute actualité en France et dans le monde. 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
2: Jour de rentrée aujourd'hui et les 11,5 millions d'écoliers, collégiens et lycéens ont retrouvé les bancs de l'école. Une rentrée synonyme de nouveauté comme l'interdiction du portable au lycée. Les élèves de la grande section de maternelle à la terminale devront remplir un questionnaire sur le harcèlement scolaire comme chaque année. Mais cette fois avec l'ajout de questions sur les violences sexistes et sexuelles. Toutes les nouveautés de la rentrée sont à retrouver sur l'application Ici. Ce soir, un hommage sera rendu à Caroline Grandjean à Paris, un an après le suicide de cette directrice d'école du Cantal, victime d'un harcèlement homophobe. Le rassemblement à l'appel de l'association Stop Homophobie se tiendra devant le mémorial LGBT du jardin du port de l'Arsenal dans le 12e arrondissement de Paris. Deux cas de légionellose identifiés en Haute-Saône, près de Vesoul, dont un mortel. La deuxième personne concernée est hospitalisée, indique l'agence régionale de santé de Bourgogne-Franche-Comté. La source de contamination n'a pas encore été établie. Après l'italien Trenitalia, l'espagnol Renfe et le britannique Virgin, un nouveau concurrent à la SNCF arrive sur le marché ferroviaire. Le français Velvet obtient le droit de faire rouler ses trains à partir de 2028 sur quatre destinations de l'ouest de la France, Bordeaux, Nantes, Angers et Rennes. Depuis un peu plus d'une heure, Sophie Adenau est dans l'espace, troisième sortie hors de la Station Spatiale Internationale en 15 jours. En binôme avec sa collègue américaine Jessica Meir, les deux astronautes doivent remplacer un outil de navigation, une mission que vous pouvez suivre en direct sur ici.fr.
1: 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La météo ici, Pays de Savoie, pour cet après-midi, c'est du beau temps, avec en fin d'après-midi et soirée probablement un ciel finement voilé et des cirrus en Savoie. Ils vont flouter un peu la lune dans la nuit. Rien d'autre, rien côté pluie. Températures maximales sont toujours trop hautes pour la saison. 30 degrés à Albertville, 29 à Chambéry, 28 degrés à Saint-Jean-de-Maurienne et Bonneville, 27 pour Bourg-Saint-Maurice, 26 degrés sur les rives du Léman et 23 au désert dans les Bauges.
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0: Bon après-midi avec la musique dissipée de sa voix et à l'instant, le prochain rêve, cette nouveauté du duo Grand Corps Malade et Stilto. Allez, le sac à l'épaule, nous partons rejoindre l'un des frères de Paris sur la place du village pour découvrir une nouvelle histoire en pays de Savoie. Aujourd'hui au micro de Xavier Montpied, Jean-Noël se rappelle de la rencontre avec deux frères inséparables, Georges et Gérard.
1: Un jour, vous avez croisé deux pêcheurs. Mais c'était qui, ces deux pêcheurs?
2: Eh oui, on va du côté de la baie de Talloire. Magnifique.
1: Ah, mais merveilleux.
2: Ben oui. Alors, c'est le mois de novembre, hein. C'est un petit peu moins gai, peut-être. Mais on rencontre deux frères. C'est Georges et Gérard Pougeois qui sont là-bas. L'un, chapeau sur la tête, l'autre, casquette. Et on sent déjà une complicité entre eux. Ils sont bien installés avec le petit ponton qui est avec tout le barda de la pêche et puis quelque chose pour manger à midi, évidemment. Et puis, moi, je demande, alors, ça mord. Ben, et puis, l'un qui me dit, c'est Georges qui me dit, c'est un petit départ. Quelques poissons, grand-chose, c'est le calme plat, c'est un peu comme le lac. Et tout de suite, il me dit, mais nous, on va à la pêche ensemble, on est deux frères, et on aime aller à la pêche ou aux champignons, on aime passer du bon moment ensemble, c'est une belle complicité.
1: Ah oui, c'est le moment plus que les poissons.
2: Mais bien évidemment, c'est pas ça qui compte, c'est de passer un moment ensemble, de discuter, et puis ils sont de la région, c'est des gens d'ici, puisque leur famille, il me dit, nous, c'est famille Montmasson au Provenat, des anciennes familles, effectivement, d'Annecy, donc on connaît bien l'endroit. Et puis Gérard nous dit, moi j'ai passé 7 ans du côté de Saint-Pierre-et-Miquelon. Et là, il dit, voilà, je fais une comparaison, il fait sa comparaison.
1: Alors c'est le bout du monde, hein.
2: On rappelle bien, c'est au bord du Saint-Laurent, c'est vers le Canada, C'est pas très chaud. Et il nous dit, on a le même temps à Saint-Pierre-et-Miquelon qu'au sommet de la Tournette, qu'on voyait d'ailleurs de l'endroit où on était. Il y a du vent, il y a de la pluie, il y a de la neige.
1: Ça donne envie.
2: Il y a du brouillard. Alors on y pêche là-bas aussi, il y a la morue et le maquereau. C'est pas les mêmes poissons que dans le lac d'Annecy. Et mon job là-bas, nous dit Gérard, c'était de m'occuper du déneigement des pistes de l'aéroport de Saint-Pierre-et-Miquelon. La neige tombe à l'horizontale là-bas, nous dit-il. Là-bas, il y a beaucoup de congères. Et il nous dit, il faut déneiger, de fin octobre jusqu'à début mai.
1: Ah ouais.
2: Et cette expertise de déneigeur à Saint-Pierre-et-Miquelon va intéresser également l'aéroport de Roissy-Charles-de-Gaulle où il donnera quelques conseils. Vous voyez, ça c'est intéressant de comparer les deux territoires. Et puis il nous parle également de l'endroit, les deux nous disent que l'endroit est magnifique. On a beau aller au bout du monde, c'est encore dans cette baie de Talloire ou au bord de la Dancy qu'on est encore le mieux. Ils adorent cet endroit, ils y vont régulièrement. Et puis il y a ce petit ponton que j'évoquais tout à l'heure, sur lequel il y a tout le barda de la pêche, mais il y a aussi une bouteille de rouge, un réchaud, une poêle, il y a du bon pain, du saucisson, du jambon et des œufs. Et je dis, la poêle, ça sert à quoi? Il me dit, à défaut de poisson, on va faire cuire des œufs sur le plat, c'est ce qu'il nous raconte. Mais on sentait cette complicité absolument incroyable, ce bonheur d'être ensemble pour les deux frères. Il n'y a pas de nuage entre nous, on s'engueule jamais. Une amitié pour la vie.
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0: Merci d'écouter ici Pays de Savoie. C'était As It Was, Harry Styles. Le retour des trois chansons françaises à la suite. Top départ. Appui Gros, Villars-sur-Doron, Salins-les-Thermes, Belley et partout ici. Pascal Obispo, Lucie, le nouveau Jennifer, Mourir sur scène, la reprise de Dalida et Eddie Mitchell, Mon.
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0: Ici Pays de Savoie, c'était Lucie, le Pascal Obispo de 1996. À suivre, Julien Lib et Chico Buarque, après votre agenda pratique.
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0: Vos enfants et petits-enfants vont probablement avoir envie de monter sur un vélo après toutes les belles épreuves sportives que nous avons vécues cet été. Voici donc un bon plan pour vous qui habitez dans les communautés de communes Harvey-Salève, Faucigny-Glières, Pays-Rochois et Quatre-Rivières. Car au mois d'octobre, les samedis et pendant les vacances, des créneaux de stage vélo gratuits pour les 6-12 ans seront organisés pour aider les jeunes cyclistes à prendre de bonnes habitudes pour le futur, connaître son vélo, en apprendre la maniabilité, comme la réglementation routière, et pratiquer sur mini-circuit. Les places sont limitées, il faut inscrire vos enfants dès maintenant, très vite, en prenant contact avec le réseau de mobilité Proxim ITI. Et en plus, à la fin de chaque stage, un kit sécurité, gilet, bracelet et éclairage sera offert aux enfants participants, ce qui leur permettra de ne pas oublier les bonnes pratiques.
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0: Vous écoutez Si Belle Sa Voix, c'était Julia Lieb, Autrement. Et maintenant, l'humour en tube présenté par Fred Ballard, qui a choisi aujourd'hui deux super humoristes, Gad Elmaleh et Ahmed Silla, pour illustrer le stress parental de la rentrée scolaire.
1: Les enfants sortent à 16h30, les parents sont là depuis 16h05.
2: On ne sait pas trop pourquoi, mais en général, les parents posent une journée entière de RTT pour apporter leur enfant en offrande à l'éducation nationale à 8h30 le matin. Mais que font-ils après? Ils essayent de trouver le fameux protège-cahier rose qui manque sur la liste et il est vite 16h05.
1: Et de 16h05 à 16h30, ils stressent comme si c'était pas normal que les portes s'ouvrent pas, alors qu'ils savent que c'est à 16h30 que ça doit s'ouvrir. J'ai jamais compris ce délire. T'as que des parents fébriles devant l'école. Je sens pas trop, là, je sais pas ce qui se passe. Non, mais putain, mais s'imagine quoi, les parents qui ont un panneau qui va descendre, il y aura écrit annulé ou je sais pas quoi.
2: Alors ça, c'est une très bonne vanne, hein. Ceci dit, merci Gad Elmaleh, mais non, ça n'arrivera pas. L'éducation nationale n'est pas maso. Elle restitue toujours les enfants à leurs parents en fin de journée pour qu'ils puissent leur raconter l'horreur de cette journée.
3: Et c'est aussi ce fameux jour de la rentrée où le prof passe la journée à te dire deux phrases. Et oh, monsieur Silla, c'est fini les vacances. Tu commences bien l'année, toi.
4: On vous l'a déjà dit, hein. Bon, je garde de la classe, toi.
2: Ah oui, comme Ahmed Silla, on est assez nombreux à se souvenir de ces petites phrases assassines qui nous hantent parfois encore. Alors pour transformer tous les stress de la rentrée en bonnes tranches de rigolade, sortez vos cahiers de texte et ouvrez les vannes, ça ira mieux demain.
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0: groupe Yazoo et sa chanteuse Alison Moyette, c'était Don't Go. À noter la date de samedi pour le rendez-vous chambérien de cette rentrée, le forum des associations. Sport, culture, environnement, solidarité, santé, jeunesse, loisirs, citoyenneté. Les assos viennent à vous une fois par an au centre-ville. C'est ce samedi 5 septembre pour vos enfants ou pour vous-même. Et sur ici, Pays de Savoie, Dana Lewis et Boulevard Désert avant les infos de 17h.
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1: Merci d'écouter ici Pays de Savoie, il est 17h. Et c'est l'heure des infos.
2: Alors que 11,5 millions d'élèves ont repris le chemin de l'école aujourd'hui, la CGT appelle à une grande grève dans la fonction publique, une journée de mobilisation prévue le 29 septembre prochain. La secrétaire générale du syndicat, Sophie Binet, veut s'opposer au budget du gouvernement qu'elle juge régressif.
3: Nous pensons qu'il faut tout faire pour empêcher un budget régressif pour les travailleurs et les travailleuses. Il y en a assez de ce cauchemar sans fin du macronisme, de ces gouvernements qui passent leur temps à nous faire les poches alors que nos poches sont de plus en plus vides. Nous, ce que nous disons aux salariés, aux travailleurs et aux travailleuses, c'est que le seul moyen d'être entendu, c'est de se mobiliser. Il y aura beaucoup d'initiatives de mobilisation en septembre. Le point d'orgue, c'est le 29 septembre, grande grève pour nos salaires et nos services publics. J'appelle tous les agents publics qui nous écoutent à se mettre en grève pour que toutes celles et ceux qui passent leur temps à stigmatiser les fonctionnaires, à dire que les fonctionnaires coûtent cher, voient ce que c'est une journée noire sans service public.
2: Début juillet, le ministère de l'économie avait refusé toute augmentation généralisée des salaires des fonctionnaires. Une rentrée sous tension ce matin à l'école Claude Bernard dans le 19e arrondissement de Paris. Plusieurs tags ont été découverts hier sur la façade de l'établissement, des inscriptions en langue étrangère. Le parquet de Paris a ouvert une enquête pour menace de mort par écrit et la mairie de Paris annonce un renforcement des mesures de sécurité autour de l'école. Deux morts et un blessé grave au large de Saint-Cyprien dans les Pyrénées-Orientales. L'accident s'est produit en fin de matinée. Il participait à une activité nautique au cours de laquelle une bouée est tractée par un bateau à moteur. D'après les premiers éléments, le pilote a été éjecté, il a heurté l'hélice. Le bateau, déséquilibré par les vagues, est devenu incontrôlable et il a percuté les autres passagers de la bouée. Une semaine après la crue dévastatrice de l'Himalaya, le bilan provisoire a dépassé les 1000 morts au Népal. Les secours poursuivent leurs recherches. 4500 personnes sont toujours portées disparues. Il voulait partir dans la simplicité. Édouard Balladur a expressément demandé qu'il n'y ait pas d'hommage public ou d'éloge funèbre d'après un de ses proches, interrogé par France Inter. L'ancien Premier ministre est décédé hier à l'âge de 97 ans. Un registre de condoléances est ouvert à Paris à la mairie du 15e qui était son fief électoral. Les prisons françaises, plus surchargées que jamais. 89 600 détenus comptabilisés au 1er août. Un nouveau record selon le ministère de la Justice et alors que le nombre de places n'augmente pas aussi vite, il s'établit à environ 63 000 places. Une page du tennis français se tourne ce soir. Gaël Monfils, 311e mondial, participe à son dernier grand chelem à l'US Open de New York. Et avec ce premier match, le joueur français fête aussi ses 40 ans. Il va affronter le paraguayen Adolfo Daniel Valero, Gaël Monfils, qui doit prendre sa retraite à la fin de la saison. Et en football, fin du mercato ce soir à 20h. Le LOSC vient d'annoncer le départ de l'attaquant Matias Fernandez-Paro pour Newcastle en Angleterre. Un transfert estimé entre 60 et 65 millions d'euros.
1: 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Ici Pays de Savoie, il est 17h03. Voici votre info route entre Métessier et Métais. C'est 12 minutes de temps de trajet supplémentaire pour passer la douane de Bardonnay. Comptez 20 minutes de plus. Et sur la départementale 1005 de Douvaine à Thonon, dans ce sens-là, il y a 16 minutes de temps de trajet supplémentaire pour arriver et traverser Sciez. La tendance météo ici Pays de Savoie pour demain mercredi, c'est la poursuite d'un temps estival. Après dissipation, des rares bonds de brouillard en plaine et vallée à l'aube. Quelques cumulus en montagne et des passages de cirrus inoffensifs. Les températures vont encore grimper. 31 degrés à Albertville, 30 pour Chambéry, 29 degrés à Annecy et Bonneville, 28 à Saint-Jean-de-Maurienne, 27 sur les rives du Léman et 26 degrés au désert dans les Bauges.
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1: 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Libertine, un jeu de cache-cache savamment orchestré par Mylène Farmer, qui n'a pas peur, dès le début de sa carrière, de bousculer les pensées conformistes.
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0: Il fallait les toser, elle a dit même pas peur, Mylène Farmer avec Libertine.
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0: Coucou la tribu du 17-19, comment allez-vous? Avez-vous passé une bonne journée? En tout cas, je l'espère. Nous ne sommes jamais loin de vous pour vous raccompagner là où vous allez, que ce soit à la maison, au sport, faire les courses. Ce soir, ce sera avec Kamal et Claire. Un programme bien sympa avec notre jeu à plein tube où vous allez encore pouvoir vous déchaîner vers 17h40 pour gagner la carte de carburant de 50 euros. Et puis, il y aura aussi la bonne adresse avec Karine Roy dans 3 minutes et la musique avec cette nouveauté. Teddy Swims, c'est très très bon. Mister Know It All.

0: pour ne pas devenir Monsieur Je Sais Tout, Teddy Swims y travaille. La preuve avec cette nouvelle chanson, Mister Know It All, dont c'est le thème.
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0: Et à 17h12, on retrouve la bonne adresse, cet endroit à connaître absolument, recommandé chaque matin par l'invité de Karine dans Ici ça marche avec Karine Roy. Aujourd'hui, Karine recevait Annick Boisset, créatrice d'une start-up de partage de repas entre particuliers dans le Beaufortin. La bonne adresse d'Annick, c'est le Pâte-à-Fond, un restaurant d'altitude tenu par Fanny au Saisy. Karine lui a demandé si le nom de son restaurant, le Pâte-à-Fond, avait un rapport avec notre célèbre Matafon.
3: Un petit peu, c'est un jeu de mots qui sonne pas toi. C'est la pâte à fond. Je m'appelle Fanny, mes frangines m'appellent Fan. Donc ça, c'est plutôt un jeu de mots en famille.
2: Donnez-moi une bonne raison de pousser la porte de chez vous, Fanny.
3: La vue sur le Mont Blanc. On a un cadre exceptionnel. On est dans la station des Chaisies. On est en haut du domaine skiable qui est relié à l'espace Diamant. On a un cadre qui est magnifique. On a débuté il y a 8 ans maintenant. C'était 2019. C'est l'ancien chalet d'alpage de mes parents que j'ai transformé en restaurant d'altitude. Et c'est une adresse où on a à cœur de travailler les produits locaux. On aime rencontrer les gens et on aime partager ce qu'on aime. Voilà. Mmh. C'est un lieu simple, familial, avec une chouette équipe.
2: Mmh. Une spécialité qui se démarque un petit peu, que vous avez sur la carte et qu'on peut venir goûter chez vous?
3: Alors, on change la carte toutes les saisons. On retrouve des produits qu'on retravaille toutes les saisons quand même. Il y a le porc de l'exploitation porcine de Venton, qui est du porc 100% plein air. Les fromages, on travaille avec le reblochon de la ferme des Violettes. Il y a le brebis, le fromage de brebis yaourt de ma sœur qui est installée à la Gétase. Les légumes du maraîcher d'Albertville. On renouvelle la carte. On n'a pas de spécialité qui reste, franchement. Mais on a des produits de la vallée qu'on met en avant et on aime bien renouveler.
2: Oui, pour les mettre en valeur, évidemment. Et vous organisez pas mal de concerts. En tous les cas, c'est ce que vous avez fait cet été. Ça va continuer,
3: oui.
2: Là?
3: Oui, alors c'est durant les saisons d'été. C'était notre 5e année et c'est des jolis rendez-vous. On a eu une météo incroyable cette année. On a pu faire nos 5 dates les mercredis. C'était du 22 juillet au 19 août. Et le cadre est génial. Les artistes jouent de 18h30 à 21h. On propose une carte tapas et... C'est toujours une belle ambiance. C'est un joli moment pour nous et pour ceux qui peuvent monter.
0: Le Pâte-à-Fond, restaurant d'altitude tenu par Fanny Osezi. La bonne adresse recommandée par Annick Boisset. Pour nous, il y aura l'info route plutôt. Et avant cela, Amel Bent et Daniel Balavoine. Pour lui, on a choisi Sauver l'amour.

0: après cette question existentielle, pourquoi tu restes, d'Amel Bent, on écoutera Mel Brooks, It's Good to be the King. On est vraiment sur une autre dimension. À 17h21, voici votre info trafic ici, Pays de Savoie, avec quelques ralentissements entre Métessy et Métay. 12 minutes de temps de trajet supplémentaire sur la départementale 1005 de Douvaines à Thonon. Comptez 23 minutes de temps de trajet supplémentaire pour arriver et traverser Sciez.
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1: Eh oui, quand Mel Brooks rappe en parodiant Louis XVI, il n'a pas honte. Non, mais ça nous fait beaucoup rire. Une chanson à retrouver dans le film La folle histoire du monde 1.
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1: Tiens, pour notre agenda service, cohabitation intergénérationnelle et solidaire avec la régie Coup de Pouce, ça se passe dans le bassin chambérien, qui mène actuellement une campagne de promotion pour ce mode de logement des jeunes de moins de 30 ans, étudiants, alternants, services civiques, jeunes travailleurs. Si vous rentrez dans cette catégorie, vous pouvez bénéficier d'une chambre meublée chez une personne seule, en couple ou en famille, propriétaire ou locataire, en contrepartie d'une contribution financière modeste. Il ne s'agit pas d'un logement contre service, mais l'hébergé et l'hébergeur s'engagent mutuellement à partager des moments de convivialité. C'est un moyen simple de lutter contre la solitude et surtout à moindre coût. Pour en savoir plus, la régie Coup de Pouce participe à 4 temps forts de la région. Le Forum des associations de Chambéry et celui de la Motte-Servolex, tous les deux ce samedi 5 septembre. Le Forum des assos de Jacob-Belcombette à la Jacobelle lundi prochain 7 septembre. Et Campus en ville jeudi 10 septembre de 17 à 20h, place des éléphants.
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1: Ah ouais, c'est un titre court, hein. C'est de Palmas. Vous savez, celui qui est sur la route toute la sainte journée.

0: de l'album le plus vendu de Gérald de Palmas, Marcher dans le sable, sur lequel il y a aussi, souvenez-vous, les tubes Une seule vie et Je t'en rêve encore.
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0: Et à 17h32, voici la pétillante Émilie Mazoyer pour des nouvelles de vos artistes préférés dans Décibels. Salut Émilie.
3: Salut tout le monde. Émilie au rapport pour votre dose quotidienne d'actualité musicale. C'est l'anniversaire d'une voix unique au monde.

0: La voix de Fosset des Bee Gees, l'Himalaya des chanteurs de karaoké du monde entier, c'est celle de Barry Gibb, 80 ans aujourd'hui. Happy birthday! Eh, pas mal! Le troisième album d'Angèle, Instinct, arrive dans 45 jours.
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0: Vous connaissez déjà ce tube, What You Want, en duo avec le groupe électro-français Justice. Il y a aussi Une seule vie, jolie chanson qui vient de sortir vendredi dernier. Et pour la suite, Angèle vous donne rendez-vous le 16 octobre. Instinct, ce troisième album, plus adulte forcément, elle a maintenant 30 ans, a été fabriqué en partie à New York et marque les déjà 10 ans de carrière de l'artiste belge la plus populaire de la planète. Le 10 août dernier, un séisme meurtrier a frappé la Colombie, pays de la chanteuse Shakira, qui n'a pas tardé à se rendre sur place pour proposer son aide.

Dans la ville de Quibdo, une des plus touchées par le tremblement de terre, Shakira s'est inquiétée de la reconstruction des écoles et des universités. Chaque jour où un enfant ne va pas à l'école est un jour où son avenir est compromis, a-t-elle déclaré, avant d'annoncer des dons financiers importants de la FIFA, elle qui chante l'hymne de la Coupe du Monde, ça lui va bien, et de Live Nation, la société qui organise les tournées de Shakira. Santa a partagé sur les réseaux des images de la fête organisée par son équipe pour célébrer Recommence-moi. Album de l'année aux Victoires de la Musique 2025, désormais triple disque de platine. Et puis la tournée à guichet fermé qui a réuni plus de 500 000 spectateurs. Le film du concert de Santa, enregistré à Bruxelles, a été diffusé à la télé. Il est toujours disponible gratuitement quand vous voulez sur l'appli TF1+. Et puis si vous avez envie de voir Santa jouer la babysitter chef de chœur, The Voice Kids sur TF1 aussi. C'est reparti tous les samedis et elle est dans le jury.

Costa, toujours un plaisir, recommence-moi. Ce soir à 19h, le nouvel horaire de Décibel, les 30 ans de carrière d'Hélène Segarra avec un nouvel album, Hélène Segarra et Friends, 13 duos, je ne vous dis que ça. Est-ce que ça vous tenterait de participer à notre jeu pour gagner une carte de carburant de 50 euros? Vous allez me dire, c'est une question idiote. Bah, peut-être des gens que ça n'intéresse pas, mais vous? Je sais que oui, vous aussi. Alors, c'est le moment d'appeler. 0806 00 10 10, vous allez jouer à plein tube. On va passer un bon moment ensemble et vous n'êtes pas à l'abri de gagner cette carte de carburant de 50 euros. 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Je vous redonne le numéro de téléphone 0806 00 10 10. C'est Claire qui vous accueille. Et maintenant, musique avec Taïmi Pala et Jenny Dracou.

0: Un autre monde du rock comme on l'aime, celui de Téléphone. À 17h43, voici votre info route ici Pays de Savoie. Alors, entre Métessier et Métais, c'est toujours 12 minutes de temps de trajet supplémentaire. Sur l'avenue d'Albigny, ça se charge au niveau du Paquet et du Champ de Mars en direction du centre-ville d'Annecy avec 10 minutes supplémentaires. On a aussi sur la départementale 1005 de Douvaine à Tonon, 23 minutes de temps de trajet supplémentaire pour arriver et traverser Sier. Appelez le 0806 00 10 10 si vous rencontrez des difficultés de circulation.
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0: Et c'est maintenant que l'on retrouve le premier champion, et ce sera probablement une championne, puisqu'elle s'appelle Evelyne, jusque-là il n'y a pas de problème. Evelyne qui nous appelle de Saint-Jouard pour jouer à plein tube. Bonjour Evelyne.
3: Bonjour à vous.
0: Alors Evelyne, envie de gagner la carte de carburant de 50 euros?
3: Alors oui.
0: Bah oui. Alors, le jeu à plein tube est très très simple. Une année de référence, 1990. Vous allez écouter un extrait et après cela, vous me direz si c'est avant ou après 1990. Vous êtes prête?
3: D'accord. Oui.
0: On y va.

0: What's up, le tube planétaire du groupe américain Four Non Blondes. Alors, d'après vous, Evelyne?
1: Alors, moi, je dirais après.
0: Hey! Yeah! Bravo! Le 23 juin 1993, donc 3 ans plus tard, un titre qui s'est bien classé, même hyper bien classé partout. Il a des disques d'or, de platine et même de double platine. Bref, un véritable tube et vous avez donné la bonne réponse. Evelyne, le tirage au sort pour gagner la carte de carburant, c'est vendredi à 18h30, juste après le jeu de 18h25 en gros. Gardez bien votre téléphone près de vous, car si c'est votre numéro qui sort, il faut répondre, vous passez à l'antenne et puis là vous repartez avec votre carte de carburant. Ça marche pour vous?
1: Eh bien d'accord.
0: Avant de vous laisser partir, une petite question.

0: Époustouflante Whitney Houston avec One Moment in Time à venir, Manon Lisa et Joe Cocker. Mais tout de suite, une info importante pour vous, Chambériens, à la rentrée, c'est le forum des associations. Sport, culture, environnement, solidarité, santé, jeunesse, loisirs, citoyenneté et j'en passe pour vous et vos enfants. Vous aurez le choix une fois par an. C'est début septembre. Toutes les assos locales viennent à vous au centre-ville de Chambéry. Cette année, c'est le samedi 5 septembre de 11h à 18h.
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1: Plein de bon sens dans cette chanson de Manon Lisa, Le Petit Pêcheur.
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1: Merci d'écouter Ici, Pays de Savoie. Il est 18h. Voici le journal, il est présenté par Féline Leloir-Duo.
3: Un accident mortel au large de Saint-Cyprien dans les Pyrénées-Orientales. En tout, 7 victimes, dont 2 morts et 1 blessé grave. Il participait à une activité nautique au cours de laquelle une bouée est tractée par un bateau à moteur. Les précisions sur place de Théo Metton-Régimbeau.
4: C'est une course folle que décrit le procureur de la République de Perpignan. Ce matin, autour de 11h, le pilote du bateau, âgé de 31 ans, a été déséquilibré. Il tombe à l'eau, s'enchaîne des tours avant de percuter de plein fouet la bouée de loisirs qu'il tractait, sur laquelle 7 personnes se trouvaient. Une femme de 29 ans est morte sur le coup. Le corps du pilote a également été retrouvé. Les premières investigations laissent à penser qu'il n'était pas relié au coupe-circuit, ce qui aurait arrêté le bateau au moment de sa chute et qu'il naviguait au-delà de la zone autorisée. Une enquête pour homicide involontaire est ouverte. Il s'agit de déterminer les chaînes de responsabilité qui ont conduit à ce drame dans le cadre d'une activité de loisir, conclut le procureur de la République.
3: Une cellule médico-psychologique a été installée au port de Saint-Cyprien. Rentrée des classes aujourd'hui, la dernière du double quinquennat d'Emmanuel Macron. Le président qui était en déplacement dans un lycée à Mende, en Lozère, l'occasion de vanter sa mesure phare. L'interdiction du portable au lycée et aussi l'interdiction des réseaux sociaux aux moins de 15 ans, censurée par le Conseil constitutionnel.
5: On n'a pas dit, vous n'avez pas le droit d'avoir un téléphone au lycée. On dit juste, dans l'enceinte du lycée, comme on l'a fait dans l'enceinte du collège, c'est pas bon d'avoir son téléphone. Parce que d'abord, c'est pas compatible avec être attentif au cours. En vrai, on ne sociabilise pas de la même manière, on n'est pas pareil avec ses copains, copines. Moi, j'ai vu ces scènes-là, où on a des cours parfois de récré, où tout le monde est comme ça. Alors, ça existe dans la vie adulte, c'est pas le meilleur usage. Moi, quand je fais des réunions, par exemple, à l'Élysée, maintenant, je demande aux gens de déposer leur portable avant. Parce que, en fait, on n'est pas sinon disponible à ce qu'on fait. Les réseaux sociaux, c'est encore différent. Avant 15 ans, il y a un débat autour de 15-16 ans, aller sur les réseaux sociaux n'est pas bon. Ça crée des addictions, ça crée des troubles de l'attention. Même parfois, regarder des films longs, parce qu'on s'est habitué à scroller sur les TikTok et compagnie, là, donc, au bout de 20 secondes, on en a ras-le-bol. Il faut être excité par un autre contenu. Et on sait maintenant que c'est pas bon. Donc, on va reprendre ce texte au niveau européen, au niveau français. Mais l'objectif, pour nous, est très important.
3: Autre nouveauté de cette rentrée, le traditionnel questionnaire sur le harcèlement scolaire a été augmenté avec des questions sur les violences sexistes et sexuelles. Après l'éducation nationale et le fisc, c'est au tour des pompiers d'être victimes d'une cyberattaque cet été. Les pompiers du Gard et de la Moselle ont porté plainte. Ceux du Bas-Rhin annoncent saisir la CNIL, le gendarme français du numérique. Dans le Gard, plus de 3000 agents sont concernés. Des investigations sont en cours. Pas de viande brésilienne en Europe pour le moment. La Commission européenne suspend les importations à partir de jeudi. Selon Bruxelles, le Brésil n'a pas donné de garantie suffisante sur le respect des règles sanitaires, notamment sur les antibiotiques administrés aux animaux. C'était justement l'inquiétude de nos éleveurs 8 mois après la signature de l'accord Mercosur avec les pays d'Amérique du Sud. Et aujourd'hui, ils saluent cette décision, Édouard Marguier.
6: L'Union européenne est le premier marché d'export pour le bœuf brésilien. L'an dernier, les 27 en ont fait venir 120 000 tonnes, ce que déplorent les éleveurs français comme Patrick Benezit, le président de la Fédération nationale bovine, salue donc la décision de suspendre les importations.
7: C'est quelque chose que nous demandions depuis longtemps, et puisque aujourd'hui on sait que les Brésiliens ne respectent pas nos normes et les hormones, bien sûr, donc ils utilisaient des hormones qui sont interdites chez nous, et toutes les hormones sont interdites chez nous. Et puis également les antibiotiques, notamment utilisés pour les performances, pas pour soigner les animaux, qui sont utilisés au Brésil, c'est strictement interdit chez nous.
6: Bruxelles dit attendre du Brésil la démonstration de sa mise en conformité pour relancer le commerce. Patrick Benezit espère au contraire que la suspension ne soit qu'un début.
7: Nous, ce qu'on souhaite, c'est vraiment que ça dure, parce qu'on ne pense pas que les Brésiliens ne changeront leur méthode de production, hein, et par ricochet, bien évidemment, à ce que cet accord avec le Mercosur, qui vise à abaisser les droits de douane, notamment sur le bœuf, ne soit jamais ratifié.
6: Le traité de libre-échange entre les pays sud-américains du Mercosur et l'Union européenne doit en effet encore être validé par le Parlement européen. afin d'être appliquée définitivement.
3: En plus du bœuf, les importations de miel et volailles brésiliennes sont aussi suspendues à partir de jeudi. Conséquence de la sécheresse, cet été, le reblochon, le cantal et la fourme d'Ambert bénéficient d'un assouplissement temporaire de leurs règles de production AOP. D'autres fromages, le comté, le beaufort et l'abondance, ont aussi profité de ces mêmes assouplissements il y a une semaine. Nouvelle victoire française sur le Tour d'Espagne, cette fois, c'est le cycliste Bastien Tronchon qui a remporté la 10e étape. Il signe à 24 ans la 3e victoire de sa carrière. Et puis, il va faire à nouveau chaud à partir de demain. Météo France annonce un nouvel épisode de chaleur remarquable et particulièrement tardif pour la fin de semaine. Ça concerne principalement le sud et le sud-ouest du pays, avec des pics à 38 voire 40 degrés.
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1: Ici Pays de Savoie, il est 18h05, voici votre inforoute. Ça commence à se charger. On est sur l'avenue d'Albigny, au niveau du paquet du Champ de Mars, en direction du centre-ville d'Annecy. 12 minutes de temps de trajet supplémentaire. Entre le pont de Brogny et Annecy-Sonde, c'est 21 minutes de plus. Pour passer la douane de Bardonnay, on en est à 29 minutes supplémentaires. Et toujours ce ralentissement entre Douvaines et Tonon. C'est au niveau d'Ossier. Déjà, pour arriver à Ossier et traverser la commune, 21 minutes de temps de trajets supplémentaires. La tendance météo ici Pays de Savoie pour demain, eh bien, c'est effectivement la poursuite d'un temps estival après dissipation des rares bancs de brouillard en vallée et en plaine à l'aube. Quelques nuages en montagne et des passages de cirrus inoffensifs et des températures qui grimpent encore demain et ce sera encore plus fort après-demain. Donc pour demain, 31 degrés à Albertville, 30 à Chambéry, 29 à Annecy et Bonneville, 28 degrés à Saint-Jean-de-Maurienne, 27 sur les rives du Léman, 26 degrés au désert dans les Bauges.
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1: 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Lemon Tree, pour se détendre, mais tout en veillant sur la route. Hein. On se détend concentré. Avec la pop de Fool's Garden. Et vous redémarrez avec le sourire.

0: Lemon Tree, la pop vitaminée du groupe allemand Fool's Garden.
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0: Coucou la tribu du 17-19, vous êtes toujours là? Oh, ça fait plaisir. Ça nous fait vraiment chaud au cœur. Un petit coucou à ceux qui viennent d'arriver. Vous avez quitté le boulot. Super, on est là avec vous. En compagnie de Kamal et Claire, ce soir, on va passer un bon moment, vous allez voir. On va s'amuser aussi avec notre jeu à plein tube, un peu avant 18h30, pour gagner la carte de carburant de 50 €. Et dans quelques minutes, nous découvrirons l'événement d'ici, sélectionné par Sylvia Depierre et Xavier Montpied. Le temps d'écouter le dernier single d'Estelle, Te rencontrer encore. Oui.

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2: Ah là là, quelle émotion! Estelle, te rencontrer encore, c'est nouveau.
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2: Le 17-19. 18h13, merci d'écouter ici Pays de Savoie. Voici l'événement d'ici, comme tous les jours, un incontournable en Pays de Savoie. Sylvia Depierre et Xavier Montpied ont choisi la course cycliste. Haute-Savoie, Mont-Blanc classique, Bernardino Expérience, une toute nouvelle cyclo-sportive qui aura lieu ce dimanche 6 septembre à Sallanches. C'est Michel Callot, le président du comité d'organisation des championnats du monde de cyclisme. De cyclisme UCI 2027 Haute-Savoie-Mont-Blanc et président de la Fédération française de cyclisme qui nous dit ce qu'il espère de cette première édition.
4: Le souhait à travers cette cyclo-sportive, c'était de pouvoir envoyer un signal d'abord sur ce qui se passera sur ce territoire de la Haute-Savoie l'année prochaine et de commencer à permettre au plus grand nombre, à travers ce concept cyclosportive, de découvrir ces itinéraires dont, dans le final de ces cyclosportives, la fameuse côte de Domancy qui vont faire vibrer le monde entier l'année prochaine.
5: Voilà, et qui rappelle des souvenirs, évidemment, pour ceux qui avaient suivi la victoire, le sacre de Bernard Hinault en 1980. Alors, il y aura deux parcours au choix pour ceux qui veulent encore s'inscrire, 105 et 165 km. Vous nous présentez rapidement l'épreuve?
4: Oui, alors le parcours de 105 est un parcours qui reste accessible. C'est peut-être l'occasion pour certains de se lancer un premier défi sur une cyclosportive avec comme principale difficulté le col de la Colombière et puis un retour par les Aravis vers Domancy. Alors que dans le parcours plus long de 165 km, on dépassera les 4000 mètres de dénivelé et on ajoutera à ce que je viens d'évoquer la terrible montée sur le plateau des Glières qui sera un passage mythique pour ceux qui choisiront ce grand parcours.
5: Donc ça, c'est réservé pour ceux qui ont un peu plus de kilomètres quand même dans les jambes. Alors, le choix des parcours, j'imagine qu'il n'a pas été fait au hasard. Et dans quelle mesure Bernard Hinault s'est impliqué, puisque la course porte son nom?
4: Alors, Bernard Hinault suit tous les détails des projets, des multiples projets qui environnent la perspective des championnats du monde UCI 2027 Haute-Savoie-Mont-Blanc et notamment cette cyclosportive parce que on souhaite également que cette épreuve devienne un héritage des championnats du monde, se poursuive dans le temps et donc soit toujours une grande caractéristique, on va dire, et une mise en valeur qui devra durer après 2027 de ce qu'a pu représenter l'exploit de Bernard Hinault en 1980 sur la côte de Domancy.
5: Alors justement, parlons-en de ces championnats du monde UCI 2027. Pour qu'on se rende bien compte de cet événement d'ampleur internationale, est-ce que vous pouvez nous dire combien de disciplines de vélos seront représentées, combien de cyclistes, combien de spectateurs?
4: Alors on aura 20 disciplines qui seront représentées, c'est-à-dire qu'on est très éclectique par rapport à tout ce qu'offre le sport cycliste. Tout ça va regrouper environ 15 000 athlètes pendant les deux semaines de compétition. Naturellement, vous avez des disciplines qui sont plus connues du grand public, donc qui vont attirer énormément de monde, d'autres qu'on s'évertuera de bien faire découvrir à ceux qui en ont envie.
5: Et comme tout quoi, ça par devrait exemple, nous amener une discipline comme
4: par exemple,
5: ça,
4: le polo vélo, le polo vélo. Speedway.
5: C'est quoi le speedway? Voilà.
4: C'est les speedway. Alors c'est inspiré de la moto en fait. Ça se fait sur une piste très très courte avec beaucoup de dérapages. Et c'est très tonique comme activité. On le fera en indoor à Roche Expo et ça sera très spectaculaire. Voilà, c'est des choses que le grand public pour beaucoup ne connaissent pas, mais qu'on aura l'occasion de leur faire découvrir. Et pour tout ça, on attend 2 millions de personnes l'année prochaine en Haute-Savoie.
5: Ouais. Le polo vélo, on arrive à tenir le guidon et à tenir la crosse. On fait les deux.
4: Absolument.
5: C'est impressionnant.
2: Effectivement, première édition de cette cyclo sportive, Haute-Savoie Mont-Blanc classique, Bernard Hinault expérience, je ne me suis pas galérée. Ce dimanche 6 septembre à Sallanches. Je ne sais pas si elle faisait du vélo. En tout cas, ce qui est sûr, c'est que Donna Summer nous embarque loin, très loin, avec un tube qu'on adore, She Works Hard for the Money.

0: She works hard for the money, Donna Summer, en 1983. Il est 18h21, voici votre inforoute ici, Pays de Savoie. Alors, entre le pont de Brogny et Annecy-Sande, c'est 15 minutes de temps de trajet supplémentaire. De Douven à Thonon, on est sur un 17 minutes de plus pour arriver à Thiers et traverser la commune. Autrement, ça va plutôt pas trop mal. Pas plus de 5 minutes de temps de trajet supplémentaire dans les différents petits ralentissements. Vous connaissez ce petit morceau de musique? C'est celui qui vous appelle et qui vous dit « Veux-tu gagner la carte de carburant de 50 euros ?» Oui, vous lui répondez. Alors vous appelez vite Claire au 0806-0010-10. 0806-0010-10 pour jouer à notre jeu à plein tube, comme l'a fait tout à l'heure Evelyne. Ça s'est ultra bien passé. À votre tour de ne pas laisser passer cette chance, une carte de 50 euros, une carte de carburant de 50 euros. Ça fait toujours du bien par où ça passe. Et pour la musique, eh bien, ce sera du Marc Lavoine avec un joli souvenir. C'est la vie.
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0: C'est la vie, extrait du troisième album de Marc Lavoine, Les Amours du Dimanche. Ouh là là, on a Clémentine en ligne, elle nous appelle depuis Sierre en Haute-Savoie. Bonsoir Clémentine.
1: Bonsoir Stella.
0: Ah, c'est bien embouteillé chez vous, hein? Oh la vache!
1: Je suis dedans, voilà. Donc, je me suis mise sur le côté.
0: D'accord.
1: Mais, c'est bien embouteillé.
0: Et puis c'est souvent en ce moment. Je saurais à qui penser quand je ferai le point circule. Alors, Clémentine, d'autres cartes de carburant, pour la gagner, il va falloir donner déjà, on va commencer par donner la bonne réponse aujourd'hui. Notre année de référence, c'est 1980. Vous allez écouter un extrait de chanson. Vous me direz ensuite si c'est avant ou après 1980. Et après, on se parle du reste. Allez, je vous envoie le truc avec Kamal.

0: là là, c'était un tube, le tube du retour de Claude Nougaro. Alors, Clémentine.
1: Ouais, je vais dire après.
0: Bravo, bravissimo. Oui, c'était après.
1: Super.
0: C'était en 1987. Il est allé enregistrer le single et même l'album à New York. Il va se classer 18 semaines consécutives au top 50 et ce, à partir du 26 décembre 1987. Clémentine, vous êtes une nouvelle championne du 17-19. Je vous félicite. Du coup, ça va être sympa ce soir, fast-food pour les filles avec vous.
1: Voilà.
0: S'il n'y avait pas tant d'embouteillage, je viendrais bien en profiter. Le tirage au sort, Clémentine, pour gagner la carte de carburant, c'est vendredi, juste après le jeu de 18h20. Vous êtes bien à l'écoute parce que si votre numéro est tiré au sort, il faut répondre au téléphone. Et là, vous la gagnerez. Ça marche pour vous ?
1: Super. Et là, parfait. Merci beaucoup.
0: Avant de partir, juste un petit truc, Clémentine. Quelle est votre radio locale en Savoie et Haute-Savoie ?
1: Ici Pays de Savoie, bien sûr.
0: Ouais !
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0: Tu en parlais d'enfants. Eh bien, vos enfants et petits-enfants vont probablement avoir envie de monter sur un vélo après toutes ces belles compètes qu'il y a eu pendant l'été, et particulièrement en Pays de Savoie. Voici donc un bon plan. Pour vous qui habitez dans les communautés de communes Arves et Salève, Faucigny, Glières, Pays Rochois et Quatre-Rivières. Car au mois d'octobre, les samedis et pendant les vacances, des créneaux de stage vélo gratuits pour les 6-12 ans seront organisés pour aider les jeunes cyclistes à prendre de bonnes habitudes. D'abord connaître son vélo, en apprendre la maniabilité, connaître aussi la réglementation routière et pratiquer sur mini-circuit. Comme les places sont limitées, il faut inscrire très vite vos enfants et vous pouvez le faire dès maintenant en prenant contact avec le réseau de proximité Proxim ITI. Et à la fin de chaque stage, un kit sécurité, gilet, bracelet et éclairage sera offert aux enfants participants. Ils en garderont donc un super souvenir.
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0: Alors voilà. Exactement ce qu'il nous faut. Une chanson lumineuse, des paroles poétiques d'Alain Souchon, sur une mélodie délicate de Laurent Voulzy. Le soleil donne.

0: Elle veut de l'amour et elle le crie, c'était sien, Gimme Love.
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0: Et comme tous les jours, aux environs de 18h36, on retrouve Patrice Gascoigne, ses coulisses télé. Aujourd'hui, c'est Piscine avec le documentaire de France 2 consacré à un champion, Léon Marchand.
3: Quand on gagne 4 médailles olympiques à 23 ans, on en fait quoi de sa vie? C'est un peu la question fil rouge de ce documentaire sur Léon Marchand, filmé notamment par son papa.
4: Pour moi, c'est beau de le faire avec mon père, quoi. Il puisse me suivre au jour le jour avec sa caméra.
5: Tout le monde te touche, tout le monde te prend en photo. Ça, c'est dur pour une famille parce que t'es resté notre fils. Et le jour où ça va moins bien se passer, tu risques de te faire éclater, quoi.
3: L'harmonie familiale autour de notre star de la natation, c'est l'une des images fortes qui jaillit de Léon au-delà de l'or. À voir ce soir sur France 2, Léon Marchand nous ouvre toutes les portes de sa vie d'athlète, vivant avec une cible d'homme à abattre dans le dos, mais qui nous ouvre aussi sa vie d'homme, une réussite que l'on doit aussi au tandem de réalisateurs. Un jeune talentueux, Sacha Vucinic, et son propre père, Xavier Marchand. Sachant que Léon Marchand est une personne plutôt réservée, est-ce que réaliser ce documentaire intime l'a obligé à se dépasser? On écoute Sacha Vucinic, puis Xavier Marchand.
6: Oh ben, j'ai la sensation que c'est ça que montre le documentaire. On a réussi à avoir cette intimité-là grâce à Xavier. Je pense qu'il a eu un espace pour se raconter comme jamais.
3: Est-ce que Léon Marchand a mis des conditions quand même?
7: Qu'il fasse avec son père.
3: On le sent très heureux de faire ce documentaire avec son papa derrière la caméra. Moi, je veux savoir, et vous, qu'est-ce que ça vous a procuré comme émotion?
7: Énormément d'émotions, de la sincérité, de l'envie de faire découvrir aussi au grand public qui était Léon, qui était mon fils. Ça nous a fait vivre de super moments grâce à ça, ouais.
3: Xavier, est-ce que finalement, on peut dire des choses à Sacha qu'on ne dirait pas forcément à son père, même dans ce moment de confidence?
7: Oui, oui, c'est sûr, il y a une différence, c'est évident, et c'est pour ça aussi que c'était intéressant de pouvoir avoir un autre regard.
3: Et en même temps, on entend Léon être touché par le fait de le faire ça avec son papa.
7: Oui, oui, c'est ce qui l'a motivé aussi au départ, et c'était bien d'ailleurs, parce que c'est vrai que moi je fais ce métier, pas de documentaire, mais je travaille en télé avec des caméras depuis plus de 20 ans, donc ça tombait bien qu'il ait envie de faire comme ça, de faire dans ce fonctionnement-là.
6: Et je pense qu'au-delà du père, ce qui a aidé Léon, c'est que Xavier est aussi athlète et qui sait de quoi il parle et que la natation, il la connaît. Donc, je pense que c'est un appui incroyable pour le doc de pouvoir à la fois sublimer le sport qu'est la natation avec son père et de pouvoir avoir une vision globale et commune de se dire, OK, comment on raconte ce sport-là?
3: Sacha Vucinic et Xavier Marchand, réalisateur de Léon au-delà de l'or, à voir ce soir sur France 2. Et on replonge demain pour de nouvelles coulisses télé.
0: Avec plaisir, merci Patrice. À suivre, infotrafic et ultracyclisme comme thème d'ici sport, après Michel Fugain et le Big Bazar.

0: Ça donne envie d'aller la faire, la fête. Michel Fugain et le Big Bazar, c'était en 1973. Il est 18h42, vous écoutez ici Pays de Savoie, vous aussi votre info route. Alors, on signale un ralentissement sur la 43. C'est entre la bifurcation de Chambéry Nord à 43 à 41 Nord et l'échangeur d'Aiguebelette en direction de Lyon. Comptez 10 minutes de temps de trajet supplémentaire. Entre le pont de Brogny et Annecy, 15 minutes supplémentaires. De Douvaine à Thonon, là encore, on a 17 minutes de temps de trajet supplémentaire pour arriver à Assier et traverser la commune. Pour débuter ce Ici Sport, une question. Avez-vous déjà monté le col de l'Iseran à vélo? C'est 16 km à environ 6% de moyenne depuis Val d'Isère. Eh bien, imaginez faire ça 10 fois de suite. C'est le défi que s'est lancé ce week-end Maxime Weibel. À 26 ans, ce mordu de cyclisme originaire de Colmar a passé l'été chez nous à Val d'Isère en travaillant comme saisonnier dans un hôtel. Et samedi, il a donc décidé d'enfourcher son vélo pour effectuer le maximum de montées de l'Iseran en 24 heures, Tommy Cataneo.
1: Et vous vous en doutez, le garçon est un passionné. Il adore parcourir de longues distances à vélo et il est tombé amoureux du célèbre col savoyard.
2: J'ai commencé sur le col de l'Iseran il y a à peu près 10 ans. Pour moi, c'était assez symbolique de tenter un projet ici. Donc, c'est comme ça que l'idée est arrivée, tout simplement.
1: L'année dernière, un cycliste néerlandais avait effectué 9 montées d'affilée depuis Val d'Isère, un record qui semblait à la portée de Maxime Weibel.
2: En fait, sur un format aussi long, le plus dur, c'est souvent les premières. Après, au fur et à mesure, quand on en a fait 3-4, petit à petit, on commence à prendre de la confiance et après, c'est un peu plus le mental qui prend le dessus sur les jambes.
1: Pour autant, ce défi n'a pas été une partie de plaisir. Il a fallu gérer le froid et la fatigue avec l'arrivée de la nuit.
2: J'avais 2-3 vestes, des surpantalons, des bonnets, des gants, des surchaussures. C'est clair que quand on se retrouve en haut du col à 2h du matin, en train de manger des chips et d'avoir à moitié les idées claires, ouais, on commence à se demander ce qu'on fait là. Ouais.
1: Finalement, l'Alsacien vient à bout de sa dernière montée dimanche en fin de matinée et redescend sur Val d'Isère.
2: Il y avait beaucoup de personnes qui s'étaient rassemblées et c'est vrai que de voir ça après 24 heures, c'est exceptionnel. Vraiment, c'était une super ambiance à Val d'Isère. J'aurais pu faire 6 ou 7 montées que j'aurais déjà été très très content de partager ça avec mes copains ici. Le record, je dirais que c'est la cerise sur le gâteau, mais c'était pas finalement l'objectif ultime.
1: Au total, Maxime Weibel a donc parcouru 320 km, dont 9300 mètres de dénivelé positif.
0: Respect pour ce champion amoureux des Pays de Savoie, Maxime Weibel. Eux, c'est la musique qui les passionne. Eux, c'est Oria et Cooking Dingler pour vous accompagner en cette fin de journée.

Soirée mondaine, premier single d'Oria en tant qu'auteur, compositeur, interprète. Merci d'écouter ici Pays de Savoie, il est 18h52, vous aimez participer à nos émissions. J'ai quelque chose pour vous, peut-on pousser ces enfants à réussir sans leur mettre la pression? Eh bien c'est le thème de la discussion demain matin dès 9h dans Ici c'est vous et Karine Roy. Êtes-vous arrivé à mettre en place une routine pour que vos enfants travaillent régulièrement et sans drame? Quelles astuces avez-vous trouvées? Comment vous y prenez-vous? Eh bien laissez-nous

0: un vocal sur notre numéro WhatsApp 04 79 265 333. Voilà comment envoyer un vocal. Vous enregistrez le numéro dissipé de sa voix sur votre téléphone, vous ouvrez votre WhatsApp et vous démarrez une discussion avec ICI Pays de Savoie. Mais au lieu d'écrire votre message, vous appuyez sur la touche micro et vous enregistrez votre témoignage. Il ne vous reste plus qu'à nous l'envoyer. Témoigner sur le thème de demain, peut-on pousser ses enfants à réussir sans leur mettre la pression? Dès maintenant, en laissant un vocal sur notre WhatsApp 04 79 265 333. Et pour vous, avant les infos de 19h, Francis Cabrel.
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0: matière, il l'a, Francis Cabrel, là, je t'aimais, je t'aime, je t'aimerai. De l'amour pur des années 90. Merci d'avoir passé ce moment avec nous. À demain.
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0: Très bonne soirée avec Ici, Pays de Savoie. Il est 19h. C'est l'heure du journal. Il est présenté par Féline Leloir-Duhaut.
2: On vient de l'apprendre, Patrick Bruel annule sa tournée en France. Plusieurs concerts avaient déjà été annulés, dont un à Paris. Marie Boéda, bonsoir.
3: Bonsoir.
2: Il l'a annoncé via un texte sur les réseaux sociaux.
3: « Je fais le choix de l'apaisement », écrit Patrick Bruel sur son compte Instagram. « Les conditions ne sont plus réunies pour que ces concerts soient des moments de partage et de musique », se justifie le chanteur. Il insiste, cette décision, je la prends librement. La justice ne m'oblige en rien et personne d'autre du reste. Patrick Bruel est évident. Visé par une trentaine de plaintes pour violences sexuelles, mise en examen pour 4 dossiers et placé sous le statut de témoin assisté dans 4 autres affaires. Il devait assurer 35 concerts à partir du mois prochain partout en France pour célébrer les 35 ans de son album « Alors regarde ». Plusieurs maires avaient demandé leur annulation, comme à Dijon ou à Chartres. Une annulation qui ne signifie pas que le chanteur renonce à se défendre. « Je ne suis pas l'homme que certains imaginent », écrit-il encore sur Instagram. « Je me battrai pour que mon innocence soit reconnue. »
2: Les précisions de Marie Boéda. 2 morts, 1 blessé grave au large de Saint-Cyprien dans les Pyrénées-Orientales. L'accident s'est produit en fin de matinée lors d'une activité de bouée tractée en mer par bateau. D'après les premiers éléments, le pilote a été éjecté, il a heurté l'hélice. Le bateau, déséquilibré par les vagues, est devenu incontrôlable et il a percuté les autres passagers sur la bouée. Ils étaient 11,5 millions d'élèves à retrouver les bancs de l'école aujourd'hui. Pas de grosse réforme pour cette rentrée, mais quelques nouveautés comme l'interdiction du portable au lycée. Alors pour ce premier jour, est-ce que cette mesure est bien acceptée? Noémie Bonin, vous avez suivi cette rentrée à Troyes dans l'Aube, au lycée chrétien de Troyes.
4: Oui, la journée est consacrée uniquement à l'accueil des secondes. Principal sujet de préoccupation pour eux, la découverte de leur classe.
5: Moi, nous sommes tous les 3. Bah, on est tous ensemble.
4: Ouais, vous êtes
5: c'est très bien comme ça. C'est magnifique.
4: Chaque élève retrouve ensuite son professeur principal. L'équipe de direction passe dans chaque classe. La proviseure Sophie Imbert-Pion donne le ton.
6: Pour réussir au lycée, il faut travailler et encore travailler.
4: L'occasion aussi de rappeler la nouvelle règle cette année, le téléphone portable devient interdit dans les bâtiments du lycée, autorisé dans la cour. Damélia trouve ça plutôt équilibré, même si elle pense à l'usage qu'en avaient certains.
7: En fait, avoir le téléphone portable, pour moi, ça permettait à des élèves, quand ils étaient tout seuls, de pouvoir être dans leur bulle, pas se sentir mis à l'écart.
4: L'élève de 15 ans a tout de même un doute sur l'application réelle de la nouvelle règle.
7: Je pense pas que ce sera bien respecté. Des fois, on a toujours envie de tenter l'interdit, prendre le téléphone, une petite photo, tout ça, envoyer des messages. Ça arrive souvent, même au collège.
4: Pour ces élèves de seconde, le changement est donc presque transparent puisqu'ils n'avaient déjà pas le droit à leur téléphone au collège l'an dernier. Ce sera sûrement plus difficile à intégrer pour les premières et terminales qui devront, eux, modifier leurs habitudes.
2: Et pour retrouver toutes les autres nouveautés de cette rentrée, rendez-vous sur ici.fr. Conséquence du scandale des violences dans le périscolaire, la fréquentation des centres de loisirs à Paris a baissé de 12% cet été par rapport à l'an dernier. Un signe, selon le maire de Paris, Emmanuel Grégoire, qu'il y a un sujet de confiance qu'il faut rétablir auprès des parents. Depuis le début de l'année, 132 animateurs parisiens ont été suspendus. Vous connaissez les cartes de vigilance météo, on en a beaucoup vu cet été avec la canicule. Elles vont maintenant changer à partir d'aujourd'hui pour devenir plus précises, avec plus de nuances, des taches délimitées par un dégradé de couleurs au sein d'un même département. Et on va sûrement les voir réapparaître, ces cartes de vigilance, en fin de semaine, alors qu'une nouvelle vague de chaleur arrive en fin de semaine sur le sud du pays. Réponse de François Gourand, prévisionniste à Météo France.
8: Ce que je peux vous confirmer, c'est que de l'air de plus en plus chaud, qui est déjà en train de s'installer sur le sud du pays, va s'accentuer. Cet air de plus en plus chaud va gagner du terrain au cours de la semaine qui vient, jusqu'à ce week-end, donc il va faire de plus en plus chaud. Pour ce qui est d'une vague de chaleur, nous on a quand même des critères assez précis à Météo France. Il faut que la température en moyenne atteigne une certaine valeur en prenant en compte la France entière. Or, là, le nord du pays, a priori, ne serait pas concerné, donc il n'est pas sûr qu'on dépasse la valeur en question. Pour autant, il va faire très chaud, on aura peut-être des valeurs caniculaires qui peuvent correspondre, donc la canicule est au niveau départemental, contrairement à la vague de chaleur. Donc là, il est possible qu'on se rapproche, voire qu'on atteigne des seuils de canicule sur certaines régions du sud, entre le sud-ouest et le centre-est du pays, a priori, pour la fin de semaine.
2: Des seuils de canicule avec des pics à 38, voire 40 degrés sont notamment attendus dans le sud du pays. L'Allemagne rend responsable la Russie de l'attaque de drones sur l'aéroport de Leipzig début août. Résultat, les sanctions ne se sont pas faites attendre. Le dernier consulat russe du pays à Bonn va fermer le 18 septembre prochain. Même chose pour un centre culturel russe à Berlin. Et puis en football, il ne reste plus qu'une heure avant la fin du mercato. Le LOSC annonce le départ de l'attaquant Mathias Fernandez-Pardo pour Newcastle en Angleterre. Quant au Mans, il s'offre l'international sénégalais Habib Diallo pour 3 ans.
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0: La tendance météo ici Pays de Savoie pour demain, c'est la poursuite d'un temps estival. Après dissipation, des rares bancs de brouillard en plaine et vallée à l'aube. Quelques cumulus en montagne et des passages de cirrus élégants et inoffensifs. Les températures maximales sont en légère hausse, trop hautes pour la saison. 31 degrés à Albertville, 30 à Chambéry, 29 à Annecy et Bonneville, 28 à Saint-Jean-de-Maurienne, 27 sur les rives du Léman, 26 au désert dans les Bauges.
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9: Salut à toutes, salut à tous et bienvenue, c'est Décibel en direct jusqu'à 20h. J'espère que la journée a été bonne et que la rentrée n'a pas été trop pénible, les enfants. Et oui, c'est l'avantage d'être une vieille. Moi, la rentrée, ça ne me fait rien. Mais vous, comment ça s'est passé? J'espère vraiment que c'était pas trop compliqué. Et puis, je m'occupe de vos petites oreilles, c'est promis, avec amour et dévouement pour l'heure qui vient. Ce soir, nous célébrerons l'anniversaire de Barry Gibb, la voix de Fossé des Bee Gees, qui fête aujourd'hui ses 80 ans. On va aussi ce soir vous donner des nouvelles de Matmata en mode reprise et même reprise surprise. Et puis notre invité est du soir, Sa Majesté Hélène Ségara, qui célèbre ses 30 ans de carrière. Ah, il y en a eu des tubes, hein. Allez au hasard.
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9: Va-t-elle célébrer ses 30 ans de carrière, Hélène Ségara? Eh bien, en partant en tournée, évidemment, très bonne nouvelle. Et puis en sortant un nouvel album disponible depuis vendredi. Il s'appelle Hélène Ségara and Friends. Hélène a eu la bonne idée d'avoir des amis charmants, genre Julien Doré, Garou, Philippe Catherine, Florent Pagny, ou encore le rappeur Dinos et les chanteuses Anne Silla et Joyce Jonathan, ou encore Julie Zenati. Elles sont toutes, ils sont tous avec elle sur cet album. Hélène Ségara and Friends, on en parle ce soir avec Hélène Ségara dans Décibel. 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On joue au Blind Test dans une grosse demi-heure et c'est l'album d'Hélène Ségara qui est à gagner. Et allez, on démarre l'émission avec l'actu musique du jour. C'est le grand Stevie Wonder, un des génies musicaux de notre siècle et du précédent, qui sort de sa réserve et qui annonce un nouvel album après plus de 20 ans. Alors, il a sorti quelques chansons ces dernières années, notamment au moment des élections américaines. À chaque fois, il essayait de contrer l'essor politique de Donald Trump. Bon, ça n'a pas fonctionné. Mais en tout cas, Stevie Wonder n'a pas proposé d'album depuis 2005 et il a dit qu'il sortirait l'an prochain un nouveau format Through the Eyes of Wonder, des chansons nouvelles et d'autres composées dans les années 70 au moment où il préparait l'album Songs in the Key of Life. Il y a cette chanson-là par exemple sur Songs in the Key of Life, donc on a hâte de découvrir les chutes de ce studio-là. Ça devait être quelque chose. Voici Sir Duke.

0: cette merveille à une cinquantaine d'années, Sir Duke de Stevie Wonder, qui rend hommage à Duke Ellington, et aussi dans les paroles à Count Basie, Glenn Miller, Louis Armstrong ou encore Ella Fitzgerald. Que du beau monde. Le nouvel album de Stevie Wonder, Through the Eyes of Wonder, sortira en 2027. Et ça, mes enfants, c'est une très bonne nouvelle.
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0: On pouvait pas se priver de la fin, je suis désolée, c'était trop beau. Allez, 19h12 avant l'arrivée de Sa Majesté, Hélène Ségara. Je suis excitée comme une puce. Avant son arrivée, notre petit instant indé, le label La Wash Production, c'est le label du groupe de rock Matmata. Bah oui, ils sont passés en indé parce que là, au moins, ils peuvent faire ce qu'ils veulent. Par exemple, un album de reprise complètement dingue, intitulé Lambardé, où Matmata reprend du Étienne Dao, du Joy Division, Renaud, John Lennon, Louis Chédid, The Cure et même This Is La Peste. Matmata reprend également cette merveilleuse chanson de Johnny Hallyday. Vous la reconnaissez pas encore, mais ça va venir. Pour moi, la vie va commencer.

0: Lombardé, c'est le nom de l'excellent album de reprise de Matmata que je vous recommande. Matmata qui sera ce vendredi au festival du Chant du Gros à Noirmont avec notamment Big Flo et Oli et Hélène Segarra qui est notre invitée ce soir. Elle arrive Hélène, à tout de suite.
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0: Petit extrait de son album Hélène Segarra and Friends. Ici, elle est en duo avec Julien Doré et elle va ce soir tout vous raconter.
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5: Jules Levert, Courant Éclair.

30 ans, Jules Laverte, originaire des déserts près de La Fécla dans les Bauges en Savoie, sort son premier single, Courant éclair. Étudiant en triple diplôme et sportif de haut niveau, Jules a aussi participé à The Voice Kids il y a quelques années.

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1: Hélène Ségara est en studio. Bonsoir Hélène.
2: Bonsoir, ça va?
1: Ça va et vous?
2: Oui, ça va.
1: Bon anniversaire, 30 ans de carrière. Oui. 30 ans de succès.
2: De haut et de bas aussi, et il faut les assumer, et je les assume volontiers parce que je pense qu'on peut apprécier les hauts que quand on a touché un peu plus bas.
1: Ceci dit, vous êtes une artiste qui ne se plaint pas, et en lisant le petit texte que vous avez écrit pour accompagner la sortie de cet album anniversaire, Hélène Ségara and Friends, pour la première fois je vous ai vue, alors pleine de pudeur, c'est l'histoire d'un rêve, dites-vous, auquel j'ai cru sans relâche durant les moments difficiles que je voulais réaliser pour une date anniversaire, celle de mes 30 ans de carrière. Donc vous évoquez, vous effleurez des moments difficiles. Il y en a eu beaucoup.
2: Ben, je le fais avec pudeur, c'est vrai. Et d'ailleurs, c'est vrai que mes proches le savent, je ne me plains jamais. C'est pour ça que ça m'agace un peu quand les interviews reviennent là-dessus avec insistance. Ou par exemple, hier, j'ai fait une émission et puis ils ont fait un montage où ils ont gardé que les moments difficiles qu'ils ont essayé d'aborder avec moi.
1: C'est
2: ils ont résumé le montage qu'à ça. Ouais. Et je me dis, mais pourquoi? Pourquoi? Moi, mon principe de vie, c'est de dire, ça ne m'empêche pas de sourire. Ouais. Voilà, c'est ça mon principe et je crois que c'est ce que je vais répondre à chaque fois qu'on me pose la question. Oui, il y a eu des moments très difficiles, ça ne m'empêchera pas de sourire et de vous sourire aujourd'hui.
1: Formidable, et de décréter la joie, ça peut se décréter, la
2: oui,
1: joie.
2: La joie, c'est très important dans la vie, mais il faut aller la chercher parfois.
1: Alors là, pour le coup, vous avez des amis qui vous accompagnent sur cette route de la joie. L'album, donc, s'appelle Hélène Ségara and Friends. Il y a 11 duos et un trio. 12 chansons que l'on connaît, évidemment, mais que l'on redécouvre. Elle, tu l'aimes, par exemple, avec Dahlia, que je ne connaissais pas, que je découvre grâce à vous.
2: Qui est connue chez elle.

0: Quel casting génial sur cette chanson Elle, tu l'aimes, qui avait toujours ce petit goût oriental.
1: Oui, c'est ce que je voulais vraiment depuis
0: bien
1: longtemps.
0: Bien joué, c'est magnifique dans cette version-là.
1: Elle a la voix, la chaleureuse, la voix orientale très chaleureuse, et à la fois on n'imagine pas que cette femme, on entend cette voix mature et chaleureuse, et pourtant c'est une très jeune femme d'une grande beauté. Elle est envoûtante, et j'avais chanté avec elle sur une émission culturelle, j'avais chanté avec elle en Arabie Saoudite, puisque je chante en 10 langues et notamment en arabe, et c'est vrai que j'avais été charmée, envoûtée par sa voix, ses yeux, sa beauté, et puis on a gardé contact, un contact très tendre, et elle avait envie d'être sur cet album, et pour moi j'avais la personne rêvée pour faire enfin ma version orientale.
0: Ah là là, un album, je dois dire, qui respecte la parité, hein, il y a autant de filles que de garçons avec vous, mais oui Hélène, c'est important. Dahlia, donc, que l'on vient d'entendre, il y a aussi, on vous avait déjà entendu ensemble toutes les deux,
1: oui.
0: Laura Pausini.

0: Hélène Silla aussi. Est-ce à dire, ma chère Hélène, que vous êtes une fille à fille?
1: Je suis très fifi, moi. Je suis une fifi moi-même. Mais surtout, je pense qu'il devrait y avoir la sororité partout. Ouais. Et surtout dans notre métier, parce que c'est un métier qui est merveilleux, où on a beaucoup de chance et en même temps, où on traverse des longs déserts où il faut être accompagné. Et puis moi, j'ai beaucoup de copines dans ce métier parce que j'ai jamais eu l'esprit de compétition. Bien au contraire, j'ai tendance à m'effacer pour les autres.
0: Alors là, on vous célèbre et vous n'êtes pas effacée. 30 ans de carrière, de succès, Hélène Segarra et cette voix absolument sublime que l'on redécouvre sur Vivo Perlei avec Florent Pagny.
1: Enfin, oui.
0: Racontez-moi.
1: Oui,
0: enfin,
1: ce que je disais en ce moment. Bon, et voilà, je suis dans mon marathon de promotion pour présenter cet album, faire découvrir aux gens comment il est né, le choix des artistes, etc. Mais c'est vrai que Florent, je dis toujours, il venait manger les lasagnes chez moi, mais on n'avait jamais chanté ensemble, quoi. Donc il y a un moment où faut pas déconner. C'est un type tellement formidable humainement et puis tellement fort vocalement. Et cette chanson, elle est très populaire. Les gens, elle accompagne la vie des gens. Et je crois que pour eux aussi, c'était un rêve d'entendre Florent la chanter.
0: Ah oui, nous on l'avait découverte grâce à vous avec Andrea Bocelli. Et voici donc la version Hélène Segarra and Friends de Vivo Perlei. C'est hyper émouvant de vous entendre tous les deux et de vous imaginer manger des lasagnes aussi.
1: Très excitant ça.
0: Hélène Segarra est l'invitée de Décibels.

0: Marley, version Hélène Segarra and Friends en duo avec Florent Pagny. C'est beau. Vous êtes heureuse de ce
1: Oui.
0: Ce
1: on s'est fait plaisir en plus avec un orchestre symphonique c'est un moment. Pour moi, c'est bien d'avoir ce souvenir avec lui. Vraiment, c'est important.
0: Et puis, ça vous rappelle aussi ce moment. Alors, cette chanson, vous l'avez beaucoup chantée pendant votre carrière, mais ce 96, Je vous aime, adieu, 97, Vive au Perlay, 98, Notre-Dame de Paris, 99, Il y a trop de gens qui t'aiment, 2000, Elle, tu l'aimes. Il y a eu évidemment des succès après, notamment L'amour est un soleil.
1: Mais là, ça a été des années.
0: Mais cet enchaînement-là, finalement, il faut le recul, il faut 30 ans de carrière pour regarder ça.
1: C'est bien ce que tu dis parce que je n'ai eu aucun recul à ce moment-là. Tout a été très, très vite.
0: Ouais.
1: J'avais le temps de rien. Et puis, on a enchaîné Notre-Dame de Paris. Donc, il s'est passé 5 ans de ma vie où j'ai rien compris à ce qui se passait. Et je pense vraiment que j'ai loupé des tas d'opportunités, que j'ai rien compris à ce qui m'arrivait, même dans le business, etc. Parce que j'avais pas le temps et que j'étais émerveillée par ce qui se passait et à la fois épuisée, il faut le dire quand même. Je dormais à la télé et sur scène, quoi.
0: Alors, il y a, sur ce disque, des petites sorties de zone de confort que j'ai beaucoup appréciées, des duos inattendus, parce que oui, on vous attend avec Florent Pagny, évidemment, et on se réjouit quand ça arrive, on vous attendait moins avec Dinos,
1: qui est
0: rappeur.
1: Et pourtant.

0: c'est le rap en général ou Dinos en particulier que vous aimez?
1: Alors, c'est marrant parce que j'ai rencontré beaucoup de rappeurs depuis le début de ma carrière et beaucoup d'eux adorent la grande variété française, les grandes mélodies. Je connais vachement de rappeurs qui sont des fans de Aznavour, par exemple, de grandes chansons. Après, on a des gens comme IAM que j'ai toujours admiré, Solar qui est un copain, qui est un type génial, absolument génial, avec une plume, voilà. Mais c'est vrai que Dinos, ça a été une de mes belles surprises, une de mes belles rencontres ces dernières années. C'est lui qui m'a contacté parce qu'il voulait faire un projet avec moi, etc. Et puis j'ai rencontré quelqu'un de solaire, de profond, de à la fois costaud et tendre à la fois. Donc c'est vraiment une très jolie rencontre.
2: Et Philippe, Catherine alors?

0: Votre duo avec Philippe Catherine, sans doute un des moments les plus tendres
1: de l'album.
0: Oui, c'est
1: une tendresse. Exactement le mot que j'ai employé quand on a terminé l'enregistrement. Il a chanté cette chanson avec beaucoup de tendresse. En fait, je crois que ceux qui ne connaissent pas Philippe n'imaginent pas à quel point cet homme est fin, délicat. C'est vraiment un petit amour. Il est plein d'amour.
0: Plein de gens l'ont vu peint en bleu, tout nu, au JO.
1: Oui, et... c'est tout ce qu'on retient. Mais bon, pourtant, il a fait beaucoup de choses. Et c'est un artiste. Il fait des sculptures. Il écrit. Et puis, il est original. Et il en a fait sa marque de fabrique. Je crois qu'il se fout des différences. Et ça, c'est vachement bien. Lui, il a pas attendu tout ce qui se passe aujourd'hui. Il avait fait une chanson qui s'appelle Juif, Arabe. Et le refrain disait Ensemble.
0: Ensemble. Ouais.
1: Et je pense que le mec a tout compris. Et il est désolé de tout ce qui s'agite autour de lui. Parce que lui, il est comme ça. Il est sensible. Il est chouette.
0: Et ça fait un casting vraiment inattendu. On a des surprises en écoutant cet album, Hélène Ségara. Il s'appelle Hélène Ségara and Friends.
1: Ça aurait pu s'appeler Hélène Ségara et Copinou, hein, je trouve.
0: Copinou.
1: Non, mais franchement, je suis tellement touchée par l'accueil de cet album. C'est-à-dire que ceux qui prennent le temps de l'écouter me laissent des messages, y compris dans le métier, pour me dire leur surprise, qui réalisent le travail accompli, qui réalisent qu'on a quand même réussi à revisiter ces titres de manière différente, avec des artistes inattendus. Et ça a été un gros boulot, mais merci pour l'accueil vraiment, et à la fois du métier et à la fois du public fabuleux. Quoi.
0: Il est sorti vendredi, l'Olympia à Paris, ça sera le 21 mars. La tournée, est annoncée pour 2027. On n'a pas encore les dates, mais on sait que ça va être grandiose.
1: Ah oui, il y en aura un paquet, Et puis l'Olympia, il y aura des belles surprises, vraiment.
0: Et puis l'interview des choix cornéliens pour Hélène Ségara, c'est dans une minute, à tout de suite.
1: Ah.
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3: Et pour notre agenda service, cohabitation intergénérationnelle et solidaire avec la régie Coup de Pouce dans le bassin chambérien qui mène une campagne de promotion pour ce mode de logement des jeunes de moins de 30 ans, étudiants, alternants, services civiques, jeunes travailleurs. Ils peuvent bénéficier d'une chambre meublée chez une personne seule, en couple ou en famille, propriétaire ou locataire, en contrepartie d'une contribution financière modeste. Ce n'est pas un logement contre service, mais hébergé et hébergeur s'engagent mutuellement à partager des moments de convivialité, un moyen simple de lutter contre la solitude à moindre coût. Pour en savoir plus, la régie Coup de Pouce sera présente au Forum des associations de Chambéry et de la Motte Servolex ce samedi 5 septembre, au Forum des assos de Jacob Bellecombette à la Jacobelle lundi 7 septembre et Campus en Ville jeudi 10 septembre de 17 à 20h sur la place des éléphants.
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0: Sa Majesté Hélène Ségara est avec nous. Si. J'ai décidé de vous mettre une petite couronne sur la tête. Et puis, je ne suis pas la seule. Angèle, que nous adorons toutes et tous et qui prépare son retour, elle a bien dit que vous étiez sa chanteuse préférée.
1: Wow, c'est trop mignon. Mais
0: c'était mignon de rencontrer Angèle.
1: Oui. Pardon, je suis en train de faire un post en direct parce que je voulais montrer nos petites images.
0: C'est bien, vous êtes très réseaux sociaux.
1: Mais je pense qu'il y a beaucoup de gens qui nous écoutent et que j'embrasse très fort. Angèle et toute la nouvelle génération, comme Clara Luciani, comme Julien, puisqu'il est plus jeune que moi, ou Dinos, qui a une trentaine d'années, et toute cette nouvelle génération que je rencontre et qui sont dans mes bras comme ça. Et pour moi, c'est ça je pense que c'est ça le plus joli truc de mon métier, c'est le public et ce genre de rencontre.
0: Et ça, on ne peut l'avoir évidemment qu'au bout, de 20 ans, 30 ans de carrière.
1: Quand on devient un petit peu, quand on fait partie des meubles, quoi.
0: Son
1: problème, ça, le temps qui passe ne fait que me combler, donc.
0: On lutte pas.
1: On lutte pas. On essaie quand même. Moi, j'aime bien sortir avec mon maquillage et tout ça, parce que j'aime pas trouver une photo où je suis moche, ça c'est sûr. Mais on lutte pas contre l'expérience, contre les expériences vécues, contre les moments de vie, etc.
0: Évidemment. Les choix cornéliens pour vous, Hélène Ségara. Attention, c'est parti pour le même nombre de spectateurs, vous qui préparez une tournée. Vous préférez faire un Stade de France ou 40 Olympia?
1: Alors, la question se pose pas. J'ai toujours fait ça. Je me souviens avoir fait des 15 Olympia d'affilée plutôt que... Parce que, en fait, je vais vous dire pourquoi. Les gens viennent dans mes concerts pour m'écouter, mais je ne sais pas pourquoi ils veulent aussi me voir. Et par exemple, quand on met des concerts en place, à partir du moment où toutes les places devant moi sont... S'ils pouvaient s'asseoir tous sur les genoux les uns des autres pour être tous devant, ils le feraient. Donc, je préfère avoir des salles un peu plus intimes où les gens... Il y a une vraie rencontre, parce que moi aussi, j'aime les voir. Mmh. Une grande salle, ils vont me regarder sur un grand écran. Alors, ça peut arriver, bien sûr, mais je pense qu'on perd un peu d'intimité.
4: Donc, 40 Olympia plutôt qu'un Stade de France.
1: Oui, j'aimerais bien en faire 50 même, tiens, voilà, allez.
4: Chanter en français ou en italien ?
1: Chanter dans toutes les langues. Je chante en 10 langues, mais je pense que la musique est un langage universel. La musique n'a pas de frontières et il faut laisser ça comme ça. Il faut arrêter de politiser les artistes. Il faut laisser la musique libre. C'est un message de paix, d'amour. Donc je chante dans toutes les langues où je peux chanter. Le français, bien sûr, la France est le pays où je suis née. Donc forcément, et moi j'adore la littérature, la poésie, donc je trouve qu'on a quand même une langue très riche, pleine de poésie. Mais l'italien est une langue chantante, l'espagnol est une langue passionnée. On va dire que chaque langue apporte quelque chose. L'anglais est peut-être plus phonétique pour un chanteur. Là, dernièrement, je me suis mis à chanter en chinois. C'est intéressant aussi, hein, mais c'est très dur.
4: Si je vous donne une baguette magique, vous faites revenir Whitney Houston ou Aretha Franklin?
1: Oh waouh, c'est dur, c'est vilain, c'est vilain.
4: Si c'est trop vilain, vous passez.
1: Oh, je fais revenir pas que des stars. Je fais revenir. Allez, je fais un petit dîner avec des philosophes, avec des prophètes, avec.
4: Waouh. Mais ouais, sacrée lasagne hein, ce
1: ouais,
4: soir-là.
1: Grosse lasagne. Mais je crois que j'aurais quand même vraiment adoré connaître Aretha.
4: Aretha Franklin.
1: Whitney aussi, bien ouais. sûr. Mais je pense qu'Aretha, il y a une histoire de vie aussi qui est intéressante.
4: Vous préférez rien manger dans Koh-Lanta ou manger des insectes gluants dans Fort Boyard?
1: Mais j'ai fait une mission humanitaire au Laos, j'étais dans la jungle et j'ai vu des gens qui becquetaient des petites bébêtes là. Je dois dire que j'ai pas réussi moi perso, j'ai mangé des petites bananes parce que je voyageais à dos d'éléphants et donc j'ai mangé les bananes de mes éléphants, j'ai partagé avec eux. Alors bien sûr que c'est plein de protéines et il paraît même qu'il y a des trucs qui sont pas dégueux et que c'est l'avenir de la protéine, voilà. Mais je suis pas encore prête, c'est culturel hein, je pense. Mais non, il y a des Français qui bouffent des escargots, des grenouilles, donc pourquoi pas manger des gros vers blancs, mais je vous les laisse pour l'instant.
4: Ça marche. Et allez,
1: des lasagnes au vers blanc, j'en ferai.
4: On termine avec le choix le plus difficile, avec deux invités de votre album, Hélène Ségara and Friends. Vous préférez être habillée comme Philippe Catherine ou coiffée comme Julien Doré?
1: Coiffée comme Philippe Catherine, non je plaisante. C'est Philippe, c'est un concept.
4: Oui, c'est ça, il y en a plus partout, je crois.
1: Je pense que Philippe, il a lâché prise. Non, coiffé comme Julien Doré, j'aime bien quand même. Mais Philippe est original dans les fringues. D'ailleurs, le jour où on a enregistré en studio, il était venu avec un petit haut marin rayé, etc. Matelot, comme ça, c'était très mignon.
4: Allez, on vous écoute avec Julien Doré. Donc, en attendant que vous vous fassiez les bouclettes, c'est un très très beau duo. C'est une chanson emblématique de votre répertoire. Il y a trop de gens qui t'aiment. On parlera après de votre relation avec Julien Doré.

0: Hélène Ségara et Julien Doré. Il y a trop de gens qui t'aiment sur l'album sorti vendredi. Hélène Ségara and Friends, un album qui célèbre vos 30 ans de carrière dans la joie, on l'a dit, avec des amis, des copinous que vous aimez. Alors Julien Doré, est-ce qu'il vous a demandé de chanter cette chanson avec vous? Est-ce que vous aviez choisi cette chanson pour
1: on
0: lui?
1: On avait déjà fait un projet ensemble, j'avais chanté ça, l'appel que ti amo, sur son album Imposteur.
0: Allez, on a l'extrait. Ça rappelle Katie Amo, c'était la première fois que vous enregistriez ensemble.
1: Ensemble, ouais. Mais on avait déjà fait, je lui avais fait des surprises sur des télés. On avait, ce qu'il a toujours dit dans ses interviews, que Trop de gens qui t'aiment était sa Madeleine de Proust, ses souvenirs amoureux de jeunesse, etc. Et ça m'avait beaucoup touchée. Donc un jour, on s'était rencontrés, je lui avais dit, oh, c'est mignon ce que vous dites. Et donc à chaque fois qu'on m'a appelé pour lui faire une surprise, bah j'y vais. Et puis quand on a fait ça, l'appel Katie Amo, bon moi c'est une Madeleine de Proust pour moi aussi, cette chanson de souvenirs italiens quand j'étais enfant. Et je lui avais dit, ben moi, je suis sur un projet, mais je lui ai dit, tu sais, il faudra du temps pour que je lui donne vie, parce que voilà, etc. Et puis, il avait entendu toute mon histoire et il m'avait dit, tu peux compter sur moi, je serai là. Voilà. Et ça, j'oublie jamais, moi. J'oublie jamais les gens qui m'ont fait du bien. Julien, c'est quelqu'un qui se protège beaucoup. Il a bien raison, parce que souvent, notre vie privée est jetée en pâture. Mais c'est quelqu'un qui a de vraies valeurs, de fidélité. Et il reste quelques dates sur son spectacle. Bon, c'est toujours full, mais c'est un très, très beau spectacle. Si, pour ceux qui n'ont pas vu encore les baleines dans les airs, etc. Je crois que c'est un spectacle où il a eu des millions d'idées, où il se passe vraiment des choses. Et même musicalement, c'est très, très bien. Où il se donne à 100% et je crois que où il se connecte à sa maman qui doit être super fière de lui. Ouais.
0: Ah, c'est beau de dire ça. Est-ce que sa scénographie particulièrement spectaculaire vous a donné à vous des envies, puisque on parle de cette tournée 2027, on sait d'ores et déjà que vous serez à Paris à l'Olympia le 21 mars, mais on vous attend évidemment dans d'autres endroits de France. Est-ce que vous avez déjà dans
1: votre
0: tête une idée
1: si
0: du concert?
1: Une baleine dans les airs,
0: peut-être
1: j'en aurais
0: pas une baleine,
1: mais...
0: peut-être pas une baleine.
1: Alors bien sûr qu'il y a plein de choses que il a eu plein d'idées ingénieuses et tout est sorti de sa tête en plus, c'est ça qui est génial. Moi je dois reconnaître que il y a plein de choses donc que j'aurais envie. Il y a peut-être des choses où je vais être un peu limitée au niveau de ma vision. J'ai moins de liberté quand je suis sur scène qu'avant, avec une vision qui est limitée. Mais ça m'empêchera pas de m'amuser, de chanter. Il va falloir que je me mette à faire des petites chorégraphies. Je sais que Danse avec les Stars veulent que j'aille faire l'émission depuis longtemps. J'attends de m'habituer à mes nouveaux sens et à tout ce que je possède. Mais c'est un vrai challenge et c'est tellement beau de danser. C'est quelque chose. J'aimerais avoir plus d'énergie pour et de repères pour le faire. Quand je suis sur scène, mais en même temps je suis focus sur ma voix et sur mon émotion, donc en fait ça dépend des moments du concert, mais oui je voudrais faire tout sur scène, je voudrais faire comme Julien, avoir un quad et rouler avec un paysage derrière, j'adorerais faire tout ce qu'il a fait, je voudrais sortir de nulle part en panda, enfin voilà quoi, en croco, enfin
0: et bien moi je vous souhaite de danser, de virevolter sur scène l'année prochaine et de bien profiter du succès et du bel accueil, c'est vrai, de cet album Hélène Ségara and Friends. Merci beaucoup
1: d'être venue nous voir. Pour votre
0: Hélène.
1: Accueil.
0: À bientôt.
1: Au revoir, un gros bisou à tous les auditeurs, évidemment.
0: Merci.
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0: Sonia Kada et Bézé Doré, un coup de cœur, ici Drôme Ardèche.
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2: Il est temps de jouer au Blind Test, les amis. Bah oui, on a envie de jouer pour vous offrir l'album d'Hélène Ségara dont nous parlions avec elle à l'instant. Et pour jouer avec nous, il y a Caroline et Gilles. Bonsoir à tous les deux.
3: Bonsoir Émilie.

0: Vous avez gagné chacun un exemplaire de l'album d'Hélène Segarra. Et en plus, il me semble que je la vois là tout de suite dans la régie en train de signer vos albums, de vous les dédicacer.
1: Ah, mais super, super. Voilà. J'adore en plus dans la porte, un incroyable talent.
0: Voilà. Alors, mais c'est vrai qu'on n'a même pas parlé.
1: Ça fait plaisir de vous retrouver, Emilie.
0: Oh, merci. Bah, c'est très gentil.
2: Moi aussi.
0: Merci, Gilles et Caroline.
2: Il y a trop de gens qui vous aiment.
0: C'est vrai.
1: C'est pour ça, Caroline, à chaque fois, elle me disait vivement que Caroline, que Émilie revienne. On pourra jouer ensemble.
2: J'étais trompée.
0: Ah bah voilà, vous jouez ensemble. Le thème de ce soir, c'est l'or, gold en anglais. Ce métal précieux qui fait de jolis bijoux. Je dis ça, je dis rien, hein, pour votre première encart, pourquoi pas. Caroline, oui. Et Gilles, des chansons qui parlent d'or. On cherche le nom de l'interprète de cette chanson. Et à tout moment, évidemment, vous interrompez le jeu pour vous faire une déclaration d'amour en direct. On veut suivre au plus près votre aventure, évidemment. C'est parti, première chanson, dites-moi, qui chante ça ?
3: J'ai déposé mes armes.
1: Gilles ?
2: Caroline ?
0: Ah, Gilles ?
1: Gilles, Céline Dion.
0: Oui, mais Caroline, elle l'a dit avant.
1: Le point, il va à Caroline.
0: L'or des hommes, Céline Dion, qui est arrivée en France. Et alors, vous voyez, vous pouvez l'attendre hein, en bas de son hôtel, le Royal Monceau, à Paris.
1: Oui, il y en a plein qui font ça. Hein.
0: Tous les jours, elle s'arrête, elle discute. Hier, elle a chanté une chanson, une berceuse. Enfin, elle est très détendue. Elle est vraiment géniale, Céline. Donc voilà, elle est sur place. Et dans 10 jours, bah, ça sera le premier concert. Non, dans 11 jours exactement, le 12 septembre.
2: Premier. Gilles 0, Caro 1.
0: Gilles 0, 0 pointé. Caro 1. Allez, on continue. Toujours en or, un chanteur anglais.
1: Aïe.
0: Aïe, qu'est-ce qu'il y a, Gilles? On est raciste, on n'aime pas les anglais, c'est ça?
1: Non, absolument pas. Je parle toujours pas anglais. Hein. Ah.
0: Ok, so this is a singer that used to be in a band called The Police.
2: Ben, Police.
0: Ouais, mais lui, comment il s'appelle? Ça rime avec Ding. Caro, ça rime avec Ding.
2: Sting.
0: Sting, oui.

0: Fields of Gold de Sting. Un point de plus pour Caroline. Ça fait deux.
1: Caroline, ouais.
0: Gilles, rien du tout. Gilles, c'est catastrophique. C'est catastrophique.
1: Catastrophique, ouais.
0: Qu'est-ce qui se passe, Gilles ?
1: Je ne sais pas.
0: Ça fait cancre un peu.
1: On est...
2: Je ne sais pas.
0: Allez, une dernière. On tente un truc. Chanteur français engagé, chanson. Oh, magnifique. Chanteur voyageur, explorateur, aventurier. Son petit nom, c'est Bernard.
1: Ah, Gilles, Bernard Olivier.
0: Ouais, Gilles.
1: Ouais, ah, ouais, j'ai trouvé l'honneur.
2: Travailler encore.
1: Comment elle l'a dit avant?
0: Les mains d'or. Alors, Caroline, je t'adore, mais là, vraiment, tu peux pas dire que tu l'as dit avant. On a entendu que Gilles, tu n'as même pas parlé.
2: Mais si, j'ai dit Lavilliers avant.
0: T'as dit Lavilliers?
1: En plus, il est vers chez moi, Bernard Lavilliers.
0: Bah, Saint-Étienne, évidemment. Bah voilà. Bon, mais Gilles, après, tu sais, oui. Si tu veux gagner le cœur de Caroline, t'as intérêt à pas la contrarier et à dire qu'elle a.
1: Ah non, mais non, mais non, mais oui, non, mais si elle veut, elle a le point.
0: Hein. Et ben voilà, 3-0. C'est comme ça qu'on gagne. C'est comme ça qu'on a gagné la Coupe du Monde. Ouais. Et 1 et 2 et 3-0. On souhaite le meilleur à Gilles et Caroline pour la suite de leurs aventures. On leur envoie évidemment avec plaisir l'album d'Hélène Ségara, Hélène Ségara and Friends, dédicacé. Et je vous propose de découvrir. Une nouvelle chanson qui parle d'or, d'or et d'étain. C'est la nouvelle chanson de Vianney. Et ben, mes amis, cette petite retraite dans sa cabane au fond des bois, ça lui a fait un bien. Je trouve que la prod est géniale, les guitares sont canons. C'est le nouveau Vianney, d'or et d'étain.

0: Ben voilà, c'est comme ça qu'on fait. Bravo Vianney, d'or et d'étain. La tournée de Vianney commencera le 24 mars 2027 à l'Arena de Reims. Grosse tournée, une cinquantaine de dates. La billetterie est ouverte.
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0: Et la chanson anniversaire du jour va vous faire danser, les amis. On va écouter les Bee Gees, puisque c'est l'anniversaire d'une voix unique au monde. La voix de fausset des Bee Gees, l'Himalaya des chanteurs de karaoké. C'est celle de Barry Gibb, 80 ans aujourd'hui. Happy birthday!

0: les amis. Staying Alive des Bee Gees pour souhaiter un joyeux anniversaire à Barry Gibb, 80 ans aujourd'hui. Allez, Décibels, c'est terminé pour ce soir. Je vous présente l'équipe de l'émission. Il y avait à la technique Iki, au standard Alexandra Sackberg, à la réalisation Iris Guitoni et à la programmation des invités et au web Mélodie Chaïb. Demain, que va-t-il se passer dans Décibels? C'est Bilal Hassani qui sera notre invité. Ce sera merveilleux. Ne le ratez pas, ce sera à 19h. Et puis là, c'est Éric Bastien qui arrive avec sa nouvelle émission Il n'y a pas que Paris dans la vie.
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0: Passez une belle soirée, les amis. Je vous embrasse. Il est 20h.

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2: Bonsoir et bonsoir à tous, bienvenue sur ICI, je vous souhaite une excellente soirée et puis une excellente rentrée aujourd'hui, 1er septembre. Je suis très heureux de vous retrouver, c'est déjà le deuxième numéro de Y'a pas que Paris dans la vie. Nouveau rendez-vous sur votre radio chaque soir dès 20h et durant une heure. Ce soir, à nouveau, nous allons ensemble prendre le temps de voyager au cœur de notre beau pays. Une aventure qui va nous conduire en Occitanie avec Benoît Prospero et sa revue des merveilles. Nous irons au pied du Canigou et même dans une forêt se faire de l'argent de poche l'été. De façon originale, c'est possible. Robin Berdeau nous emmènera dans le nord, à Béthune, pour découvrir une initiative originale. Et puis on cuisinera, pour ceux et celles qui ne sont pas encore à table, peut-être au beurre ou même à l'huile, grâce à ICI Orléans. Et Catherine Kikandon. Mon invité ce soir pour conduire et se balader dans toute la France, c'est un chef d'entreprise, c'est un entrepreneur. Son parcours est extraordinaire et son ambition est vraiment à la hauteur de son talent. C'est un homme médiatique, connu entre autres, je dis bien entre autres, pour avoir lancé il y a maintenant 10 ans la marque C'est qui le patron, reconnu à l'international, s'il vous plaît, par le New York Times, entre autres, récompensé. Il est un des symboles de réussite à la française. Je reçois ce soir Nicolas Chabanne. Bonsoir Nicolas Chabanne.
3: Bonsoir.
2: Comment ça va ?
3: Très bien, très très bien. Merci pour ces mots. On est encore plus collectif que ce que vous avez dit, mais merci pour cette présentation.
2: Je suis ravi de vous accueillir, vous n'êtes pas venu seul. Alors je le dis pour ceux qui verront peut-être les images, mais pour les auditeurs, on va le décrire. Vous êtes venu presque avec votre bébé, j'ai envie de dire, à vos côtés. Vous pouvez nous dire ce qui est juste devant vous ?
3: Alors de moment, il y a cette brique de lait qui est née il y a 10 ans. Parce que nous, consommateurs, on a découvert que les producteurs étaient en immense difficulté, puis on n'a pas juste découvert ça, on a découvert que si on rajoutait 8 centimes sur un litre de lait, leur vie changeait. Ouais. Voilà comment est née, sans agence, sans moyens traditionnels, cette brique de lait, qui est devenue, et c'est pas pour les chiffres, c'est pour le symbole et l'espoir, la brique de lait la plus vendue de France.
2: C'est extraordinaire.
3: Ça, c'est merveilleux. Je pense à chaque fois aux producteurs quand cette phrase résonne.
2: Alors, on parlera beaucoup des producteurs, de ce que vous avez fait pour eux. Vous les aidez au quotidien. Vous les avez même sauvés à plusieurs reprises. Et encore aujourd'hui, avec, je pense, à la période de sécheresse et de canicule qu'on a connue cet été. Mais alors, ce qui nous intéresse aussi ce soir, c'est de découvrir à quoi est dû ce succès. Comment il est venu. Et vous connaissez le principe de l'émission. C'est donc une balade, un parcours un peu partout en France. On va survoler cette France. Votre point d'ancrage minime soit-il au début de votre vie, c'est Moulins.
3: Oui.
2: C'est là où vous êtes né.
3: Un point, un jour, suffit à ce que ce soit un ancrage très fort. C'est là, évidemment, où je suis né, voilà, en 1969. Dans des conditions particulières, c'est que on habitait en réalité à Madagascar.
2: Vous avez vécu jusqu'à l'âge de 7 ans à Madagascar après.
3: Et ma mère venait à Moulins, qui est un peu la région natale, quand il y avait des naissances. Et on repartait à Madagascar. Ouais.
2: Papa qui était dans la communication territoriale, maman commerciale dans l'immobilier, un petit peu plus tard dans sa vie. Très vite, vous quittez la France. Vous avez sans doute des souvenirs extraordinaires de Madagascar. L'esprit de l'entrepreneuriat, c'est un peu un esprit de famille. Parce que, racontez-moi cette histoire, qui est Jacques Bruno ?
3: Ah oui, Jacques Bruno, alors c'est mon grand-père. Et c'est vrai que j'ai pas tout de suite fait le lien entre ces aventures dans l'agroalimentaire, notamment les fruits et légumes, pour essayer d'aider les producteurs. Et puis un journaliste m'a dit un jour, mais votre grand-père a fait toute sa vie dans l'agroalimentaire. Donc il était, lui, parti à Madagascar il y a bien longtemps. Et il le raconte comme ça, parce qu'il était d'une modestie, il était de cette famille des gens plutôt très modérés, qui se mettait pas beaucoup en avant, il aurait pas fait autant de communication qu'on a pu en faire. Il a eu cette chance à un moment donné d'importer en Europe
2: le poivre vert.
3: Mais ça lui a donné le moyen après de faire bien d'autres choses.
2: Il va développer l'industrie de la pêche et de la crevette, notamment sur l'île de Madagascar, modèle d'inspiration, je l'imagine. Pour vous partez très vite en Ardèche.
3: Oui, on revient en Ardèche.
2: Vous revenez en Ardèche.
3: Parce que le grand-père, du côté de mon père, et puis toute la famille, je sais pas si beaucoup de gens sont comme ça, quand j'arrive en Ardèche, je rentre dans une maison.
2: C'était où?
3: À Erriac, exactement, qui est un petit hameau de Lussas. Ouais. Il y a le festival du documentaire bien connu maintenant là-bas, mais c'est un tout petit village. Et dans cette maison, 350 ans d'histoire familiale. Et puis, quand on retrace l'histoire, on s'est rendu compte que les Chabanne avaient fait peut-être 25 kilomètres en quelques siècles. Donc, on est vraiment de là-bas, côté paternel.
2: Il y a Montélimar.
3: Montélimar, puisqu'après l'Ardèche, c'est quelques mois à Montélimar.
2: Vous allez vivre à Montélimar ?
3: Ouais, très rapidement, en fait. Je peux même pas vous dire aujourd'hui pourquoi on est passé par Montélimar. Peut-être une question d'école, parce que le village, c'était la toute petite école. À Lussas, il y avait une école primaire. Peut-être que c'était un début de collège à Montélimar. Et ensuite, rapidement, Carpentras, où là, je retrouve la ville où notre grand-père, qui était sous-préfet à Carpentras après la guerre, les résistants étaient un petit peu finalement récompensés par le fait de devenir sous-préfet ou préfet. Et lui avait comme ça eu la sous-préfecture. Enfin, il avait été nommé à Carpentras. Donc c'était sa ville à lui, c'est devenu la nôtre.
2: Il y a des lieux comme ça, un endroit, une image qui vous revient avant Carpentras, du côté peut-être de Montélimar. Vous parliez de l'école, vous souvenez d'une rue, d'une ambiance, de quelque chose en particulier, d'un endroit qui vous a marqué.
3: C'est toujours très, très personnel, mais quand on fait l'exercice, je ne me rappellerai pas d'une journée entière à ces âges-là, puis je me rappelle de petits flashs dans les cours, évidemment, de récréation, dans les salles de classe. Si vous avez fait ce voyage incroyable des années après, qui consiste à revenir dans une des salles de classe de votre enfance, je l'ai fait. Et là, je pense qu'on est assez nombreux aussi à l'avoir fait. On découvre que ces robinets qui au début finalement devaient nous obliger à nous mettre sur la pointe des pieds pour arriver à boire sont quasiment à ras du sol. Donc il y a une espèce comme ça de sensation un peu à la Gulliver, de retrouver une échelle complètement différente de la nôtre. Et on se dit, j'étais là à l'échelle de mon enfance dans une salle qui me paraissait si grande.
2: Voilà. Et ça, c'était où du coup ?
3: Ça, c'était à Carpentras. Où effectivement on a retrouvé ça. Et puis je suis repassé à Montélimar.
2: Vous avez des attaches, on découvrira que vous vivez au pied du Mont Ventoux, mais vous repassez de temps en temps à Montélimar ou pas loin ?
3: Oui, pour aller en Ardèche, donc ça nous permet de repasser par des endroits, et de temps en temps, c'est pas tout le temps, on fait un petit crochet, on arrive devant des maisons, on a avec nos frères et sœurs dans la maison où on a passé vraiment toute notre adolescence. Là, c'est la maison où on se construit en sortant de l'enfance, avant d'aller faire des études, notamment à Paris. On a mis un tout petit mot derrière un petit interphone. On s'est dit un jour, ils vont peut-être le réparer. Ce mot tombera et ils sauront qu'ici, il y avait une famille qui était heureuse.
2: J'ai repéré, du côté de Montélimar, s'il y avait des forêts. J'ai trouvé le bois de Lyon, la forêt de Saou, la forêt de Marsanne ou encore la forêt d'Allan. Je vous parle de forêt. Vous me direz dans un instant si c'est un endroit dans lequel vous sentez bien. Parce qu'on va retrouver Benoît Prospero pour la Revue des Merveilles. Et aujourd'hui, Benoît nous emmène en Occitanie. On est dans les Pyrénées-Orientales, au pied du Canigou, à Corneilla-de-Conflans.
0: Une école dans la forêt. Dit comme ça, on se croirait au Pays des Merveilles. Et pourtant, on est bien dans la Revue des Merveilles, avec ici Roussillon et plus précisément en Occitanie, donc dans les Pyrénées-Orientales, au pied du Canigou, à Corneilla-de-Conflans. Est-ce que vous avez vu le film La Belle Verte de Colline Serrault ? C'est dans ce film qu'on peut entendre notamment la fameuse réplique
1: « Quand on a marché 2 heures dans une montagne, on est plus intelligent ».
0: Eh ben oui, et ça, quelque chose me dit qu'Angélique Malo et Magali Panuel l'ont bien compris, et elles ont créé l'école La Belle Verte. Et comme l'explique Magali,
4: le cœur du projet, c'était vraiment le lien à la terre. Donc ce qu'on voulait, c'était que les enfants puissent être au quotidien en lien avec la nature, avec les saisons, avec le temps qui passe.
0: Et c'est pour ça qu'elles ont donc créé cette école, qui est une école adaptée au potentiel et à la personnalité de chaque élève. En fait, l'idée de l'approche pédagogique, c'est de s'adapter à l'enfant. Concrètement, ça veut dire que, oui, il y a un socle commun de connaissances et de compétences, maths, français, sciences, etc. Mais ça veut dire aussi que tous les vendredis, donc, c'est l'école dans la forêt.
4: Et c'est parti. Ouais. On a mis les chaussures, on prend les gourdes, le sac à dos, et puis on part à pied pour un petit quart d'heure de marche. Alors, la carriole, elle transporte le matériel pédagogique dont on a besoin, la trousse de secours et le bidon d'eau pour se laver les mains. Là, on est sur l'ancienne route de Fiols, qui est entre Corneilla-de-Conflans et Fiols, qui est vraiment entourée d'un côté de champs et de l'autre côté de la forêt. Au fond, le Canigou, qui est vraiment pas si loin.
0: Et c'est ainsi que chaque vendredi, hiver comme été, tous les enfants partent passer la journée dans la nature. Et puis, alors il y a aussi les parents qui peuvent, s'ils le souhaitent, participer. Par exemple, une fois c'est une maman qui vient jouer de la harpe, une autre fois c'est un papa qui fait du pain bio, qui vient expliquer son métier de boulanger, ou encore un papa spécialiste de la forêt transmet ses connaissances.
5: Donc devant vous, vous avez 10 empreintes d'animaux. Et c'est des empreintes qui sont à taille réelle. C'est-à-dire que si vous vous promenez en forêt et que vous en trouvez, elles seront exactement comme ça.
0: Et oui, ici la classe a lieu dans l'herbe. On est assis par terre, on est en cercle dans une forêt de chênes. Et excellente nouvelle, si au début seuls les enfants de maternelle étaient accueillis, aujourd'hui l'école La Belle Verte accueille désormais les élèves jusqu'au CM2.
6: Mais tu sais qu'il y a un train d'oiseaux, d'accord ? Peut-être.
7: Donc tu peux regarder les animaux.
6: Non, peut-être. Taille pas de 3 cm.
8: Non.
0: Ah, on en rêve, hein. Eh oui, c'est une merveille.
2: Merci, c'est vrai que c'est beau comme tout, Benoît Prospero et les équipes d'ici Roussillon. Nicolas Chapelle, vous auriez aimé aller dans une école comme celle-ci ?
3: Absolument. Et d'ailleurs, ça nous montre à quel point on a quitté un autre monde, quoi. C'était le monde quand même de notre enfance. Et puis ces forêts qui me rappellent quand même, et qui nous rappellent à tous, ce que disait le couple bourguignon, vous savez, sur cette agriculture avec énormément de pesticides, de produits, ouais, pour essayer de faire grandir des plantes artificiellement dans une forêt, qui n'a jamais vu le moindre produit. Il y a les arbres les plus puissants et il y a la plus belle des végétations du monde. Voilà les deux images qui me viennent à l'esprit.
2: Nicolas Chabanne, votre invité sur ICI ce soir jusqu'à 21h, chef d'entreprise. On lui doit entre autres la marque qui est sous nos yeux, avec ce lait qui rémunère au juste prix son producteur. C'est qui le patron ? On continue de se balader partout en France parce qu'il y a encore plein de choses à vous raconter ce soir.
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2: Ouais, et pourtant, c'est l'événement musical de la rentrée. Ce sera à Paris. Céline Dion est en concert dans quelques jours à partir du 12 septembre. Une première série de shows dans la capitale en attendant la suite en mai. L'année prochaine, la voici avec le ballet sur ICI.

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2: Et soyez les bienvenus sur ICI. Je suis très heureux que vous soyez avec nous. Vous allez peut-être découvrir cette émission pour la première fois. Elle s'appelle « Il n'y a pas que Paris dans la vie ». Et on y répond bien hein, d'ailleurs depuis 20h avec notre invité Nicolas Chaban, entrepreneur, chef d'entreprise. On lui doit la marque « C'est qui le patron ?». Un soutien essentiel à la protection des producteurs en France. On a parlé, pour ceux qui nous rejoignent, de son enfance à Madagascar, de sa naissance notamment à Moulins, du côté de sa maman, passage très court à Montélimar, les parcours de sa vie continue jusqu'à 21h et nous sommes pour l'heure à Carpentras. Vous y arrivez à quel âge? Vous posez à quel moment? 7, 8, 9 ans, quelque chose comme ça?
3: Ah, écoutez, je pense que c'est à 8 ans, ouais. 8 ans.
2: Ouais.
3: 8 ans, 8 ans.
2: Quelle première image comme ça, si moi je ne connais pas Carpentras, bon, ce qu'il faut, hein. Mais imaginons, première image qui vous vient comme ça.
3: On visite, je crois, en arrivant, parce que c'était un souvenir pour mon père, la sous-préfecture, où lui avait passé son enfance. Où était donc mon grand-père.
2: Mon grand-père sous-préfet.
3: Et c'est le premier souvenir comme ça de cette maison un peu hors norme, un peu d'un autre temps. Et puis après, très rapidement, l'école. Le bonheur de se connecter tous les jours à des gens qui viennent, que vous retrouvez, que vous aimez, les copains. Enfin, moi, ça a toujours été des journées qui me passionnaient.
2: Et alors, il y a aussi des odeurs, des senteurs, des saveurs qui reviennent.
3: Ah, oui.
2: Il y a ça aussi.
3: Ah bah oui.
2: Est-ce que vous avez le sentiment d'être un peu pagnol quand vous arrivez là-bas, de vous balader dans les allées comme ça?
3: Ben on est, je crois qu'on n'est pas dépaysé parce qu'il fait chaud comme à Madagascar, il faisait très chaud en Ardèche, il faisait chaud et puis très vite quand on est enfant, on est cette éponge naturelle qui va s'adapter rapidement et qui va aimer d'ailleurs son environnement. Et puis vous avez le phare qui se met au bout comme ça de toutes les journées, de tous les moments où vous sortez de Carpentras, c'est le Mont Ventoux. Et ça, quand on dit que c'est un phare, c'est pas une espèce comme ça de vision un peu de proximité ou chauvine. C'est que c'est vraiment un point de repère. Quand on est de là-bas, ouais. On va pas bien si on reste trop longtemps sans voir le Mont Ventoux.
2: Ouais. Vous parliez de l'école, on va aller faire un tour à rue Moricelli. Moricelli, c'est pas
3: ouais,
2: comment on prononce.
3: C'est bien dit comme ça.
2: Moricelli. Alors j'ai vérifié, Isidore. Je me suis dit, qui est ce Moricelli? C'est évidemment là que vous êtes à l'école. Il est devenu un riche minotier marseillais. Il a vécu au 19e siècle. Il a fait énormément pour la ville de Carpentras. Et c'est dans cette rue que vous allez à l'école, en fait, Nicolas
3: voilà.
2: Chaban.
3: C'est le centre-ville, là, donc le centre-ville de Carpentras. Et puis un souvenir, je ne sais pas si c'est très glorieux, mais. Finalement, on s'est rappelé ça avec j'ai deux frères et une sœur, et on était si proches de l'école qu'on entendait la sonnerie. Il y en avait trois, et donc on essayait de rester le plus longtemps possible dans une nuit qui se prolongeait, et on allait quasiment à la deuxième sonnerie en courant, on dévalait les escaliers, et on était dans cette école. Voilà, donc je me rappelle que vraiment c'était très proche du lieu qui occupait nos journées, l'école. Primaire et le collège.
2: Qui est monsieur Brenu?
3: Ah, Brenu, mais oui, c'est.
2: Il faut mettre des accents partout, en fait, tout à l'heure. Je me suis embêté. Donc, Brenu.
3: Brenu.
2: Qui est ce monsieur Brenu qui vous a marqué?
3: Monsieur Brenu, c'est un professeur d'histoire. Vous savez, je crois qu'on en a tous un ou une.
2: Qui nous a marqué.
3: Dans nos vies, où on se dit, waouh, ce lien, il n'est pas celui, comme ça, d'arriver, d'écouter quelqu'un qui nous explique des choses qu'on doit essayer d'apprendre et de restituer. Lui, il avait cette magie. Et il nous avait fait faire. Une espèce de voyage dans 1968, inoubliable, avec de l'humour, avec quelque chose qui fait que vous avez envie de revenir le lendemain. Et très longtemps après, j'ai reçu un appel qui était très touchant de ce professeur.
2: Il s'est intéressé à votre parcours.
3: Oui, il s'est intéressé voilà, au parcours. Mais c'était étonnant parce que là, vous retrouvez, en étant un adulte lui-même, alors que vous étiez plus un enfant comme ça, avec cette figure un peu magistral, là, du professeur qui vous expliquait des choses. Mais c'était une belle rencontre à l'époque et nos retrouvailles étaient très belles aussi.
2: Quels sont les autres endroits dont vous auriez envie de parler? Parce que vous êtes installé à Carpentras, c'est tout le Vaucluse. Il y a plein de villes magnifiques. Vous avez peut-être envie d'évoquer certains lieux comme ça qui ont pu marquer votre enfance, votre adolescence aussi.
3: Près de Carpentras, il y a tous les villages. Il faut imaginer, je sais pas comment sont les régions de passion de tout le monde, mais vous avez cette ville un peu centrale. Mais après, plus vous allez vers le Mont Ventoux, maintenant j'habite plus au pied du Mont Ventoux, plus vous avez des villages. Et là, quand je travaille à Paris, j'y viens 3 ou 4 jours par semaine, vous mesurez une chance incroyable. Je me rappelle d'un ami parisien qui me dit « Mais tu te rends compte, entre chez toi et Carpentras, il n'y a pas un feu rouge et un stop. » C'est-à-dire qu'on est dans quelque chose qui est libéré même de ces petites contraintes même si elles sont nécessaires, bien sûr. Et puis après, on a la chance d'habiter près d'une rivière. Et quand vous vous immergez...
2: Ça s'appelle comment cette rivière ?
3: C'est l'Ozon, ouais. qui prend sa source pas très loin. Et puis c'est notre région d'enfance, on connaît chaque coin. On accroche chaque moment en passant en voiture et on se rappelle qu'il s'est passé quelque chose. Récemment, Jean-Louis Aubert... donc leader et créateur du groupe Téléphone.
2: Ouais.
3: Je savais pas, je découvre qu'il est sa ville natale, c'est Ville-sur-Ozon, tout à côté. Et donc il raconte que c'est sa première enfance, ses premières émotions, ses premiers moments de guitare, ses premiers endroits, ses premiers lieux. Et je redécouvre à travers lui et cette proximité à ce lieu d'enfance, à quel point ces premiers villages, ils nous construisent sans doute jusqu'à nos années futures.
2: Et puis il y a Cavaillon, il y a Apt.
3: On n'allait pas trop à Cavaillon, étonnamment, pas trop à Avignon.
2: Fontaine de Vaucluse.
3: On était plutôt tourné à Fontaine de Vaucluse. Magnifique, mais bien évidemment magnifique endroit. Crillon-le-Bras, pour ceux qui connaissent pas, il y a des lieux magnifiques autour du Vaucluse. Mais le Mont Ventoux, qui est pas le Luberon. Vous avez le Luberon qui attire énormément de touristes. Alors, je sais pas si ça va faire plaisir à tous les gens de chez moi, parce qu'à la fois, il faut que le tourisme vienne essayer d'éclairer, notamment économiquement, les endroits. Et puis, moi, je suis dans un petit village où je crois que les gens ne veulent pas trop voir de monde. C'est très étonnant.
2: Comment s'appelle votre petit village ?
3: Mormoron. Je vais me faire engueuler par la moitié du village qui va me dire « Mais pourquoi tu as dit ça ?» Et puis, il y a une autre partie du village qui va dire « Tu as raison. » C'est pas qu'ils ne veulent pas voir de monde, mais c'est cette espèce de tranquillité. Alors que juste à côté, il y a Bédouin, qui est à 6 kilomètres, ouais. qui est sans doute le village du pied du Mont Ventoux le plus connu et le plus visité.
2: Nicolas Chaban, avant d'entreprendre et faire tout ce que vous avez fait, on va en parler dans un instant, vous avez fait des petits boulots. Il y a la récolte des cerises, il y a le melon d'été, c'est ça, vous faisiez
3: le tri du melon, ouais. C'était, on est le Vaucluse, c'est le jardin de la France, même si aujourd'hui on lui conteste un peu ce nom. Il y a tellement de produits, de producteurs, c'est tellement extraordinaire en été. C'est des fruits magnifiques, le melon de Cavaillon, la fraise de Carpentras, la cerise des Monts de Venasque. C'est incroyable d'être entouré de produits comme ça. Et donc, on allait travailler pour donner un coup de main. Mais j'allais pas que l'été. C'est ce qui, sans doute, m'a rapproché aussi un peu de la vie des producteurs. C'est que j'allais chez eux, aussi chez les copains le week-end. Les fils de producteurs, qui étaient copains de classe, quand j'allais chez eux le week-end, on bossait, surtout eux, mais on bossait.
2: Je vous parle de ça, Nicolas Chaban, parce que on va parler des petits jobs d'été, ou en tous les cas, la façon dont on peut se faire parfois un petit peu de l'argent de poche en travaillant pendant les vacances. C'est le quotidien de nombreux adolescents, d'étudiants, à la recherche donc d'un job saisonnier. On va aller à Béthune. Vous connaissez Béthune ?
3: Pas bien.
2: Pas assez. On est dans le Nord. Le dispositif argent de poche porté par la ville séduit de nombreux jeunes cet été. C'est encore l'été, on va en parler avec Robin Bernot.
0: Très vite, le dispositif a affiché complet.
4: J'ai sauté sur l'occasion.
0: En effet, de nombreux adolescents, à l'image de Mathis, 17 ans, que vous venez d'entendre, ont répondu à l'offre de la ville de Béthune. Cette offre, elle est toute simple. La commune a proposé à des jeunes âgés de 16 à 25 ans de leur verser de l'argent de poche en échange de petits travaux pour la commune. Et lorsque Juliette Penn d'Issinor est allée à leur rencontre, elle est tombée sur Iron, 17 ans.
5: On est en train de faire des sous-bassements et puis ça se passe bien pour l'instant.
0: Iron, s'il est là, c'est grâce à sa maman et aux réseaux sociaux.
5: C'est ma mère qui a trouvé ça sur Facebook avec l'annonce de la ville de Béthune qui cherchait des jeunes. Donc ma mère m'en a parlé vu que j'ai 17 ans, je viens d'avoir le bac et puis c'est un peu compliqué de trouver un job d'été. J'ai vu parler de ça et puis je me suis dit pourquoi pas.
0: Parmi les activités, il peut y avoir une matinée de nettoyage, du désherbage ou de la peinture. Et en échange, les jeunes sont rémunérés à hauteur de 20 euros. Pour Capucine, 16 ans, c'est l'occasion de mettre de côté.
6: C'est la première fois que je fais une activité l'été. Je me suis dit, pour me lancer, ça peut être bien. En plus, on aide à embellir la ville. Ça va payer mon permis, rembourser un petit peu le code que je viens de passer. Donc voilà, c'est cool.
0: Vous venez de l'entendre, ici ça marche. Mais alors vous, qu'en pensez-vous ? Je suis venu vous voir dans la rue et je vous ai montré l'article sur notre site. Je vous ai demandé votre regard sur cette initiative.
7: Allez,
0: on commence par Lucie.
7: À chaud. je trouve que c'est une bonne initiative pour les jeunes parce qu'on sait qu'il y a beaucoup de jeunes qui sont en précarité en ce moment.
0: Lily, quant à elle, est un poil plus dubitative.
8: Faut pas oublier que tout ça, c'est du travail. Et du coup, argent de poche, c'est un petit peu minimisant. Après, j'imagine que du coup, ils sont bénévoles, mais c'est sûrement des petits jeunes qui ont besoin vraiment d'argent et qui n'ont pas trouvé de travail pour l'été.
0: D'ailleurs, sur ce dernier point, j'ai rencontré Jazz qui est complètement d'accord.
9: Ça permet aux jeunes d'avoir un peu d'argent pour financer différents
4: projet.
0: Et vous, tiens, est-ce que vous auriez pu vous inscrire à ce type de dispositif dans votre ville ?
4: Oui, carrément. Je suis issue d'une famille de 5 enfants et mon père était seul à travailler, donc ça aurait pu mettre un peu de beurre dans les épinards.
0: Au total, cette année, dans le Nord, à Béthune, une 60aine de jeunes a bénéficié de ce dispositif.
2: Ici, Nord pour les équipes et Robin Berdeau, Nicolas Chaban, vous écoutiez le reportage. On a parlé un petit peu de ces jobs d'été. Vous, on était sur plus un engagement qui viendra aussi par la suite votre vie, la récolte des cerises, le melon, on l'a dit. Vous êtes papa, hein, je crois que vous avez des enfants, ils sont peut-être grands aujourd'hui.
3: 3 enfants.
2: Job d'été, c'est des choses qu'ils ont fait, qu'ils font encore, je ne sais pas quel âge ils ont.
3: Oui, qu'ils ont fait, bien qu'en des touristes, pas loin de chez nous.
2: Ah ouais ?
3: Certains, ils font des périodes à la réception. Enfin, je vous dis la première chose qui
2: est.
3: Et
2: où
3: ce
2: camp naturiste ?
3: C'est à Bélaisy, énorme camp naturiste européen, c'est un des plus grands d'Europe, ah ouais, à Bédouin. Et j'ai connu très tôt parce que le professeur de musique que nous avions au collège était un des fondateurs, donc il nous en parlait régulièrement. Alors je sais pas l'endroit que j'ai le plus fréquenté, mais il y a énormément de monde et il y a des jobs d'été.
2: Nicolas Chaban est votre invité ce soir jusqu'à 21h. On va continuer de se balader. On va monter à Paris parce qu'à un moment donné, vous êtes arrivé à Paris et notamment à la Sorbonne avec un camarade de fac qu'on connaît tous. Pour le savoir, restez bien avec nous sur ici. J'espère que je vous ai fait un bon teasing là.
3: Oh, magnifique.
2: À tout de suite.
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2: Et un petit peu de musique pour se détendre. 100% nouveauté. C'est signé Marine avec Escroc.

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2: Vos enfants et petits-enfants vont probablement avoir envie de monter sur un vélo après toutes les belles épreuves sportives que nous avons vécues cet été. 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Les places sont limitées, il faut inscrire vos enfants dès maintenant, très vite, en prenant contact avec le réseau de mobilité Proxim ITI. Et en plus, à la fin de chaque stage, un kit sécurité, gilet, bracelet et éclairage sera offert aux enfants participants, ce qui leur permettra de ne pas oublier les bonnes pratiques.
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5: Excellente soirée, merci d'écouter Ici. Nicolas Chaban est mon invité ce soir jusqu'à 21h. C'est un chef d'entreprise, on découvre son parcours à travers les lieux qui ont évidemment marqué, inspiré son parcours, façonné son existence. Il est avec nous jusqu'à 21h. On a parlé des petits boulots, Nicolas Chaban. Votre parcours vous pousse à Paris. Vous cherchez un peu, en fait. Parce que vous savez pas trop, j'imagine, à 17-18 ans, ce que vous voulez faire.
6: Bah, je réussis par miracle à avoir le bac. Et puis, arriver à la Sorbonne, c'est pareil. Je suis passionné de théâtre. Donc, j'essaie de faire du théâtre. Mais là, je découvre que c'est un vrai métier avec un talent.
5: C'est en ça que je vous dis que vous cherchez, finalement.
6: Ouais, bah, c'est un âge. Alors, ce qui est merveilleux quand on se cherche, c'est que tout est absolument ouvert. Enfin, on a un regard à 360, on se laisse toutes les possibilités. Puis après, quand vous voyez des vrais copains comédiens, vous vous dites, ok, ça, c'est quand même un vrai métier, c'est pas pour moi.
5: Ouais, vous êtes super à l'aise. On voit beaucoup la télévision. On sent qu'il y a, je sais pas si les cours de théâtre, même de moi, ça joue un peu quand même.
6: J'essaie de pas faire un teasing à l'envers, mais on parlera de la personne qui m'a donné ce conseil un jour, qui est un copain qui lui est devenu évidemment tellement célèbre et qui a gardé toute son humanité. On va peut-être vous en parler.
5: Attendez, Nicolas, on va en parler tout de suite. Vous arrivez à Paris, vous êtes à la Sorbonne, vous allez aller à la fac et vous rencontrez Nikos Aliagas.
6: Voilà, Nikos Aliagas. Et c'est vrai qu'au moment où ses aventures deviennent de plus en plus connues, où les journalistes me sollicitent, moi, c'est pas mon histoire de départ. Je fais pas une émission comme je ferais une pièce de théâtre parce que ça parle tellement de la vie de producteur et des enjeux énormes. Vous êtes dans quelque chose qui doit être absolument vrai. Mais il m'avait dit, parle avec ton cœur. Vaut mieux dire un peu spontanément quelque chose qui peut être pas forcément le mieux choisi, mais dans la vibration de ce que tu vas dire. Ça va s'entendre que tu dis quelque chose qui a du sens pour toi et ça en aura pour les autres. Parle aux gens. Voilà ce que m'avait dit Nikos Aliagas. Parle aux gens. Alors, adresse-toi à eux. Ne t'adresse pas à des business.
5: Évidemment, Nico, je sais pas si c'est avec lui, mais alors, on est à la maison de la radio et de la musique. C'est un lieu que vous avez un peu fréquenté plus jeune. Vous avez arpenté les couloirs vides.
6: J'en parlais avec Louise qui prépare cette émission et on s'est rendu compte, vous êtes au sixième étage lorsque vous préparez l'émission. Eh bien, je venais, on était à la Sorbonne avec Nikos, on se rencontre dans la bibliothèque, on a un même sac d'écolier, ça nous permet de nous adresser la parole. Et ouais, après, on passe vraiment des journées et des soirées ensemble. Et le soir, pour financer ses études, il est dans la salle des Telex. C'est au sixième étage. Je me rappelle ce numéro d'étage qu'il m'a souvent raconté. Je l'avais un peu oublié. Les nouvelles du monde arrivent sur des petits telex avec des codes de 1 à 5. Et on est les premiers petits étudiants à découvrir des nouvelles comme la mort de Yasser Arafat ou des choses absolument incroyables. Lui courait dans le couloir vide jusqu'au rédacteur en disant « Voilà une info qui doit retenir votre attention ».
5: On va le saluer, Nikos, parce que c'est resté un copain, hein, je crois, aujourd'hui.
6: Non, c'est plus qu'un copain. Je sais, dans ces cas-là, qu'il ne faut pas verser dans le pathos. De trop de compliments et de pathos. Mais surexposé comme il l'est, être à ce point, comme ça, dans la lumière, avoir cette notoriété aussi grande, et pas avoir écorné un gramme de cet ami qui était le mien il y a 18 ans, avec sa simplicité, sa loyauté, son humanité. Ouais, c'est un beau parcours de vie.
5: Nicolas Chaban, vous faites des allers-retours entre Paris, où vous essayez aussi au journalisme, il y a le Figaro, vous faites des piges à 17 euros la pige. Bon, c'est pas votre truc, encore une fois, vous trouvez ça un peu trop parisien, il n'y a pas que Paris dans la vie, comme vous l'avez compris. Vous allez croiser des copains, et à un moment donné, vous allez voir qu'il y a des copains qui jettent un peu des fruits et légumes, qui ont un peu un mauvais aspect, et vous vous dites, c'est quand même dommage. Et c'est là que vous avez le déclic, c'était où? Vous vous souvenez du jour où il y a eu ce déclic des gueules cassées que vous avez créé?
6: Absolument, c'était dans le Luberon, juste avant. C'est ce qui m'avait connecté, notamment au distributeur. On avait fait des centres de lavage solidaire pour notamment les copains qui étaient en galère juste avant. Mais comme les distributeurs, finalement, on arrivait à leur parler, on découvre qu'ils jettent des fruits ou des légumes, notamment là, c'était des abricots, mais il y en a bien d'autres, pour des mini-défauts d'aspect. Les cahiers des charges, faits toujours par des gens tellement savants qu'ils font des choses que notre bon sens ne ferait pas, décident qu'il faut que ce soit parfaitement rond, que la couleur doit être absolument comme celle-là. Et je vois, c'était la famille dans le Luberon Saint-Michel, je vois Thierry Saint-Michel qui jette sous l'établi des abricots parfaitement mûrs et très bons, alors qu'ils auraient, moi, je les aurais pris immédiatement pour les amener chez moi. Et là, c'est sa maman, je crois, qui me dit, s'il y a un seul fruit qui n'est pas parfait dans la palette, on peut avoir un refus de toute la palette. Mmh. Et là, on se dit, si ça devient du gaspillage, alors que c'est parfaitement bon, il faut qu'on les sauve. Voilà comment.
5: C'est comme ça qu'on a les gueules cassées, ouais. Alors, les gueules cassées. Il y a eu le label Le Petit Producteur, ça c'était juste avant. Et puis la marque de l'équitable, on va en dire un mot, qui est arrivée dans votre vie. On est en 2016. Les premières briques de lait, c'est qui le patron, qui sont produites. Il y a un endroit particulier d'ailleurs où elles sont produites. Je crois qu'on est dans la Bresse, on est à Pont-de-Vaux.
6: Ça c'est le moment où naît effectivement la brique de lait avec les producteurs. Mais la laiterie, qui est importante aussi, elle est à Orléans. Il y a deux lieux, mais il y a cette laiterie qui va accueillir et ramasser le lait. Je me suis remis effectivement tout ça en tête puisque il y a une production qui a décidé de raconter l'histoire dans un long métrage et elle nous a fait repasser par toutes ces étapes. Et c'est vrai qu'il y a une scène dans ce qui deviendra un film, la scène de la mairie de Pont-de-Vaux, c'est absolument incroyable. Il faut imaginer en 2 secondes des producteurs, 80 familles, à qui il restait 2 mois avant de mettre la clé sous la porte. Chaque matin, quand ils tournaient le bouton de la machine à faire, 120 euros par jour, perdus. Et quand ils arrivent dans la salle, je me rappelle très bien de ce moment-là, nous on est un peu en retard, il y a le responsable de la laiterie, l'acheteur de Carrefour, Marc Delage, ils arrivent, dernière chance, nous les consommateurs, parce qu'on est consommateurs et toujours aujourd'hui, on leur dit, on va pas vous laisser tomber. Et c'est le moment clé où, alors que Carrefour et la laiterie se demandent combien de litres ils peuvent récupérer, ils avaient 26 millions de litres à vendre, Carrefour et la laiterie disent 5 millions peut-être, mais pas plus. Nous, en tant que consommateurs, et merci à eux d'avoir entendu, on leur a dit, vous voyez, si vous prenez pas les 26 millions, ils vont disparaître. Si vous prenez 5 millions, vous allez un petit peu améliorer, mais leur vie ne va pas changer. Nous, consommateurs, si on est sûr que leur vie change, on achètera les 26 millions. Vous vendrez plus facilement les 26 millions de litres si vous les sauvez que 5 millions si vous les aidez un peu. Ils se sont tapés dans la main et c'est qui le patron aîné.
5: Nicolas Chaban, vous recevrez 2 fois le prix de l'audace marketing, c'est pas rien, en 2015 pour les gueules cassées, en 2018 pour c'est qui le patron, vous avez les éloges du New York Times, du Guardian, je sais pas comment on réagit à Carpentras quand l'enfant du pays comme ça réussit, vous nous le direz peut-être dans un instant, il y a même l'ONU qui s'est intéressé à vous. Nicolas Chaban est notre invité, vous êtes gourmand Nicolas je vous parle de ça parce que c'est avec beaucoup de gourmandise qu'on va retrouver Catherine Cricandon et qu'on va parler de cuisine. Parce que pour cuisiner, il y a 2 écoles. Tout à l'heure, on était dans l'école de la forêt, là, on est dans l'école de la cuisine. La cuisine au beurre ou la cuisine à l'huile. Ça fait penser au film avec Fernandel, tourné dans le sud d'ailleurs. Alors Catherine Cricandon, elle, a peut-être une solution à nous proposer aujourd'hui. Écoutez.
3: À Jaune, un petit village de 800 habitants du Loir-et-Cher, il y a une usine qui reçoit 3 tonnes de piments par jour. Mais pourquoi donc ? Eh bien, pour faire des sauces piquantes, pardi. La Maison Martin sort 8000 produits par jour, 600 000 par an, et cela demande un immense investissement de son cofondateur, Jean-Baptiste Martin.
7: Pour ma part, il faut savoir que les deux premières années en Loire-et-Cher, je dormais dans l'usine pendant 5 nuits par semaine. Ma famille est du côté de Versailles. En ce moment, c'est plus que 2 nuits par semaine. Voilà, il y a un rapport aussi charnel, en fait, à la fabrique, pas qu'au piment. Donc, on se donne beaucoup. Maintenant, on est hyper heureux et surtout... très heureux en fait d'emmener avec nous toute une équipe, de voir en fait qu'on a des clients aussi qui sont très contents en fait de découvrir que le piment c'est pas juste quelque chose qui brûle, mais quelque chose qui peut avoir un vrai sens gastronomique dans l'assiette. Donc la complétude, si je puis dire ainsi, de tout ça fait que ouais, c'est ultra kiffant.
3: Une équipe d'une quinzaine de personnes trie, lave et équeute à la main les piments. Ceux-ci sont ensuite réduits en purée avant d'être cuisinés seuls ou avec d'autres ingrédients. Il y a actuellement près de 25 références différentes et le mariage des saveurs est parfois étonnant. Framboises, algues, ananas et il y a même des éditions limitées avec du pastis et du vin. Les sauces ou salsa picante sont vendues dans plus de 1500 endroits en France et dans le monde. Pour en arriver là, il faut remonter 15 ans en arrière. Jean-Baptiste est chef cuisinier aux États-Unis. Il travaille avec une brigade composée entièrement de Mexicains qui venaient tous les jours au travail avec des petits piments à grignoter. Jean-Baptiste décide alors de s'intéresser à ce fruit. Oui, c'est un fruit, même si en cuisine on l'utilise comme légume ou condiment. De retour en France, il s'associe à sa femme Anna et son cousin Benjamin et il nous explique pourquoi et comment leur usine est maintenant en centre Val-de-Loire.
7: Alors on arrive ici mais vraiment totalement par hasard. Notre aventure elle a commencé dans notre école de cuisine en fait à Viroflay qui est juste à côté de Versailles. Il y a une tellement grosse demande en fait qu'il a fallu passer à un stade artisanal mais peut-être un peu plus industrialisé avec quelques machines. Et donc du coup on a cherché en région parisienne, il n'y avait pas chaussures à notre pied et en visant au sud on a trouvé un local en fait du côté de Jaune. C'était un ancien abattoir à volailles qu'on a transformé en paradis du végétal pour sa rédemption. Et là on est arrivé surtout dans un endroit très accueillant avec des gens très accueillants et une région vraiment hyper accueillante à notre écoute.
3: Plus d'infos sur m-martin.fr. Merci à Nathanaël Bruni d'ici Orléans pour cette idée piquante mais qui marche. Ici, ça entreprend Martin Hot Sauce de la maison Martin, des sauces fabriquées et cuisinées dans le Loir-et-Cher.
5: Merci beaucoup Catherine Quicandon, m'a dit à famille Martin, il y en a une aussi dans le sud de la France.
6: Pour le concassé de tomates.
5: Ouais, alors on parle le poivre vert avec votre grand-père, le piment là à l'instant, ça vous a inspiré ce sujet Catherine Quicandon?
6: Ouais, c'est très important, tout ce qui d'ailleurs fait notre gastronomie. C'est un patrimoine tellement important. Tous les jours, on se lève, nous, l'équipe, en se disant qu'il faut qu'on défende ceux qui nous nourrissent tous les jours.
5: Nicolas Chabanet, votre invité ce soir, encore pour quelques minutes. On va s'intéresser à votre quotidien dans un instant. Peut-être ce très bel endroit, je ne vais pas en dire plus, où vous vivez au pied du Mont Ventoux. Et puis on continuera de sillonner ce beau pays que vous défendez à travers la production, entre autres. Nicolas Chabanet, votre invité jusqu'à 21h.
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5: Excellente soirée, Lonely, pour se détendre, signé de Police, sur ici.

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2: Chaque jour, autour d'un invité, je vous invite à découvrir un parcours inspirant avec ce soir un chef d'entreprise venu du Sud, venu d'un peu partout, il l'a dit d'ailleurs tout à l'heure, c'est un peu réducteur d'ailleurs de vous dire qu'il vient du Sud, Nicolas Chabanne qui revient sur les lieux qui ont marqué sa vie, qui ont fait qu'il est aujourd'hui à la tête d'une belle histoire collective, familiale aussi, on va en parler. Nicolas, il y a une confrérie, comme il y en a beaucoup hein, partout en France, de la fraise. Alors vous êtes quoi? Comment on dit?
3: Membre de la confrérie.
2: Président non même?
3: Non. Il y a des présidents et des présidentes très actifs. Membres de la confrérie, c'est-à-dire que dans une confrérie, il y a les producteurs. Ils sont très importants pour défendre la fraise de Carpentras. Mais vous avez aussi des transporteurs, des emballeurs. Et moi, j'avais le rôle du communicant. Voilà comment j'ai intégré cette très belle équipe de la confrérie de la fraise de Carpentras.
2: Je m'éloigne un tout petit peu de quelques kilomètres. On a parlé tout à l'heure un petit peu de quelques villes comme Fontaine de Vaucluse, comme Avignon, plan campagne. Plan de Cuc, vous me voyez arriver où?
3: À Marseille.
2: Les femmes de l'OM?
3: Ouais, comme tous les gens. En fait, vous voyez, j'ai une mini... Je renierai jamais cette passion infinie pour ce club merveilleux.
2: Ouais.
3: Mais comme on est une communauté de gens et qu'on dédie toute notre énergie collective aux producteurs... On essaye de pas trop fragmenter et de créer comme ça des gens qui seraient plus pour un club. On ne parle jamais de politique, par exemple, dans ce qui est le patron. Ouais. On accepte de parler un peu de foot.
2: Qu'est-ce que ça représente Marseille pour vous? La ville en elle-même, qu'est-ce que vous aimez dans cet endroit?
3: À Marseille, vous avez alors le stade Vélodrome. Hein,
2: bon, d'accord, ça.
3: Et là,
2: c'est le centre-ville, quoi.
3: Oui, c'est le centre du monde, même, on pourrait dire. Le centre
2: bon,
3: du monde.
2: Ouais.
3: Non, mais vous avez cet écrin, si vous voulez comprendre, sans qu'il y ait de mots, de récits, par juste une sensation, une impression, ce qu'est cette région et cette ville, vivez au stade Vélodrome. Quelques minutes avant le match et quelques minutes après tout ce qu'est Marseille. Voilà. Et c'est autre chose que du foot et des chants. Il y a une âme dans ce lieu et dans cet endroit tellement important pour ceux qui sont issus de cette région, mais aussi pour ceux qui ne la connaissaient pas.
2: Pour vous, c'est le lieu des copains?
3: Ah, ben oui, c'est le lieu des copains parce que avant le match, on arrive, on se parle. On va manger un sandwich, je crois que ça s'appelle le Daïlala, et puis c'est toujours le même patron, et puis on comprend toujours la même chose, et puis il y a toujours le même nombre de gens, et puis il y a toujours le même timing, et puis il y a une bière qui est bonne comme aucune autre bière, quelques minutes avant le match. Voilà, c'est tout ça autour du match, ouais. C'est retrouver des amis dans ce qui nous rassemble, cette ville, Marseille.
2: Alors aujourd'hui, on l'a un peu évoqué, vous vivez au pied du Mont Ventoux. Dans un endroit complètement atypique, je vous ai un peu parlé de Pagnol tout à l'heure, j'aurais pu citer Alphonse Daudet, parce que vous vivez dans un ancien moulin.
3: J'ai une chance incroyable, parce que en rencontrant ma femme Martina, j'ai découvert en même temps que

0: Si on va à la montagne avec vous, on n'a pas beaucoup parlé de la montagne, vous allez me dire que le Mont Ventoux c'est montagneux, évidemment, mais vous voyez ce que je veux dire, si on se balade en France et que on va faire du ski, ou déjà je ne sais pas si vous aimez la neige, mais la montagne ça vous parle ou pas du tout?
1: C'est très dur pour moi parce que vous allez être déçu et je vais vous parler que du Mont Ventoux, mais nous c'est le Mont Ventoux, donc ouais. Après on s'est retrouvé évidemment dans d'autres destinations parce qu'on suivait des copains. La vallée de Chamonix. Alors, je ne sais pas si on dit Chamonix ou Chamonix.
0: Ouais, je crois qu'il y a plusieurs écoles, mais.
1: Ouais, je crois qu'il n'y a qu'une façon de le dire, mais j'ai jamais
0: su. Comme Avoria, est-ce qu'on dit Avoria ou Avoriaz?
1: Voilà, ça, c'est évidemment tellement beau et magnifique, mais parce qu'il y a aussi des copains, hein, c'est pas simplement pour le tourisme. Mais le Mont Ventoux, si vous allez là-bas, je vous donne en 30 secondes une raison d'être heureux pour toujours. Vous allez un matin, vous arrêtez à une barrière qui vous empêche en hiver d'aller plus loin, vous regagnez la crête, vous marchez kilomètre à peine, vous vous calez derrière des buissons et un peu de pierre, et vous attendez le lever de soleil. Et vous ressentirez ce que peu de gens, et finalement tellement de gens sur Terre ont ressenti, ce moment où le jour se lève.
0: Quand vous entendez la plage, la mer, les vagues, on va où?
1: Madagascar.
0: Il n'y a pas que Paris dans la vie, il y a Madagascar aussi.
1: Ouais, parce que...
0: dans l'océan Indien. Ouais, je vais vous demander une plage française quand même, après.
1: Alors, pour une plage française...
0: Non, mais allez-y, si vous voulez développer les plages de...
1: Non, mais il y a tellement de belles plages à Madagascar. Mais parlons de la France. Je ne pensais pas tomber aussi amoureux en étant du sud, d'une région autre et tellement différente, mais pas tant que ça finalement, la Bretagne.
0: Que vous connaissez peu.
1: Voilà, que je connais peu, j'y vais de plus en plus, mais j'ai envie d'y être beaucoup plus souvent. Quelle région extraordinaire, pour des raisons différentes de celles du sud, bien sûr. Mais c'est étonnant parce que c'est une mer dans laquelle on se baigne peu quand on vient du sud. Mais on va donc à la mer en Bretagne, mais on est tout aussi heureux, même sans s'y baigner. Ça veut dire à quel point... Vous imaginez, si on ne se baigne pas dans une région où une mer est présente et qu'on est heureux, c'est qu'il y a de belles choses à côté.
0: Normalement, ça dépend, mais ça peut être à 18, 19, 20. Moi, je me suis baigné dans l'archipel des Glénans à 14. Et c'est vrai que quand je dis aux copains du sud « viens », il rigole. Ah oui, si elle n'est pas à 24, vous n'y allez pas.
1: Alors, je le ferai volontiers pour le bonheur d'être dans cette belle mer. Il y a des plages magnifiques.
0: Mais vous connaissez la Bretagne. Vous avez évoqué, il y a déjà des endroits que vous connaissez en Bretagne.
1: Oui, parce qu'il y a une magnifique histoire là-bas aussi, liée au producteur. C'est Renan Evin qui est à côté d'Auray, qui est un passionné de bons produits, de bons fruits. Payé au juste prix, lui aussi, ça s'appelle Gustatif et Solidaire, faisons aussi de la pub si vous m'y autorisez à autre chose que c'est qui le patron. Et il défend des variétés qui ont du goût, cueillies à maturité, fait dans les règles de l'art, fait dans un mode de production respectueux des sols. Et donc voilà comment je me suis retrouvé très souvent là-bas, parce que il me racontait comment il était important de protéger les sols pour protéger... Ouais. Ces fruits et ces légumes merveilleux qu'on a en France.
0: Notre chef d'entreprise, Nicolas Chaban, votre invité ce soir sur ICI. Nicolas Chaban, encore quelques minutes pour profiter de vous et de cette balade un peu partout en France. On a parlé de plage, on a parlé de montagne, on a parlé de bons produits, vous avez évoqué le fait que vous étiez gourmand. Je vais vous poser la question que je pose un peu tous les jours, qui est très dure. Est-ce qu'il y a une région particulière où on mange le mieux en France ?
1: Écoutez,
0: et quel plat ? Faites-moi saliver, il est presque 21h.
1: Non, c'est très facile.
0: Pour ceux qui ne sont pas passés à table. Là.
1: Je crois que là, c'est facile de répondre. Je vous renverse la question. Si vous deviez partir au bout quel est le seul plat que vous amèneriez ?
0: Oui.
1: Eh bien, évidemment, moi, deux plats me viennent à l'esprit. C'est un résumé qui n'est pas très original, mais c'est... trois plats. Le pâté à la patate, on l'appelle comme ça. Un moulin,
0: bien sûr,
1: un bourbonnais, avec une salade et seulement avec la sauce faite par ma mère,
0: salade,
1: évidemment,
0: hein.
1: Mais une salade capitale.
0: Bien sûr.
1: L'adobe artichauts, voilà, faite avec ce qu'il faut de pommes de carottes, presque sucrées, dans un jus absolument unique. Et ensuite, faite par mon cousin Bernard. Et ensuite, le roux mazaf, c'est beaucoup moins connu, c'est le plat à Madagascar, qui est un plat qui permet en une seconde, de se retrouver dans son enfance.
0: Avant de se quitter, 10 ans, bel anniversaire pour C'est qui le patron ? Un film, vous l'avez évoqué, d'autres choses à venir, d'autres projets autour de cette marque.
1: Oui, et je crois que je peux vous annoncer quelque chose qui va beaucoup compter. On a parlé

0: De Nikos Eliagas, récemment, il est arrivé, il est venu dans la Bresse par amitié, parce qu'il voulait rendre hommage à tous ces gens qui bossent tous les jours, les producteurs, pour nous nourrir. Il a fait des photos extraordinaires. Il y a un grand magazine qui en a publié certaines, ça a beaucoup fait parler. Et ça va devenir une exposition.
1: Wow.
0: Et je sais pas si je peux le dire, j'ai peut-être, je vais dire un truc un peu rapidement, mais on a un partenaire qui, tout de suite, en ayant vu ces photos, la SNCF, Gare et Connexion, qui nous a dit, on est un lieu, nous, quand on prend un train, on traverse ces paysages. Hein, il n'y aurait pas de tourisme, on ne serait pas la première destination mondiale du tourisme si les producteurs ne façonnaient pas ces paysages. Et donc, dans les grandes gares, et beaucoup de gares en région, on va pouvoir voir le visage de ceux qui nous nourrissent tous les jours à travers ces photos de Nikos Eliagas, et on le remercie pour cette très belle exposition, et on remercie ceux qui accueilleront cette exposition.
1: Un dernier clin d'œil à l'association Solidarité Paysan, je sais que ça vous tient à cœur.
0: Il y a des fois où on sait pas quelle association choisir, il y en a qu'une vraiment à mettre, enfin il y en a plusieurs, mais ouais. Mettons en avant Solidarité Paysan, des producteurs souvent à la retraite, qui viennent au chevet bénévolement de gens en extrême difficulté, des gens qui sont capables de s'arrêter, voire pire, il faut leur rendre hommage, ils ont besoin de moyens, et ils les utilisent tellement bien.
1: Longue vie à C'est qui le patron et à tous vos beaux projets. J'étais ravi que l'on se balade dans votre vie. C'est pas trop dur de regarder dans le rétro, ça va?
0: C'est merveilleux. Ça se dit pas normalement dans les émissions, mais quelle belle idée cette émission.
1: Merci.
0: Au-delà du voyage qu'on refait nous-mêmes, vous ponctuez évidemment de moments et de reportages qui étaient passionnants.
1: Merci beaucoup Nicolas Chaban, ça touchera l'équipe que je remercie d'ailleurs. Mathilde Mallet à la réalisation de cette émission, Louise Morin à la préparation. Je souhaite une excellente soirée. On se retrouve avec un autre invité, d'autres chefs d'entreprise dans les prochains jours d'ailleurs, dès demain à partir de 20h. Merci Nicolas encore.
0: Merci.
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1: Non, il y a Emmanuel Moir avec Beau Malheur.
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1: Passez une excellente soirée dans un instant. Laurent Petit-Guillaume pour les souvenirs des années 80 en musique. Il est 21h.
2: Bonsoir à tous, c'est l'heure de notre petite balade dans les années 80. C'est en musique et en anecdote, et ça commence comme ça.

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1: 1985, le monde entier découvre ce trio norvégien grâce à ce titre qui devient rapidement numéro un partout, même en France. Une première version était sortie un an plus tôt, sans faire de vagues. Et finalement, c'est en la réenregistrant pour leur premier album qu'ils décidèrent de la proposer en single. Bonne idée, puisqu'accompagnés d'un clip innovateur, ils sont rentrés dans la légende des tubes des années 80. Tout comme Elie Medeiros qui s'apprête à nous faire « Bailar Calypso ».

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INXS, Never Tear Us Apart. Extrait de l'album Kick sorti en 1987, une chanson écrite pour le leader Michael Hutchence. C'est là impossible d'oublier la voix, la chevelure et l'énergie du charismatique chanteur de ce groupe australien. Il a rejoint les étoiles en 97, mais ce tube sorti en 88 reste bien présent dans nos mémoires. Hein. Est-ce que par hasard vous n'auriez pas gardé le 45 tours vinyle de l'époque? C'est presque un collector. Hein. Allez, couvrez-vous tout de suite. It's Raining Again dans 100% années 80. C'est le groupe Supertramp qui arrive tout de suite. J'espère que vous êtes bilingue, mais je vous fais confiance.

0: jour s'est levé, c'était téléphone. Vous écoutez 100% années 80 jusqu'à 22h, votre rendez-vous avec les chansons qui ont marqué votre vie. À l'instant, téléphone. On a tous été un jour fans du plus grand groupe de rock made in France. Dans ces années-là, on a tous regretté la séparation en 86. Le jour s'est levé, d'ailleurs leur dernier single. Eh oui. Allez, on se console dans un instant avec Eurythmics, Here Come the Rain Again.
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0: Claude Barzotti, c'était Madame.
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0: La vie d'un tube est souvent une histoire de hasard et de chance, même si au départ cette chanson du Belge d'origine italienne Claude Barzotti est un petit bijou. Lorsqu'elle sort en 1975, elle ne rencontre pas le public. Au début des années 80, de nouveaux producteurs lui proposent de la réenregistrer et en 82, elle devient son premier succès. Lui aussi, il est italien, c'est le crooner jazzy par excellence, Paolo Conte, Via con me, tout de suite.

La chanson d'Azima, c'était France Gall. Michel Berger compose et écrit cette chanson à partir d'une lettre d'un petit garçon touareg rencontré avec France Gall lors d'un voyage humanitaire au Mali. C'était dans le cadre de l'association Action École. Et bien sûr, le public que nous sommes, on est touché par cette chanson. Elle rencontre un très beau succès. On est en 89. La suite de 100% années 80, c'est avec un groupe allemand qui a choisi son nom en référence au film Alphaville, une étrange aventure de Lemmy Cochon de Jean-Luc Godard. Bah oui, c'est Alphaville. Big in Japan.

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1: Que votre fin de journée soit belle. Si vous restez avec nous, ce sera dans un instant 100% chanson française. Et moi, je vous dis à demain. Vous écoutez ici votre radio. Il est 22h.
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3: En 1985, le public français se déhanche sur un hommage vibrant aux légendes du jazz. Duke Ellington, Oscar Peterson, Scott Joplin. Mais derrière ce titre se cache un souvenir de jeunesse beaucoup moins glorieux pour Michel Jonas.
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3: Des années plus tôt, alors qu'il n'est qu'un jeune pianiste inconnu, il descend dans une cave de jazz pour passer une audition. Il veut briller, mais le stress le paralyse. Il joue mal, il se ramasse complètement et ressort de là dépité. Plutôt que d'oublier cette humiliation, Jonas va en faire un tube. Il transforme son bide en une chanson entraînante, pleine d'autodérision et d'amour pour ses maîtres.
4: Un peu parti, un peu naze, je sors de la boîte de jazz, histoire de reprendre un peu le cours de ma vie.
3: La boîte de jazz recevra même une récompense au premier vecteur de la musique en 1985.
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3: Saviez-vous que Santiano, le plus célèbre chant de marin, était à l'origine une chanson de guerre mexicaine?
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4: C'est un fameux trois-mâts fin comme un oiseau.
5: Liceo Santiano.
3: Santiano était un chantier, un chant de travail né au 19e siècle. La version originale racontait la guerre sanglante entre le Mexique et les États-Unis. Elle rendait hommage au général Santa Anna. C'est en 1961 qu'Hugo Frey redécouvre ce morceau chez des chanteurs américains. Pour en faire un succès populaire, il opère un recyclage historique génial. Il gomme tout l'aspect militaire et transforme le général Santa Anna en un fier trois-mâts lancé sur l'Atlantique.
4: Sur la mer qui fait le gros dos, nous irons jusqu'à San Francisco.
3: Adieu les champs de bataille, Hugo Frey a transformé un champ de guerre en une invitation au voyage.
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2: Aujourd'hui, j'ai testé le musée de bonbons Haribo à Uzès. Je vous emmène dans un lieu où le sourire avant même d'avoir commencé la visite. Une sortie gourmande, colorée, joyeuse. Un ami aventurier de Koh-Lanta est venu me rendre visite et on s'est dit, bon, après la survie, les épreuves, la faim, les îles désertes, et si on testait un endroit un peu plus doux et surtout beaucoup plus gourmand ? Dès l'arrivée au musée, on est happé par les couleurs, des bonbons géants, des vitrines pleines de formes et de couleurs, une ambiance ultra joyeuse. Et cette odeur sucrée dans l'air, juste incroyable, impossible de pas retomber en enfance. La visite est vraiment ludique et interactive. On avance de salle en salle, on découvre l'histoire Haribo, les premières fabriques, les anciennes machines, les affiches publicitaires vintage.
3: Un bonbon Haribo.
2: Et ça, c'est juste magique. Et là, un moment plus drôle, mon ami, habitué à compter les grains de riz sur l'île déserte, s'amuse à reconnaître les bonbons, les yeux fermés, juste à l'odeur. On touche, on observe, on compare. Chacun défend son bonbon préféré comme un vrai débat sérieux, ou presque. Et puis, on arrive sur le moment préféré de tout le monde. Bien évidemment, la dégustation. Les fraises Tagada, Dragibus, Ourson, Chamallow, Réglisse, les yeux brillent, le sourire s'installe. On goûte, on commente, on rigole et on se replonge dans les souvenirs d'enfance. Ce que j'ai adoré, c'est cette ambiance simple, joyeuse, sans pression.
4: Je vous ai apporté des bonbons.
2: On ressort détendu, plein de bonheur, une bonne humeur, avec la sensation d'avoir fait une vraie pause, avec beaucoup de nostalgie, des bonbons qui nous ont accompagnés depuis plein d'années. Ce n'est pas juste un musée classique, c'est une expérience vivante, pleine de couleurs, de bonne humeur, et ça fait clairement du bien au moral. Le musée de bonbons Haribo se trouve à Uzès, dans le Gard, à environ 30 minutes de Nîmes. Il est ouvert presque toute l'année, du mardi au dimanche. L'entrée est aux alentours de 12 euros pour les adultes et un tarif réduit pour les enfants. C'est une sortie parfaite en famille, entre amis, ou même pour des aventuriers en reconversion gourmande. J'ai testé, j'ai adoré le musée de bonbons Haribo. C'était Béatrice et on se dit à très vite pour une nouvelle chronique pleine de joie, de découvertes et de bonne humeur.
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5: 6h19, c'est votre rendez-vous les gens d'ici. Tous les jours, nous mettons en lumière une personnalité qui fait briller notre région. Elle se confie au micro de Romain Bruno. Et aujourd'hui, sortez vos crayons de couleur. À l'honneur, une personne qui, grâce à son invention, transforme les dessins de vos enfants en véritables dessins animés. Direction le 11e arrondissement pour retrouver Romain Bruno. Romain, vous êtes avec cette créatrice de génie.
6: Eh oui, je suis avec Claire Failly. Elle est artiste et auteure. Claire, bonjour.
7: Bonjour.
6: Vous donnez vie aux dessins des enfants avec cette collection de livres, cahier de dessins animés. On ouvre ce livre, qu'est-ce qui se passe? Expliquez-nous un petit peu votre idée.
7: Alors c'est magique, ça marche très simplement. C'est un livre à lire et colorier qui se transforme en dessin animé. Je colorie ma page, je la prends en photo à travers l'application Bling Book et instantanément, mon coloriage se transforme en dessin animé qui me raconte une histoire. La page d'après fait la suite du dessin animé et quand on a tout colorié, ça crée un dessin animé complet de 4 minutes pour les petits livres, de 8 minutes pour les grands livres qui raconte une histoire continue.
6: Il y a plein de thèmes.
7: On a plein de thèmes, on a par exemple les sciences avec les dinosaures ou la mer, on en a sur les contes avec les fables de La Fontaine, on en a sur les héros avec le petit prince, le petit Nicolas, les schtroumpfs, etc. Et puis on en a sur les artistes avec Monet, Van Gogh, Picasso et plein d'autres.
6: D'où vous est venue cette magnifique idée de cahier de dessin animé?
7: L'idée de départ, c'était de donner un nouveau souffle au livre sans le remplacer. Et là, on va ramener la force du numérique avec la force du travail de l'auteur et qui rassemble les générations, puisqu'on travaille même avec des EHPAD. On a 300 EHPAD en France qui utilisent nos livres pour faire colorier les grands-parents avec les petits-enfants de passage. Tous ensemble, ils créent des dessins animés.
6: J'ai même entendu dire que ça va encore plus loin que l'animation du dessin, puisque même l'enfant qui colorie peut apparaître au final dans le dessin animé.
7: C'est ça qui est formidable, c'est qu'une fois qu'on a fait son dessin animé, l'enfant peut aussi, avec l'application application Bling Book qui est gratuite, faire un selfie et même enregistrer sa voix. Et là, il devient le héros du dessin animé. C'est lui l'acteur. Il va répondre aux questions que ses propres coloriages lui posent. Donc, il écoute l'histoire qu'on lui raconte. Ou bien, en plus, il peut raconter la sienne et jouer tel un acteur.
6: Une idée comme ça, création de ce cahier de dessins animés, c'est forcément récompensé.
7: Alors, nous avons été récompensés par le concours Lépine. On a eu la médaille d'or du concours Lépine en 2018. Donc, merci pour la médaille d'or.
6: Cahier de dessins animés, Blink Book. On avait avec nous Claire Failly. Merci Claire.
7: Merci beaucoup.
6: Maintenant, je vais prendre mes petits crayons de couleur et je vais m'attaquer à créer un dessin animé. Promis, je ne déborde pas en plus.
7: Ah, si vous débordez, ce n'est pas grave, puisque la technologie va reconnaître le dessin. Et donc, au final, le résultat est très beau, même si l'enfant de 3 ans a gribouillé son dessin.
6: J'ai 40 ans.
7: Ça marche aussi.
5: Merci beaucoup Romain Bruno et merci à votre invité Claire Failly, artiste et auteur des cahiers de dessins animés. Et pour voir ce que ça donne, et c'est vraiment très étonnant, n'hésitez pas à aller retrouver dès maintenant la vidéo étonnante de ce cahier animé filmé par Romain sur nos réseaux sociaux, Instagram et Facebook, ici Paris-Île-de-France. Vous tapez ça dans la barre de recherche et vous allez nous trouver très très vite.
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3: Wikizef, petit guide à l'usage des étrangers du sud du péage d'Arras en vacances dans notre belle région.
8: Nous sommes de retour dans la famille. En ce moment, il fait beau, il fait froid. Ben, on est dans le nord, il y avait un indice. Hein. Et en plus, il y a un vent de voleur. C'est une situation que j'aime peu parce qu'en général, quand on dit « oh, il fait froid », on nous répond « ben non, fait pas froid, c'est le vent qui est froid ». Je pourrais la taper la personne qui me dit ça. Parce que la conséquence directe du vent froid, c'est qu'il fait froid. Du coup, avance et ferme votre gif. Donc, je résume. Il fait froid, mais il fait beau. Il y a quelqu'un qui a allumé la lumière et d'un coup, vous voyez votre cousine enlever son manteau, tirer sur son col et pousser un soupir. Je sais pas ce que j'ai étouffe d'un coup. Et son mari de répondre. Qu'est-ce que t'as tes vapeurs de belle-mère? Ne paniquez pas. Wikizef est là pour vous aider.
9: Je vous comprends, ça surprend.
8: Bon, ce n'est pas très 21e siècle comme expression. Mais c'est celle qu'utilisait ma grand-mère quand elle avait une bouffée de chaleur. Ou quand elle remarquait que quelqu'un avait anormalement chaud. Cocteau, tête rouge, t'as des vapeurs de belle-mère ou quoi?
3: Définition.
8: Les vapeurs de belle-mère sont originellement les bouffées de chaleur dont souffre la majorité de la gente féminine lors du dérèglement hormonal conséquent de l'arrivée de la ménopause. Quand je parle des filles et de leurs soucis, en général, je préfère partir dans le médical à parler de temps qui court, c'est plus sûr. Et puis c'est imagé, parce que dans l'esprit de ma grand-mère, que je rappelle est enterrée au cimetière de l'Est depuis les années 80, je replace dans le contexte. Hein. La ménopause atteignait essentiellement les belles-mères. Ou si vous préférez, si t'es belle-mère, t'es forcément ménopausée. Et je tiens à préciser qu'elle disait ça aussi aux hommes. Mais quand est-ce que ça peut vous arriver d'avoir des vapeurs de belle-mère, par exemple?
3: Exemple.
8: En écoutant le discours de Vladimir Poutine, en s'apercevant que son match Tinder, ben, c'est sa sœur, avec leur nouvelle mode de pas mettre la photo en plus. Et alternative à vapeur de belle-mère, il y a j'ai chaud, je crois que j'ai un buée.

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1: Et ça marche très bien de scroller sur les réseaux sociaux. Oh, regarde comme il est mignon. Bon, d'accord, ça c'est mon problème. Mais ça a du bon parfois parce que j'ai découvert un compte Instagram qui va vous être utile et qui marche très bien, c'est Sortir à Laval.
2: Aujourd'hui, déjà, je suis suivie par plus de 7300 personnes. Donc en un an et demi, honnêtement, je m'y attendais pas du tout.
1: Vous l'avez compris, c'est la créatrice du compte Instagram, Elena Viera-Granger.
2: Et l'idée, donc, c'est de mettre en avant des commerçants, des créateurs, des événements, des activités.
1: Via des vidéos et des posts événements comme celui-ci, par exemple.
3: J'ai une super nouvelle pour toi. Une nouvelle adresse gourmande vient d'ouvrir ses portes. Un nouveau lieu qui va te faire voyager avec sa déco sur le thème de l'univers, mais aussi son offre.
1: Ça marche tellement bien que
2: j'ai pas mal de demandes aussi de créateurs, de personnes qui aimeraient être mises en avant, donc de plus en plus chaque mois.
1: Moi, par exemple, j'aimerais bien me lancer dans les chansons pour enfants. Ce rêve bleu. Non ? Bon, d'accord. Et sinon, pourquoi avoir lancé Sortir à Laval ?
2: Je suis une amoureuse de Laval et de la Mayenne. Et en fait, je voulais montrer qu'à Laval et en Mayenne, on ne s'ennuie pas. Bah, il faut venir à Laval, qu'on connaisse ou non. Et même que les Lavallois et Mayennais ont plein de choses à faire près de chez eux.
1: Et ça marche bien parce qu'Elena, elle est dans la com. Donc, elle connaît bien les stratégies qui fonctionnent. Déjà, de centraliser les infos, mais d'une manière précise.
2: Et surtout sur les réseaux sociaux qui se consomment rapidement. On le voit aujourd'hui, bah, la société consomme de plus en plus de contenu sur les réseaux sociaux qui doit être en plus de plus en plus court pour capter l'attention, etc. En même temps qu'on consomme de ses contenus, de ses amis sur Instagram, et bien en même temps, on peut s'informer sur Laval. En tout cas, sur Instagram, ça manquait.
1: La plus-value, c'est le côté intergénérationnel.
2: J'essaie vraiment de toucher tout le monde, que ce soit des familles, des jeunes, des personnes plus âgées. Donc vraiment, bah, par exemple, dans les programmes du week-end que je fais toutes les semaines, donc c'est un post qui recense toutes les activités du week-end, et bien j'essaie vraiment de mettre autant de la culture, enfin, du théâtre, de la musique, des sorties en famille, des choses un peu plus de niche, mais que vraiment tout le monde puisse s'y retrouver.
1: La couleur rose.
2: De base, je suis repartie du logo de la ville, en fait, qui est un peu rose-violet. Du coup, pour avoir une cohérence sur le compte, en effet, que ce soit aussi beau visuellement quand on va sur le compte et qu'on retrouve aussi facilement, parce que sur chaque post, du coup, il y a le titre, toujours avec de l'écrit pour donner les informations.
1: Et aujourd'hui, Elena, elle fourmille d'idées. Son compte Instagram est un début pour d'autres projets. Elle aimerait, par exemple, organiser des événements, toujours dans le but de mettre en valeur le savoir-faire mayennais. Alors, vous l'avez compris, le compte Insta Sortir à Laval, ça marche.
4: Alors, avoir une belle voix, c'est un vrai sujet.
1: Oh, pardon, ça c'est encore mon téléphone, je suis désolée. Promis, je le range. Dans une seconde.
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5: Voilà, les cartes postales, les tickets de concert. C'est ma chambre d'étudiant, ça.
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5: Donc, je m'appelle Jean-Paul Pécréau, j'habite Saint-Cyr-sur-Loire, j'ai 71 ans. Au début des années 2000, j'avais déjà accumulé énormément de documents sur Otis Reading et j'ai eu l'envie de me lancer dans la création d'un site internet, otisreading.fr.
7: Jean-Paul, comptable de formation, m'accueille partout. Des CD, des albums, des cartes postales liées à Otis Reading.
5: Ça, c'est une affiche que j'ai trouvée à San Francisco lorsqu'Otis Reading a fait un concert en décembre 66 au Fillmore Auditorium. J'ai fait mes petits pèlerinages comme ça aux États-Unis pour retrouver, même je suis allé à Sausalito près de San Francisco où Otis Reading a composé son tube posthume, hein, The Duke of the Bay par exemple. Voilà.
7: Vous avez un petit tourne-disque ?
5: Bien sûr, j'ai une platine. Allons-y, on va mettre du Otis Reading, bien sûr.
7: Ah
5: je
7: bah
5: sais
7: oui.
5: Recevoir. 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
1: 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C'est ça, met une ambiance là d'un coup.
5: Oui, je vais pas vous inviter à danser.
2: C'est rigolo.
5: Ça à l'époque, oui, c'est un slow qui nous a beaucoup servi dans notre jeunesse, sur les pistes de danse.
7: Là, vous entendez cette voix, ça vous fait quoi encore aujourd'hui?
5: Eh bien, ça me donne des frissons. En fait, j'ai découvert Otis Reading, j'avais 11-12 ans. Et c'est ma sœur, à Noël 66, qui m'a offert un 45 tours, 4 titres. Mais ça a été, voilà, un choc, une révélation. Et après, quelques années plus tard, En 1969, les cinémas studios à Tours ont diffusé un film dont le titre est Mon Tour est pop. Et là, j'ai eu la révélation en voyant Otis Redding sur scène, hein, en grand écran. À 13 ans, habitant Tours, j'avais pas l'autorisation d'aller à l'Olympia à Paris, j'étais trop jeune. J'ai collectionné les revues anglaises, américaines, beaucoup de 45 tours du monde entier, de pays improbables, 45 tours algériens ou de Madagascar, vous voyez, ou même iranien.
7: D'un grand fan, d'un collectionneur, Jean-Paul est devenu, grâce à son site, le spécialiste mondial d'Otis Redding.
5: J'ai créé mon site il y a 20 ans et petit à petit j'ai accumulé énormément de documents. Là, vous voyez qu'une infime partie de ma collection, mais il y en a de partout dans tous les coins.
7: Documentaire, réédition de disques, anniversaire de la mort du chanteur, c'est notre tourangeau Jean-Paul qui est appelé partout dans le monde par les médias et par la famille d'Otis elle-même.
5: Producteur anglais de la BBC avait fait un reportage aux États-Unis dans la famille. La famille avait dit allez voir Jean-Paul Pécréau en France, c'est lui qui a le plus de documents. Voilà. Il n'est pas à Memphis, il est à Saint-Cyr-sur-Loire, le musée.
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4: Le vin, ça prend du temps. 18 mois en général en Bourgogne avant d'être mis en bouteille. En ce moment, le millésime 2024 finit son élevage en fût comme à Beaune chez Philippe Pacalé. C'est dans le calme de ses caves qu'il nous raconte les notes aromatiques de son Gevrey 2024.
8: Donc là, on a changé de cave. On est plutôt sur du 2024, c'est ça ?
9: On est sur des 2024 rouges.
8: Attendez, vous voulez que je prenne votre micro ? C'est peut-être plus pratique. Hop, voilà. Donc là, vous avez ouvert le tonneau. Vous plongez la
9: pipette. Et on se retrouve avec un millésime classique. C'est pour ça qu'on voit une belle robe rubis. Gevrey Village, c'est quatre parcelles différentes. Gevrey, c'est toujours beaucoup de fruits. Hein. Ça fait un vin assez gourmand et toujours beaucoup de structure. Il y a les deux. Si on prend 10 personnes, il y a toujours 7 qui l'apprécient. On va les soutirer pour les mettre en bouteille l'année prochaine.
8: Quand vous dites préparer, ça veut dire que...
9: On a mis un bouchon.
8: Ça, enfin. Donc là, c'est le bouchon qui est à l'intérieur du...
9: Voilà, après on met le robinet.
8: D'accord.
9: Parce qu'on n'utilise pas de pompe, on fait par gravité. Ça évite d'aspirer le vin, c'est moins stressant.
8: C'est plus doux.
9: Voilà.
8: Ah, on peut stresser des vins.
9: Ouais, c'est de la matière vivante. Hein. C'est comme nous, ça évolue. C'est un peu à l'image de l'homme, le vin. C'est un produit culturel. Il y a beaucoup de points communs.
8: Donc il faut lui apporter beaucoup de douceur. Ouais.
9: Même si la forme du vin, là, c'est le tonneau après la bouteille. Nous, on a un squelette, c'est différent. Mais c'est une construction différente.
8: Oui, mais nous, on se trimballe avec le même squelette toute la vie.
9: Voilà.
8: Et eux, ils changent de squelette, quand même.
9: Mais on ne grandit plus à partir de 21 ans, normalement.
8: Non.
9: Et les vins, dès qu'on les a mis en bouteille, ils grandissent, mais différemment, parce qu'ils sont aussi coincés dans cette bouteille.
8: C'est pour ça qu'on a cette forme de tonneau, finalement, parce qu'on aurait pu mettre ça dans des cubes, finalement.
9: Enfin. C'est un œuf coupé au debout. L'œuf sous la terre, la gestation, enfin, il y a toujours une jolie philosophie avec tout ça, mais c'est, hein, il y a un sédiment qui se forme au fond du tonneau, qui s'appelle l'ali, donc quand vous remuez le tonneau, ben, ça remélange, ça dynamise, quoi. C'est un peu comme un bébé avec son placenta, quoi. Il y a une naissance et ça protège le vin, donc ça dure un certain temps, c'est pour ça qu'on doit soutirer. J'ai un rôle protecteur et nourricier, c'est bien fait quand même.
4: Philippe Pacalé à Beaune est le papa de 50 000 bébés quand même, bouteilles par an, c'est pas rien et ça fait partie de la fierté de notre région.
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1: Les petits bonheurs, généralement, ce sont des sourires qui se récoltent tous les jours au hasard des rencontres. Il suffit d'un micro ici, de ne surtout pas prendre de rendez-vous et de ne pas se présenter. Ça marche très bien à Megève, par exemple. Nous sommes donc en Haute-Savoie, sur les hauteurs de Megève, au Mont d'Arbois, pendant que des chevaux sont en train de monter dans une bétaillère.
2: Bonjour.
1: Bonjour. Matin de bonne heure, venez vous occuper des bêtes.
2: C'est ça, on vient les mettre au chaud, ouais.
1: Ah, c'est-à-dire que là, ils quittent la montagne?
2: Ouais, ce coup-ci, ouais, c'est bon. Ce coup-ci, on va les ramener, on va les mettre en pension pour cet hiver, ouais. Ils ont passé tout l'été en montagne, donc ce coup-ci, ça y est. Ils vont aller se mettre au chaud pour l'hiver.
1: Ah oui, ils font toute la saison là, ici?
2: Ouais, ceux-là, ils font toute la saison ici. Il y en a qui sont là pour la monte, il y en a qui sont là pour l'attelage. Et puis, vu que nous, on est élevage, il y en a, ils sont juste là pour grandir.
1: Vous, c'est pas juste un loisir, c'est votre métier?
2: Ouais, moi, c'est mon métier. Ouais. Je suis cocher palefrenier. Ouais.
1: Quand vous dites pour l'attelage, c'est les calèches qu'on peut voir à Megève, par exemple?
2: Exactement, c'est ça.
1: Donc, les chevaux, quand ils sont pas attelés, on les voit ici sur les hauteurs de Megève?
2: Ouais, c'est ça. Nous, on en a à l'Alpette, comme là en face, en haut de la côte 2000. On en a aussi au Mont d'Arbois, là, juste derrière. Et puis, après, au fur et à mesure de la saison, on les fait descendre petit à petit. Puis là, ils atteignent leur point le plus bas sur Megève. Puis après, on les change de département et puis voilà.
1: Donc là, ils montent dans le bus?
2: C'est ça, ouais. Ils montent dans le bus. Là, je vais en mettre 4. Là, après, j'ai mon patron qui va arriver. Il va prendre le reste. Et puis après, on va prendre un camion et une remorque. Puis on y charge tout dedans. Puis lui, il part cet après-midi.
1: Et là, ils partent où, là, en résidence d'hiver?
2: Ils partent dans l'Allier, ceux-là. Ils partent dans l'Allier. Ils ont des gros champs de plusieurs hectares où c'est qu'ils ont du foin, des abris pour eux, de l'eau à volonté. Puis voilà.
1: L'Allier, donc en Auvergne, si je ne m'abuse, il fait pas beaucoup plus chaud qu'ici l'hiver.
2: Non, il fait pas beaucoup plus chaud. Mais par contre, ils auront plus d'herbe qu'ici, on va dire. Ils auront moins de neige, ils auront un peu plus de foin, un peu plus d'eau. Parce que nous, ici, c'est qu'on est tout de suite dans la neige. Et puis nous, on n'a pas assez de foin pour tous les nourrir l'hiver. Donc on préfère les mettre en pension. C'est beaucoup plus agréable pour eux. Puis pour nous, l'hiver, on a déjà bien assez de boulot comme ça. Donc au moins, ils sont un peu tranquilles aussi de leur côté.
1: Alors justement, vous faites quoi l'hiver si vous n'avez plus de chevaux?
2: Alors c'est pas qu'on en a plus, c'est qu'on en a moins. Toute la partie élevage en fait part tout en pension. Et en fait l'hiver nous on fait énormément de calèches. Sur Megève, on a des grosses calèches qui montent jusqu'à 12 personnes. C'est qu'on fait les fondus en calèche en soirée ou midi. Et on fait juste des balades en calèche.
1: Bon, vous, j'imagine que le cheval c'est une passion, on fait pas ce métier là par hasard.
2: Mon grand-père était déjà éleveur de chevaux. Là maintenant je bosse chez un ami de mon grand-père. Puis voilà, après on fait ça par passion. De toute façon c'est pas par l'argent qu'on va le faire, hein, comme dans tout métier agricole.
1: Même à Megève?
2: Même à Megève, l'agricole, ça reste l'agricole, à Megève ou pas.
1: Je peux vous demander votre prénom?
2: Moi, c'est Mathieu, moi.
1: Et c'est quoi le dernier petit bonheur de Mathieu, s'il vous plaît?
2: Mon dernier petit bonheur, c'est d'avoir fait un galop sur les crêtes de la côte 2000 en plein été avec le soleil couchant. Et ça, je pense que je m'en souviendrai jusqu'à ma mort.
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3: En 2012, cela fait 2 ans que Georges, on va l'appeler Georges aujourd'hui, a ouvert un gîte à Néfiès, à côté de Pézenas. Il est anglais et ce jour-là, il attend qu'un de ses hôtes revienne au gîte. C'est un concitoyen, un anglais aussi, comme lui. Il s'appelle Marc-Anthony McGovern, il a la cinquantaine sympathiquement rougeaude et il a payé son séjour en cash quelques semaines avant, à la fin du mois de février. Sauf que Marc ne revient pas. C'est les gendarmes qui arrivent. Marc-Anthony McGovern a été arrêté juste avant avenue de la gare. C'est un fugitif et ça fait 6 ans que Interpol le cherche. Avant d'atterrir dans le gîte de Néfiès, il a vécu en Espagne, il a séjourné à Marseillan. Il a été condamné en 2008 par un juge de Canterbury pour avoir mené une escroquerie à la TVA pour un montant total de 7 millions de livres, c'est-à-dire à l'époque 8 millions et demi d'euros. Marc-Anthony McGovern a alors envoyé une lettre au juge en lui disant que la perspective de la prison était bouleversante et le terrifiait, et il s'est tiré. D'autant plus qu'il savait de quoi il parlait, puisqu'en fait, une dizaine d'années auparavant, il avait déjà mené une affaire de fraude, il avait déjà été découvert, et il avait déjà pris la tangente, en Belgique cette fois-là. Il avait été arrêté en 2001, extradé en Angleterre et condamné en 2002. En 2012, donc, Marc-Anthony McGovern est arrêté le 28 mars à Néfiès, écroué à Villeneuve-les-Maglones, et le 16 avril, la police britannique vient le chercher à l'aéroport de Toulouse. Il est incarcéré ensuite à Gatwick. Et puis bon, plus de nouvelles pendant quelques années. Tout est tranquille, on n'a plus de nouvelles de Marc-Anthony McGovern. Jusqu'en 2020. Une entreprise, la Westway Holdings Limited, domiciliée en Estonie, a reçu 26 millions de livres de la part d'investisseurs pour les placer dans l'immobilier. cette entreprise est placée en liquidation en 2021. Et le propriétaire de ce fonds d'investissement, c'est un dénommé Anthony Marx. Hein, vous noterez que c'est quand même assez proche de Marc-Anthony. Anthony Marx donc a caché le fait qu'il avait déjà été condamné pour escroquerie, ce qui est un problème bien sûr pour gérer un fonds d'investissement. Au-delà du fait qu'il ait menti sur son pédigré, il a aussi tapé dans la caisse allègrement. On estime qu'il a dépensé au moins 1,2 million de livres pour des dépenses personnelles. Alors florilège, je vous fais la petite liste. Il a bien sûr acheté et loué des biens immobiliers au Royaume-Uni et en Espagne. Il a aussi dépensé 53 000 livres pour des Rolex. Il a utilisé 121 000 livres pour aller à Dubaï et en Estonie en jet privé. Il a acheté des parts dans l'entreprise d'un de ses proches pour la modique somme de 30 000 livres. 22 000 livres pour faire installer une salle de cinéma dans un logement privé. 215 000 livres pour acheter des places de foot. On est sur un gros fan de foot. 20 000 livres de shopping dans des boutiques de luxe. Et puis 450 000 livres pour spéculer à la bourse. Je ne sais pas si notre ami Georges, qui a un gîte à Nefiès, écoute ici Héros, mais si par hasard il n'avait pas eu de nouvelles de son hôte sympa mais recherché par Interpol, c'est maintenant chose faite.
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5: Vous écoutez Quand je creuse par le groupe Volcaillou.
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5: Volcaillou, un duo formé par Simon et Timothée. Originaire du Sud-Ardèche, ils se rencontrent à l'âge de 12 ans au conservatoire et commencent à écrire et composer pendant leurs années lycée.
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5: Aujourd'hui, le duo est un ovni, un alliage entre musique électronique et chanson française.
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0: Caillou avec, quand je creuse, un coup de cœur ici de Romardèche.
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2: Voici Pauline Guillouche, hépato-gastro-entérologue à Nantes. C'est un médecin très suivi sur les réseaux sociaux. Elle y partage sa passion pour la médecine avec l'envie de la rendre simple, claire et accessible à tous. Mais comment devient-on hépato-gastro-entérologue ?
3: Dès la quatrième année de médecine, quand on passe en stage en fait, pendant nos études, moi j'ai été happée par le service de gastro-entérologie du CHU de Nantes, hein, où j'ai fait toutes mes études et mon internat et mon clinica et quelques années de praticien hospitalier. Et c'est une rencontre avec les médecins, avec les seniors, avec nos mentors en fait. Et là, je me suis dit, ok, c'est vraiment cette spécialité que je veux faire.
2: Qu'est-ce que vous aimez le plus dans votre métier aujourd'hui, Pauline ?
3: Les rencontres avec les gens, le fait de les suivre. Comme je suis installée en libéral, je peux voir les patients des années et des années après. Donc en fait, je suis leur évolution. Je suis leur vieillissement aussi. Je suis leur petit parcours de vie, leurs accidents de vie parfois. Et ça, c'est en dehors, évidemment, de la consultation et de ce qui les amène. Mais c'est ça qui rend la relation hyper intéressante entre le patient et le praticien. Moi, je ne serais pas la même sans toutes les rencontres que j'ai faites depuis le début de ma carrière. J'ai toujours des histoires qui m'ont marquée, qui m'ont inspirée. Et bien sûr que c'est ces rencontres qui, aujourd'hui, font que j'ai envie de continuer ce métier.
2: Vous êtes présente sur les réseaux sociaux, Pauline, pour vulgariser un peu la médecine. Vous avez plus de 200 000 followers, donc 200 000 personnes qui vous suivent sur les réseaux sociaux. Ça veut dire que même les médecins doivent s'y mettre ?
3: Tous les médecins doivent s'y mettre pour contrer les fausses informations en santé, ça c'est clair et net. Donc oui, j'encourage chaque confrère et chaque consoeur à s'y mettre. C'est passionnant, c'est un autre terrain de jeu, on va dire, un autre terrain d'exploration que sont les réseaux sociaux.
2: Vous êtes surprise justement de l'intérêt qu'on porte à toutes les vidéos que vous pouvez publier, à tout ce que vous pouvez dire sur les réseaux sociaux ?
3: Bah, en ce qui concerne ma spécialité, je vois que le ventre effectivement intéresse les gens, probablement les angoisses. Donc ils sont allés chercher l'information ailleurs que sur mes vidéos. Et puis ils ont plein d'idées qui sont fausses. Et l'idée, c'est de se dire, revenez vers peut-être la parole du professionnel de santé. Donc j'essaye de les rattraper et peut-être de contrer effectivement ce qu'ils ont vu. Parce que ce qu'on sait, c'est que l'information fausse, elle diffuse de façon virale par rapport à une information vraie qui a beaucoup plus de mal à circuler. Donc c'est pour ça qu'il faut qu'on soit nombreux à porter cette parole.
2: Qu'est-ce qui vous rend le plus fier aujourd'hui, Pauline ?
3: Waouh, c'est mes enfants, en fait. Et si on en revient sur le métier, c'est de pouvoir accompagner les gens dans la durée. Ça, c'est vraiment une grande fierté.
2: Avec Pauline Guillouche, la médecine sort des cabinets pour aller à la rencontre du public. Une approche pédagogique et humaine qui permet à chacun de mieux comprendre et de se réapproprier sa santé.
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1: Quand il y a des prédateurs, bah, mais sa tête dans le sable, au moins ils disent que c'est un pot avec des roses qui dépassent.
2: Pourquoi l'autruche met de temps en temps sa tête dans le sable?
3: Pour peut-être manger les bêtes dans le sable.
4: Pour manger ce qui est dans le sable, pour tout simplement voir ce qu'il y a dans le sable.
1: Pour dormir.
2: Si elle veut voir ce qu'il y a dans le sable et qu'elle met sa tête dans le sable, elle voit plus rien.
4: Bah, peut-être qu'elle résiste au sable.
2: Ou alors elle a une frontale.
4: Je pense pas.
5: C'est peut-être pour manger ce qu'il y a dans le sable, mais plus profondément avec sa bouche.
1: Quand il y a des prédateurs, bah, met sa tête dans le sable. Au moins, ils disent que c'est un pot avec des roses qui dépassent.
6: Oh, les jolies fleurs!
5: Comme ça, elle voit pas ce qui se passe autour et elle a plus peur.
2: Qu'est-ce que vous faites si quelqu'un vous court après?
5: Courir. Dire à quelqu'un qu'on a besoin d'aide.
2: Tu vas pas mettre ta tête dans le sable?
5: Bah non, sinon il peut nous attraper facilement.
1: Ou alors sinon il met un coup de poing à la figure, au moins bah, c'est lui qui a la tête dans le sable et nous on s'en va.
2: Mais pour l'autruche alors elle?
4: Pour l'autruche c'est facile, elle court plus vite que nous.
2: Et vous savez comment on fait des petits autruches?
5: Une fois qu'ils sont dans l'œuf, bah, ils cassent la coquille, ils sortent.
2: Donc c'est avec des œufs?
5: Bah oui.
2: Vous avez déjà vu un œuf d'autruche?
4: J'ai cru en voir un en vidéo, mais non. Il est comme les œufs normaux, mais quand même un peu plus gros.
7: Oh, plus ils sont gros, plus les œufs.
5: Bah, l'œuf, je l'ai déjà vu, mais pas en vrai. L'œuf, il est gros comme ça.
2: Il est en effet très gros. Comment est-ce qu'on peut avoir une poêle suffisamment grande pour faire un œuf au plat d'autruche?
5: Tu fabriques soit une grande poêle ou...
6: Non, pas la poêle à frire!
5: Soit... T'essayes de trouver une grande poêle, et comme ça, c'est bien. On a des poêles grandes, mais ça suffit, une poêle comme ça, ça suffit.
4: Ou alors, on le fait tout simplement pas cuire, on les laisse vivre.
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8: Bonjour, Serge Papagali.
9: Monsieur Thomas, bonjour. Et Dauphinois, bien le bonjour également.
8: Le Dauphiné Tour aujourd'hui, où partons-nous?
9: Ouh là là, alors aujourd'hui, attention, un village isérois dont nous n'avons jamais parlé.
8: Jamais?
9: Eh non. Ce qui me permet d'ailleurs de vous lancer un défi, mon cher Thomas.
8: Oui.
9: Sûr, celui de le petit défi habituel, celui de trouver le nom de ses habitants. Alors, vous êtes prêts?
8: Je suis prêt.
9: C'est parti. Partons à Anoisin-Châtelain.
8: Les Anoisoins et les Anoisiennes.
9: C'est ça. Foutez-vous bien de la gueule, les habitants.
8: Mais non, on les aime en plus, ils nous écoutent.
9: Les habitants de cette belle localité dauphinoise se nomment donc les Nuisantins.
8: Oh.
9: Alors, mystère.
8: Ah, oui.
9: Mystère total.
8: Parce qu'il fait nuit?
9: Je sais pas, peut-être tu veux lui sans arrêt. Quelle nuisance se cache derrière ce nom étrange. J'ai cherché.
8: Oui.
9: Vous le savez, chers dauphinois, à quel point depuis plus de 25 ans maintenant, je cherche pour vous toutes et vous tous, bien sûr. Je cherche quelques bêtises à raconter sur notre belle région. Mais là, je sèche comme le noix au séchoir.
8: Oh.
9: C'est dur à dire, je sèche comme une noix au séchoir, allez-y.
8: Je sèche comme une noix au séchoir.
9: Vous êtes professionnel, vous êtes
8: dauphinois,
9: jeune,
8: c'est pour
9: vous
8: ça.
9: Êtes dynamique, vous êtes sportif, vous êtes bassif, vous êtes une bête en fait. Bon, voilà. À Grenoble, vivent les Grenoblois, à Saint-Marcel, les Saint-Marcelinois, à Visil, les Visilois, à Châtes, les Châtois, mais à Noisin, Châtelain, non, les Nuisantins. Bon. Alors par quel mystérieux parcours sont-ils passés ces pauvres habitants pour que leur nom ne puisse pas permettre de reconnaître leur lieu d'habitation, leur village, leur refuge? Bon, quel plaisantin a-t-il inventé Nuisantin? Que celles et ceux qui le savent écrivent donc à ici Isère. Messieurs Thomas Bortolato et Serge Papagallo. Voilà. Deux Rital, d'accord?
8: Oui.
9: Mais qui s'intéresse ardemment à ces sournoises questions dauphinoises. Alors vous allez me dire, mais comment tu les aurais appelés, toi qui fais le malin, les habitants de Danoisin, Châtelain?
8: C'est vrai?
9: Bah oui.
8: Comment vous les auriez appelés,
9: mais
8: vous, Serge?
9: Laissez-moi deux secondes, un, deux, voilà, c'est pas plus de deux secondes, ça va. Les Anoisins, les Châtoisins, les Châtanois. Vous voyez, c'est pourtant facile d'avoir un nom qui rappelle un peu l'endroit, non, de. Bon, les Châtanois. Ça peut prêter à confusion.
8: Avec chatte.
9: Chatte et puis noir. Ouais, et les
8: oui.
9: Châtanois, puis ça peut même être carrément scabreux. Alors, on va dire les chats. Les Châtanoisins. Les Châtanoisins, et on n'en parle plus. Allez, qu'est-ce qu'on dit? On dit merci, Papa Galli. C'est comme ça. Il suffit de faire un léger effort d'imagination, ce qui n'a pas dû être le cas des grandes feignasses qui ont trouvé Nuisantin. Vous allez me dire aussi qu'il y a aujourd'hui du sujet plus grave dans le monde, peut-être.
8: Oui.
9: Je n'en suis pas sûr, vous savez. Ah non. En tout cas, Monsieur Thomas et moi-même embrassons bien fort Anoisin Châtelain.
8: Bien
9: on
8: sûr.
9: On n'est pas des quand même.
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10: Bonjour à tous, je suis frère Jean-Michel, je suis au monastère de l'abbaye de Belloc, j'ai 69 ans.
11: Ben bonjour, alors vous nous recevez dans un endroit qui est important dans le monastère pour vous, on est dans la bibliothèque.
10: La bibliothèque c'est un lieu important, les moines sont obligés de lire tous les jours.
11: Dans quel rayon vous allez le plus souvent vous?
10: Surtout dans le rayon de la Bible, un petit peu la philosophie.
11: Dites donc Jean-Michel, on fait un peu le sérieux frère Jean-Michel, mais moi je vois des astérix là-dessous là, il n'y a pas que de la philo.
10: Ah non, il y a effectivement. Astérix, c'est de l'art. Hein.
11: Ben voyons. Vous avez été prêtre pendant longtemps. Qu'est-ce que vous gardez comme souvenir de votre vie de prêtre qui a duré 40 ans quand même en Creuse?
10: J'ai fait beaucoup d'enquêtes rurales.
11: Quoi, des enquêtes rurales?
10: Alors, j'ai travaillé, si vous voulez, je vais dans une commune, par exemple. Eh bien, je vais rencontrer toutes les personnes qui sont des personnes ressources, on veut dire, au niveau de, je dirais, de l'organisation de la cité. Bon, je vais visiter les familles, les agriculteurs. Alors, quelquefois, ça fait bizarre parce que, bon, moi, je fais des enquêtes rurales pour connaître un peu le pays. Mais les gens... À l'époque, hein, quand ils me voyaient arriver dans les fermes, par exemple, ils croyaient, à cause des questions que je posais, que je venais pour les subventions. Alors, évidemment, à la fin de l'entretien, c'était une grosse déception de leur côté parce que j'avais rien à leur offrir.
11: Vous, vous avez décidé à 60 ans de quitter la prêtrise et de redevenir moine. Pourquoi on choisit d'être en retrait à un moment donné?
10: En fait, je m'étais rendu compte que dans mon activité très pleine, hein, j'arrivais pas à tout faire. J'avais des grandes ambitions, bien sûr, d'être proche de tout le monde, mais c'était impossible. Et donc, je me suis dit, mais comment être proche de chacun si je ne peux pas, à cause du temps, à cause des lieux, etc. Et donc, j'ai compris que, en fait, la relation principale, c'est la relation de l'intériorité, c'est-à-dire de l'écoute, de porter les personnes. Bon, c'est une question de foi, bien sûr, dans la prière, c'est-à-dire la méditation. Et du coup, on se sent beaucoup plus proche des personnes, beaucoup plus en résonance avec elles, et sans doute aussi avec une capacité d'énergie, d'encouragement. Voilà. Et de ce fait-là, beaucoup de personnes pensent aussi à moi, et donc on se communique énormément. Je n'ai plus de nouvelles relations. Par contre, j'ai approfondi toutes mes anciennes relations, et chacun se retrouve. Enfin, voilà, c'est très mystérieux. Hein. Je ne savais pas que ça allait se passer comme ça, mais de fait, il y a une grande intimité qui s'est créée entre toutes ces personnes.
11: Dernière question. Vous, est-ce que, en 40 ans de prêtrise, vous l'avez vu changer, cette société?
10: Ça n'a rien à voir. 40 ans, quand je pense, c'est les premiers temps que j'étais dans la Creuse, et aujourd'hui, ça n'a absolument rien à voir, vraiment, vraiment. Par contre, ce que je constate, si vous voulez, c'est que les gens sont très soucieux de beaucoup de choses. Mais aussi, je crois qu'on est dans une société qui n'aide pas à pacifier les relations. Beaucoup de personnes insatisfaites, voilà. C'est ça qui est un petit peu difficile, je crois.
11: C'est le vivre ensemble qui va apprendre. Ce que vous faites ici, vivre ensemble, vous êtes combien dans la communauté?
10: Alors, nous sommes 11 frères. Il y a aussi la communauté des sœurs, elles sont 8. Oui, on apprend, ben justement, on prend beaucoup sur soi. On est comme dans une famille, hein, ouais, c'est ça. En prenant sur soi, on apprend beaucoup sur les autres. On comprend que c'est ce chemin-là qui peut produire vraiment du vrai bonheur.
11: Merci beaucoup, frère Jean-Michel.
10: Merci à vous.

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1: Ce prix les fait voyager depuis 2012. Il a été créé à l'initiative d'un prof documentaliste et d'une bibliothécaire des lycées Jeannot-Écurie de Sens. Chaque année, de novembre à avril, des centaines de jeunes découvrent des mangas sélectionnés avec soin. L'an dernier, 160 établissements y ont participé, et pas seulement dans Lyon. Sayonara organise aussi de multiples rendez-vous tout au long de l'année autour de la culture et des arts japonais. Cette fascination des jeunes pour la culture du pays du soleil levant ne date pas d'hier. Commencé dans les années 80 à la télé avec Récréa 2 et le Club Dorothée, le Capitaine Flamme et Albator ou Goldorak ont marqué toute une génération.
2: Père, Actarus, ils attaquent en force avec un antérac. Il faut que tu ailles aider Alcor. Bon, je vais y aller.
1: Et puis, les consoles Super Nintendo et Sega ont débarqué. Des consoles avec des personnages cultes comme Sonic et Mario. Dans les années 90 et 2000, Pokémon, Dragon Ball Z,

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1: Bonjour Médéric Esquisserus.
2: Bonjour Philippe, bonjour à tous.
1: Notre linguiste marseillais. Vous m'inquiétez, Médé, vous avez un drôle de regard inquisiteur ce matin. Là.
2: Inquisiteur?
1: Ouais, un petit peu, oui.
2: Mais confesseur peut-être.
1: Ah.
2: Je vais commencer par une question. Êtes-vous capable de résister à la tentation? Est-ce que vous êtes capable de résister à, je sais pas moi, un bon aioli provençal?
1: Ah, c'est difficile.
2: L'aioli complet, hein.
1: Ouais.
2: Avec tous les légumes, la morue et gradaille dans la sauce. Moi non, j'avoue. Est-ce que vous êtes capable de résister à une daube qui a mijoté pendant des heures et qui embaume la maison?
1: Ah, c'est compliqué.
2: À un morceau de gâteau des rois au frit confit bien pégueux.
1: Ouais.
2: Êtes-vous capable de résister? Ça, je sais que non. À un chichi frais, tout chaud et bien sucré. Et voilà. Alors, je parle que des désirs gustatifs, que du plaisir de la chair, car je pourrais aussi vous poser des questions sur les plaisirs de la chair et vous interroger sur votre capacité à résister à la tentation. Mais ce n'est pas mon rôle. Je ne suis ni confiseur, ni confesseur. En revanche, certains en entendent de belles. La semaine dernière, plusieurs temps forts religieux ont commencé, le ramadan pour les musulmans, mais aussi le carême pour les chrétiens. C'est dans ce cadre que l'on m'a envoyé un lien vers le podcast Carême dans la ville, réalisé par des dominicains, avec l'épisode du 22 février au titre forcément alléchant, Confession marseillaise. Et je n'ai pas résisté à la tentation, j'ai écouté. Et vous aussi, vous allez écouter. C'est le frère Clément Binachon, du couvent de Saint-Lazare à Marseille, qui parle. Et voilà cette drôle de confession marseillaise, avec l'accent, ou pas.
3: Confession marseillaise. Après avoir jeûné 40 jours et 40 nuits, Jésus eut faim. Matthieu, chapitre 1, verset 2. Marseille, il y a quelques années, dans un confessionnal. Bénissez-moi mon père parce que j'ai péché. Je dois vous confesser, mon père, que j'ai peur que d'avoir été infidèle. C'était la semaine passée. Je prenais mon café tranquille à mon poste habituel en terrasse au-dessus de la plage des Catalans. Et là, il y a une petite que le bon Dieu avait drôlement bien proportionné, qui a eu la mauvaise idée que d'aller piquer une tête là, sous mes yeux. Eh bien, je ne vous cache pas que ce spectacle m'a un peu émotionné. Et c'est ça que je voudrais confesser. Vous me pardonnerez cet exemple pagnolesque, mais il me semble éclairer une confusion courante.
2: Ah, la petite des Catalans. Alors voilà, oui, je vous résume l'essentiel de cet épisode. Ce n'est pas un péché que d'éprouver la tentation, le désir, l'envie, tant que vous n'y succombez pas. Bon, on en parle de l'accent. On sent que frère Binachon essaie d'imiter l'accent marseillais, mais sans se lâcher totalement. Ça donne l'accent, avouons-le, très bizarre, une imitation pas trop réussie, mais il faut savoir faire preuve de clémence, et donc on pardonne volontiers à frère Clément Binachon. Vous remarquerez qu'il est resté sobre. Il aurait pu se laisser aller à répéter ce que l'on peut entendre, souvent de très mauvais goût, voire très sexiste. Ça peut aller de « Oh, vé la petite comme elle est charmante, Fada !»« Ah, tiens comme elle est bonasse !» en passant par « Oh, elle est bien tankée, celle-là !» Voire, en mode chanson, « Il y a une petite, la belle de mai, coquin de sort, qu'elle me plaît !» Ou « Il y a une petite au catalan, vous pouvez faire ça aussi. » Et ça peut marcher dans plein de sens. Des filles qui parlent de mecs, des mecs qui parlent de mecs, des filles qui parlent de filles, chacun s'y retrouvera. Merci à Sophie pour l'envoi de ce podcast et le bonjour à toutes les femmes folles à la messe, comme le disait Rabelais. Bon carême à toutes et tous, Ramadan Mabrouk si c'est le cas, et méfie à la tentation, espenché. Oui, pécho, c'est péché.
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2: 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Ah, je suis trop fier de mon jingle, j'en suis fier. Je l'assume, j'en suis fier. Comment ça va les gens sur Ici Picardie? C'est la Camini Minute, votre chronique de la joie et de la bonne humeur. Écoutez, moi ça va, sauf que je suis encore un petit peu ému, parce que comme beaucoup de Français, j'ai vu le biopic sur la vie de Philippe Nicolic des To Be Free partir un jour. Sans retour, c'était émouvant. Il paraît que Caris, le rappeur, l'a vu et il a pleuré. C'est pas vrai. Je précise que c'est pas vrai parce que ben, j'aime mon nez, okay, je veux le garder. Les années 90, nous, on a connu les grandes, grandes manias, les plus belles manias. Michael Jackson mania, Club Dorothée mania, Patrick Bruel mania. Et vous, vous avez quoi? La Chikung mania. Voilà, c'est Chikungunya, c'est nul, nul. Nous, on a connu des manias de ouf, on a connu les boys bands. Et au final, les To Be Free, qu'est-ce qu'ils faisaient? Ils faisaient un peu de la dance et de la techno. Vous connaissez cette musique? La musique avec des textes extraordinaires, dignes de Baudelaire, de Balzac et de Molière. Il y a un Américain, il est arrivé, il a dit... I like to move it, move it. I like to move it, move it. I like to move it, move it. You like to move it.
3: I like to move it, move it. I like to move it, move it.
2: Ça, c'est même pas un refrain. C'est un mantra, les gars. Extraordinaire. Les Allemands, ils ont vu ça, ils ont dit, OK, nous aussi, on va s'y mettre. Eins, weins, Polizei, drei, vier, Grenadier, fünf, sechs, Saint-Kirk, Tittenach, Gutenacht. Je suis pas très fort en allemand, j'ai fait ce que j'ai pu. Mais on sentait le niveau du texte. Il y a un mec qui avait écouté ça, il a dit « Ok, d'accord, vous voulez jouer ça ?» Tout ta, tout ta, tout ta, ta. Tout ta, tout ta, tout ta, ta. Lui, on pensait qu'il avait fini le game. Mais non, après, les mecs qui se sont dit « Nous, on fait plus de mots, on fait juste des sons. » Pi, pa, pa, pa, lopo. Pa, pa, pa, lopo. Pi, pa, pa, pa, lopo. Même les chanteurs, ils comprenaient même plus ce qu'ils disaient.
4: I'm a scatman.
2: Vous allez pas me faire croire que le mec, il comprenait ce qu'il disait. Voilà, c'était ça les années 90. De la créativité, des chansons à texte. Mais bon, toutes les bonnes choses ont une fin. Les années 90, elles sont parties. Un jour, sans retour, effacées. Votre amour, sans se retourner. Excusez-moi, je suis encore ému par le téléfilm sur Philippe Nicolic.
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5: Raymond Coppa, il évolue au Stade de Reims entre 1951 et 1950.